0: un an.
1: Ouais.
0: De ce que m'a dit ma mère, évidemment, je m'en rappelle pas. Hein. Et ils y sont encore, donc ça fait 2 ans du coup qu'ils y sont.
1: Oui, c'est avant-hier. Ouais. Bien d'accord.
0: Dans le quartier du Port à Nice, j'ai toujours été dans ce quartier-là, toujours. Ouais. C'est chez moi, quoi.
1: On va reparler de Nice, mais il y a l'arrière-pays niçois.
0: Oui.
1: Et je sais qu'il compte pour vous. Je vous posais une question horrible.
0: Ah ouais.
1: C'est plus joli l'arrière-pays niçois.
0: Joli,
1: nice.
0: Je sais pas, mais joli.
1: Ah, vous moquez toujours, Lucie. Est-ce que l'arrière-pays niçois c'est plus sympa, plus joli? Est-ce que c'est un autre décor?
0: Oui. Alors, l'arrière-pays niçois, c'est, alors je dirais même que c'est aussi joli, mais c'est beaucoup plus calme. Puisque moi, j'aime beaucoup la forêt. Nice, c'est très touristique. Alors, c'est joli, il y a la mer, mais moi, j'aime bien la forêt, la montagne, la mi-montagne, avec les petits coins d'eau douce.
1: Elle est où, la forêt, dans l'arrière-pays?
0: Ah ah! Petite Autriche, on appelle ça. Je vous laisse deviner pour les gens, mais c'est vraiment dans toute une vallée à 35-45 minutes de Nice. Et je vous laisse deviner, je suis sûre qu'il y en a qui vont trouver.
1: Je vous donne quelques villes comme ça de l'arrière-pays. Vous me dites si vous avez un souvenir ou l'image qui vous vient comme ça. Bon, Vence ou Saint-Paul-de-Vence?
0: Oui, mais ça c'est déjà plus près que... Oui, Vence et Saint-Paul-de-Vence, j'y allais quand j'étais petite.
1: Ça ressemble à quoi?
0: C'est si beau. Il y a des petits... C'est des petites rues, des petits villages. Et puis, je me souviens, alors, comment ça s'appelait déjà? Une auberge. Beaucoup, alors, ça va me revenir.
1: Parce que c'est médiéval, c'est un peu.
0: Oui, c'est très médiéval
1: là-bas.
0: Il y avait des sculpteurs, on avait l'impression d'être dans un autre temps. Et mon papa m'a amené là-bas parce qu'il avait des clients, justement, des restaurateurs qui le servaient en glace. Et donc, j'allais là-bas.
1: Tourette-sur-Loup.
0: Ah, Tourette-sur-Loup, ouais, c'est joli, mais je connais. Tourette-sur-Loup, tous les petits villages aux
1: alentours. Ça ressemble à quoi, ça, du coup, Tourette-sur-Loup?
0: Franchement, je m'en rappelle plus. J'ai dû y aller tellement.
1: Vous êtes ambassadrice de la région, il y a plein de gens qui connaissent pas.
0: Tourette-sur-Loup, alors les gens de Tourette-sur-Loup, pardonnez-moi, mais je me rappelle plus du tout. Quoi.
1: C'est beau. C'est entre mer et montagne.
0: Mais de toute façon, à Nice, tout est beau. Tous les petits villages, j'en ai un qui me vient en tête qui s'appelle Gilette, qui est même un peu plus lointain. Tout est très joli. Et chaque petit village a un charme, mais un peu partout en France d'ailleurs. Oui, je suis pas chauvine.
1: Bon, un peu quand même.
0: Ouais,
1: et vous avez raison. Grâce, alors ça c'est connu, ça. Grâce.
0: Oui, grâce.
1: La capitale mondiale du parfum.
0: Exactement. Et il y en a un aussi de très beau village. C'est Aize.
1: Aussi.
0: C'est très joli.
1: Gourdon.
0: Gourdon que je connais pas.
1: Ah oui.
0: Non.
1: C'est perché un peu au-dessus de la vallée. Il y a Lucéram, il y a Payon.
0: Lucéram, Payon, vers les Alpes. Ah, vers les Alpes.
1: J'ai l'impression que ça vous emmène quelque part là.
0: Ouais, j'ai 4 ans.
1: Vous avez quand même encore des souvenirs, parce que c'est joli quand vous vous souvenez, quand vous avez 4-5 ans.
0: Oui. Et puis j'ai passé des moments pas super beaux, quoi. Vraiment d'enfance, où à l'époque, on pouvait partir balader à côté dans les villages, et puis personne nous cherchait. Vous venez le soir.
1: Alors, on va continuer de parler, évidemment, de l'arrière-pays niçois et de Nice. Et votre grand-mère, en plus, je crois qu'elle était dans l'arrière-pays.
0: Oui.
1: On parlera dans un instant de l'école qui vous a marqué, qui est donc juste à côté de là où votre papa tenait.
0: Exactement.
1: Voilà, un magasin de glace, c'est l'école Papon. On va y aller dans une poignée de secondes avec vous, Lucie Bernardoni. Il était une nouvelle fois le temps de s'émerveiller. Vous allez le faire avec nous, avec Benoît Prospero, qui nous rejoint et qui nous ouvre cette revue des merveilles. On va rester dans le sud, d'ailleurs. Pas votre sud, mais pas très loin du côté d'Avignon. Ça reste le sud, hein.
0: Oui, ça reste
1: On parle d'un mur.
2: Lorsque l'on passe devant, on n'y prête pas vraiment attention. Le mur en pierre sèche. Et pourtant, si vous saviez à quel point c'est une merveille pour la biodiversité. Avec ici Vaucluse, nous sommes avec Joseph Jacquin Porretaz, conservateur du muséum Requiens à Avignon. Et donc, pourquoi un mur en pierre sèche est si intéressant?
3: C'est vraiment des murs qui sont intéressants parce qu'ils laissent s'écouler l'eau, justement. Ils retiennent, ils retardent l'écoulement de l'eau. Et donc, puisqu'il y a de l'eau, il y a de la fraîcheur.
2: De l'eau et de la fraîcheur. Et la fraîcheur, ça permet quoi?
3: La fraîcheur qui va permettre aux plantes, par exemple, de se développer.
2: Eh ben voilà. Alors, quelles plantes?
3: On a d'abord les végétaux, avec des guillemets, hein, en termes de classification, c'est pas tout à fait ça, mais les pionniers, tels que les lichens. Vous savez que les lichens, c'est dans la majeure partie des cas, des symbioses entre une algue et un champignon qui va permettre que ces êtres vivants vont s'implanter dans des milieux extrêmement hostiles, tels que justement une des pierres brutes. Ils vont commencer justement à se nourrir, à capter les molécules de l'atmosphère.
2: Donc ça, c'est pour les lichens. Il y a aussi d'autres végétaux.
3: Tels que les mousses, qui, elles, vont produire aussi de la matière.
2: Les lichens, les mousses, et donc tout ça mis bout à bout.
3: Ça favorise ensuite l'insertion dans ces anfractuosités des pierres, de notre mur en pierre sèche, des racines, des plantes à fleurs qui vont pouvoir venir.
2: Et donc, par exemple, quelles plantes?
3: Au début, les plantes qui réussissent à se passer d'eau, hein, parce que entre deux pluies, évidemment, un mur, il est extrêmement sec. Et donc, celles qui réussissent à se passer d'eau, c'est par exemple les fameuses plantes grasses, puisqu'elles stockent dans un

0: Et tout ça grâce à un simple mur en pierre sèche. Et oui, c'est une merveille. Merci ici Vaucluse et Joseph Jacquin Porétaz, conservateur au Muséum Requien à Avignon.
1: C'est une vraie perle, une vraie merveille de biodiversité. Vous êtes sensible à l'environnement, à la nature, Lucie Bernard-Denis.
2: Je ne savais pas, en tout cas.
1: On apprend plein de choses, c'est aussi
2: ça,
1: une radio de service public.
2: Tout à fait.
1: Vous êtes sur Ici, on est ensemble jusqu'à 20h avec Lucie Bernard-Denis. Elle arrive au théâtre d'ici quelques semaines à la Comédie Bastille, à Paris, mais il n'y a pas que Paris dans la vie. Il y a 10, il y a l'arrière-pays niçois, mais vous allez voir qu'on va aussi quand même quitter Nice et la région PACA, parce qu'il y a plein d'endroits qu'elle connaît en France. Restez bien avec nous, on est ensemble jusqu'à 21h. À tout de suite.

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2: Avec mon invité, c'est une voix, c'est une personnalité, c'est une chanteuse, interprète, auteure, compositrice pour Charles Doré, entre autres. Hein, parce que je parle de lui parce qu'on l'adore, on l'a beaucoup écouté ici. Lucie Bernard-Denis est avec nous, finaliste face à Grégory Lemarchal. On a une pensée pour lui, on reparlera peut-être de lui tout à l'heure. Starac, vous êtes devenue répétitrice, coach vocal et la comédie Bastille, Napo. Ça, c'est pour le théâtre et ce sera d'ici quelques semaines. On a parlé de Nice, puisque vous êtes...
3: Niçoise,
2: qu'elle le revendique. Toute petite, vous êtes dans une école. La chance que vous avez, c'est que papa est pas loin. Donc, du coup, peut-être que vous devez faire attention encore plus à votre scolarité.
3: Si je vous racontais, mon père voulait pas m'amener à l'école. Donc,
2: pourquoi ?
3: Parce qu'il aimait pas ça.
2: Voilà. Ah mince.
3: Moi, j'ai un papa qui s'est fait tout seul et qui disait ah, ça sert à rien l'école. Voilà,
2: les et maman, alors, elle disait
3: Nous amener, heureusement qu'on avait notre mère, parce que sinon, on serait pas scolarisé, on aurait pas été scolarisé avec ma sœur.
2: Alors, il y avait le magasin de glace, on l'a dit, même si vous n'aimez pas, c'était juste à côté, donc de cette école Papon. L'école Papon, elle vous a marqué. Alors, j'ai regardé, elle est marquée école de filles dessus.
3: Oui, parce que, mais même mon arrière-grand-mère y était. En fait, c'est une école maternelle et primaire. Et avant, bah, évidemment, dans les années.
2: Garçons, les filles,
3: les garçons et les filles étaient séparés, et c'est ensuite devenu mixte, mais oui, ils ont gardé encore l'écriteau devant, école de filles.
2: Exact. Vous vous souvenez de la cour d'école? Vous vous souvenez de ces années un peu d'insouciance?
3: Ah oui, je me souviens que j'étais très timide, surtout à la maternelle, et que j'attendais de voir ma sœur, parce qu'elle était plus âgée que moi, donc il y avait un grillage qui nous séparait, elle était en primaire, j'étais encore en maternelle, et j'attendais comme ça ma sœur, c'est moi. Et en fait, j'étais assez timide. J'attendais. J'ai commencé à être plus à l'aise en primaire, mais en maternelle, c'est vrai que je ne parlais pas du tout.
2: Ça va mieux aujourd'hui?
3: Malheureusement, là, maintenant, j'ai rattrapé tout le temps.
2: Je pense. Collège et lycée, c'est toujours à Nice.
3: Oui.
2: Ce sera le lycée Masséna. Masséna, c'est un nom important pour Nice.
3: J'ai passé beaucoup de temps à l'extérieur des salles. Hein.
2: Encouragé par votre papa, j'ai bien compris.
3: Encouragé par mon père.
2: Hein, vous n'avez quand même pas encouragé à sécher les cours, quand même.
3: Ah non, il n'avait pas besoin. J'avais pas besoin d'encouragement. J'ai géré ça très bien toute seule.
2: D'accord.
3: J'ai même tellement aimé ce lycée que j'ai redoublé ma seconde, d'ailleurs.
2: Vous adoriez les maths.
3: J'étais une fan absolue des maths.
2: Vous jouez très bien la comédie.
3: Oh là là. Non. Je dois dire un truc, c'est que j'avais un super prof de maths parce que j'étais nulle, mais alors nulle. Et il avait compris que j'écrivais mes premières chansons et mes premiers textes en cours de maths. Et un jour, il me regarde, il me fait un effort. Je fais, non mais là, je suis au max. J'avais 3 de moyenne.
2: Ouais.
3: Et il me laissait écrire mes textes en cours de maths. Et du coup, ça m'a donné envie de faire un effort et je suis arrivée à quasi la moyenne.
2: Vous traîniez un peu dans le Vieux-Nice. C'est quoi le Vieux-Nice? Le Cours Saléa, c'est quoi par exemple?
3: Le Cours Saléa et le Vieux-Nice, c'est donc la partie historique de Nice. Vous avez certainement dû voir les beaux bâtiments un peu colorés, très anciens, avec les petites ruelles. Oui, jaune, un peu orangé, jaune. Et avec des anciennes églises, etc. Et le Cours Saléa, c'est là où vous avez tout le marché. Tous les matins.
2: Marché aux fleurs,
3: marché tout court avec les légumes, les poissonniers, etc. Et juste en face de la mer.
2: La place Rossetti.
3: Alors la place Rossetti, oui, ça je m'en souviens. Il y avait une piscine scolaire aussi à côté. Rien à voir. Il y avait une dame qui vendait son poisson place Rossetti. Et il y avait les glaces aussi de Fenocchio le concurrent, mais qui était ami de mon père, en fait, dans les glaces à Nice. Et donc, j'ai passé beaucoup de temps dans le Vieux-Nice avec mes copains.
2: La cathédrale Sainte-Réparate.
3: Ouais. D'ailleurs, mon père, je crois qu'il a été baptisé là. C'était avant Michel Drucker.
2: Pour sortir du livret de famille, là. Il y a la place Garibaldi.
3: Ah ça oui, ça je connais bien aussi, parce que le magasin de glace de mon père était juste à côté, et avenue de la République, magasin Neige Azur à Nice, les gens connaissent.
2: Et la colline.
3: On
2: est monté au château, là, qui est un peu en ville.
3: Ah ouais, mais ils nous faisaient monter au château en cours de PS, on était moins contents. Hein.
2: Ouais, et puis il y a le café. Parce qu'à dos, on a tous eu un café où on commandait un café pour 10.
3: Mais tout à fait.
2: C'était où le vôtre?
3: C'était le Grain de Café, c'était avenue Félix Faure, juste après le lycée Masséna.
2: Ouais.
3: Et il y avait un baby-foot.
2: Vous l'entendez?
3: Ouais, j'entends, j'adore.
2: Le baby-foot, c'est pour ça qu'on vous l'a mis.
3: Ah non, mais
2: vous devenez fan du baby-foot.
3: Ah non, mais vous êtes trop. Et puis j'étais très mauvaise perdante. En plus, je perdais à chaque fois, c'est la faute de la balle. Enfin,
2: alors on a emmené un baby-foot, on va se faire une partie, on dirait que c'est très radiophonique. Je vais vous mettre Fanny, vous allez voir.
3: Non, mais c'était génial. Et évidemment, la règle absolue, c'était de toujours aller boire un café pendant les heures de cours. Hein, sinon, ça n'a pas de.
2: C'est pas drôle.
3: Ça n'a pas aucun sens.
2: Ne faites pas ce qu'on est en train de dire.
3: Absolument pas.
2: Surtout pas.
3: Sinon, regardez. Voilà.
2: Vous alliez à Villefranche-sur-Mer, c'est pas très loin.
3: Si, j'y allais aussi à Villefranche, à Saint-Jean-Cap-Ferrat. Bah, pareil, mon papa avait des clients qu'il servait en glace. Et puis, je regardais les belles maisons de Saint-Jean-Cap-Ferrat. C'était trop beau. Et Villefranche, il y avait des jolies plages.
2: Il y a des beaux bateaux.
3: Ah, les bateaux. bateau aussi, ouais. Mais en fait, j'ai peur de l'eau. Donc, moi, j'aime pas les glaces. Je suis du sud. Et je sais à peine nager, je suis niçoise. Voilà. Ouais. Bah, démerdez-vous.
2: Et compte du compte, vous êtes partie vous marier il y a longtemps en Écosse.
3: Ah oui, ça, c'était beau.
2: Un pays où il fait froid.
3: Oui, mais parce que voilà, pour ça. Parce que j'aime pas la chaleur. Et non, bah, mais je suis passionnée d'histoire, en fait. Et l'Écosse, j'ai trouvé ça, mais magnifique. Si vous êtes jamais allé en Écosse, Eric, allez en Écosse.
2: J'irai. Elle est où votre plage ?
3: À Nice ?
2: Oui.
3: Parce qu'en Écosse, j'ai envie de vous dire non.
2: Mais allez pas.
3: C'est la réserve.
2: La plage de la réserve.
3: Oh là là. Alors il y en a plusieurs. Parce que la réserve, c'est aussi un endroit mythique où il y a un restaurant qui est là depuis très longtemps. D'ailleurs, il est sur les cartes postales de
2: Comment il s'appelle ?
3: La réserve.
2: D'accord.
3: Non, mais on ne fait pas compliqué. Non.
2: Oui, je vois, c'est simple, c'est bien. Plage de la réserve, restaurant la réserve.
3: Tout à fait. Et dans le film Bryce de Nice, là, il commence, la première scène est sur une plage. C'est l'une des plages de la réserve. Et maintenant, moi, ma petite plage où j'allais avec mon grand-père quand il essayait de m'apprendre à nager, le pauvre, il n'a jamais vraiment réussi, était sur des petits rochers un peu plus loin. Et malheureusement, avec le réchauffement climatique, la plage, elle n'existe plus vraiment.
2: Vous retournez quand même, vous retournez régulièrement à Nice, mais ces rochers, vous les retrouvez quand même
3: Les rochers, j'ai un petit, mais mon petit rocher. De toute façon, je ne peux aller que sur le rocher, il n'y a plus la plage. Donc,
2: C'est les lieux des premiers amours, j'imagine aussi.
3: Même pas. Non, mais vraiment, moi,
2: vous avez un environnement romantique extraordinaire, vous n'en profitez pas.
3: Non, parce que je suis partie trop tôt.
2: Vous êtes partie à 17 ans, il n'y a pas eu de petits flirts avant 17 ans.
3: Au grain de café, au café d'à côté.
2: En plein match de baby-foot, bien sûr.
3: C'est
2: bien
3: quand même plus pratique.
2: Évidemment. Alors, il y a un autre lieu qui compte pour vous, c'est Berre-les-Alpes.
3: Oui, aussi, oui. Berre-les-Alpes, c'était mon autre grand-père. Donc, celui qui a créé la boîte de glace en arrivant d'Italie, que mon père a repris ensuite. Et il avait sa maison là-bas. Avec des chevaux. Et là, pareil, vous allez trop rire, je crois. Parce qu'en fait, j'avais peur des chevaux. Un désastre.
2: Donc il essaye de vous transmettre quelque chose.
3: Et puis il m'a même offert une ânesse pour mes 10 ans.
2: C'est sympa. Tout le monde peut pas dire qu'il a.
3: Elle est encore là. Elle s'appelle Poupette.
2: C'est vrai.
3: Elle
2: est dans le Var.
3: Ouais.
2: Ok.
3: Et Poupette et Clochette. Et il a essayé de me faire monter à cheval. J'ai tenté. Il a compris que c'était pas tellement ça. Donc du coup, il me mettait à la corvée de leur donner le foin. Et tout.
2: Lucie Bernard-Denis, on va découvrir dans un instant que ça démarre très jeune la carrière pour vous à 12-13 ans. C'est à peu près l'âge dont on est en train de se raconter là d'ailleurs, puisqu'on est sur le collège et le lycée. Et puis on va parler de votre arrivée à Paris avec l'aventure de la Star Academy et tout ce que vous allez découvrir de la France finalement, parce que c'est la première tournée qui va aussi vous permettre d'aller un petit peu partout. Chacun ses produits de beauté, vous en avez forcément. Peau sèche, peau grasse, peau déshydratée. On va aller en France pour parler de peau et de peau à problème. Si on est plusieurs à la maison, on peut vite se retrouver débordé. Bien Catherine Quicandon, aujourd'hui vous nous proposez une idée qui conviendra à tous.
4: À Saint-Germain-sur-Meuse, un petit village de 200 habitants à une cinquantaine de kilomètres à l'ouest de Nancy, il y a une star.
5: Le savon de Cléopâtre.
6: Le savon de Cléopâtre.
4: Effectivement, un savon qu'elle aurait apprécié car il est à base de lait d'ânesse. Laurence est la savonnière du Moulin. Elle produit et fabrique des cosmétiques bio.
7: Ce qu'on propose, ce sont des savons avec 50% de lait d'ânesse et de la cosmétique allant jusqu'à 76% de lait d'ânesse. Et on est les seuls en France à mettre autant de lait. Donc, vous avez de la crème pour le visage, le sérum antiride, du moussant pour la douche, de la crème pour les mains, même de la crème pour les hommes.
4: Ah bah oui, merci pour eux. Le lait d'ânesse est reconnu depuis très longtemps pour ses vertus nourrissantes, apaisantes et anti-âge, c'est la classe. Laurence utilise le lait de ses propres ânesses, elle en a 15 car elle est avant tout une éleveuse passionnée. Et pour accompagner ses demoiselles, il y a aussi Étienne, le mâle reproducteur.
8: Étienne.
4: Laurence utilise aussi d'autres ingrédients et ils sont tous du coin.
7: Par exemple, on utilise l'huile de cartame, elle est fabriquée à Lay-Saint-Rémy à côté de Pagny-sur-Meuse. On a un savon au safran, le safran il vient de la vallée de la Meuse, tout en bio naturellement. On fait des boules de bain, tout le monde adore, et c'est le bicarbonate extrait des carrières de Saint-Germain-sur-Meuse.
4: Tout est en bio et Laurence y tient beaucoup.
7: Vous avez 3 contrôles par an sur le terrain, sur les ânes, sur le lait et puis surtout, le pourcentage de bio est important. Normalement en bio c'est un minimum de 25% de bio dans le produit. Nous, on monte jusqu'à 76% de bio. Ça veut dire que ce sont des ingrédients qui sont propres. On sait d'où ça vient, on sait comment c'est fait et on sait qu'il n'y a pas de chimie dedans.
4: Mais comment Laurence a eu l'idée de devenir savonnière ? Eh bien, tout simplement,
7: Un matin, je me suis levée et j'ai dit à mon mari, je vais faire des savons au lait d'ânesse. Et il m'a dit, t'es folle.
4: Eh ben, pas tant que ça, car ça fait 16 ans et Laurence vend partout dans le monde. Bonne nouvelle, la relève est assurée par son fils qui a ouvert un laboratoire pour continuer la fabrication. Plus d'informations sur la-savonnière-du-moulin.com. Merci à Ila Malka d'ici Lorraine pour cette idée qui fait la peau toute douce. Ici, ça entreprend à Saint-Germain-sur-Meuse avec la savonnière du moulin et ses produits bio.
2: Parce que Lucie, elle me dit, je veux le nom de la marque.
3: Ah oui, mais moi, j'étais à fond là. C'est un sujet. Bah,
2: vous adorez le lait d'ânesse, vous l'utilisez.
3: Et puis en plus, moi, je suis une grande partisane du fabriqué en France. Donc,
2: ouais. Oui, puis on parlait des gens qui entreprennent. Vous avez entrepris votre sœur Magali, votre propre marque de mode. Hein,
3: exactement.
2: Aussi, il y a
3: la gamine au fond de la classe qu'on va relancer bientôt. Exact.
2: Je vois pas du tout de qui vous parlez. Au fond de la classe.
3: Ah mais moi, tout est lié.
2: Et votre sœur ou...
3: Non, c'est moi. Bah, c'est clair qu'elle avait A+. Moi, je savais pas que ça existait.
2: On vous a reconnu, Lucie. Bernard Denis est encore avec nous pendant une bonne demi-heure, là, jusqu'à 21h. On retrace sa vie à travers les lieux qui l'ont marqué, et ça vous parle sans doute parce que vous connaissez peut-être les régions qu'elle a traversées, et surtout Nice, où elle est née.
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17: Elle a fait plein de choses, elle a écrit pour les autres, elle continue de le faire, répétitrice à la Star Academy sur TF1 depuis 2022 jusqu'à cette année. Elle s'apprête, dans un mois, à rejoindre la Comédie Bastille à Paris dans une pièce d'Éric Delcourt. On va en parler, ça s'appelle Napo, c'est déjà à l'affiche depuis quelques jours. Auteur, avec un E, on peut dire autrice aussi, compositrice, interprète et finaliste de la Star Academy. Lucie Bernardoni est avec nous jusqu'à 21h. Alors vous, ça commence très jeune, hein.
18: Ah oui, j'ai toujours tout commencé super jeune.
17: Mais à quel moment la musique arrive dans votre vie ?
18: Elle arrive, je pense, au moment où je m'en rends même pas compte, mais là où je commence à vraiment me dire, tiens, c'est intéressant, je dois avoir une dizaine d'années.
17: Dizaine d'années ?
18: Ouais, peut-être un petit peu avant, je découvre avant que j'aime écrire et que chanter.
17: Vous vous souvenez qui vous écoutiez ou qui vous inspirait, dans les chanteurs français par exemple, quand vous aviez 12 ans, 13 ans ?
18: Alors déjà, mon père était un grand fan et toujours de Michel Sardou, donc j'en pouvais plus déjà. Mais par contre, ouais, dans la première cassette audio pour les plus jeunes.
17: Hein, ça fait vieux audio. Ça.
18: Ouais, ouais.
17: Là, on prend une claque. Là.
18: Pour les plus jeunes, cassette audio, ouais. Une cassette, un crayon, ouais. Vous comprenez pas.
17: On rembobinait.
18: Voilà, on rembobinait. C'était Céline Dion, la première cassette audio.
17: C'est résolument d'actualité, elle qui est à Paris.
18: Oui, j'ai trop hâte, je vais aller la voir.
17: Ouais, c'est vrai.
18: Ouais. Ouais.
17: Vous avez de la chance.
18: Ouais.
17: À la Plénitude Arena, c'est à Nanterre. Pour cette série de concerts, elle est avec nous quelques temps. Vous avez 12 ans, et à 12 ans, c'est un peu la période où tout bascule. Hein, ouais. Ça commence très jeune, on l'a dit, à 12 ans, il y a ça.
18: Ouais, je reconnais le générique.
17: C'est Graines de Star sur M6.
18: Oui.
17: Avec Laurent Boyer.
18: Exactement. Alors ça, c'était ma première télé. Oh là, j'ai encore l'image du générique avec les étoiles.
17: Exactement,
18: qui tombent.
17: Toutes les couleurs et tout.
18: Hashtag vieille personne, je suis. Voilà.
17: Mais vous avez gardé un bon souvenir de ce moment ?
18: C'était super. C'est une super belle expérience. Et puis en plus, à l'époque, je rappelle, on envoyait nos cassettes vidéo ou audio et ils faisaient des annonces à la télé si on voulait y participer et puis moi je commençais à chanter, j'étais tellement timide que je me suis dit pourquoi pas et à mon grand étonnement on m'a rappelé et j'ai pu faire ma première télé.
17: C'est top ça, il y aura du doublage aussi assez jeune, vers 12-13-14 ans.
18: Juste après, c'est grâce à c'est pas grâce à ça parce qu'avant j'avais déjà envoyé, vous vous rappelez de Télépoche?
17: Bien sûr.
18: Ça existe encore, non ?
17: Alors, je ne saurais pas vous dire si ça existe toujours, mais je vois très bien Télépoche.
18: J'avais découpé une annonce.
17: Télépoche, Télézède.
18: Oui. J'avais découpé une annonce, ils cherchaient la voix de la petite sirène 2. Et j'avais envoyé aussi ma cassette, et c'est grâce à ça que j'ai pu faire du doublage ensuite, puisque là, on était quelques-unes, et puis finalement, je n'avais pas été prise.
17: Vous voyez, vous remuez le couteau, là. Je sais que c'est quelque chose, ça vous a énervé de pas
18: être. Ah non, pas énervé, ça m'a rendu triste.
17: C'est normal, en plus, vous étiez enfant, il y a 13 ans.
18: Non, mais c'est beau, et avec mon papa, on a un truc, c'est que dans leur appartement, il y a un truc qu'on a appelé le balcon du désespoir. En fait, on y va. Il fait exprès pour me faire rire. Depuis que je suis petite, on va là et c'est le moment où on peut tout se dire.
17: Ouais.
18: Et là, je pleurais. Je dis, va sur le balcon du désespoir, tu verras, ça va aller mieux, on va discuter. Et donc, c'était ma première déception. Et c'est tant mieux, en même temps, j'ai appris plein de choses. On n'est jamais, il n'y a pas d'échec, on apprend, c'est tout.
17: Évidemment. Il y a des joies de vivre qui arrivent. Vous êtes au lycée, on est au lycée Masséna, vous êtes en terminale, c'est le jour de la rentrée.
18: Oh là là.
17: C'est un jour très important, il se passe ça.
18: Oui.
17: C'est ce qu'on entendait dans ces années-là.
18: Tout à fait, avec le Nokia 3310.
17: Exactement, qu'est-ce qui se passe? Qui vous appelle?
18: Eh bien, ceux qui m'appellent, ce sont les producteurs de la Starac. En 2004, donc, puisque moi, j'avais fait les castings de la Starac. Et on m'avait annoncé en août que finalement, j'étais remplaçante. Puisqu'il y a toujours des remplaçants dans les...
17: Liste d'attente.
18: Non, on appelle ça les remplaçants.
17: Ah, carrément.
18: Oh, oui, il n'y a pas de gravité avec ça. Mais liste d'attente, c'est plus élégant. Bon, bref, il n'y a pas d'attente du tout.
17: C'est au cas où l'autre...
18: quelqu'un,
17: il a un rhume, il peut pas...
18: Ça peut arriver. Et donc, finalement, quelqu'un s'est désisté.
17: Est-ce que ça vous met pas encore plus la niaque?
18: Ah,
17: de
18: oui.
17: Se dire, on m'appelle, on me dit que c'est pas moi,
18: mais
17: finalement, ça peut l'être.
18: Bah, ou non, parce qu'au moment où on m'a dit que c'était pas moi, je me suis dit, bon, c'est pas moi, tant pis. Et là, j'avais prévu de faire une terminale assez chaotique, hein, à base de baby-foot. Donc, voilà. Donc, finalement, c'est pas plus mal que je sois pas allée en terminale.
17: Le café dans le Vieux-Lys, vous remercie.
18: Ah, ben, on l'embrasse, hein. Je lui ai fait perdre beaucoup d'argent, du coup, on n'y étant pas. Mmh. Et donc, là, oui, on m'appelle et on me dit, bon, bah, demain, la Starac débute.
17: Non, mais demain, c'est-à-dire que vous faites les bagages le jour même.
18: Ah, ben, je pars le jour même. Donc, je suis partie 3 ou 4 heures après,
17: en avion,
18: avec mes parents.
17: À Paris.
18: À Paris. Et le soir même, on enregistrait le reportage. Parce qu'il n'existait pas ce reportage de moi. Donc, voilà, donc on a tout. Voilà, et le lendemain, merci, je rentre au château. C'est pour ça que je dis toujours que j'ai quitté ma vie en 3 heures.
17: Alors, vous laissez vos études, puisque je l'ai dit, c'est le jour de la rentrée en terminale, mais je vous félicite, parce que vous étiez tellement énervé que plus tard, vous avez passé l'équivalence de votre bac, un certificat, me semble, d'une capacité en droit.
18: Une capacité en droit, c'est l'équivalence du bac avec des études de droit, j'ai adoré. Et pendant le Covid, on va pas se mentir, je m'embêtais un petit peu. Et c'est là que j'ai monté ma boîte avec ma sœur et que j'ai repris mes études parce que ça me perturbait de pas avoir mon bac. Et donc je l'ai passé et je l'ai eu. Et je suis trop contente.
17: Félicitations. Comment il est ce château d'Amarie-Lélis en Seine-et-Marne?
18: Eh ben, il est plus petit que ce qu'il n'y paraît.
17: C'est le château de la Starac.
18: Voilà. Et il est, moi, c'est un peu ma petite maison de cœur, quoi. Pas petite, alors on se comprend, c'est quand même, ça va, c'est pas un T2. Hein.
17: Non, une belle hauteur sous plafond.
18: Belle hauteur sous plafond. quelques petits travaux, c'est sûr.
17: Vous avez laissé des traces, je crois que tous les élèves laissent des signatures, des petites bricoles comme ça dans le château.
18: Oui, dans le château, oui, mais comme nous, notre saison 4, on ne vivait pas dans le château, on avait juste les cours dans le château. Moi, j'ai laissé, j'ai laissé une petite trace, donc comme j'écris beaucoup, j'ai écrit entièrement toute la porte des toilettes du bâtiment qui est maintenant le bâtiment de production dans lequel j'arrivais pour travailler tous les jours et qui à l'époque était l'endroit où nous on vivait, donc j'ai encore mon mot là-bas.
17: Génial. Alors la suite on la connaît, c'est cette aventure de la Star Academy qui vous pousse jusqu'à la finale face à Grégory Le Marchal. Quand on a...

0: on sent votre voix de tout 17 ans, quoi.
1: Un bébé.
0: C'est trop mignon. Alors, un des duos que vous avez fait, Grégory.
1: Oui, voilà, comment oublier.
0: Qu'est-ce qui reste de lui en vous?
1: Bah, il reste. Il est toujours là, et puis moi, j'aime énormément ses parents, sa sœur.
0: Fondation Le Marchal Père, notamment son papa.
1: Et l'association Grégory Le Marchal, d'ailleurs, si on en parle deux secondes, ils ont besoin toujours de vous, des gens, des dons, plus petits qu'ils soient, et ils ont fait avancer énormément de
0: choses.
1: Alors,
0: on rappelle que c'est pour aider les gens qui sont atteints de mucoviscidose.
1: La mucoviscidose, bien
0: Grégory
1: sûr.
0: Nous a quittés, il avait 23 ans, il me semble, de cette maladie.
1: Exactement, et il y a des avancées maintenant, et je sais qu'il y a beaucoup de gens et atteints de la mucoviscidose qui arrivent à beaucoup mieux s'en sortir. Il y a des nouveaux médicaments qui arrivent, mais bon, pour ça, la recherche avance et ils ont besoin aussi des gens. Donc moi, je garde énormément de beaux souvenirs maintenant.
0: Alors on en parle parce que Lucie Bernardoni, vous allez partir avec Grégory Le Marchal et quelques camarades partout en France.
1: Exactement.
0: Avec cette première tournée. Première date, c'était à Amnéville, le 2 avril 2005. Mmh. Il y a plein de dates, on va les évoquer d'ici 21h sur votre radio. Ici, ça marche ici, qu'en pensez-vous? 40 000 à 50 000, c'est le nombre de personnes victimes chaque année d'une mort subite en France. Enfin, c'est un arrêt cardiaque, chaque minute compte, on le sait, l'accès à un défibrillateur, on en parle beaucoup, peut aujourd'hui faire la différence. Comment faire pour que ces appareils soient accessible pour nous, peut-être pour vous ou moi, je ne sais pas si vous maîtrisez un peu ce genre de choses. Il y a peut-être une solution, on a été faire un tour en Normandie avec Robin Bernot, aux côtés de Richard Domi.
2: C'est dans l'Orne qu'une association vous propose d'emprunter gratuitement des défibrillateurs.
3: Bah, je pense que c'est plutôt pas mal. Oui.
2: Depuis novembre 2025, l'association Réseau Défibrillateurs Citoyens propose quelque chose de génial, et surtout d'inédit, puisque c'est tout nouveau chez nous en France. N'importe qui, vous, votre voisin ou moi, pouvons emprunter gratuitement un défibrillateur. Alors, ça marche pour des événements privés comme un anniversaire, un mariage, mais aussi pour des rendez-vous associatifs. Christophe Pommier-Gas, qui est à l'origine du projet, explique comment ça se passe pour emprunter un défibrillateur. Il répond aux questions de Richard Domi.
4: Un prêt gratuit qu'on va contractualiser dans un contrat où on va demander une caution forcément pour le prix de l'appareil. On va vous demander de vous assurer que vous êtes bien assuré en responsabilité civile. Et puis, point, c'est tout. On s'organise pour remettre le défibrillateur en main, rappeler comment on l'utilise. D'accord. Et on le récupère dans les mêmes conditions.
2: Non mais franchement, l'idée elle est géniale, en plus d'être très utile. Alors ici en Normandie ça marche, mais vous tiens, qu'en pensez-vous? Gaëlle, par exemple, surprise par l'initiative, quand je lui montre l'article sur notre site ici.fr, elle fait oui de la tête.
5: Bah, je trouve ça très bien parce que ça permet aux gens de se former, ça permet aux gens aussi de, en cas de problème, d'avoir ce qu'il faut sous la main.
2: Alors j'ai voulu faire un petit test, je me trouve actuellement devant la gare, j'en ai profité pour demander à Gaëlle et Frédéric s'ils savaient où se trouvait le défibrillateur le plus proche de nous.
5: Pas du tout.
3: Non, pas du tout.
2: Bon, je pense que nous aurions été très nombreux à avoir la même réponse, mais alors, quelle conclusion en tirer? Est-ce que la population est assez formée?
5: Non, on n'en parle pas suffisamment. Je veux dire, moi, mes amis ne sont pas forcément formés. Moi, je le suis, mais eux, non.
2: Comment pourrions-nous changer ça? Je pose la question à Frédéric.
3: C'est une petite formation à l'école, au plus jeune, à partir du plus jeune âge, ouais. Et un petit peu plus d'informations, ouais, un petit peu partout, ouais, de signalétique. Ouais.
2: Pour Gaëlle, la solution se trouve aussi dans les formations.
5: Peut-être faire des formations en dehors du PSC1, notamment.
2: Alors, petite pause. PSC signifie prévention et secours civique.
5: Pour pouvoir former les gens à l'utiliser, justement, de manière responsable et de manière plus correcte.
2: Depuis quelques mois, l'association Réseau Défibrillateurs Citoyens croule sous les demandes et a donc eu l'idée d'étendre ses services. Une antenne a, par exemple, tout récemment vu le jour dans le Haut-Rhin. Et à terme, l'association souhaiterait pouvoir se rendre utile dans toute la France.
0: Merci beaucoup, Robin Bernot, avec des sources qui nous viennent du ministère de la Santé. Merci aussi à ICI Normandie. Lucie Bernardoni, votre invitée encore pour quelques minutes. Vous restez, Lucie?
1: Bien évidemment.
0: On a encore des choses à se dire. Il y a encore plein d'endroits en France que l'on n'a pas évoqués. Eh bien, on va le faire dans un instant sur ICI.

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2: C'est en 2002 qu'elle a signé son premier contrat. Elle avait 14-15 ans. Premier single, Je suis mes pas. Vous me le confirmez,
3: ah, oui, Bernard Denis. Oui, tout à fait.
2: D'où on vous suit, hein, depuis 20h et depuis l'âge de 17 ans. Là, moment hein, où le public vous rencontre et vous découvre dans le château de la Star Academy. Je rappelle que vous êtes finaliste, vous allez en devenir la répétitrice. Vous travaillez 3 ans sur votre premier album, oui. Mélancosmiaque.
3: Oh, bien, bravo.
2: Vous serez choisi pour interpréter Sheila dans la comédie musicale R. Je retrace rapidement oui, la oui. carrière. Il y a même, je crois, Louise dans la comédie musicale Je vais t'aimer.
3: Ah oui, ça c'était génial aussi, il y a 2 ans.
2: Et puis il y a le théâtre que vous aimez. Oui. Vous êtes à l'affiche, rappelons-le, de Napo à Paris en ce moment. Pour vous, dès le mois d'octobre, à la comédie Bastille.
4: Comment moi, Napoléon Bonaparte, ce matin, j'étais à 600 km d'ici en train de pilonner les Anglais. Et qu'une explosion plus tard, je me retrouve dans un Paris que je ne reconnais pas. Aujourd'hui, la France est dirigée par des présidents. Mais non ! Et ils sont élus, quoi ? Démocratiquement. C'est un cauchemar. La France de 2026 est en colère, elle est à genoux. Et c'est pour ça que je suis revenu. Pour sauver la révolution.
5: Voilà !
4: Récupérer mon pouvoir.
5: Oui !
4: Et anéantir les Anglais !
5: Quoi ?
4: On anéantit les Anglais !
2: Ben voilà un extrait de Napo. Alors je le dis, vous le découvrez cet extrait.
3: Oui,
2: pièce d'Éric Delcourt.
3: C'est génial. Et cette pièce, alors déjà Éric, c'est Éric Delcourt. On lui doit.
2: Auteur de référence, on lui doit beaucoup de succès.
3: On lui doit beaucoup de succès au théâtre. Et en plus d'être un super auteur, un super comédien, c'est un ami et quelqu'un de vraiment génial. Et pour moi, c'est un honneur parce que je faisais partie de la lecture de cette pièce il y a plus de 2 ans. Donc ouais. Là, c'est sa reprise cette année pour la 2e saison consécutive. Et Napo, c'est une super équipe de comédiens. Et l'histoire, elle est géniale. C'est-à-dire que on n'imagine pas l'idée, il fallait la voir, Napoléon arrivé en pleine campagne présidentielle 2026-2027.
2: On entend dans l'extrait, quoi, voilà.
3: Voilà.
2: Des bars qui découvrent Paris qu'il n'a pas eu depuis longtemps.
3: Et il s'entoure d'une équipe, et là, ça va être tout un tas de catastrophes absolues avec des punchlines géniales. Je laisse aux gens découvrir le tout, mais vraiment, merci aussi aux gens de se déplacer au théâtre.
2: Ouais.
3: Parce que c'est vraiment important, et les gens sont de plus en plus nombreux à se déplacer au théâtre et à soutenir les comédiens et les pièces. Et c'est très, très, très intéressant.
2: Découvrir ce petit théâtre qui est juste en face des anciens locaux de Charlie Hebdo. Il y a beaucoup de sensibilité dans ce théâtre, la Comédie Bastille, un tout petit théâtre qui est très agréable. Il y a évidemment, on ne peut pas s'empêcher de penser à celui qu'on n'attendait pas. On l'a tous dit, en 2017, Emmanuel Macron, même s'il avait exercé plusieurs fonctions d'État, il est un peu cet homme qu'on n'attendait pas. C'est difficile de ne pas, c'est pas comparer, mais y penser.
3: Oui, il peut y avoir un parallélisme, c'est vrai. Donc, c'est vraiment une satire de toute la politique et puis surtout de ce qu'est devenu le monde et de ce qu'est devenu la société. Alors, Napo arrive un peu avec son côté un petit peu dictateur quand même, hein, en disant mais comment ça, on ne peut pas trousser les gens ? Non, on ne peut pas trousser les gens. Et donc, il arrive avec tout son... comment dire, ce côté un peu bourru, et il apprend petit à petit aussi, et il soulève la question de, on est quand même, il y a une évolution certes, mais sur certains points on est quand même ridicule et un peu arriéré sur certains points.
2: Je le vois avec son costume de Napoléon tenir un téléphone portable, l'anachronisme est assez drôle.
3: Et c'est ça qui est beau, c'est beau à la Jean-Yann dans ses films,
2: ouais.
3: Et c'est là où il est fort.
2: C'est facile quand même aussi à la mise en scène pour faire correspondre comme ça 2 époques finalement.
3: Oui, et c'est là où c'est intelligemment fait. Il y a un rebondissement toutes les 2 secondes. On ne s'ennuie jamais. C'est dynamique et surtout, il y a beaucoup de choses dénoncées à travers des blagues et voilà. L'humour parfois peut dire bien des choses.
2: Entre les visiteurs et le dictateur de Sacha Baron Cohen, c'est vrai qu'il y a un peu de ça.
3: C'est exactement ça.
2: Hein.
3: Cette pièce, elle est moderne, elle est profonde et elle est très très drôle puisque vraiment, il n'y a pas de limite.
2: Napo, le candidat que personne n'a pu venir à la Comédie Bastille, c'est en ce moment que vous y serez à partir du mois d'octobre.
3: À partir du 15 octobre.
2: À partir du 15 octobre. Mais vous pouvez aller voir Lucie, évidemment.
3: Oui, mais avant.
2: Vous pouvez y aller aussi.
3: Il y a toute une équipe de comédiens qui sont en train de jouer et Jeanne Pajon qui joue le rôle de Sarah. Et d'ailleurs, j'embrasse tous les comédiens de la pièce et j'ai très très hâte de les retrouver.
2: Vous allez évidemment sur les moteurs de recherche pour connaître les horaires, pour réserver. C'est en ce moment, en tous les cas, Napo, Éric Delcourt, et pas tout seul, hein, il a coécrit ce texte également.
3: Avec Tony Zanier.
2: Exactement.
3: Avec
2: comme
3: Tony
2: ça,
3: Zanier.
2: On a presque cité tout le monde. Lucie Bernardoni, le théâtre, c'est donc dans, allez, environ un mois. 2 avril 2005, Amnéville. Première date de tournée de la Star Academy.
3: Ouais, alors là, on est resté un petit bout de temps en plus à Amnéville avant. Et Et si mes souvenirs sont bons, il y a eu un fait historique, je crois que le pape est mort pas loin après.
2: Possible.
3: Ouais, 2005, hein. Et puis on a, en sortant de scène, on avait vu que le pape était mort, ça nous avait fait quelque chose. C'est pour ça qu'on se souvient pas mal d'Amnéville. C'est là qu'on avait monté la tournée.
2: Que des salles où vous avez eu le temps un petit peu de vous arrêter dans certaines...
3: Non, on pouvait pas trop. Hein. En plus, c'était une période où on était vraiment... Les gens, il n'y avait pas tous les réseaux sociaux, donc les gens étaient en masse autour de nous, c'était assez impressionnant.
2: Il y aura le Zénith de Pau, il y aura la Halle Tony Garnier, il y aura le Parc des Expos à La Rochelle, Toulon,
3: Nice.
2: Évidemment. Oui. Évidemment, on joue à la maison. Il y aura Paris.
3: Oui, Bercy, on avait joué deux fois à Bercy.
2: La Réunion,
3: mon Dieu. Quel souvenir.
2: C'est beau, la vie. Quand on joue à la maison, ça se passe comment ?
3: Alors, je me rappelle que j'avais très peur. Et que c'est vrai que le public niçois, alors pardon, hein, et c'est vrai que c'est pas le plus chaleureux. En général, le public dans le Nord et les gens du Nord, c'est vrai qu'à Lille, par exemple, ça n'a rien à voir.
2: Et tout le monde parle tout le temps du public du Nord,
3: c'est
2: le plus chaleureux, le plus accueillant.
3: C'est la vérité. Ah ouais. C'est pas du tout la même chose. C'est vrai qu'on souvent on fait des captations de spectacles à Lille et pas forcément dans le Sud. Vous voyez que je suis pas si chauvine. Hein.
2: Je vois ça.
3: Il y a des choses quand même. On est un peu plus mou des fois. On prend le temps, nous.
2: Non, puis alors, il y a plein d'autres régions que vous connaissez. On pourrait se parler de la Normandie.
3: Ah oui, j'adore la Normandie. Et puis d'ailleurs, Mathieu Johan, qui était avec moi à la Starac à l'époque, normand. Ah ouais, bah oui, qui s'occupe en plus de moi
2: presse,
3: maintenant. Bah ouais,
2: bah
3: maintenant
2: il
3: je travaille avec lui,
2: d'artistes,
3: le pauvre. Et il est de là-bas. Donc, puis moi, j'adore. En fait, j'adore les endroits où il fait pas chaud.
2: Quel endroit en Normandie ? Il y a une ville comme ça.
3: Bah oui, je suis déjà allée. Forcément, je connais Saint-Lô parce qu'il est de Saint-Lô.
2: Ouais.
3: Je suis allée tellement un peu partout. Je connaîtrai pas exactement les noms exacts.
2: Trouville, Ouistreham,
3: Trouville, oui, je suis très jolie. Très jolie. Et j'ai oublié le nom de l'autre, pas d'autre ville.
2: Lisieux, je sais pas.
3: Lisieux, oui, je suis allée visiter.
2: Plus dans les terres.
3: Moi, j'ai vu Sainte-Thérèse de Lisieux.
2: Oui.
3: Oui, je suis très croyante. Alors, attends, me lancez pas, je vais parler deux heures.
2: Non, j'ai bien compris. Je pourrais vous lancer. La Bretagne également.
3: Ouais, bah oui, il fait froid. Il fait froid, il y a des crêpes, je suis très contente.
2: Et alors, autre lieu marquant, c'est Biscarros.
3: Oui, mais Biscarros, en fait,
2: pourquoi
3: c'est parce qu'il y a une radio là-bas, on les salue, FGL, et parce que ça a été compliqué pour eux cet été avec les incendies. Et j'ai fait des plateaux radio où je chantais mes chansons à l'époque, et j'ai toujours été super accueillie par les gens, et je trouve les gens là-bas très gentils. Et à chaque fois, je m'attache beaucoup les techniciens, les gens qui nous amènent, le chauffeur qui vient nous chercher à la gare, qui nous ramène les coordinateurs. Et j'ai un souvenir là-bas, je suis retournée plusieurs fois d'affilée, et un souvenir magnifique. Et je les embrasse parce que ça n'a pas été... Ils ont tout perdu cet été, donc je les embrasse tous chez FGL aussi.
2: Je continue ce Tour de France parce que, on se rend compte qu'il y a plein d'endroits que vous appréciez, comme Biarritz.
3: Mais la France est magnifique, en fait. Biarritz, alors j'en ai parlé parce qu'en fait j'aimerais y aller, c'est le seul endroit que je connais pas.
2: Toute la région même.
3: Je connais pas bien Biarritz.
2: Saint-Jean-de-Luz, côté Guétari.
3: Je connais pas. Et c'est vrai que j'aimerais beaucoup, on m'en a beaucoup parlé et je suis, ce côté du sud m'intrigue et j'aimerais bien pouvoir y aller.
2: Et alors, vous ne connaissez pas ou peu la Corse ?
3: Alors je connais la Corse parce que j'y suis allée.
2: Une copine ?
3: Avec mon ami d'enfance qui est...
2: Copain.
3: Ah ouais, c'est comme mon frère. Moi, j'ai gardé tous mes amis d'enfance à partir de la maternelle. Donc.
2: Mais pourquoi la Corse ? Vous nous avez parlé de Corse quand on a préparé cette émission et vous ne connaissez pas tant que ça ou vous aimeriez.
3: Pas tant que ça. J'y suis allée vraiment dans le fin fond de la Corse, dans un petit village dont j'ai oublié le nom. Et j'y suis allée que deux fois, et alors que c'est une merveille et j'ai hâte d'y retourner. Mais c'est vrai que j'ai tellement travaillé beaucoup, beaucoup dans ma vie. Je n'ai pas eu le temps de partir où je voulais. Alors, j'ai aucune excuse parce que quand je descends à Nice, je pourrais aller en Corse, mais c'est vrai qu'il va falloir que je remédie à ça. Je trouve que la Corse est un endroit sublime.
2: Le Lot-et-Garonne, la Nouvelle-Aquitaine, ça c'est aussi des lieux que vous connaissez ?
3: Oh, certainement, mais franchement, j'y suis allée partout. C'est ça qui est beau dans notre
2: pays. Vous disiez, la France est belle.
3: La France
2: est belle. Qu'est-ce que vous y trouvez de beau ?
3: Mais en fait, les paysages, les gens, il faut apprendre à... Je trouve que quand on voyage en France, il faut essayer d'aller vraiment dans les endroits et parler aux gens. Et il y a toujours quelqu'un qui va vous raconter une histoire sur l'ancienneté de la ville, sur pourquoi ce village est comme ça. En fait, il faut parler aux gens. Et je trouve qu'elle a gardé son âme, la France. Il y a des endroits qu'on ne connaît même pas sur la carte. Il y a des endroits où je suis allée, des petits trucs. Je me dis, mais ça existe. Et en fait, vous allez là-bas, vous êtes accueillis. Et puis, vous regardez, et autour, c'est magnifique. La France, elle est diversifiée. Il y a les paysages, il y a la mer, la montagne. Mais il y a des trucs sublimes. Moi, je trouve qu'on ne parle pas assez. Et heureusement que vous êtes là, sur ICI, et avec cette émission, mon cher Eric.
2: Merci, Lucie.
3: Pour en parler, parce que... vraiment, ça fait honneur à la France.
2: Lucie Bernard-Denis, votre invitée, merci. Parce que
3: merci beaucoup.
2: Il n'est de bonne compagnie qui ne se quitte à un moment donné. Et on va devoir...
3: C'est fort beau cette phrase.
2: Oui, tout à fait. C'est Philippe Bouvard, tiens, je vais lui rendre hommage. Une phrase de Philippe Bouvard qui nous a quitté il n'y a pas longtemps. On va refermer le carnet de voyage. Oui. Cet album photo qu'on a feuilleté ensemble. C'était sympa.
3: Merci beaucoup pour l'invitation. Super moment. Et j'ai hâte d'écouter les autres émissions.
2: Ça, c'est très gentil.
3: Eric,
2: merci
3: bravo
2: beaucoup, Lucie.
3: Pour cette émission.
2: C'est sympa. La suite. Le théâtre, je rappelle, Napo, le candidat que personne n'a vu venir en ce moment, la Comédie de Bastille à partir de la mi-octobre, ça c'est pour vous Lucie, pas de Star Academy cette année, hein, vous l'avez annoncé dans la presse, et puis il y aura d'autres projets, elle écrit pour elle, elle écrit pour les autres, la musique est dans sa vie en permanence, donc je suis convaincu qu'il y aura de belles surprises dans les prochains mois. Merci Lucie encore une fois, on salue toutes les équipes d'ici Azur, les Niçois et les Niçoises et l'arrière-pays niçois qui étaient contents de vous entendre ce soir. Rendez-vous sur ici.fr pour écouter l'émission, la partager, on adore, et puis on se retrouve avec plaisir dès demain. Salut.

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2: Salut à toutes, salut à tous et bienvenue dans Décibel. On est ensemble en direct jusqu'à 20h. Et la radio, c'est ici. Et est-ce que je sais encore comment je m'appelle? Oui, c'est Émilie. Ravie de vous retrouver en cette soirée, jour 2, sans Catherine Ringer. Mais on va y arriver, les amis. Merci encore pour votre participation hier à l'émission Hommage que nous lui avons consacrée. C'était un joli moment, vraiment merci beaucoup à vous. Ce soir, on va vous gâter puisque au Blind Test tout à l'heure, on vous offre le nouvel album de mon invité, Jean Felzine. Jean Felzine, vous l'aviez peut-être découvert dans le groupe Mustang. Cinéma Permanent, son nouvel album, sort vendredi.
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2: C'est vrai, y'a que lui qui bosse, Jean Felzine. Et dire qu'on pense que les artistes sont des feignasses, c'est pas le cas du tout. 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Et puis ce soir aussi, dans Décibel, on célébrera des anniversaires, on aura des coups de cœur, des chansons à vous faire découvrir. Bref, on va être bien, vous êtes au bon endroit. Je commence par un bon plan, tiens, c'est vrai qu'avec la mort de l'irremplaçable Dolly Parton, on s'est mis à parler un peu de country et on s'est rendu compte que c'était un genre musical pas très très mis en avant en France. Heureusement, la chaîne Arte a décidé de tout nous raconter avec une formidable série de documentaires en 9 épisodes qui s'appelle Country Music, une histoire populaire des États-Unis. Et dans cette série, vous allez découvrir les lieux, les époques, les histoires presque centenaires de l'Amérique profonde. Vous allez entendre les voix de Dolly Parton, évidemment, mais aussi Willie Nelson, Elvis Presley, hein, qui avait été biberonné à la country, Merle Lagarde, Hank Williams, Loretta Lynn. C'est 9 épisodes, 9 heures de kiff. Ça s'appelle Country Music et c'est disponible gratuitement et sans abonnement sur arte.tv. Est-ce qu'on y entend Johnny Cash? Bien sûr, on y entend Johnny Cash. On le voit jeune et puis un peu moins jeune. Et c'est une merveille. Voici un indispensable si on veut commencer sa culture country. Ça s'appelle I Walk the Line.

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1: Ah oh là là, Johnny Cash, quel bonheur. Un grand merci à Mélodie Chaïb, la programmatrice des invités de Décibel. C'est elle qui m'a signalé ces 9 heures autour de la country à regarder gratuitement, sans abonnement sur arte.tv. 9 heures, et ben j'ai tout bouffé en un week-end. J'espère que vous aussi vous ferez ça.
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1: C'est l'heure du coup de cœur, un duo féminin très rock'n'roll. Dans le civil, elles s'appellent Apolline et Zoé, mais leur groupe s'appelle Copycat. Elles sont originaires de Nevers et après avoir sorti l'année dernière un premier EP Morning Routine, elles annoncent la suite avec cette toute nouvelle chanson qui se moque un peu de cette expression, vous savez. Non mais je fais ça, mais c'est ok. Eh ben c'est ok. Copycat.

Elles s'appellent Copycat. Elles ont fait la tournée des festivals d'été, mais il leur reste encore quelques dates. Elles seront le 24 septembre, autrement dit jeudi, à Mont-de-Marsan. Rendez-vous à Besançon aussi en fin de semaine. Et puis au mois d'octobre à Villefranche-sur-Saône. Enfin, le 8 novembre à Sébaza, à côté de Clermont-Ferrand. À suivre dans Décibels.

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1: Et mon invité est arrivé, Jean Felzine, bonsoir.
2: Bonsoir.
1: Et bienvenue dans Décibels. Jean, pendant plus de 20 ans avec vos copains de lycée que vous avez rencontrés à Clermont, vous avez formé ensemble et vous avez tourné avec ce groupe Mustang. On avait découvert notamment avec Anne-Sophie.

Young, c'est 5 albums entre 2009 et 2024, dans des styles toujours différents, mais toujours ce côté écriture qu'on adore dans vos paroles. Vous vous emparez de sujets dont personne d'autre ne parle. J'ai reçu

0: quand même. Oui, je me demande bien ce que je vous ai donné.
1: Oh ben, on les a fait ensemble. Hein.
0: Oui, mais quand même, ça paraît si... comment dire ? Oui, ça fait rupture de quelqu'un qui s'en veut. Alors, est-ce que c'était... est-ce que c'est ça ? Est-ce qu'on ressent...
1: En tout cas, c'est ce que j'ai ressenti au moment où j'ai écrit la chanson.
0: Ouais, hein ?
1: Je ne suis pas sûr de ressentir la même chose aujourd'hui. Mais j'ai essayé d'être honnête avec ce que j'ai ressenti quand on a raccroché au téléphone et qu'on s'est dit « terminado ».
0: Ouais. Est-ce que c'était nécessaire de terminer officiellement Mustang, alors que pour le coup, vous sortez un album solo, mais c'est pas le premier. Vous aviez aussi des projets parallèles à Mustang, en duo par exemple avec Joe Wedding. Enfin, mm-hmm. vous avez fait plein de choses pendant que Mustang existait.
1: C'est
0: qu'est-ce
1: vrai.
0: Que ça change pour vous qu'aujourd'hui Mustang n'existe plus officiellement?
1: Bah, il s'agissait de brûler les vaisseaux, de se dire que si on l'officialise, on est sûr de pas pouvoir se reformer.
0: Sinon, vous n'étiez pas sûr de ça. Vous alliez retourner
1: Oui, comme
0: avec vos
1: vieille,
0: potes.
1: Ouais. Une vieille maîtresse, on peut avoir.
0: Oui.
1: Non, mais oui, d'abord, la chanson est venue et elle était bonne. Donc, mm-hmm. ça justifiait sa sortie. Oui, c'était une manière d'être sûr que c'était. Ben, de ne pas pouvoir revenir en arrière.
0: C'est ça. Vous l'avez annoncé, vous l'avez officialisé, voilà. Vous l'avez dit devant tout le monde, vous pouvez plus revenir dessus.
1: Exactement.
0: Alors,
1: sauf pour beaucoup d'argent, évidemment.
0: Ah bah
1: c'est
0: oui, comme Abba.
1: Ça se passe. Voilà.
0: Voilà. Comme Abba. Il y a une légende, il paraît qu'on leur a proposé 1 milliard chacun, ils ont refusé. Mais je sais pas si c'est vrai, je trouve ça fou.
1: C'est possible, hein. Ça doit être de cet ordre-là, le chiffre d'affaires de ce groupe, ouais.
0: Ah oui, hein.
1: Pas très éloigné de celui de Mustang, hein.
0: C'est ça, quasiment. Alors, à l'époque de Mustang, notamment du

0: Dernier album, vous étiez venu ici d'ailleurs, et à un moment, vous étiez tous en train d'ironiser un peu sur le fait que oui, justement, la musique, il y avait vraiment plus beaucoup de sous, que c'était difficile, etc. Est-ce que là, le fait d'être artiste solo, ça va pas accentuer ça, cette difficulté, cette solitude?
1: Certainement, maintenant, c'était, voilà, on pouvait pas faire autrement, pour plein de raisons. Il y a aussi, bon, on a perdu le batteur fondateur du groupe l'année dernière. Pour nous, c'était un signe aussi que, voilà, l'âme du groupe était en quelque sorte compromise, quoi. Même s'il n'était plus dans le groupe. Mais je sais pas tellement à quoi m'attendre, mais c'est mon métier. Je suis obligé de faire des disques pour avancer, pour vivre aussi. Donc, est-ce que ça va être plus facile ou plus difficile? J'en ai aucune idée.
0: En tout cas, ce qu'on peut dire, c'est que cet album qui sort vendredi, évidemment, les journalistes musicaux l'ont reçu en amont, on l'a écouté et on l'a adoré. Je dis un « on » vraiment très large, parce que pour le coup, on peut commencer voilà, à lire des articles extrêmement élogieux. Il est très très bien reçu, ce cinéma permanent. Ça, c'est quand même un petit peu réconfortant.
1: Oui, bien sûr. Oui, puis ça permet toujours de comprendre un peu des choses sur soi quand c'est des gens dont c'est le métier de les déceler, si vous voulez. Donc ça, c'est toujours intéressant. Donc ça fait plaisir, bien sûr. Puis surtout qu'à force, là j'ai fait le compte, c'est le 9e album que je fais, tout projet confondu. Et donc plus ça va, plus les malentendus se dissipent, quoi. Et ça fait, c'est long, 20 ans, mais ça fait plaisir quand même.
0: Il fait le temps aussi de tester des choses. Alors c'est vrai que pour celles et ceux qui avaient écouté l'album solo précédent de Jean Felsine, qui était beaucoup moins guitare, beaucoup plus clavier, là on retourne à la guitare.
1: Oui, et à l'acoustique.
0: Ouais. On peut le dire, et à l'acoustique. Et pour savoir de quoi on parle, je vous propose d'écouter un extrait, c'est un des premiers d'ailleurs que vous avez dévoilé de ce disque, Jean. Ça s'appelle Je sème, et vous nous emmenez avec vous dans votre vie de saltimbanque.
1: C'est ça.
0: C'est parti. Jean Felsine est l'invité de Décibels.

0: Et oui, tout à l'heure, vous l'avez entendu chanter Pôle emploi. Et là, Dupont de Ligonnès, qui fait ça en France? Normalement, personne. Mais mesdames et messieurs, je vous présente Jean Felsine, qui lui fait ça très bien. Est-ce que parfois, c'est des paris, Jean, des potes qui vous disent, alors, ta nouvelle chanson, tu dois placer tel mot? Alors, Brouette ou Dupont de Ligonnès? Ou est-ce que ça vient vraiment du cœur?
1: Non, alors, Dupont de Ligonnès, c'était contractuel parce que c'est un disque qui sort chez le label Vietnam.
0: Oui. Ah, il est caché.
1: Et le label Vietnam est hébergé chez Sopress, fait partie de Sopress. Et Sopress, comme vous savez, avait fait un hors-série assez.
0: Ah oui.
1: C'était un best-seller sur Dupont de Ligonnès. Non, je plaisante, mais il m'arrive de me jeter des petits défis de mots, ouais.
0: Ouais.
1: Mais parfois, il y a certains que j'ai pas réussi à relever. J'avais un pote qui m'avait demandé de placer Choucroute de la mer.
0: Choucroute de la mer.
1: Dans une chanson.
0: Wow.
1: Et ça, c'est impossible.
0: Je sais même pas si on peut le placer honnêtement dans
1: c'est
0: un restaurant.
1: C'est trop mauvais, donc.
0: Oui, c'est ça, c'est trop mauvais. C'est vraiment pas ça. Mais en tout cas, voilà, quand je vous parlais tout à l'heure de la plume complètement à part de Jean Felsine, ben voilà, vous en avez eu un petit extrait avec cette chanson, Je s'aime, donc qui fait partie du nouvel album Cinéma Permanent qui sort ce vendredi. Alors, on l'a dit, hein, en 20 ans de carrière, vous avez tout vu, solo, duo, groupe, écrire aussi pour d'autres. Vous avez écrit notamment pour Camélia Jordana, ou encore pour Pomme. Et tout ça, ça vous amène des réflexions intéressantes, car je vous suis sur les réseaux sociaux. Jean, même je vais un peu voir tous les matins ce que vous racontez, parce que j'aime bien. Je vous stalk un peu. C'est vous et Dupont de Ligonnès, mes deux obsessions. Et alors, vous avez dit un truc super intelligent l'autre jour, sur le streaming, où vous pensez que l'industrie musicale devrait s'inspirer un petit peu du cinéma, avec une espèce de chronologie des sorties.
1: Ouais, je suis pas le seul à le penser.
0: Moi, c'est la première fois que j'entendais cette théorie. Vous pouvez expliquer?
1: Je trouverais pas mal, en tout cas pour des gens comme moi qui ont un assez petit public, mais de gens qui écoutent les disques en entier, de sortir les disques en physique, de faire des concerts et de rendre disponibles plus tard les morceaux en streaming et de changer un petit peu le rapport de force, parce que là, on est. Moi, je me retrouve sur les plateformes de streaming en concurrence avec Taylor Swift, ce qui n'est pas la vocation de la musique que je fais. Donc, de récupérer un peu la main et puis de tenir quand même un peu la dragée haute aux plateformes de streaming qui ont pris un peu la confiance. Quoi.
0: Oui, c'est ça.
1: Et qui font leur loi quand même.
0: Donc en fait, la sortie physique, ce serait comme au cinéma, la sortie en salle. Mmh. Et puis, 6 mois plus tard, ou même ne serait-ce que 3 mois plus tard, il y aurait un accès en streaming sur les plateformes.
1: Voilà, comme quand j'étais petit, les films sortaient au cinéma, puis un an après, ils étaient en cassette vidéo.
0: Oui, c'est ça, voilà, on attend un peu, quoi.
1: Voilà, c'est une idée comme ça, mais
0: j'y réfléchis. Et c'est possible, ça, vous pensez?
1: J'en parlais hier avec Julien Gaulier du label qui sort ce disque de Vietnam.
0: Ouais.
1: Il n'était pas fermé à l'idée, donc je vais y réfléchir. Ouais.
0: Très bien, et ben voilà, un petit lobby des labels indépendants qui va jeter un pavé dans la mare du streaming. Moi, j'aime bien l'idée. Et puis voilà, comme ça, les gens qui achètent les disques, ils ont un petit avantage.
1: Alors,
0: quoi.
1: Il faut qu'ils aient un lecteur. Le problème, c'est que les gens ont de moins en moins de
0: lecteurs CD.
1: Lecteurs CD ou de platine vinyle.
0: Ouais.
1: Il y a beaucoup de gens qui ont encore le lecteur CD dans la bagnole, mais bon, ça coûte. Il y en a plein les Emmaüs des lecteurs CD.
0: Des lecteurs CD, oui, c'est vrai. C'est vrai. Eh bien, ça, c'est une très bonne idée. À méditer, les amis. Ou alors, vous êtes trop occupés, vous bossez.

Dernier clip en date de Jean Felsine, Il n'y a que moi qui travaille, tiré de l'album qui sort après-demain, Cinéma Permanent, que je vous recommande chaudement. Vous l'avez compris, on continue à en parler avec Jean Felsine, qui est notre invité ce soir sur ICI.

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2: Jean Felzine est notre invité. Après-demain sort Cinéma Permanent, son deuxième album solo. Et il y a déjà des dates de concert jeudi prochain, pas ce jeudi, jeudi 24 à Clermont, c'est la release partie de l'album. Le 3 octobre à Angers, au Chabada, en ouverture de la Maison Tellier, qu'on embrasse. Et puis ensuite, Paris le 15 octobre au Mama. Et ensuite, tous les mardis du mois d'octobre, au Zèbre de Belleville.
3: C'est ça.
2: Là, vous faites une résidence, alors pareil, sous plein de formes. En fait, c'est ça, vous êtes un artiste polymorphe, Jean Felzine. Solo, duo, quatuor, vous testez un peu toutes les formules.
3: Oui, c'est ça. Vu que ce disque était conçu autour du guitare-voix, et avec les musiciens qui s'ajoutaient pour faire des ornements, je voulais montrer différentes formules sur scène. Et puis c'est la première fois que je vais faire une résidence dans un lieu. J'ai toujours rêvé de faire ça.
2: Ouais.
3: J'ai l'impression que ça se fait de plus en plus. Alors je suis pas Céline Dion, je peux pas. Je peux pas
2: à la Défense Arena.
3: Je peux pas me garder un Bercy. Mais je trouve ça cool comme idée. Parce que c'est, je pense qu'au bout d'un moment, on se sent mieux dans un lieu. Enfin, on peut prendre des libertés, ouais. Essayer des trucs, c'est cool, quoi.
2: Donc, ça sera tous les mardis du mois d'octobre à Paris, au Zèbre de Belleville. Et puis, le 8 décembre, à Sébaza. Tiens, on en parlait tout à l'heure avec le groupe Copycat. Vous serez au Sémaphore. Donc, c'est à côté de Clermont. Voilà pour les dates de 2026. Et puis, on a déjà une tournée 2027 qui pointe le bout de son nez, mais on en reparlera. Pour le moment, c'est l'heure du questionnaire des choix cornélien, Jean Felzine. Il va falloir choisir. On commence tout doux. Guitare ou piano?
3: Ah, si je devais en garder qu'un.
2: Oui.
3: Bon, la guitare quand même, parce que c'est portable, mais c'est plus facile de composer des harmonies plus sophistiquées au piano. C'est plus facile, parce qu'on a tout sous les yeux.
2: Oui. Vous préférez aller au ciné ou bien regarder les films en mode canapé Netflix?
3: Alors, je regarde chez moi, je vais plus au ciné.
2: Est-ce que c'est à cause des pop-corn ou des punaises de lit?
3: Réponse B.
2: Les punaises de lit. On a tous peur des punaises de lit au cinéma.
3: C'est-à-dire que moi, j'en ai eu il y a quelques années.
2: Et ça
3: a été, j'ai vraiment eu beaucoup de mal à m'en remettre.
2: Mais oui, je vous comprends, c'est odieux. Il faut tout brûler,
3: et
2: ces
3: ça
2: affaires.
3: Je ne l'ai peut-être pas attrapé là-bas, d'ailleurs, mais...
2: Ouais.
3: Mais depuis, ou alors il faudrait que j'ai une combinaison, un truc que je puisse brûler à chaque fois en sortant du ciné, un truc jetable. Mais je peux plus aller dans une salle de ciné. C'est affreux parce que c'est ce que je préfère faire dans la vie. Donc c'est vraiment une souffrance.
2: Ah, c'est dur. Moi, c'est pas grave, je vais vous consoler. On vous propose de devenir prof à la Starac, vous acceptez?
3: Bon, prof de quoi?
2: Qu'est-ce bah de que composition. Vous êtes un auteur-compositeur incroyable. Bah, peut-être pas danse, effectivement, enfin, je sais pas. mais de compo, de chansons.
3: Peut-être, mais alors est-ce qu'on leur apprend à... Parce que c'est surtout des reprises à la Star Academy.
2: Ils font des reprises, mais très souvent, ils ont quand même des velléités d'auteur-compositeur.
3: Oui,
2: donc,
3: pourquoi pas, pourquoi pas. C'est un joli château, en plus, en banlieue, là. Ça a l'air sympa, ouais.
2: À Damary-les-Lys.
3: Ouais.
2: Vous préférez faire 1 million de streams ou vendre 10 000 disques?
3: 10 000 disques, ça me rapporterait plus, hein, je pense. Il faudrait que je calcule ce qui me rapporte le plus.
2: Voilà, tout simplement. Qu'est-ce que vous trouvez le plus choquant, ne pas voter ou ne pas trier ses déchets? Si vous trouvez quelque chose de choquant, d'ailleurs, je ne sais pas.
3: Oh, je crois que ne pas trier ses déchets, on a le droit de ne pas vouloir voter, on a le droit de trouver que c'est une prise d'otage, il m'arrive de le penser. Donc, maintenant, je sais pas, ouais. Moi, je trie mes déchets autant que je peux. Enfin, je ne me sens pas particulièrement vertueux en le faisant.
2: Non, c'est ça.
3: Comme je ne me sens pas particulièrement vertueux quand je vote, généralement, pour des gens que j'aime pas beaucoup, mais pour éviter d'autres gens que j'aime encore moins. Donc, oui. Pas grand chose à dire là-dessus.
2: C'est une réponse d'un homme brisé par les punaises de lit. Ne lui en voulez pas. Pour ou contre les chansons fabriquées avec l'intelligence artificielle?
3: J'attends d'écouter un chef-d'œuvre écrit par une intelligence artificielle. Moi, j'aime bien la science-fiction. Donc, ça m'intéresse l'idée de l'émergence d'une conscience et pourquoi pas d'un réel talent artistique qui soit autonome. Mais là, pour l'instant, c'est des gens qui disent « Fais-moi une chanson. »
2: Dans le style de...
3: Fais-moi 40 chansons de Dua Lipa. Et puis, donc ça, c'est... C'est plutôt les humains le problème dans ce cas-là. Moi, j'utilise pas l'IA. J'ai aucune application personnelle que je vois pour ça.
2: Ouais.
3: Donc, maintenant, je suis pour qu'on laisse pas cette musicomètre s'installer sur le marché et renier les parts de tous les autres gens qui font des disques avec leurs mains, avec leur cerveau. Voilà.
2: Et enfin, préférez bosser ou glander ?
3: Ah, glander.
2: Le cri du cœur, c'est vrai.
3: Bien sûr.
2: Mais vous êtes un bosseur, 10 albums, enfin 9 albums. Et...
3: Oui, mais enfin, c'est pas si compliqué de faire des chansons.
2: Pour vous considérez pas que c'est du boulot ?
3: Si, c'est du travail.
2: C'est pas de la glande.
3: Non, c'est pas de la glande, mais enfin, c'est pas un boulot. C'est pas une somme de travail extraordinaire, quand même. Par rapport à d'autres arts, moi, j'aimerais faire un film, par exemple. Je sais pas comment faire des années qui doivent faire des déjeuners avec des gens pour trouver du blé. Ça a l'air horrible. Moi, je prends là, ce disque-là, je l'ai écrit en un mois. Ça, c'était très agréable. C'est un petit peu de travail, un peu de technique, mais c'est pas. Et puis comme ça, moi, si je pouvais prendre une année sabbatique, un an, faire le tour du monde, jouer aux jeux vidéo et regarder des films, je serais ravi. Hein.
2: Et oui, mais en attendant,
3: il faut que je bosse.
2: Il y a que vous qui travaillez. Jean Felsine, extrait de son nouvel album. Il y a que moi qui travaille.
0: Il faut passer après tout le monde, il faut surveiller chaque seconde, et n'en foutre pas une.

0: Ah oh là là, Jean Felsine, j'adore quand vous faites ça, le vrai jeu de rôle. Vous vous mettez dans la peau d'un personnage, plus ou moins sympathique. Je vous cache pas que le petit chef, là, il n'y a que moi qui travaille, il est un peu crispant. C'est un plaisir pour vous. Vous parliez de cinéma tout à l'heure, vous voulez pas faire de film, mais en même temps, là, c'est un petit film. Et là, vous nous décrivez parfaitement un personnage. Hein.
1: Oui, même plusieurs. Hein. Il y en a presque un par... je l'avais conçu comme un truc, ouais. Où il y en a un par... par couplet. Ouais, c'est marrant à faire. Mais il y a un peu de moi là-dedans, ça m'arrive de penser ça.
0: C'est vrai ?
1: Oui, bien sûr. Enfin, ça nous arrive à tous d'être cons, hein, de se dire, ah, putain,
0: oui, c'est vrai.
1: Poste, là, quelle bande de...
0: Bande de tir au flanc ! Voilà ce qu'on a envie de dire.
1: Voilà. Donc c'est toujours un... oui, je sais plus ce que je veux dire.
0: Bon, en tout cas, ça vous plaît, ce côté, rentrer dans la peau d'un personnage. Et même s'il n'est pas sympa, c'est pas grave, quoi.
1: Bah, surtout, s'il n'est pas sympa, c'est plus drôle, ouais.
0: Souvent, je repense à votre discographie, vous vous donnez jamais finalement un rôle de star.
1: Non, après, j'ai fait
0: des failles.
1: Oui, bien sûr, parce que c'est intéressant d'en tirer les fils pour essayer de dire des choses sur ce qu'on est. Mais je veux dire, le mince, je bloque.
0: Les personnages que vous aimez, non, mais les personnages que vous aimez, c'est plutôt voilà les grognons, ceux qui ratent, les cocus, ce genre de trucs, quoi. C'est jamais des super-héros.
1: Non, oui, ça m'intéresse pas trop. Même si je peux aimer ça en chanson, hein, l'avant-tardise, je veux dire, il y a tout un pan de rap qui repose quasiment uniquement sur l'avant-tardise, mais qui devient une machine à écrire des punchlines qui sont très drôles.
0: Oui, du coup, voilà, c'est presque risible.
1: Oui, mais voilà. C'est drôle. Moi, l'humour, c'est important en chanson. Hein, et c'est pas forcément l'humour poète-poète, quoi. J'ai toujours aimé les chansons où il y a des trucs qui me font rire. Ou qui me font pleurer. Enfin... Et j'aime bien le pathétique en musique aussi. Oui. J'aime bien le mélodrame. J'adore. On parlait de country tout à l'heure hors antenne, mais oui. J'adore la country parce que c'est un genre extrêmement pathétique, quoi.
0: Puis très premier degré.
1: Oui, mais avec des histoires où les gens, ils ont un travail, ils ont des enfants, ils ont des problèmes, ils ont des divorces, ils ont et d'essayer de faire soit rire, soit pleurer avec ça. Je sais pas. Je trouve ça
0: c'est le genre de musique qui vous intéresse. Ouais. Ce que j'aime aussi, et ça s'entend dans la chanson Areski, qui est dans l'album qui sort après-demain, dans Cinéma Permanent. Donc c'est un gars qui fait la manche dans le métro. Et alors la bien-pensance, évidemment, ça n'est pas un problème que vous avez.
2: Bien sûr.

0: Alors ce Areski, voilà, qui dit bah évidemment je vais m'acheter de la drogue avec l'argent de la Manche. C'est vrai que je pense que le truc le plus terrible, moi, que j'ai vu déjà dans ma vie, c'est des gens qui donnent à quelqu'un qui est en train de faire la Manche en lui disant c'est pas pour acheter à boire, hein, c'est pour acheter à manger, c'est pas pour acheter de l'alcool et tout. Et c'est atroce en fait.
1: Bien sûr, c'est atroce. C'est le dépossédé du choix de faire ce qu'il veut de son pognon. C'est, enfin, c'est horrible.
0: C'est après avoir vu un truc comme ça que vous avez écrit ce texte ?
1: Non, parce que cet Areski, il existe, il est très différent de celui de ma chanson. Je ne me serais pas permis de le rendre, de faire un portrait fidèle, parce que bon, le gars, il existe avec oui. ses emmerdes et ses trucs. Donc je l'ai transposé, je voulais qu'il soit méchant. Alors que celui que je connais, que je vois parfois dans la ligne 9, il est très gentil. Mais il a ce prénom magnifique, Areski.
0: Areski.
1: Ça m'intéressait de faire une chanson sur un mendiant qui nous engueule, qui est méchant et qui essaie pas de se faire aimer, quoi.
0: Ouais.
1: Pourquoi il se ferait, il serait aimable en plus?
0: Bah pourquoi plus que les autres?
1: Oui, c'est ça.
0: C'est ça, surtout. Tout le monde a le droit d'être une tête de con.
1: Et effectivement, je pense que ce qu'il dit dans la chanson, que de certaine manière, il vend une forme de salut aux gens. Malgré lui.
0: Et puis, je disais, Jean Felsine ne reculant devant aucun thème, les mots un peu cochons qu'on se dit au lit, on vérifie d'abord si tout le monde est d'accord, après on se donne un cœur joie.

0: Game, les enfants, et écoutez Cinéma Permanent, le nouvel album de Jean Felsine qui sort après-demain sur le label Vietnam Valeureux, label indépendant. Merci d'être venu nous voir.
1: Merci de l'invitation.
0: Merci beaucoup. Jeudi prochain en concert à Clermont, puis le 3 octobre à Angers au Chabada, le 15 octobre à Paris au Mama, puis tous les mardis d'octobre au Zèbre de Belleville, le 8 décembre à Sébaza à côté de Clermont. Bonne tournée Jean, à très bientôt.
1: Merci.

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1: Le blind test, c'est maintenant. Le cadeau, c'est l'album de Jean Felsine qu'on vous a présenté juste avant. Cinéma permanent. Et pour jouer avec nous, oh, ce soir je suis gâtée, deux habitués. Il y a Myriam. Bonsoir Myriam.
2: Bonsoir Émilie, ça va?
1: Ça va bien?
2: Oui, oui, ça va, ça va.
1: Ah, bienvenue dans Décibels, chère Myriam. Pour jouer avec nous, il y a aussi Elisabeth, salut!
3: Coucou Émilie! Comment tu vas?
1: Elisabeth, non mais je l'adore. Elisabeth, en fait, elle vit dans une comédie musicale, c'est-à-dire que toutes les phrases sont chantées.
3: Oui, j'aime.
1: C'est vrai? Je suis sûre qu'elle est dans sa petite bagnole, elle fait « Est-ce que je vais trouver une place? On ne sait pas. C'est le mystère, hein, Elisabeth? Ça, c'est comme ça la vie. »
3: Alors, tu auras la surprise que je n'ai pas de poste dans ma 306.
1: Ah bon? Eh ben, tu chantes, alors c'est bien ce que je dis. C'est toi qui fais l'animation.
3: Oui, ah, mais tu sais que je chante et je danse tous les jours, encore aujourd'hui.
1: Ah, mais ça fait du bien de chanter et de danser. Myriam, est-ce que toi aussi, t'aimes bien chanter, danser à la maison ou dans la voiture?
2: Enfin, oui, ça dépend des fois.
1: Ça dépend des chansons aussi.
2: Voilà, ça dépend des chansons.
1: C'est très important. Alors, notre thème ce soir, ce sont les chansons qui parlent d'oiseaux. Les oiseaux, le thème de ce soir. On cherche le nom des interprètes des chansons. Elisabeth et Myriam, vous n'oubliez pas, hein, vous me donnez votre prénom avant de me donner la réponse. Ok.
2: Oui.
1: Alors, une première chanson avec des oiseaux. Mesdames, si vous êtes prêtes, on y va. Dites-moi, qui chante ça?
3: Elisabeth, la Myriam. Compagnie créole.
1: Oui, Myriam aussi. Hein,

0: écureuils qui dansent, moi ça m'a toujours troublée dans cette chanson, parce qu'en plus ça ne rime pas avec arc-en-ciel. Ben, je suis pas là pour faire une critique du texte de la Compagnie Créole que j'adore, hein, mais c'est juste que les écureuils, je ne sais pas ce qu'ils font là. Parce que
1: ils doivent grignoter des petites noisettes.
0: Ben oui, c'est ça, ils sont pas là en train de danser. Mais bon, bref, voilà. En tout cas, bravo toutes les deux. Elisabeth a été un poil plus rapide, mais Myriam l'avait aussi. C'était bien la Compagnie Créole avec Ça fait rire les oiseaux. Oh, oh, oh, rire les oiseaux. On continue les oiseaux. Celui-là nous a porté bonheur.
1: Elisabeth, Myriam, 1977.
0: Oh, waouh!

0: et ça chante bien. Hein. Et oui, Marie-Myriam, L'Oiseau et l'Enfant, Eurovision 1977.
1: Ah,
0: oh, c'est pas grave. C'est
1: et,
0: notre dernière.
1: Émilie, c'est la naissance de Marcy Magali, hein.
0: Ah.
1: 5 février, hein.
0: Ah, ben bah voilà. Et bah alors, oui. En février, on pensera à souhaiter un bon anniversaire à Magali, mais surtout, ça veut dire que ça fait près de 50 ans que la France n'a pas gagné l'Eurovision.
1: Exact,
0: voilà.
1: Donc, et c'est pas prêt, hein. Je te dis, ce n'est pas prêt.
0: Ah bon, mais attends, gagner. On sait pas qui c'est les prochains.
1: Oh, j'y crois pas trop.
0: Toi, t'y crois pas.
2: À l'année prochaine.
0: J'aime bien. Non, mais Elisabeth, c'est très français, ça. Je sais pas qui c'est, mais je suis sûre qu'il va perdre. Moi, j'aime beaucoup. Moi, j'aime beaucoup.
1: Non, mais tu sais, non, ce ne sont plus les chansons, ce qu'ils nous présentent à l'heure actuelle. Il y en faut pour tous les goûts, hein.
0: Oui, mais d'accord, je vois ce que tu veux dire.
1: Bon. Il y a un mais.
0: Allez, une dernière chanson avec des petits oiseaux. C'est une chanson, cette fois-ci, en anglais, mais qui ne vient pas d'Angleterre et qui ne vient pas des États-Unis. Elle vient d'une petite île.
2: Myriam.
0: Myriam.
2: Et c'est Bob Marley.
0: Oui.
2: Bravo. Bravo.
0: Three Little Birds. Alors Myriam, un petit peu fan de reggae?
2: Pas forcément, mais bon, celle-là, je l'avais.
0: Ah non, et elle est trop belle. Three Little Birds, Bob Marley, et c'est Wailers. Eh bien, vous avez été parfaites, Elisabeth et Myriam. Vous avez tout trouvé. Oui, c'est vrai, comme d'habitude. C'est vrai, on ne se fait jamais aucun souci avec vous. Je vous envoie donc l'album de Jean Felsine, Cinéma Permanent. Et je vous propose, puisqu'on est du côté des oiseaux, d'aller retrouver une des plus jolies chansons douces des Beatles. Elle s'appelle Blackbird.

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1: Blackbird, les Beatles, quelle beauté, 1968 sur l'album Blanc. On dit, et Paul McCartney qui a écrit la chanson l'a confirmé, qu'en fait Blackbird, ce merle noir, est inspiré de Jean-Sébastien Bach. En fait, il s'amusait à essayer de faire du Bach à la guitare, une bourrée en mi mineur, et voilà, c'est en se trompant qu'il est tombé sur la mélodie de Blackbird. Et les paroles, eux, donc ce merle noir, représentent en fait le combat des Noirs américains, la lutte pour les droits civiques. Et ça rend cette chanson encore plus belle, plus profonde et plus mystérieuse. C'était les Beatles, quoi.
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1: Et c'est l'heure de l'anniversaire du jour. C'est l'anniversaire du roi du Gloubi-Boulga, Casimir, à 52 ans, les amis. Alors, il a été créé par Yves Brunier, qu'on a perdu il y a une dizaine de jours, et Christophe Izard. Et donc, Casimir, il est apparu pour la première fois à l'écran le 16 septembre 1974 sur la troisième chaîne couleur de l'ORTF. Hein, ça ne nous rajeunit pas. Dans l'émission L'île aux enfants. Et alors, la chanson, le programme L'île aux enfants, le générique, était chanté par Anne Germain. Et Anne Germain, c'est une chanteuse absolument culte pour celles et ceux qui aiment les comédies musicales, puisque c'est de sa voix qu'on entend dans Les Demoiselles de Rochefort.
3: Nous

Oui, c'est la chanteuse Anne Germain, donc, qui, avec Claude Parent, autre chanteuse, doublait les voix chantées de Catherine Deneuve et Françoise d'Orléac. Anne Germain, elle a aussi chanté le rôle principal de Peau d'Âne.

Anne Germain, c'est donc elle qu'on a choisie pour chanter le générique de L'île aux enfants. Elle qui nous a quittés il y a une dizaine d'années. Ça nous fait toujours des frissons quand on entend sa voix pour l'anniversaire de Casimir, donc Fringant Quinca, 52 ans aujourd'hui.

0: Et ben voilà, l'île aux enfants et la voix d'Anne Germain. Bon anniversaire à Casimir. Et merci à l'équipe de l'émission, à la technique Antoine Greffin, au standard Alexandra Sackberg, à la réalisation Iris Guitoni, à la délégation de la musique Thierry Boffa, Thomas Demol, à la programmation des invités et au web Mélodie Chaïb. Demain, on sera avec l'excellent Pierre Lapointe.
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0: Et bonjour à tous, il est midi 5 sur votre radio Ici. J'espère que vous allez bien, que vous avez passé une bonne matinée. Je voudrais faire un gros bisou à Ici Héros qui nous accueille tout au long de la semaine. Nous sommes dans les studios à Montpellier pour notre plus grand bonheur. Et je fais évidemment un coucou à tout le réseau Ici partout en France. Bienvenue dans votre nouveau rendez-vous. Ici on parle bon plan, vie quotidienne, arnaque à éviter, santé. Nous sommes là pour vous rendre service parce qu'on vous doit bien ça. Et c'est le titre de cette nouvelle émission sur votre radio Ici. Nous sommes ensemble jusqu'à 13h. Je suis Enora Malagré et voici la merveilleuse bande qui m'accompagne. Aude Razo, Madame Anti-Arnaque, bonjour.
2: Bonjour, bonjour tout le monde.
0: Valère Coréard et ses bons plans, coucou Valère.
3: Salut Enora, bonjour à toutes et tous.
0: Notre médecin Gérald Kirzek, coucou Gérald.
4: Bonjour, bonjour à tout le monde.
0: Et mon amie adorée Elsa Wolinski, coucou
5: bonjour.
0: Elsa.
5: Coucou.
0: Alors aujourd'hui, attention, c'est très sérieux, on va parler sommeil. Dans ce pays, on en manque, on dort mal, on a des explications à vous fournir et des conseils à vous prodiguer, chers amis. Vous avez des questions? Appelez-nous, laissez-nous un vocal sur notre WhatsApp gratuit 0810 055 056. Nous sommes là pour vous et puis laissez des messages vocaux aussi sur ce même numéro comme l'a fait Stéphanie aujourd'hui.
6: Coucou Elsa, c'est Stéphanie. Je vous vois toujours hyper optimiste. En fait, je voudrais savoir comment vous faites.
0: Oh, mais c'est pour vous,
2: c'est
0: Elsa.
2: C'est trop mignon, c'est trop mignon.
0: Oh là là, c'est trop chou. Vous avez des réponses à lui fournir,
2: bien
0: évidemment.
2: Bien sûr, j'ai des réponses à fournir.
0: Ça sera dans une trentaine de minutes et puis le meilleur pour la fin. 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Sur Ici, gros dossier sommeil aujourd'hui. C'est une immense préoccupation chez les Françaises et les Français, chère Aude.
2: Oui, effectivement, deuxième préoccupation santé des Français derrière l'alimentation. Donc oui, est-ce que vous avez bien dormi? C'est une vraie question que je pense qu'on peut poser à beaucoup de monde. Et avec
0: moi,
2: des...
0: ça m'intéresse, je ne dors plus depuis cette rentrée, je vous le dis.
2: Des réponses très diverses. Je suis tombée sur une étude de l'Institut National du Sommeil, elle est très récente, elle est sortie cette année. Un adulte sur trois dit avoir des difficultés d'endormissement ou des réveils nocturnes, c'est énorme. Ouais. 70% des adolescents manquent de sommeil, 38% des Français déclarent souffrir de troubles du sommeil, donc on est vraiment sur un vrai sujet, je suis sûre que ça va parler à plein de monde. Les vendeurs ont bien compris ça. On avait des problèmes de sommeil. Moi, je sais pas vous, je suis encore tombée ce matin sur une pub sur mon fil Instagram. J'en ai aussi sur Facebook pour des bouchons d'oreilles plus, vachement bien, etc. Je suis même tombée sur des pubs pour des bagues connectées qui analysent, la durée, la qualité. Vous dormez avec la bague et ça analyse la durée, la qualité de votre sommeil. Bon, il y a plein de gadgets comme ça, un peu en vente. Attention, il y a un peu à boire et à manger. On va faire un petit point là-dessus.
0: Ouais, on va détricoter tout ça pour vous. Il y a beaucoup, beaucoup d'arnaques, mais il y a aussi des bons plans. En parlant de ça, je m'adresse à vous, Valère Coréard, évidemment. Moi, j'ai du mal à dormir, on le sait. C'est un sujet qui parle beaucoup à Elsa Wolinski aussi. Évidemment, à vous tous, appelez-nous 0810 055 056. Témoignez avec nous. Est-ce que l'achat d'un bon matelas, comment ça se passe, Valère? Est-ce qu'il faut investir dans un super matelas?
3: De toute façon, il faut investir dans tout ce qui nous permet d'être mieux, de se sentir bien. Le matelas, on va y passer 7-8 heures, donc c'est évidemment un élément important pour bien dormir. Alors attention, au niveau des prix, ça peut partir à 150 euros et finir à 2000 euros.
0: Wow.
3: Quand on regarde les tests consommateurs, je pense à celui de l'UFC Que Choisir, il y a des matelas à moins de 500 euros qui font beaucoup mieux que les modèles beaucoup plus chers, en fait, en termes de qualité, en termes de tenue et de durabilité. Donc faut pas hésiter à regarder ce type d'informations. Éviter aussi les promotions permanentes, ça c'est jamais, il y a jamais rien de bon là derrière. Et puis il y a un bon plan aussi, essayez avant d'acheter de profiter des 100 nuits d'essai, c'est proposé par beaucoup de vendeurs en ligne. Donc vous essayez le matelas, vous voyez si ça vous convient, puis si ça vous va pas, il est un peu trop dur, un peu trop mou, vous le renvoyez.
4: Pendant 100 nuits?
5: 100 nuits d'essai?
3: Et ben oui,
4: c'est énorme.
3: Bah, attendez, faut être sûr de son coup.
0: Mais ça, c'est du vrai bon plan. Alors ça c'est du Valère Coréard tout craché. Je m'adresse quand même à notre médecin, Gérald Kirzek. Un petit mot sur les matelas. Moi, on m'a dit qu'un surmatelas, c'était chouette. Il fallait aussi un matelas mémoire de forme. Vous pouvez nous aider un peu là-dessus, docteur?
4: Non, mais chacun est un peu différent. En fait, il n'y a pas un matelas universel, parce qu'en fonction de vous êtes petit, grand, vous avez mal au dos, mal au cervical, le matelas, il ne doit pas avoir la même tenue et la même rigidité. Il y a des gens qui aiment bien dormir sur des choses un peu plus rigides. solides. D'autres préfèrent des matelas moelleux, comme on a parfois, on voit des grands matelas. Et si votre matelas est pas très confortable, le surmatelas permet de compenser et d'apporter, justement, vous avez peut-être acheté un matelas où vous avez un matelas bas de gamme, matelas qu'il faut changer tous les 10 ans, hein. Je ferme la parenthèse, c'est extrêmement important. Et si votre matelas est un peu bas de gamme, le fait de rajouter un petit surmatelas dessus peut donner un confort supplémentaire. Et puis, le matelas, il se retourne aussi. Le matelas, il y a souvent une face hiver et une face été, c'est important. Parce que ça évite d'imprimer la forme de votre corps dans le matelas et de ne plus avoir de soutien. Donc le fait de le retourner, ça permet de décomprimer, vous voyez votre silhouette qui est gravée dans le matelas, si vous le retournez, ça va se détendre et comme ça, 6 mois après, vous pourrez de nouveau avoir le confort du matelas.
0: Et Nora, faut retourner le matelas.
5: Oui, faut que je retourne. Alors, vous savez, alors je vais vous donner une anecdote extrêmement personnelle. J'ai hérité de l'ancien matelas d'Elsa Wolinski.
0: Voilà, c'est vrai.
5: Et pardonnez-moi, vous vous souvenez, j'y dors merveilleusement bien.
0: Mais oui.
5: Voilà, la plupart du temps. Gérald, vous vouliez quand même nous faire un point très important sur les somnifères. On va aborder ce sujet quand même. Hein.
4: Oui, parce qu'on est gros consommateurs de somnifères et je le dis tout de go. Si on peut se passer et on doit se passer de somnifères, c'est toujours mieux. C'est-à-dire que les somnifères, c'est une béquille chimique. Les somnifères, c'est les fameux, ce qu'on appelle les hypnotiques, ça vous fait dormir. Ce sont des benzodiazépines, souvent, ce sont des molécules où on va avoir besoin, on va s'habituer, on va avoir une accoutumance, donc on va se retrouver finalement, alors que ça devrait être réduit à 4 semaines de prescription, on va se retrouver avec des mois et des mois de béquilles chimiques qui certes nous font dormir en termes de quantité, mais pas en termes de qualité de sommeil. Et c'est ça qu'il faut bien comprendre, c'est que les hypnotiques, les somnifères, ils vont vous endormir. Le problème, c'est que vous n'avez pas de sommeil réparateur avec ces somnifères. En fait, ils fragmentent le sommeil, ils vont vous donner une impression de sommeil, mais finalement, votre cerveau et les phases, les sommeils profonds, etc., ne sont pas respectés. Pire, vous êtes obligé d'augmenter les doses, et pire, le lendemain matin, vous allez être un peu pâteux, parce que vous avez encore le médicament qui reste dans le sang, avec toutes les conséquences que vous allez avoir, baisse de réflexe, et je pense à celles et ceux qui conduisent ou qui utilisent des machines-outils, ça peut être extrêmement problématique. Il y a 9 millions de Français qui en utilisent de ces benzodiazépines. Je vous citais le petit chiffre, c'est 4 semaines maximum. Donc oui, quand il y a besoin, allez, vous avez une phase un peu difficile, vous avez besoin comme ça de cette béquille-là, mais vraiment l'objectif, c'est d'être en dessous de 4 semaines en utilisation et de trouver autre chose. Et pour trouver autre chose, il faut très souvent faire un diagnostic de son sommeil. Pourquoi je dors mal? Est-ce que je prends trop de café? Est-ce que j'ai un matelas qui est suffisamment confortable et je l'ai changé? Est-ce que je n'utilise pas des écrans? Est-ce que la température est pas trop chaude dans ma chambre? Vous voyez, le somnifère, il est pas là pour remplacer tous ces conseils de bon sens et tout ce diagnostic autour du sommeil.
0: D'accord, merci beaucoup. Ah, pardon, ouais, excusez-moi.
5: On va continuer à en parler, c'est très important, on parle sommeil, je vous le dis dans cette émission. N'hésitez pas à nous écrire, à nous appeler 0810 055 056 si vous avez des questions à ce sujet, si vous dormez mal, on est là pour vous. On continue d'en parler avec toute l'équipe. Pour l'heure, on va s'écouter un peu de musique. Bernard Lavilliers et Jimmy Cliff, mélodie, tempo, harmonie. On est bien ensemble, c'est votre nouveau rendez-vous quotidien. On est ensemble jusqu'à 13h sur ICI.

0: ici dans On vous doit bien ça, on est ensemble jusqu'à 13h.
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0: On continue de parler sommeil dans cette émission, dans votre nouveau rendez-vous quotidien avec toute l'équipe et notamment notre éminent médecin, hein, Gérald Kirzek. Continuez à réagir, il y a beaucoup de réactions au 0810 055 056. On n'est pas étonné, hein, on a voulu faire ce dossier parce que c'est la deuxième préoccupation des Français. Audrey Azou vous l'a dit tout à l'heure. Nous-mêmes, dans l'équipe, on est assez concernés. Et donc, du coup, on accueille immédiatement une auditrice. Bonjour Caroline.
3: Oui, bonjour.
0: Bonjour, bienvenue chère Caroline, vous appelez d'où ?
3: Annecy.
0: Eh bien, bienvenue. Alors, dites-nous tout, chère Caroline.
3: Alors, moi, j'ai des enfants qui sont grands et j'ai beaucoup utilisé les conseils d'une médecin qui a écrit un livre et qui était dans un service de sommeil à Grenoble il y a 20 ans. Et
0: ouais.
3: Qui donnait des conseils hyper pertinents. Elle est à la retraite maintenant. Et dans mon entourage, j'ai une nièce et un neveu qui ont énormément de problèmes de sommeil. Dans un cas, elle a toujours très mal dormi. Lui, c'est venu à l'adolescence. Et ils sont suivis par des médecins, par des psychiatres. Dans un cas, ma nièce, elle prend de la siamémazine pour dormir. Mon neveu, lui, il a essayé la mélatonine, mais ça ne marche pas très bien.
0: Ouais, bien sûr, et ça on connaît.
3: Entre les parents ont essayé d'avoir des conseils sur le sommeil ou d'avoir des consultations spécifiques. On leur a toujours dit oui, mais c'est très compliqué, vous comprenez. Il faut, à Lyon, par exemple, le service du sommeil, c'est le même service que celui qui gère les épilepsies en neurologie. Et du coup, pour avoir un rendez-vous, c'est un parcours du combattant.
0: Bien sûr, on sait. Ouais, on le sait.
3: Il y avait d'autres gens à qui on pouvait s'adresser pour avoir.
0: Alors, on va faire un point, hein, chère Caroline, avec notre médecin Gérald Kirzek. Il y a beaucoup de questions là de la part de Caroline, mais vous avez évidemment démêlé tout ça, Gérald. D'abord, je voudrais faire un mini point sur la mélatonine très rapidement, Gérald. Ça fonctionne ou ça fonctionne pas ?
4: Alors, la mélatonine, c'est l'hormone du sommeil. Hein. C'est l'hormone qui, quand vous êtes dans le noir, justement, va permettre de s'endormir. C'est l'hormone qu'on prend, alors qui est sécrétée naturellement et qu'on peut prendre en supplémentation. Il y a des compléments alimentaires sans ordonnance, vous pouvez les prendre, ils ne sont pas très dosés, mais ça peut aider certaines personnes. Et puis, il y a des choses plus dosées qui sont sur prescription médicale et là, qui nécessitent d'avoir une consultation sommeil. C'est aussi la mélatonine qu'on prend quand on est en décalage horaire. Vous savez, vous prenez un vol, vous allez en vacances, vous êtes en décalage horaire, pour vous recaler, vous allez prendre de la mélatonine. Donc, pourquoi pas, mais c'est une mesure transitoire. La mélatonine, bien un sûr. Peu comme les benzodiazépines, ouais. Ça doit vraiment être sur des périodes extrêmement courtes. J'entends l'auditrice, hein, Caroline, qui parlait de la difficulté. Merci, d'avoir des rendez-vous dans des centres du sommeil. Oui, il n'y en a pas beaucoup. C'est surtout pour les apnées du sommeil. Après, il y a plein de petites choses. Votre médecin généraliste peut vous aider. Il y a plein de petites choses et on vous en donnera des conseils que vous pouvez déjà regarder chez vous. Est-ce que tout est en place pour bien dormir ?
0: D'accord, on va continuer d'en parler dans un instant, le temps file à une allure, c'est fou, il y a beaucoup de questions, beaucoup de messages, 0810 055 056, ne vous inquiétez pas, on prend le temps de vous répondre, encore, juste après, Grand Corps Malade, avec Stiletto, le prochain rêve, on vous doit bien ça, sur ICI.

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0: Le prochain rêve, grand corps malade et stiletto sur ici dans On vous doit bien ça.
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0: Midi 23, on est ensemble jusqu'à 13h, c'est votre nouveau rendez-vous quotidien et on vous rend service, on est là pour vous. Aujourd'hui on parle sommeil, c'est la deuxième préoccupation des Français. On a énormément de questions au 0810 055 056. Continuez, on va essayer de répondre à tout, le temps file à une vitesse folle. On accueille tout de suite Muriel pour pas perdre de temps. Bonjour chère Muriel.
3: Bonjour Enora, bonjour à toute l'équipe.
0: Bonjour. Ravie de vous entendre. Bonjour. Vous nous appelez d'où, chère Muriel ?
3: Du Bas-Rhin.
0: Très bien. Alors, allez-y, on vous entend, l'antenne est à vous.
3: Moi, j'ai 70 ans et de plus en plus souvent, quasiment toutes les nuits, je me réveille tantôt à 1h30, tantôt à 2h30 et avec une pêche. Anormal, je dirais.
0: Ouais, d'accord.
3: Et par exemple, cette nuit, je me suis réveillée à 1h30. Bon, j'ai tourné dans mon lit pendant une heure. Après, je me suis levée. Ouais. J'ai fait une compote, trois tartes, du repassage.
0: Voilà. Ouais, vous avez essayé de vous occuper, quoi.
3: Une pile atomique, voilà. Une
0: d'accord.
3: Pile atomique. Et je ne prends aucun médicament.
0: D'accord.
3: Que ce soit pour le sommeil ou autre. Je mange léger le soir. Mmh. Je me dépense dans la journée et voilà. Mais le sommeil, il est très, très, très court. Et pour autant, je n'ai pas de moment où l'organisme est fatigué, que ce soit après déjeuner ou pour la sieste. Ouais. Je tiens jusqu'à 10 heures du soir, comme ça.
0: D'accord. Alors, on va essayer de répondre à tout ça avec le docteur Gérald Kierzek. Docteur, c'est pénible, ça, quand c'est fractionné comme ça. Je l'ai vécu aussi, hein, cher Muriel. C'est vrai que ça impacte beaucoup sur la santé mentale, hein, après. Hein.
4: Déjà, quand on vieillit, c'est normal d'avoir moins de besoins de sommeil. En plus, on dort plus mal. Ça, c'est physiologique. Deuxièmement, ce que j'entends dans le témoignage de Muriel, c'est que vous êtes en décalage de phase. C'est-à-dire que vous couchez probablement trop tôt, quand vous dites 22h, et donc du coup à 3h du matin, bah, vous êtes debout. Mmh. Donc il faut décaler votre horaire de coucher, probablement 23h, minuit. C'est un train le sommeil, il y a des wagons. Et dès que vous commencez à avoir les petits signes de sommeil, vous commencez à bâiller par exemple, bah, hop, là vous allez vous coucher. Et vous allez prendre le wagon et le train du sommeil. Mais c'est probablement 20h ou 22h trop tôt pour vous, d'où 4 heures après, vous êtes debout. Bon réflexe, il faut se lever. Il ne faut pas tourner dans le lit pendant une heure. Si au bout de 15 minutes, vous ne vous rendormez pas, vous vous levez et faites une activité non pas excitante, mais une activité apaisante. Lisez une petite liseuse en dehors de la chambre, pas d'écran bien sûr, et ça va vous permettre là aussi, dès que vous avez les signes du sommeil, de vous recoucher, de reprendre le deuxième train du sommeil.
0: Le coup du repassage, c'est peut-être pas forcément plan, parce que ça réexcite. Quoi.
4: Exactement, et puis vous allez mettre de la lumière, plein pot, tout ça, ça va donner le mauvais signal au cerveau en termes de mélatonine. Et donc, du coup, là, vous n'aurez jamais le deuxième train du sommeil. Donc, mon conseil, c'est vous décaler à horaire régulier, allez, 23h minuit. Dès que vous avez les signes, vous vous couchez et au bout de 15 minutes dans le lit, vous ne tournez pas, vous sortez avec une activité apaisante.
0: On va peut-être essayer de vous fatiguer un peu, docteur, parce qu'on a pas mal de questions. Valère Coréard avait une question pour vous.
5: Oui, j'ai entendu dire que c'était important de dormir dans une chambre fraîche, voire froide. Alors, moi, ça m'intéresse parce qu'en plus, on fait des économies de chauffage et d'accord, on en a besoin. Ah oui, excusez-moi.
0: Je l'adore.
5: On joint l'utile à l'agréable. Est-ce que c'est vrai, Gérard?
4: Oui, c'est vrai, en fait. Et on se dit, on prend un bain chaud, par exemple. Le bain chaud, c'est une très mauvaise idée parce que, en fait, le corps, pour s'endormir, il a besoin d'avoir une température corporelle qui baisse. Donc, c'est plutôt une douche plutôt tiède et la chambre entre 16 et 18 degrés. C'est ça les recommandations. Et si vous avez froid, vous pourrez mettre après une couette, etc. Mais vous allez faire des économies, mais surtout, vous allez donner le bon signal à votre organisme, c'est-à-dire de dormir.
0: Petite question rapide, Maëlza Wolinski.
6: Oui, moi, c'était parce qu'il y a une étude Ipsos de 75% des femmes voient leur sommeil se dégrader, notamment à cause de la ménopause. Ouais. Et le conseil est aussi alarmant pour les femmes qui sont en périménopause. 69% se disent épuisées. Gérald, qu'est-ce qu'on peut leur répondre ?
4: On leur répond que ce sondage, puisque c'est un sondage Ipsos, est vrai, il correspond à la physiologie. Les femmes ménopausées avec la chute d'œstrogènes, les hormones, c'est un bouleversement hormonal, ben, ça va perturber le sommeil, ça va donner des bouffées de chaleur. Ces bouffées de chaleur, elles sont nocturnes. Ouais. Et ben, c'est pas bon pour le sommeil parce qu'on va se réveiller un peu trempé, etc. Et puis, il y a un deuxième phénomène, un phénomène auquel il faut penser chez la femme ménopausée et chez l'homme aussi qui vieillit, c'est le syndrome d'apnée du sommeil.
6: Complètement.
4: Il y a une augmentation du syndrome d'apnée du sommeil. Quand on ronfle, par exemple, ben on va voir un médecin, on enregistre son sommeil et s'il faut, on se fait appareiller.

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3: Midi 32 sur Ici, bienvenue dans votre nouveau rendez-vous. Ici on parle bon plan, vie quotidienne, arnaque à éviter, on parle santé, on a beaucoup parlé sommeil, on va continuer. Nous sommes là pour vous rendre service parce qu'on vous doit bien ça, c'est le titre de ce nouveau rendez-vous quotidien. Nous sommes ensemble jusqu'à 13h. Moi je m'appelle Enora Malagré, je suis avec Aude Razo, Valère Coréard, qui va nous donner des petits codes promos.
4: Si vous voulez, c'est vous la chef.
3: Des petits codes promo. On va y avoir aussi Elsa Wolinski avec nous. Mais pour l'heure, nous allons faire gagner notre auditeur ou notre auditrice, parce que vous le savez, depuis le début de l'année, je booste votre pouvoir d'achat. 200 euros à gagner en vous inscrivant sur le site ici.fr. Alors, qui est avec nous?
5: Allô, allô.
3: Bonjour, c'est Zaïna, je crois.
5: Bonjour Enora, bonjour tout le monde.
3: Bonjour. Bonjour. Non mais cette joie de vivre, cette voix extraordinaire.
5: Mais merci Enora, mais je vous le renvoie à vous tous.
3: Ah, c'est
5: trop chouette de vous avoir en direct.
3: Ah, je suis trop contente. Alors vous vous êtes inscrite sur ici.fr et en plus vous êtes sympathique, alors vous méritez d'autant plus les 200 euros.
6: Bravo.
4: Génial.
5: Merci infiniment, c'est beaucoup d'argent, merci.
3: La mignonnerie de Zaïna. Oh, je me permets de vous embrasser. Allez, soyons.
5: Oh, merci beaucoup, Enora.
3: Prenez grand soin de vous, Zaïna. On vous embrasse très fort. Passez une très belle après-midi sur Ici. On va évidemment aussi répondre à un vocal. Vous pouvez nous laisser des messages vocaux toujours au même numéro gratuit 0810 055 056 comme l'a fait aujourd'hui Stéphanie.
7: Coucou Elsa, c'est Stéphanie. Ben, je vous suis sur Instagram et je vous vois toujours hyper pétillante, souriante, optimiste. Bon, ben, en fait, je voudrais savoir comment vous faites. Merci.
3: Oh là là là là. Ben, en fait, c'est la journée des auditeurs mignons. Quoi.
7: Ouais,
3: Elsa, ben, oui, c'est pour vous, Elsa, notre soleil.
7: Pour une fois que j'ai une petite question, je suis trop contente. Non, mais vous savez, en fait, Stéphanie, je fais un peu comme Zaïna. Je souris à la vie. Zaïna, on sent qu'elle sourit. Ouais. Ben, moi, c'est ça. Même quand je vais pas bien, en fait, j'aime les gens. Donc, je vais dans la rue, quand je regarde les gens dans la rue, bon, à part Gérald et Valère qui sont en face de moi, mais voilà, tous les gratuit. Autres, franchement, je les regarde et à force, moi, comme je souris beaucoup, les gens me sourient. Et du coup, il y a quelque chose de, comme ça, de communicatif, et ça rend la vie jolie.
3: D'accord, merci Elsa.
7: Ça vous va ?
4: Bah oui, merci aussi. Hein.
3: Bah oui, mais merci pour les garçons. Mais c'est bien, allez, une petite cartouche, ça vous fait pas de mal, messieurs.
8: Qui aime bien, châtie bien.
3: Tout à exactement. Fait. Allez, on va continuer à parler bons plans avec Valère Coréard. On continue aussi à parler sommeil dans cette émission 0810 055 056. Posez-nous toutes vos questions. Continuez à le faire, il y en a beaucoup, on va essayer d'y répondre, mais pour l'heure, on va monter le son un petit peu. C'est bon ça, Kids in America, Kim Wilde sur Ici, dans On vous doit bien ça, on est ensemble jusqu'à 13h.

0: J'adore ce titre, j'adore ce titre. Kim Wilde, Kids in America sur ICI. Bienvenue dans votre nouveau rendez-vous quotidien. On est ensemble jusqu'à 13h, on vous doit bien ça.
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0: 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On vous donne des bons plans, on va continuer à parler sommeil dans cette émission. Continuez, nous appeler, nous laisser des messages au 0810 055 056. Elsa aussi nous fera un billet d'humeur très émouvant sur Catherine Ringer, oui, en fin d'émission. Mais pour l'heure, c'est notre Valère chérie, notre Valère Coréard avec ses bons plans, cher Valère.
2: Oui, je voulais parler des codes promo parce que alors
0: ça m'intéresse.
2: C'est à la fois un bon plan et un mauvais plan. Lorsque vous achetez un produit en ligne, quelle que soit la marque ou l'enseigne que vous choisissez, quand vous arrivez au panier, vous savez, quand c'est le moment de payer, là, vous avez souvent une petite case, un petit espace. Si vous avez un code promo, c'est le moment de le mettre. Bon, moi, ce que je voulais vous dire, c'est que il faut pas zapper cette case quand vous n'en avez pas. Ça vaut le coup de vérifier s'il n'y a pas un code promo qui traîne quelque part. Et justement, je voulais vous dire où en trouver. Alors, la première chose à faire, vous tapez sur Internet, tout simplement, code promo et le nom de la marque. Okay. Là, c'est un peu la jungle, mais ça vaut le coup d'en tester 3-4. Moi, je fais souvent ça, parce qu'avec un petit coup de chance, ça marche. Parfois, on tombe sur des sites dont c'est le sport national, mais qu'importe, on tente. Ensuite, il y a une deuxième chose, c'est que parfois, quand vous naviguez sur le site en question où vous voulez acheter, vous avez des petits pop-up, vous savez, des petites fenêtres qui s'ouvrent, et on vous dit, bah tiens, moins de 10% si vous vous inscrivez à notre newsletter. Oui. Ça mange pas de pain.
0: Oui, c'est vrai.
2: On le fait, et on a un petit code promo. Et enfin, le bon plan ultime pour la fin, vous avez des applications qui cherchent les codes promo pour vous. Donc, vous installez sur votre navigateur Internet. Moi, j'aime bien Wanted, par exemple. Wanted avec 3 E. Mais vous avez aussi Igral, pour pas les citer. Wanted, vous lancez une recherche, cherche des codes promo pour moi, et là, vous voyez la page devant vous, il en teste 5, 10, 15, 20, jusqu'à ce qu'il y en ait un qui marche, ou il n'en trouve pas du tout.
0: D'accord.
2: Mais c'est franchement, une fois sur 3, ça marche.
3: Ça marche,
2: génial. Et ça permet de gagner, allez, 5, 10, parfois 20% sur ce que vous auriez payé.
0: Pas rien du tout, hein.
3: Ouais, c'est bien.
0: Non, mais
3: c'est
0: sinon, vous le suivez, Elsa Wolinski sur Instagram, elle a beaucoup de codes promo.
4: Mais c'est bien de l'avoir soit sur l'ordinateur, soit
0: en Gérald.
4: Moi, j'utilise Coupert, C-O-U-P-E-R-T, puisque c'est des coupons, en fait, des coupons de réduction. C'est un peu comme les coupons qu'on avait au supermarché, là, il y a quelques années. Et ça marche, ça fonctionne vraiment très, très bien. Et moi, j'ai parfois du 20%, voire plus.
0: Alors, j'ai Madame Audrazo à mes côtés, je l'aime tellement, qui fronce un peu ses petits sourcils. Trop mignon, parce qu'il y a forcément des arnaques parfois.
5: Oui, je valide totalement les bons plans de Valérie Gérald. Il y a zéro problème avec ça. Non, mais en fait, quand on cherche des bonnes affaires, parfois, il faut faire attention. Il y a un petit mail que vous avez peut-être reçu là récemment, qui c'est un jeu concours pour gagner un air fryer chez Lidl. Vous l'avez eu ?
0: Oui, oui.
5: Vous avez pas. Non. Non. Et Nora, non. C'est pas possible.
0: Non, c'est facile.
5: J'ai beaucoup de monde qui m'interroge là-dessus. C'est une arnaque. Hein. C'est pas du tout Lidl qui vous écrit. Vous n'allez pas recevoir de air fryer, c'est certain. Pour faire écho à ce que disait Valère, vous avez aussi les mails du style félicitations, votre bon d'achat de 500 euros vous attend ou votre code moins 50% expire aujourd'hui. Attention, franchement, vérifiez toujours qui vous écrit. Mais vraiment, ça peut être vrai, ça peut être faux. Vérifiez qui vous écrit. C'est pas parce que vous voyez le logo d'une enseigne très connue dans le mail que c'est sérieux. Toujours pareil. Hein. C'est pas parce que c'est un joli mail que c'est un sérieux mail.
0: Voilà. Voilà, comme les hommes.
5: Et je reviens à mon air fryer. En fait, c'est un faux jeu concours où vous gagnez à tous les coups.
6: D'accord.
5: En fait, vous n'aurez jamais votre air fryer. L'escroc va vous demander votre numéro de carte bleue, évidemment, pour payer, dit-il, des frais de port. C'est 1,99€ généralement. Bon, ça n'intéresse pas du tout les 1,99€. Ce qu'il veut, c'est évidemment votre numéro de carte bleue. Et vous n'aurez pas de air fryer. Donc toujours, faites attention. Tous ces petits mails un peu sympas, un peu bon plan qu'on reçoit. Voilà, faut toujours bien vérifier de qui viennent.
0: Merci Audrazo, continuez à réagir, 0810 055 056, on a eu beaucoup de questions sur le sommeil qui était notre gros dossier du jour, on va y répondre dans un instant, rassurez-vous, c'est votre émission, on vous doit bien ça sur ICI. Pour l'heure, c'est Christophe Maé, on s'attache.

0: Moustache, Christophe Maé sur ICI, dans Vous doit bien ça.
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0: 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Midi 45 sur ICI, encore un petit quart d'heure à passer en votre joyeuse compagnie. Ça passe si vite, c'est votre nouveau rendez-vous quotidien sur ICI. On a ouvert un gros dossier sommeil et il y a énormément de questions au 0810 055 056 à tel point on se dit qu'on va peut-être faire une autre émission sur le sommeil. C'est normal, c'est la deuxième préoccupation des Françaises et des Français. Donc on vous prend à l'antenne évidemment et on accueille Baptiste avec nous. Bonjour.
2: Bonjour, bonjour à l'équipe.
0: Comment bonjour. Allez-vous, cher Baptiste ?
2: Ça va très bien, merci.
0: Alors, vous aviez une petite remarque à nous faire qui...
2: Oui, voilà, moi je vais pas parler de mon sommeil particulier, personnel. Étant boulanger, c'est un sommeil un petit peu particulier.
0: Qu'on ah, a, ça, oui. Bravo en tout cas.
2: Je parle plutôt du souci que je pense qu'il peut y avoir aussi sur le, sur le sommeil des Français. Parce qu'on est constamment en train de nous dire que le sommeil des Français, les Français manquent de sommeil, patati et patata.
0: Mais c'est ce qu'on fait.
2: Mais si déjà l'État se bougeait un petit peu les fesses pour peut-être encadrer la télé à l'heure actuelle, qui, on va dire, avant, le film commençait, ou les émissions commençaient à
0: 20h45.
2: C'est 21h, 21h30, 21h45, parfois. Donc, comment voulez-vous que les Français puissent dormir?
0: Alors, moi, Baptiste, je suis complètement dans votre équipe. C'est-à-dire que là, moi, c'est vrai que ça m'a un peu perturbée. Plus ça va, plus les films du soir qui sont ce qu'on appelle en télé, je vous l'apprends peut-être, des produits canapés. C'est-à-dire que ce sont des produits qu'on peut peut-être regarder en famille, des émissions qu'on peut regarder en famille. Et là, plus c'est tard, bah, certains enfants, on peut pas leur montrer le petit western d'avant ou le chouette film un peu sympa. Voilà, donc je comprends que vous ralliez un peu.
3: Et Nora, il y a le replay
0: Valère,
3: quand même.
0: Je vous ai entendu.
3: Non, mais enfin, on est libre.
0: Mais on n'a pas toujours le temps de faire le replay. On aime bien cette espèce
3: on
0: de
3: attend le lendemain.
0: Réunion. Ben non, mais moi j'aime bien mon petit rendez-vous avec mon mec devant le petit film du soir. Non mais bon, enfin pardon, ça fait quoi? Ça fait de moi une dame un peu aigrie, non? Je sais pas.
3: Non, pas du tout, mais je veux dire par là de dire que l'État devrait intervenir pour ça. Je pense qu'on peut tous et toutes s'organiser quand même. Et puis le film avec votre chérie, vous le voyez le lendemain en replay, à l'heure qui vous va, à 18h avant le...
0: Non,
3: avant le
0: moi je veux le regarder en direct quand il passe sur France 2. Voilà, à 20h. Non, je suis d'accord, plus ça va, plus c'est tard. Bon, moi je suis complètement d'accord avec notre auditeur, Maud Razo.
4: Je crois qu'on a Stéphanie à l'antenne.
0: Absolument.
4: Qui voulait poser une question.
0: Coucou Stéphanie, bienvenue.
5: Bonjour à tous.
0: Bonjour Stéphanie,
6: bonjour.
0: On vous écoute.
5: Alors moi j'avais une question pour le docteur Kierzek, parce que je dors très mal, et on m'a parlé d'auto-hypnose. J'ai essayé et j'avoue un petit peu de mal à m'y faire, et du coup je me demandais, est-ce que c'est vraiment efficace, et comment avoir cette autodiscipline pour s'y accrocher.
0: Très bonne question. Alors, Gérald Kierzek, vous avez réponse à ça?
7: Moi, j'adore l'auto-hypnose. J'en fais, et notamment pour les siestes. Je me fais des siestes à l'auto-hypnose.
0: Mais qu'est-ce que c'est l'auto-hypnose?
7: Alors, c'est pas de l'hypnose.
0: Bah, il est actuellement sous auto-hypnose, là.
7: C'est pas de l'hypnose. C'est de l'auto-hypnose. C'est-à-dire, vous allez écouter une voix. Et alors, moi, j'aime bien une application qui est l'Institut français d'hypnose ericksonienne. C'est un truc très sérieux. Un institut. Et si vous voulez avoir ces petits audios, parce que c'est des sons, vous allez écouter un monsieur, une dame qui va vous parler. Il n'y a rien à faire. Vous écoutez, ça dure 15-20 minutes et après ça s'arrête tout seul et vous vous endormez. Et franchement, pour celles et ceux qui veulent, qui n'ont jamais essayé, allez sur Free Hypnosis, vous tapez dans votre moteur de recherche Free F-R-E-E, Hypnosis, et vous verrez, vous aurez ces MP3, il y en a plein, il y a toute une liste, c'est gratuit, il n'y a pas de pub, et ça c'est génial. Vous pouvez en trouver aussi sur YouTube, le problème c'est qu'il y a de la pub, et c'est quand même pas très confortable quand vous êtes en train de vous endormir, hop, il y a une pub qui vous réveille. Mais moi je trouve ça très bien, il y a une voix qui va vous emmener, et c'est votre imagination, et vous allez être dans un état de veille modifiée, de conscience
0: et Gérald,
7: modifiée.
0: Les machines à bruit, genre à vagues, là, tout ça, ça marche aussi, ça ou pas? Ça peut marcher?
7: Oui, alors ça, c'est la grosse mode, les ados adorent ça, ils écoutent, ou des bruits de cornichons, ou des bruits de vagues, etc.
0: Ah oui,
4: cornichons.
7: Des bruits de cornichons, c'est le premier qui est téléchargé. En fait, c'est quelqu'un qui mâche.
6: C'est quelqu'un qui mâche.
7: Des cornichons, oui, bien sûr.
6: Mais vous n'êtes pas à la mode, Valère,
7: ça permet, alors chez certains ça va fonctionner, chez d'autres ça énerve. L'auto-hypnose, franchement, n'essayez pas de vous concentrer, laissez-vous emmener, laissez-vous emporter par votre imagination et vous allez voir, ça peut fonctionner.
0: très très rapidement, mais vraiment très rapidement, l'acupuncture, les médecines un peu parallèles, ça peut être chouette aussi.
7: Je vais vous dire, tout ce qui n'est pas molécules, benzodiazépines, etc., chimiques, essayez, ça peut fonctionner, la phytothérapie, la passiflore, le millepertuis, ça peut être très bien. Chez d'autres, ça va être l'auto-hypnose. Chez d'autres, ça va être tout simplement de faire un check-up de ce que je fais dans ma journée. Est-ce que je ne prends pas trop de café? Après 16 ou 17 heures, on arrête le café. Est-ce que je ne fais pas un sport trop excitant en fin d'après-midi? Mais si vous avez un acupuncteur et que ça a fonctionné chez vous, formidable, allez-y, l'homéopathie, pareil.
0: Merci docteur Kierzek, je pense qu'on fera vraiment véritablement une deuxième émission sur le sommeil, tant c'est passionnant et tant ça vous préoccupe et ça vous intéresse. Dans un instant, notre Elsa Wolinski nous parlera de Catherine Ringer qui nous a quittés hier. A tout de suite sur Ici.
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0: Bienvenue dans votre nouveau rendez-vous quotidien sur Ici, ça s'appelle On vous doit bien ça. Encore quelques minutes à passer en votre compagnie. Continuez encore à réagir au 0810 055 056. Mais pour l'heure, Elsa voudrait rendre hommage à la reine Catherine Ringer.
6: Oui, tout à fait. Non, mais parce que là, je vous dis, Nora, non, là, je suis pas d'accord. Parce que moi, vous savez, j'ai un rapport assez direct avec l'univers. Directement, on se parle. Et donc là, je préfère être claire avec lui. Pas Catherine, pas Ringer, pas Mitsuko, pas Rita, non. Catherine Ringer est morte à 68 ans, emportée par un cancer foudroyant. 68 ans, c'est tellement jeune. Et c'est vous, hier, et Nora, effectivement, que vous nous l'avez appris en direct pendant l'émission. Et du coup, j'ai repensé à une histoire. J'avais 15 ans, j'étais dans un train pour faire Paris-Orléans et je les ai vus, Catherine Ringer et Fred Chichin. J'étais là, je regardais les Rita Mitsuko en cachette et je me suis dit, mais comment je peux faire? J'étais tellement fan et j'avais une petite sucette dans la main et je suis allée leur offrir ma sucette qu'ils ont acceptée. Oh. Et ouais, c'était un peu ma déclaration d'amour à moi. Catherine Ringer, c'était mon histoire, notre histoire. Alors qu'elles disparaissent, on perd un petit peu, un petit morceau de nous. Un de plus, je dirais. Moi, j'ai dansé sur Marcia Baïla, comme toute la France. Une chanson de deuil sur Marcia Moreto, une danseuse et une chorégraphe argentine avec laquelle Catherine avait travaillé et qui est morte d'un cancer à 32 ans. Une chanson sur la mort qui ressemble à une explosion de couleurs. Et peut-être que c'est ça. Cette Catherine et l'Hérita, le chagrin qui danse, le dramatique transformé en poésie, comme bien plus tard pour la chanson Le Petit Train. Une petite ritournelle légère, une comptine qui se transforme peu à peu en évocation de la déportation, un hommage à Sam Ringer, le père de Catherine, juif polonais qui avait passé 5 ans dans 9 camps de concentration. Tout était permis. Les fantômes entraient dans les chansons. L'histoire devenait de la musique, du rock, du funk, des synthés, du théâtre, de la danse, de la culture populaire, le beau et le bizarre, le chic et le kitsch. Catherine aussi, c'était tout ça. Elle était troublante, grimaçante, tortillait sa bouche, roulait des yeux quand elle dansait. Son corps semblait inventer ses propres règles parce qu'il lui appartenait, son corps. Chez elle, il n'y avait pas une histoire de féminité, il y avait une histoire de Ringer. Elle pouvait être tendre, ridicule, autoritaire, enfantine, sensuelle, presque brutale. Elle n'avait pas besoin d'être rassurante. Elle ne ressemblait à personne. Même ses vêtements racontaient ça. Au début, avec Fred, son amoureux, son complice musical, le père de ses enfants, il n'avait pas d'argent, alors les looks, elle récupérait, elle transformait des fripes, puis des vêtements de grands couturiers. Elle faisait de l'upcycling avant qu'on invente le mot. Pour moi, elle était la liberté. Il n'y a pas longtemps, j'ai appris que cette liberté ne lui était peut-être pas tombée du ciel. Catherine avait raconté chez Léa Salamé, justement sur France Inter, que MeToo l'avait aidée à regarder autrement son histoire. Celle de son adolescence sous l'emprise d'un homme de ses 13 ans à ses 20 ans. Alors que peut-être que cette fameuse liberté, c'est aussi de réussir à se libérer. Quand Fred meurt, sa moitié en 2007, elle continue à être Catherine. Elle chante, elle crée, engagée en 2024, quand l'IVG entre dans la Constitution, elle chante la Marseillaise, elle change les paroles.
9: Aux armes, citoyens, citoyennes.

0: discussion.
1: Devant tout le monde, Emmanuel Macron s'approche pour l'étreindre, elle se dégage, un petit geste, l'air de rien, mais tellement elle, son corps, son espace. Invitée sur France Inter par Sonia De Villers, il y a 2 ans, elle a dit que ce n'était pas un but dans la vie d'être heureux, que la vie était faite de haut et de bas, parce que sinon ce serait plat la vie. Alors aujourd'hui Catherine, ben c'est un bas, c'est un sacré bas tout plat. Alors je sais pas où vous êtes Catherine, mais puisque moi je parle à l'univers, je lui demande de vous donner une sucette s'il vous plaît.
2: Oh, je suis très émue. Merci beaucoup Elsa.
1: Merci mon Enora.
2: Merci infiniment. Vous m'avez un peu cueillie sur la fin, pardon. Eh bien, la vie continue. Du coup, on va accueillir un auditeur qui s'est inscrit par... Pardonnez-moi, je suis un peu émue. Sur le site ici.fr. Pour terminer avec une bonne nouvelle quand même sur votre radio ici, dans On vous doit bien ça. Il s'appelle Frédéric. Bonjour Frédéric.
3: Bonjour.
2: Comment allez-vous, cher Frédéric?
3: Impeccable, je viens de finir le travail. Je travaille en boucherie, je viens de finir.
2: Ah, super. On embrasse tous les bouchers de France, d'ailleurs. Les
3: merci
2: courageux
3: beaucoup.
2: Bouchers, on vous embrasse, on pense
3: oui,
2: à vous.
3: Fait.
2: Vous
3: oui,
2: habitez...
3: Boucherie de Nice en plus.
2: Ah bah voilà, et ben on embrasse tous les Niçois voilà. Et toutes les Niçoises du coup. Et vous savez quoi,
3: merci.
2: Frédéric, eh bien c'est gagné.
3: Bon.
2: Bravo.
3: Bon.
2: Ah oui.
3: J'ai gagné quoi
2: 200 euros. Un steak. 200 euros que vous allez pouvoir dépenser dans une grande enseigne, cher Frédéric. Vous avez bien fait de vous inscrire, j'en perds mon latin, sur le site ici.fr. C'est magnifique. Allez, on va se retrouver toute la joyeuse bande que je voudrais d'abord remercier Aude, Elsa, Valère, Gérald et puis toute l'équipe, toute la technique aussi de Montpellier. Je vous embrasse, je vous dis à demain.

0: Supertramp avec Goodbye Stranger. À l'écoute d'ici, c'est officiellement l'automne aujourd'hui. Bon réveil à tous, je suis ravi de vous retrouver, vous et toute l'équipe d'ici dès 5h.
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0: Bonjour tout le monde, bonjour Valentine.
3: Bonjour Louis, bonjour à tous.
0: Nous sommes le mercredi 23 septembre et aujourd'hui, Bruce Springsteen fête ses 77 ans. Le boss, comme on le surnomme, la véritable légende de la scène, ses derniers concerts en France, c'était au printemps 2025. Et derrière chacun de ses concerts, il y a souvent un souvenir inoubliable. Alors, avec Valentine, ce matin, on recherche un auditeur
3: qui a déjà vu Bruce Springsteen en concert.
0: En France ou à l'étranger, quel souvenir vous en gardez de ce concert? Venez nous le raconter ce matin, nous appelons tout de suite au 0810 055 056.
3: Moins de grimaces à la pompe, même si le plein fait toujours mal au porte-monnaie. On parle des aides carburants ce matin. Élargi à 5,5 millions de Français, c'est l'info du jour dans une demi-heure. Le chèque grand rouleur de 100 euros par mois jusqu'à la fin de l'année. On vous explique pour qui et comment l'avoir dès 5h.
0: Et pour vous accompagner jusqu'à 6h, Saveria au standard, Christophe à la technique, Charline à la rédaction en chef, ici. Dès 5h, ça commence maintenant.
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0: Mercredi 23 septembre, c'est l'automne. Excellent réveil, il est 5h. 5h, le tour de l'actualité à vos côtés, Valentine. À la une, l'avenir de nos enfants.
3: Journée spéciale sur l'antenne d'ici à 7 mois de la présidentielle. On parle de vos préoccupations. Vous êtes près de 15 000 à avoir répondu à notre grande consultation en ligne. Dites-le ici. Et clairement, l'avenir des jeunes suscite une grande inquiétude entre réchauffement climatique, danger des réseaux sociaux et pouvoir d'achat en berne. Les mamans en 2026 sont inquiètes, Emma Steven, dès la naissance de leur bébé à la maternité.
4: Charlotte est allongée sur son lit de la maternité, tient dans ses bras son fils.
5: Tu vas bientôt rencontrer Léonce et Jeanne, ton grand frère et ta grande sœur.
4: Auguste est né il y a 2 jours. Une famille nombreuse, c'était le rêve de sa maman, même s'il va falloir faire des concessions.
6: On va plus rester à la maison, profiter en fait de l'instant présent, des balades, des choses simples en fait.
4: Car il faut faire face au coût de la vie qui augmente, mais à 34 ans, elle se questionne aussi sur l'état du monde.
6: Puis après, on dit qu'au final, à chaque époque, il y a des choses qui malheureusement se passent mal, les guerres.
4: Le dérèglement climatique aussi pour Sarah. Elle veille sur Léonard 3 mois.
7: Forcément, je pense qu'avec la société actuelle, oui, la conjoncture fait qu'on se pose la question. Mais nous, ça allait assez facilement parce que je pense que c'était naturel que ça vienne dans nos vies.
4: Avoir un enfant, c'est aussi pour toutes les deux une manière de penser une nouvelle génération.
6: Donc après, on n'a pas le choix aussi d'avoir de l'espoir et de se dire que ça va aller, qu'il faut avancer et puis leur donner de l'amour, leur apprendre les valeurs du partage et de l'espoir.
4: Son rôle, dit-elle, c'est aussi de transmettre à ses enfants l'importance d'être fort face à l'adversité.
3: Et pour alléger un quotidien devenu intenable pour beaucoup de familles, les aides carburants sont élargies. Le gouvernement l'a annoncé hier, le chèque de 100 euros pour les gros rouleurs, notamment Damien Mestre, ceux qui roulent plus de 30 km par jour.
8: Deux annonces principales ont été faites hier soir. D'abord, la confirmation que cette aide est renouvelée pour 3 mois supplémentaires, du 1er octobre jusqu'à la fin de l'année. Cela veut dire que ceux qui avaient déjà touché ces 100 euros vont pouvoir bénéficier à nouveau d'un coup de pouce et donc avoir 200 euros en tout. La deuxième tranche sera d'ailleurs versée automatiquement, sans avoir besoin de refaire une demande. Et puis surtout, deuxième annonce, c'est l'extension du dispositif. Les conditions de ressources sont désormais plus larges. Auparavant, il fallait gagner moins de 1500 euros environ par mois pour une personne seule. Désormais, les travailleurs sont éligibles jusqu'à un peu plus de 2000 euros net mensuels de salaire et même 6100 euros pour un couple avec 2 enfants. Cela concerne en tout 5,5 millions de personnes selon les estimations du gouvernement.
3: Et pour les professionnels, hormis la prolongation de l'aide sur le gazole non routier pour le BTP et les agriculteurs, la création d'un bonus pour les infirmiers libéraux, 80 euros pour ceux qui roulent plus de 100 km par jour et sans condition de ressources.
0: La sécheresse à un niveau historique.
3: Quasiment aucune goutte de pluie n'est tombée sur la France depuis début septembre et après un été à la chaleur record, la sécheresse des sols s'aggrave encore. En Languedoc-Roussillon, Corrèze ou encore dans le Bas-Rhin, on parle déjà de jamais vu. De nouvelles affaires de viol sur des enfants. À Paris, un intervenant en anglais est en garde à vue depuis hier, visé par une vingtaine de plaintes de familles pour viol et agression sur des petits de maternelle. Quand près de Rennes, un animateur périscolaire de 21 ans est mis en examen, mais laissé libre, sous contrôle judiciaire, soupçonné de viol sur deux petites filles de 5 et 4 ans. Et puis, deux mois après le méga feu de Somos en Gironde, une première vague de plaintes déposée hier par les habitants du Porge pour comprendre comment 183 maisons du village ont pu être détruites par l'incendie, mais aussi pourquoi aucune sirène d'alerte n'a retenti.
0: 5h04 sur ICI, avis aux amateurs de vin, c'est encore le moment de faire des bonnes affaires.
3: Les foires au vin se terminent en supermarché et vu la baisse de consommation, Olivier Estran, les supermarchés misent désormais sur de nouvelles stratégies de vente.
9: Oui, au magasin Comptoir des Vignes, le rayon foire au vin occupe l'entrée du magasin. Et pour séduire, Xavier Rigaud, le gérant, mise sur le bio.
10: Objectivement, c'est pas le plus gros moment de l'année pour moi en termes de chiffre d'affaires. Nous, maintenant, c'est quelque chose qu'on peut pas ne pas faire. Il faut en avoir une et justement se démarquer avec cette foire au vin bio.
9: Même stratégie chez Monoprix et Luc Dodane, le directeur, a su réaliser 25% de ventes supplémentaires.
11: On a à peu près 300 références. Il y en a 100 qui sont bio ou en biodynamique. Ben, vous voyez, le linéaire, il m'en reste. Mais plus tant que ça.
9: Dans ces foires au vin, on mise sur des bouteilles à moins de 10 ou 20 euros. Le Languedoc-Roussillon a le vent en poupe. Peut-on trouver du Bourgogne? Oui, assure Luc Dodane, mais c'est à un autre prix.
11: En allant très haut, j'ai de l'Hospice de Beaune. Là, par exemple, j'ai du Petit Vougeot. Effectivement, si vous allez sur un Clos Vougeot, là, on est à 30, 32,90. Alors, moins 20%, bon, ben voilà, c'est intéressant.
9: À Comptoir des Vignes, par la force des choses, le Bourgogne est aussi minoritaire dans cette foire au vin.
10: Alors, j'ai un Mâcon, là, par exemple, Mâcon Péronne, qui est très bien, bien gras. On a 13 euros, mais c'est le Mâconnais, donc le Mâconnais, c'est jamais trop cher. Mais si vous voulez un Gevrey ou un Moret, j'en ai, mais on ne parle pas de prix foire, on parle d'un prix tout court.
9: Pour les deux enseignes, l'opération s'arrête à la fin du mois.
3: La foire au vin et les vins à consommer, bien sûr, avec modération. La météo, Louis.
0: Quand vous allez regarder le soleil aujourd'hui, c'est à s'y méprendre, puisque oui, nous sommes bien en automne, mais il fait beau, on a un joli soleil généreux du nord au sud aujourd'hui, une légère brume, tout de même au petit matin de la Bretagne aux Hauts-de-France, un thermomètre, lui, qui affiche entre 10 et 12 degrés, tout de suite à 5h06, puis en milieu de matinée, les températures vont grimper doucement, à Strasbourg et Belfort, 13 degrés, à Calais, 15 degrés, Tours, 16 degrés ce matin, Bordeaux et Montpellier, 18, cet après-midi, c'est du soleil, pas de changement dans le ciel, et puis pour les maximales, on attend à 25 la maximale dans le nord ce mercredi après-midi à Rouen. Dans le sud, 28 attendu à Tarbes, 29 pour Toulouse.

0: Bonne fête au Constant. Au Constant, c'est au Lin qui se réveille avec nous ce mercredi matin. Valentine, j'ai le dicton du jour.
1: Je vous écoute.
0: À la Saint-Lin, récolte ton lin. Si vous n'en avez pas planté, commencez déjà par récolter un bon café.
1: Je suis pas sûre de la fin. Bon, vous l'avez revue, non?
0: Celle-ci, je l'ai inventée,
1: oui,
0: je vous l'accorde.
1: Oui, il me semblait.
0: En revanche, ça par contre, je ne l'ai pas inventé. C'est Claude Nougaro sur ICI. Et son New York. Pour commencer ce mercredi. Ah, le voilà, il arrive. On est ensemble jusqu'à 6h. Soyez les bienvenus, une heure pour vous informer, vous surprendre et partager votre quotidien sur ICI.

0: Nougaro et son Nouga-York sur ICI, la radio qui vous réveille pour passer une excellente journée. Soyez les bienvenus, 5h10.
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0: Chaque matin, vous avez le droit à un cours d'histoire avec le maître en la matière, Stéphane Bern, direction Deauville. Difficile à imaginer aujourd'hui, mais il y a un peu plus de 160 ans, à la place des villas et des grands hôtels, il y avait des dunes et des marécages, Valentine.
3: Et qui a transformé le décor de ce petit coin de Normandie? Je vous le donne en mille, des Parisiens.
0: Et comment? Eh bien la réponse, on l'aura tout à l'heure, aux côtés de Stéphane Bern, et elle va vous surprendre. Rendez-vous à 5h25.
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0: Ici, ça entreprend, c'est votre rendez-vous quotidien aux côtés de Catherine Quicandon.
3: Et aujourd'hui, on parle des cahiers de vacances. Plusieurs millions sont vendus chaque année en France et pas seulement avant l'été.
0: Et Catherine en a déniché un en Gironde qui sort de l'ordinaire.
5: À Bordeaux, faire ses devoirs, c'est du sport.
6: Il va y avoir du sport, mais moi je reste tranquille. Il va y avoir du sport.
5: Et pas qu'un peu. Voici le cahier sportif. Le cahier qui vous aide à réviser le programme scolaire grâce au sport. Comme nous l'explique Angélique Baldin-Perletti, la directrice commerciale.
7: On donne envie aux enfants de faire plus de devoirs de vacances de manière sympathique en transformant les exercices qui sont conformes au programme de l'éducation nationale et réalisés par des professeurs. On transforme les exercices en lien avec leur sport.
5: Et bizarrement, ça intéresse plus les enfants et les parents aussi.

0: redit aussi pour les clubs qui accueillent les jeunes. Ils ont des animateurs qui gèrent le sportif, mais qui du coup ont besoin d'un support aussi éducatif et pédagogique. Et aussi, voilà, pendant les stages, à d'autres moments en fait, et même pour des événements sportifs en particulier,
1: oui, bien sûr.
0: C'est un goodies différent, différenciant, qui permet de maintenir le lien avec cet événement.
2: Le concept de ce cahier entièrement personnalisé aux couleurs d'un club ou d'une fédération a été créé en 2021 par Simon Carrère et Simon Doursa. Les deux premiers ont été aux couleurs de l'UBB, l'Union Bordeaux-Bègle, et aux couleurs de Brive. Imaginés en Gironde, ils sont rédigés et imprimés en France. Ils sont offerts par des clubs où vous pouvez l'acheter à l'unité 8,50 €. Plus d'infos sur lecahiersportif.fr. Ici, ça entreprend à Bordeaux avec le cahier sportif, un cahier d'exercice qui allie sport et éducation avec passion.
3: Une belle idée, Catherine, avec Ici Gironde. Et on continue de voyager ce matin, Valentine.
4: Imaginez arrêter un train rien qu'en levant le bras. C'est l'expérience menée en ce moment en Lozère. On prend le train comme on prend le bus.
3: Reportage en gare, c'est dans moins d'une minute.
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3: Soyez les bienvenus ce mercredi matin si vous nous rejoignez à l'instant, 5h14, et si l'on pouvait prendre le train comme on prend un taxi.
4: Ou le bus, c'est l'expérimentation de la SNCF en Lozère depuis le 31 août. Sur la ligne entre Marvejols et la Bastide Saint-Laurent-les-Bains, s'il n'y a personne sur le quai, pas d'arrêt du train en gare. Pour monter à bord, Saïd Makhloufi, il faut faire signe au conducteur.
8: Sur le quai, on lève la main, le train s'arrête. On s'installe.
9: Bonjour.
8: Bonjour. Le train va partir. À côté de moi, bien installé dans son fauteuil, Marie-Claire a dû, elle aussi,
9: comme à l'école,
8: lever la main.
9: On a levé le bras et c'est parfait.
8: Son mari Bouslam trouve lui aussi l'idée très bonne.
10: Moi, je pense que c'est bien. C'est mieux. Ça évite de s'arrêter pour rien, en fait.
8: Sentiment partagé par Bernard.
11: Ça peut être pas mal, ça peut gagner du temps, oui, c'est vrai, effectivement. S'il y a personne, il ne s'arrête pas et il arrive plus tôt. Ouais. Ou il rattrape en retard, éventuellement.
8: Avant de monter, Bernard et tous les autres passagers se sont signalés auprès de la chef de bord.
12: Le voyageur va monter et mon rôle est très simple.
8: Karine Boyer.
12: Je vais à leur rencontre et je leur demande leur gare de descente et j'en informe le conducteur du train.
8: Aujourd'hui, entre.
12: Entre Mende et la Bastide, sur l'instant, là, vous allez en avoir 4 arrêts à la demande.
8: Et justement, au bord du quai.
12: Bonjour monsieur, allez-y.
8: Olivier sollicite un arrêt à la demande.
12: Vous allez jusqu'où ?
13: Jusqu'à Nîmes.
12: Eh bien, parfait, installez-vous.
8: Arrêt à la demande alors.
13: Oui, tout à fait, oui, c'était pas habituel. Hein. J'ai l'habitude qu'il s'arrête automatiquement.
8: Ça faisait longtemps qu'on n'avait pas levé la main. Hein.
13: Exactement, ouais, pas habitué.
8: Si Olivier est surpris, Nina, elle, se dit ravie de ce nouveau dispositif.
14: Je trouve ça bien en vrai. Parce que moi, le train il passe et s'il y a quelqu'un, il s'arrête. Et s'il n'y a pas besoin, il continue sa ligne.
8: Et c'est tout l'intérêt des arrêts à la demande.
15: Ne pas s'arrêter quand il n'y a personne, bah c'est logique.
8: Gagner du temps.
16: C'est quand même l'impact sur l'environnement. Puisqu'on réduit la consommation d'énergie.
8: Emmanuelle Arnaud, directrice de ligne SNCF Voyageurs.
16: Il y a deux phases qu'on limite en évitant un arrêt. C'est la phase de freinage et d'accélération. Puisque du coup, on n'a plus à s'arrêter complètement dans la gare. Et ces deux phases sont assez consommatrices en énergie. Donc ça veut dire qu'on va limiter la consommation en carburant. Et on va limiter l'émission de CO2 aussi.
8: L'expérimentation doit durer de 6 à 8 mois. Et elle pourrait se pérenniser si les résultats sont satisfaisants.
1: De rien, merci.
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3: Merci Valentine. Dans les coulisses TV, ce matin, on va prendre le temps de regarder et surtout d'écouter la nature. France Télévisions propose la saison 2 du Brame du Cerf, une expérience télé assez particulière à retrouver sur France.tv. Comment filme-t-on cette nature ? Nicolas Salé nous raconte les coulisses de cette expérience avec Patrice Gascoigne. C'est dans 4 minutes sur Ici. 5h16, je vous souhaite un bon réveil et pour commencer votre journée, on vous propose une chanson qui ne parle pas de nature mais d'une chose tout aussi belle. Ce sont les héros du quotidien. Voici Les Innocents avec Un homme extraordinaire sur Ici.

0: Les Innocents, avec un homme extraordinaire sur ICI, 5h20, 0810 055 056, c'est le numéro de votre radio, et tous les matins, vous venez jouer avec nous à 5h38, c'est le duel des auditeurs autour de l'actu, une question, votre réponse, et à vous d'être le meilleur pour gagner votre radio ICI, Valentine.
1: Un poste radio tellement extraordinaire, comme le disent les Innocents, qu'il fait même lampe torche bien utile en cas de panne d'électricité ou pour nous écouter sous la tente.
0: Alors allez-y, c'est à vous d'être extraordinaire ce matin, et c'est Saveria qui attend vos appels au 0810 055 056. Bonne chance à tous.
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0: Voici Patrice Gascoin qui nous rejoint avec Ses Coulisses TV. Aujourd'hui, Patrice, vous nous proposez de prendre le temps et de regarder une télévision contemplative. Place à la saison 2 du Brame du Cerf sur France Télévisions.
3: On n'a pas tous l'occasion de se promener en forêt et d'entendre ça. Ça, c'est le Brame du Cerf. Souvenez-vous, l'an dernier, France Télévisions et Eden Productions lançaient une Slow TV, une télévision où l'on ralentit, où l'on prend le temps de contempler plus que de zapper. Une Slow TV pour nous faire vivre sur la plateforme France.tv la parade amoureuse du cerf. Devant le succès de la première édition, vous avez jusqu'à lundi prochain pour regarder en direct, toujours sur France.tv, le Brame du Cerf saison 2 avec un dispositif permettant une immersion encore plus profonde au cœur du vivant sauvage. Des caméras très discrètes qui se fondent dans la nature 24 heures sur 24, des caméras qui nous permettent d'observer la forêt, d'écouter ses silences, de guetter l'apparition du cerf. Mais justement, est-ce que la production avait tiré des enseignements de la première saison pour adapter son dispositif technique dans cette saison 2? Écoutez la réponse du réalisateur du Brame du Cerf, Nicolas Salé.
4: Par chance, on n'a pas été confronté à de gros problèmes sur cette première édition du Brame du Cerf. Toutefois, cette première expérience nous a servi de référence pour retravailler sur tout un tas de choses et mieux connaître le dispositif. Donc on a une meilleure connaissance aujourd'hui de l'autonomie des caméras, de la résistance des micros aux éléments ou encore du temps nécessaire pour chaque plan pour éviter la monotonie du programme. Donc voilà, on va plutôt travailler, en fait, réajuster en permanence le dispositif et le programme pour permettre une meilleure expérience aux téléspectateurs.
3: Nicolas Salé, vous qui réalisez ce programme, plantez-nous le décor d'une de vos caméras pour saisir le Brame du Cerf.
4: Et dans ce dispositif, il y aura effectivement une caméra qui va nous permettre de nous offrir un point de vue assez singulier. Elle sera installée, en fait, dans un marécage ouvert à fleur d'eau pour espérer observer la venue de renards, de blaireaux, de sangliers, mais principalement de cerfs qui pourraient venir boire et se baigner vraiment à proximité immédiate de cette caméra.
3: À vous de contempler ce programme sans scénario, sans mise en scène, où les animaux sont libres et sauvages. Le Brame du Cerf, réalisé par Nicolas Salé, à voir sur France.tv.
0: Une belle recommandation. Merci Patrice. 5h24, à l'heure du petit déjeuner, est-ce que vous avez une brioche vendéenne sous les yeux, là? Non? Puisque le vendéen Jamy Gourmand, lui, aurait pu vous donner la recette. 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Et tout de suite, place à l'une des nouveautés musicales de ce mois de septembre. Voici le nouveau single de Teddy Swims sur ICI, Mr. No Is All.

0: C'est l'une des nouveautés musicales de ce mois de septembre avec Teddy Swims, Mr. Know It All. Bon réveil avec nous, nous sommes le mercredi 23 septembre, c'est l'automne et comme d'habitude, avant les infos de 5h30, un petit peu d'histoire avant l'actu aux côtés de Stéphane Bern qui nous fait voyager au temps où les aristocrates parisiens ont décidé de transformer un marécage normand en station balnéaire ultra chic.
1: Avant Deauville, il n'y avait que des dunes, des vaches et quelques moustiques. Puis Paris est arrivé avec ses ombrelles, ses fortunes et ses envies de grand air. Nous sommes en 1860 sur la côte du Calvados. Face à la Manche, un petit bout de terre humide coincé entre mer et marais. Un véritable trou. Normand, évidemment.
2: Trou normand ! Gardez en l'air ! Non !
1: Mais le duc de Morny y voit autre chose. Un gigantesque terrain de jeu pour aristocrates fatigués de Paris. Son idée, la campagne avec du champagne, la mer pour les gens qui ont de l'argent. Un concept révolutionnaire, quitter Paris tout en restant entre Parisiens.
3: Parisiens, tête de chien,
2: Paris, vous.
1: Son pari repose sur une invention qui change alors la France, le chemin de fer. En 1863, la ligne Paris-Trouville ouvre. La mer devient une excursion plus une expédition. Les riches parisiens peuvent désormais venir respirer le bon air sans passer 3 jours en diligence. Deauville pousse alors à toute vitesse. Les dunes sont disciplinées, on trace des avenues bien droites, on transforme la côte sauvage en décor mondain. Villas, hippodromes, casinos, grands hôtels, l'aristocratie afflue et l'argent aussi. Et sur la plage, soyons honnêtes, on ne vient pas seulement pour prendre l'air marin, on vient surtout se montrer. Les élégantes défilent sur les planches, les messieurs paradent. On regarde la mer, bien sûr, mais on regarde surtout qui regarde la mer. On...

0: Cordeauville reste un petit morceau du Paris chic, au point qu'on l'appelle le 21e arrondissement de Paris. La seule différence, c'est qu'ici, quand on ouvre la fenêtre, on entend les mouettes plutôt que les klaxons. Et franchement, ça change tout.
1: Elles sont déjà là, les mouettes, en plus. Elles sont encore là, hein. Elles durent. Mais nouvelle chronique de Stéphane Bern demain, juste avant les infos de 5h30. Après les infos, je vous parlerai de la journée internationale des langues des signes. Et figurez-vous qu'il en existe plusieurs. Rendez-vous à 5h40, puisque tout de suite, il est 5h30. Voici l'actualité en France et dans le monde en 90 secondes. C'est avec vous, Valentine Letesse.
2: Vous êtes 9 sur 10 à vous dire pessimiste pour l'avenir de nos enfants. Premier résultat de notre grande consultation citoyenne, dites-le ici, à 7 mois de l'élection présidentielle. Changement climatique, système scolaire, coût de la parentalité. Sur ces propositions, les candidats seront particulièrement attendus par les Français. Pas de hausse d'impôts pour financer les nouvelles aides carburant. C'est la promesse du gouvernement après les annonces d'hier. Le chèque carburant de 100 euros est prolongé jusqu'à la fin de l'année et le nombre de bénéficiaires élargi, c'est l'info du jour dans un instant. Pas une goutte de pluie n'est tombée sur Paris, Ajaccio, Nice ou Romorantin depuis le 1er septembre. La sécheresse des sols s'aggrave encore dans toute la France. Après un été historiquement chaud, on se dirige tout droit vers un nouveau record, prévient la chaîne Météo. De nouvelles affaires de viol sur des enfants. À Paris, un intervenant en anglais est en garde à vue depuis hier, visé par une vingtaine de plaintes de famille pour viol et agression sur des petits de maternelle. Reconnu comme un ancien bourreau de l'État islamique, le Montpelliérain Othmane Garrido est condamné à 30 ans de prison. Âgé de 32 ans aujourd'hui, il est parti en Syrie comme 1500 autres djihadistes français dans les années 2010 pour agir pour le compte de l'organisation terroriste. Les Bleus dans le dernier carré de l'Euro de volley. L'équipe de France, double championne olympique, s'est qualifiée pour les demi-finales hier grâce à une victoire face à la Roumanie.
1: L'info du jour avec les aides carburant élargies et prolongées.
2: Jusqu'à la fin de l'année, on parle du chèque de 100 euros pour les gros rouleurs. 5,5 millions de Français y ont droit désormais contre 3 millions auparavant puisque les conditions pour l'obtenir sont assouplies.
1: Réservé jusqu'ici aux salariés au salaire inférieur à 1500 euros environ par mois, le plafond passe désormais à un peu plus de 2000 euros net.
2: Et même 6100 euros pour un couple avec deux enfants. Encore faut-il, François Sauvestre, réussir à aller au bout de la démarche en ligne.
3: Émilien, employé communal à Angest-sur-Somme, était déjà éligible à l'aide carburant, mais il fait partie du 1,5 million de Français qui ne l'ont pas touché. Ce n'est pourtant pas faute d'avoir tenté sa chance.
4: Quand on va sur le site, on a du mal à accéder à toutes les informations. Il y a tellement de monde connecté qui font une demande que dès qu'on veut aller à la fin, il y a toujours un bug. On va pouvoir relancer le site et on va réessayer.
3: Parmi les nouveaux prétendants à cette aide, Amélie, infirmière à domicile, 1000 km chaque mois à sillonner les quartiers d'Amiens. Sa profession intègre le dispositif.
5: Comme on dit, ça met un peu de beurre dans les épinards. C'est déjà quelque chose, on va pas se plaindre, enfin, même si on se plaint déjà beaucoup, mais oui, ça va soulager un petit peu le porte-monnaie.
3: Pas d'aide en revanche pour les gros rouleurs qui sont juste au-dessus du seuil, même pour quelques dizaines d'euros, comme Aurélie, une formatrice, et Yannick, il est fonctionnaire.
6: Je suis à 2100 et j'y ai pas le droit, malheureusement j'y ai pas le droit. Je vais pas me plaindre, j'ai un salaire correct quand même par rapport à certaines personnes, mais le gros souci c'est qu'on est obligé de compter à la fin du mois, et c'est pas normal, en ayant une somme comme moi 2100, c'est pas normal de compter, il y a un moment il faut arrêter.
7: Je suis juste un peu au-dessus, et pourtant ça impacte mon budget comme tous les Français.
3: Aurélie qui garde quand même l'espoir de toucher une aide un jour. En attendant, elle continue de rogner sur beaucoup de ses déplacements.
2: Tous les ministères aussi vont se serrer la ceinture. Ce sont les mots du ministre du Travail, puisque ces aides coûteront 450 millions d'euros au gouvernement. Et l'État le promet, il n'y aura pas d'impôt pour les financer. C'est la France et l'État qui fera l'effort.
1: Merci Valentine. 5h34, tout de suite, la météo de ce premier jour de l'automne, mercredi 23 septembre. C'est du soleil du nord au sud, avec tout de même quelques brumes au lever du jour de la Bretagne et Hauts-de-France. Un thermomètre qui affiche quant à lui entre 10 et 12 degrés au petit matin. Puis les températures, elles, vont monter progressivement. On attend en milieu de matinée à Strasbourg et Belfort 13 degrés, Calais 15 degrés, à Tours 16 degrés, pour Bordeaux et Montpellier 18 degrés. Cet après-midi, pas de changement dans le ciel. Tout le monde va pouvoir profiter d'un joli soleil. Un ciel, lui, qui restera bien dégagé. Pour les maximales, 25 degrés attendus dans le nord à Rouen, dans le sud, 28 degrés à Tarbes et 29 degrés à Montpellier.
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1: Dans quelques instants, vous avez la parole. C'est tous les jours sur votre radio ici à 5h38. Le duel des auditeurs au 0810 055 056. Une question autour de l'actualité. À vous d'être le plus proche de la vérité pour gagner, Valentine.
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1: C'est vrai. Et lampe de torche. Je vais y arriver. Lampe torche également. Ce matin, c'est peut-être pour vous ce joli poste radio, l'écoute d'ici. Mais avant, on commence votre journée avec vos chansons préférées. Voici pour vous Indochine.

0: Indochine, Canary Bay sur ici. Excellent réveil avec nous. 5h38. Peut-être que vous nous écoutez en vous brossant les dents actuellement. Eh bien, méfiance, ne vous faites pas avoir par ces recettes miracles qui cartonnent sur les réseaux sociaux pour avoir des dents plus blanches.
1: Café, sel, jus de citron et dentifrice. La recette miracle est en fait très dangereuse pour vos dents et vos gencives. Explication avec Aude Razo à 6h moins le quart.
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0: C'est l'heure tout de suite du duel des auditeurs autour de l'actu. Une question et un chiffre à trouver pour gagner un très beau cadeau.
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0: Mireille des Alpes-Maritimes est avec nous. Bonjour Mireille.
1: Bonjour Mireille.
4: Oui, bonjour. Je suis très... Waouh, j'ai le cœur qui bat.
0: Oh, qu'est-ce qui se passe?
4: Écoutez, j'ai allumé la radio, comme tous les jours, et je suis en avance de 2 heures pour me réveiller. Je me réveille à 7 heures maintenant. Ah et oui. Là, j'ai dit, tiens, je vais écouter. Et puis donc, j'ai fait le numéro, le fameux numéro, le numéro magique, le numéro de la bonne humeur.
0: C'est gentil, ça. Merci beaucoup, Mireille, pour votre sourire.
4: Je vous aime parce que vous m'avez fait gagner beaucoup de choses.
0: Voilà.
1: Je vous souhaite de gagner encore ce matin, alors, Mireille.
4: 15 ans en arrière, j'étais invitée à aller au RUL. À Nice pour aller voir les Gypsy Kings.
1: Bah dis donc.
0: Joli cadeau, effectivement, Mireille.
4: Et puis surtout d'aller à la palestre voir Florent Pagny.
0: Ah, et bien vous les enchaînez.
4: Et la petite chanteuse qui chante si bien. Bon, écoutez, ça fait beaucoup de chance. Hein.
1: Elle a beaucoup de chance. Attention à vous, Vincent. Bonjour, Vincent.
0: Bonjour, Vincent.
5: Bonjour à vous.
0: Vincent.
5: Vous allez bien?
0: Oui.
5: Un peu dur ce matin, mais bon.
0: Ah, vous êtes réveillé vous aussi de bonne heure. Vous partez bosser, vous êtes électricien.
5: Oui, c'est ça, ouais. Okay. On commence de bonne heure, on commence à 7h pour finir plus tôt, parce que voilà.
0: Et vous nous passez pratique. Un petit coup de fil ce matin du côté de la Loire-Atlantique. On va jouer ensemble, les amis, une question autour de l'actualité. Comme d'habitude, ce mercredi 23 septembre, figurez-vous que c'est la journée internationale des langues des signes. Et contrairement à une idée reçue, la langue des signes, figurez-vous qu'elle n'est pas universelle. Chaque langue possède son vocabulaire et sa propre grammaire. Alors, à votre avis, à combien estime-t-on le nombre de langues des signes différentes utilisées dans le monde ? Mireille, il me faut un chiffre.
4: Alors, une fourchette, 300, on va dire.
0: 300 pour Mireille. Vincent, à vous de jouer.
5: Oui, beaucoup de pays, donc ouais, je dirais 250, allez.
0: Allez, 250 pour Vincent. La réponse, Valentine ?
1: Plus de 300.
0: C'est donc Mireille qui repart ce matin avec sa radio ici.
4: Youpi !
0: Bravo,
1: incroyable Mireille.
4: Écoutez, je suis née sous le signe du scorpion et j'ai un foutu caractère. Et j'ai toujours dit, tu n'as pas les pieds par terre, tu remontes, il faut remonter. L'espoir renaît tous les jours, voilà.
0: Joli message, merci beaucoup Mireille. On vous envoie votre radio ici directement chez vous dans les Alpes-Maritimes. Vincent,
4: Roquefort-les-Pins.
0: Ah, Vincent, j'espère qu'on aura l'occasion de rejouer ensemble très prochainement. Je vous souhaite une belle journée, travaillez bien.
5: Merci, au revoir.
1: Bon courage et rejoue avec nous, Vincent.
0: À très vite.
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0: Avant vos infos locales de 6h, nous irons à Pau ce matin. Des habitants ont accepté un défi assez radical, laisser leur voiture au garage, Valentine.
1: Et pas seulement pour une journée, hein. Pendant plusieurs semaines, l'idée c'est de tester d'autres solutions pour aller travailler, faire ses courses ou emmener les enfants à l'école sans prendre systématiquement la voiture.
0: Et est-ce que cette idée, ce défi lancé par la ville plaît aux habitants? Eh bien c'est ce que nous verrons aux côtés de Robin Bernot tout à l'heure à 5h55. Puisque tout de suite, il est 6h15, votre journée commence ici, et je vous propose, tiens, un deal ce matin. On peut, si on n'en a pas besoin, laisser sa voiture quelques jours au garage. En revanche, il y a une chose que vous gardez avec vous au quotidien, c'est votre radio et avec ça, vos chansons préférées sur ICI. De quoi mettre un petit peu de soleil dans votre réveil avec les Gypsy King, Joby, Joba. Bon réveil avec nous.

0: Gypsy King sur ici avec Joby Joba, 5h47. Place tout de suite à votre rendez-vous anti-arnaque, c'est pas vrai.
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0: Avec Aude Razo, ce mercredi, Aude, vous nous alertez sur les pseudo-recettes miracles sur les réseaux sociaux pour se blanchir les dents.
3: Oui, je vous parle de vidéos que vous avez probablement vues un jour, des jeunes gens aux dents absolument éclatantes, tellement blanches que je suis presque éblouie. Oh là là, en regardant mon écran, tellement blanche que l'image est truquée, je vous le dis tout de suite. 5 millions de vues, 70 000 likes, 19 000 partages pour cette jeune femme par exemple. Je la vois en train de s'étaler sur les dents un mélange marron, un peu bizarre. Et elle nous met la recette, démonstration à l'appui, une cuillère de café, une pincée de sel, du jus de citron, du dentifrice. Elle mélange le tout, elle se brosse les dents avec et elle nous dit « J'ai testé et franchement j'ai approuvé ».
0: Et qu'en disent les dentistes? Est-ce qu'ils ont réagi?
3: Oui, ils réagissent effectivement et ils nous disent que cette mixture café-sel-citron, elle peut être dangereuse pour nos dents, pour nos gencives. Le citron notamment est à proscrire, il peut provoquer une érosion dentaire. Attention à ces recettes maison, j'en vois partout sur les réseaux sociaux. Vous avez aussi le mélange banane-jus de citron. Ces femmes, vous les avez peut-être vues, qui se frottent les dents avec une peau de banane. Là aussi, pour s'éclaircir les dents. Vous avez ceux qui veulent nous apprendre à concocter nous-mêmes notre crème solaire, et plus grave, ceux qui nous disent qu'un citron congelé est plus efficace qu'une chimio pour combattre le cancer. À chaque fois, ces vidéos dangereuses se déclinent à l'infini, avec des dizaines de versions en français, en anglais, en espagnol, et j'en passe. Pour revenir à nos dents, les dentistes sont très clairs, il n'existe pas de solution miraculeuse pour modifier la couleur naturelle des dents. Il faut voir ça avec un professionnel.
0: Merci Aude, c'est pas vrai, c'est votre rendez-vous anti-arnaque quotidien avec de nouvelles astuces partagées chaque jour à retrouver sur notre site internet ici.fr. À 5h49, tout de suite, voici Vita, ça fait mal.

0: sur la route ou pour accompagner peut-être votre premier café de la journée. C'était Vita sur ICI. Merci d'être avec nous. Tiens, est-ce que vous seriez prêt, vous, à relever ce défi, laisser volontairement votre voiture et ce pendant plusieurs semaines? Puisque dans les Pyrénées-Atlantiques, la ville de Pau a justement lancé un défi à ses habitants afin de les inciter à se déplacer autrement, Robin Bernot.
1: Vous voyez vos clés de voiture, imaginez ne plus y toucher pendant un mois.
2: Allez, on pose les clés dans le bocal.
3: Parfait, on est prêt pour relever le défi.
2: Pas de regret ?
3: Aucun.
1: C'est le défi lancé par la ville de Pau à ses habitants avec la troisième édition de l'opération « Un mois sans ma voiture ». Cette année, ils sont 19 à relever le défi. Parmi eux, il y a Adeline, qu'a rencontré notre journaliste Clara Vincent. Pendant les 4 prochaines semaines, elle va devoir laisser sa voiture au garage et par la même occasion, apprendre par cœur les horaires des transports en commun.
3: Je suis souvent en retard, donc là, anticiper les départs bien plus en avance que prévu. Donc on va essayer de jouer tout ça. Moi, je travaille à la cueillette de l'Aragnon et je suis photographe indépendante. Donc déjà, la cueillette de l'Aragnon du centre-ville, ça fait à peu près une trentaine de minutes à vélo. Donc une heure aller-retour. Et après, en tant que photographe indépendante, c'est vrai que si j'ai un mariage à 30 km, ça va être un peu plus compliqué. Mais c'est vrai que mettre de côté la voiture, ça serait un plus. D'autant plus que le carburant coûte cher. Dans les factures de la fin du mois, ça serait vraiment, vraiment top, quoi.
1: Alors ici à Pau, ne pas toucher à sa voiture pendant 30 jours, ça semble marcher, mais vous, qu'en pensez-vous? C'est avec Tristan que nous allons en discuter. L'idée lui plaît, même si quelques questions restent encore en suspens.
4: Moi, je trouve ça plutôt positif. Après, faut juste espérer que les transports en commun permettent aux gens de s'en sortir sans, quoi. Parce qu'à Pau, je sais pas, comment ils font pour aller au travail, les gens sans voiture, ils y vont à pied. C'est grand, Pau, je sais pas.
1: Alors oui, Pau, c'est quand même une ville assez grande. Et pour relever ce défi, chaque participant s'est vu offrir un mois d'abonnement au bus et TER du département, mais aussi un abonnement mensuel au vélo électrique en libre-service, ainsi qu'un vélo à assistance électrique. Tristan, par exemple, lui, il possède une Peugeot 208 et sans même avoir à se lancer de défi, il essaie déjà de la laisser un peu plus souvent au garage.
4: C'est vrai que si je peux éviter de l'utiliser la semaine, j'essaie d'éviter le plus possible. Bah, c'est un tout, déjà, le prix des carburants, oui, c'est clair. Je pense que si on économise le carburant sur un an, on peut s'acheter une maison bientôt. Et en même temps, à côté de ça, c'est un peu écologique, quoi. C'est un petit geste écologique, je pense. Moi, j'ai un diesel, typiquement, moins j'utilise, mieux on se porte, je pense.
1: Vélo électrique, bus, train, de nombreuses alternatives existent pour laisser la voiture de côté. C'est justement tout l'enjeu de ce défi lancé par la ville de Pau. Encore faut-il avoir suffisamment de transports à proximité de chez soi pour pouvoir vraiment se passer de son véhicule.
0: Robin Bernot avec Clara Vincent. Bonne route à vous qui nous écoutez peut-être déjà sur le trajet pour aller au boulot ce matin. Dans 3 minutes, c'est vous qui avez la parole avec notre rendez-vous quotidien. Je recherche un auditeur qui, tous les jours, un thème différent. Et ce mercredi, nous recherchons avec Valentin
5: un auditeur qui est déjà allé voir Bruce Springsteen.
0: Puisque c'est son anniversaire aujourd'hui, le boss fête ses 77 ans. 0810 055 056 pour partager votre souvenir de concert. Voici tout de suite sur ICI, Eddie Mitchell, une chanson qui colle très bien pour lancer ce début de journée.

0: Eddie Mitchell, à l'écoute d'ici, tu peux préparer le café noir. Tous les matins, on recherche un auditeur pour nous raconter un souvenir, une passion. Et ce mercredi, on recherche un auditeur qui a déjà vu le boss en concert.
1: Oui, à l'occasion des 77 ans de Bruce Springsteen. Et ce matin, on est avec Jean. Bonjour Jean.
0: Bonjour Jean.
2: Oui, bonjour.
1: Vous êtes dans les Pyrénées-Orientales et vous avez déjà vu deux fois Bruce Springsteen en concert.
2: Alors en fait, tout à l'heure quand j'ai appelé, j'étais pas très bien réveillé. Je l'ai vu.
1: Vous le voyez en double au réveil.
2: Quatre fois. Voilà, je l'ai vu quatre fois en fait.
1: Quatre fois.
0: Ouais. Un souvenir parmi les quatre qui vous a le plus marqué, celui qui vous revient ce matin en quelques secondes, Jean.
2: Alors, ça a été la première fois. Bon, j'avais acheté l'album Born in USA, que je trouvais très bien. Mm-hmm. Je savais que c'était des très bons concerts. Et je trouve qu'il passait à Montpellier. Donc, ben voilà, avec mon ami d'enfance, on y a été. Au Stade Richter, qui n'existe plus maintenant d'ailleurs, Stade Richter.
0: Est-ce que c'était un bon souvenir?
2: C'est un souvenir incroyable.
0: On n'en doute pas. Merci beaucoup, Jean, en tout cas, de nous avoir partagé ce souvenir. Merci à tous d'avoir été là. Voici tout de suite l'équipe d'ici matin, ce mercredi. C'est une belle journée qui commence ici.
3: Mais oui, mais le boss, c'est moi.
4: Ça va?
3: Bonjour.
4: Ah ben, je vois que vous êtes en forme. Bonjour. Fred Vialet, bonjour tout le monde.
3: Moi, c'est pas de l'aérophagie, je gonfle des chevilles. Vous voyez, c'est le boss, c'est moi.
4: Spécialiste du melon et des pastèques.
3: Mister Melon. Bonjour tout le monde, c'est l'automne. Ça y est, pour de vrai cette fois-là, on n'est plus dans la transition. Ça caille ce matin, moins d'une dizaine de degrés. Aujourd'hui, petit détour par Thionville. Notez que le centre hospitalier régional Metz-Thionville poursuit sa mobilisation de septembre en or. On en a parlé d'ailleurs avec des invités, François, sur ici Lorraine. Une journée est organisée à l'hôpital Bel Air autour de la lutte contre les cancers de l'enfant. Et le 23 septembre, c'est aussi une date qui résonne chez les amoureux de la musique. Ray Charles, tiens, on parlait du boss il y a un instant, aurait eu 96 ans. Romy Schneider aurait eu 88 ans. Elle est décédée à l'âge de 43 ans. Je ne me souvenais pas qu'elle était partie si jeune.
4: C'est un destin.
3: Et c'est pareil, c'est en 1982. Voilà pour remettre en perspective cette journée. Dans notre matinale, l'essentiel de l'actualité, la météo, les conditions de circulation. Nos invités, Wadam Issoum pour parler des chiens guides de l'Est, par exemple à 9h-10. Un café, un sourire et c'est parti avec l'équipe d'ici. Sandrine est au standard, Lucas réalise l'émission.
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3: C'est mercredi, aujourd'hui nous sommes le 23 septembre.
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3: François Pelleret, des parents sont en attente de réponse plus d'un an après la mort de leur fils.
4: Oui, Sébastien, 44 ans, retrouvé en pleine nuit dans un champ à Marly, au sud de Metz. C'était le 6 juillet 2025. Le temps de l'enquête, le temps de la justice sont bien éloignés de la douleur des parents, Mireille et François. Mais ce matin, ils veulent dénoncer sur Ici Lorraine ce qu'ils qualifient de lenteur de la justice. Ils n'ont toujours pas de réponse à leur question. De quoi est mort leur fils? Quelles sont ses traces de coups sur son thorax? Depuis le mois d'avril, ils ont quitté les Vosges pour s'installer dans la maison de leur fils à Mézières-lès-Metz pour être au plus près de l'enquête. Mais c'est compliqué à vivre, confie le père. François, tout est compliqué.
6: Mon épouse, elle y tient à cette maison. C'est son cœur, c'est son fils. Et moi, je n'arrive pas. Nous n'avons pas les mêmes ressentiments. Je ne peux pas. J'ai l'impression qu'il est tout le temps là, à côté de moi. C'est bien. C'est bien, et c'est pas bien en même temps parce que ça fait mal. Donc mon épouse, elle est là, elle veut garder la maison et tout. J'essaye de lui faire comprendre petit à petit qu'il faut repartir. C'est pas facile à notre âge de repartir, de recommencer, mais il faut le faire. Qu'on reprenne un peu la vie. Malheureusement, c'est triste, mais il faut continuer. Comme toutes les personnes qui ont perdu leurs enfants, ils essayent de remonter la pente, de recommencer leur vie. Et il faut qu'on fasse pareil.
4: On parlera plus longuement de cette enquête à 6h30 dans l'info d'ici. Le corps d'une habitante d'Ars-sur-Moselle disparue il y a près de 3 mois a été retrouvé avant-hier dans un verger de la commune. Les analyses ADN confirmeront son identité, mais déjà les papiers et les vêtements retrouvés sur cette dame de 67 ans correspondent. On ne connaît pas non plus les causes de la mort. Votre radio ici Lorraine avait relayé l'avis de recherche fin juin.
3: À la une également ce matin, le procureur qui réclame un procès pour une seule personne, pour l'incendie mortel d'un gîte à Witzenheim, c'est près de Colmar.
4: Oui, et cette personne, ça sera la propriétaire des lieux. Ce drame a coûté la vie à 11 personnes au cœur de l'été 2023, c'était le 9 août. Des personnes en situation de handicap venues passer des vacances. 5 des victimes étaient mosellanes, venues avec une association d'Amnéville. 5 de Villers-les-Nancy et la 11e était alsacienne. Alors là, on parle bien de réquisition à ce stade, ce sera au juge d'instruction de décider in fine qui sera jugé et le procès devrait avoir lieu l'année prochaine. Les policiers de Sarreguemines cherchent des victimes de vol entre juin et septembre. Ils ont des suspects, 6 arrêtés avant-hier. Ils ont un butin, des vélos et trottinettes électriques, du matériel informatique, des bijoux. Près de 25 vols sont élucidés, mais ils sont persuadés qu'il manque des victimes déclarées.
3: Les enfants sont au cœur des préoccupations des Français dans la campagne présidentielle.
4: Et le sondage en ligne réalisé par Odoxa pour Ici Lorraine est éloquent. 86% des répondants sont pessimistes pour l'avenir des jeunes et près de 90% regarderont de près les propositions des candidats pour les enfants. Alors pour parler concrètement, comment s'organise la protection de l'enfance dans les départements? Comment sont recrutés les assistants familiaux, ce qu'on appelait les familles d'accueil, qui prennent en charge les enfants placés par la justice? Notamment pour écarter tout risque de maltraitance, voire pire, parce qu'on a découvert récemment de nombreuses plaintes pour violences sexuelles chez 2 familles du secteur de Sarreguemines. Mais allons ce matin en Meurthe-et-Moselle, où il y a environ 250 assistants familiaux, dont Roxane à Jarny, depuis 11 ans. Elle accueille en ce moment 3 enfants de 4 à 11 ans, en plus de ses 2 ados. C'est un choix qui engage tout le monde, nous dit-elle.
7: C'est un métier qu'il ne faut pas prendre à la légère, parce qu'en fait, si quelqu'un de votre entourage, donc mari, enfant, est un peu réfractaire à accueillir un enfant qui n'est pas un frère, une sœur, ça ne sert à rien de vous lancer parce que ça va plomber l'ambiance de la famille. Ça veut dire que l'enfant, il n'arrivera pas à se projeter, vous n'arriverez pas à vous projeter. C'est pour ça qu'il faut être vraiment clair, parce que c'est un métier qui est très intrusif dans votre vie générale. Sur le plan psychologique, il faut être paré. Parce que les violences, faut pas juger le parent, faut pas juger l'histoire des enfants, il faut aider l'enfant. C'est vraiment compliqué en fait dans le quotidien. Et après, il faut vraiment être ouvert d'esprit et avoir de l'empathie plus pour le faire, ce métier.
4: Le témoignage de Roxane Jarny, elle est assistante familiale. Il va falloir commencer à déplacer son véhicule s'il est garé dans le centre-ville de Metz, parce que d'ici demain matin, il faudra faire place nette dans le périmètre établi pour la visite du pape lundi, sinon la fourrière entrera en action. Les 26 pays de l'Union européenne ont été invités, on ne sait pas encore qui a confirmé sa présence. En revanche, le président ukrainien Volodymyr Zelensky ne viendra pas à Metz. Quant à Emmanuel Macron, il sera avec les chefs d'État le matin au centre des congrès, mais pas à la cathédrale l'après-midi. Non, le président de la République n'assistera pas à la messe donnée par Léon XIV.
3: Le FC Metz n'a pas fait recette lors du marché des transferts l'été dernier.
4: Ah, c'est de plus en plus compliqué, avoue le directeur sportif Fred Arpinon. Le mercato est crucial pour le FC Metz pour équilibrer ses comptes. Seulement, les droits télé ne rapportent plus en France et ça se ressent dans les transferts. Les objectifs financiers ne sont donc pas à la hauteur.
8: Non, on ne les a pas tout à fait atteints, ça c'est la vérité. C'est de plus en plus compliqué, quoi. On voit qu'en France, il n'y a pas beaucoup de clubs qui ont les moyens d'investir et de faire des transferts, alors ça devient de plus en plus compliqué. Ouais. Après, d'autres joueurs ont été sollicités. On a parlé d'Alpha Touré. Alpha Touré a été très sollicité. On a eu des offres, mais Alpha, il n'a jamais voulu quitter le club. Après, il y a eu Bokele. C'était fait dans un club, et puis au dernier moment, ça ne s'est pas fait. Mais bon, il y a un mercato en janvier. Je ne suis pas inquiet pour ça, quoi. Quand je vois la qualité des jeunes joueurs qu'il y a dans l'effectif, je ne suis pas inquiet pour ça.
4: Je vous invite à retrouver l'intégralité de l'entretien de Fred Arpinon, le directeur sportif du FC Metz. C'est sur ici.fr que ça se lit. Retour au championnat le 12 octobre à Dijon, parce que pour l'heure, c'est la trêve internationale.
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4: L'anticyclone est toujours bien installé au-dessus de notre tête, hein, Fred.
3: Et ça donne du soleil, François, effectivement. Quelques nuages d'agrément, l'impression de brouiller toute la journée, même si le ciel sera par moments nuageux. Effectivement, et on déplore toujours pas une goutte de pluie. C'est sec, sec comme un coup de trique, c'est fou. C'est fou. Mais grand soleil, on va en profiter. Donc avec des températures cet après-midi aux alentours de 22 degrés à Longwy, 22 à Verdun par exemple, 22 à Forbach, à Sarrebourg, à Château-Salins ou à Metz. Vos conditions de circulation sont bonnes pour le moment. Il est 6h08. Si vous rencontrez une difficulté sur la route pour aller travailler, vous nous appelez au 03 87 52 13 13.
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3: Un petit café et les Brothers Johnson sur Ici Lorraine.

0: Stomp de Brothers Johnson sur votre radio ici. Bon réveil, il est 6h12.
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3: 6h13, chaque jour, votre radio ici prend soin de vous et ce matin, et le matin rime avec médecin. Alors, Gérald de Kerzec nous rejoint et aujourd'hui, comme tous les jours, on adore notre petit café du matin. Mais quand on prend des médicaments, faut-il s'en méfier, docteur? Bonjour.
4: Bonjour à tous, rassurez-vous, il n'est pas question de vous priver de café, mais il y a quelques précautions à connaître. Premier cas, certains antibiotiques de la famille des quinolones ralentissent en fait l'élimination de la caféine. La caféine va s'accumuler dans l'organisme et vous allez avoir tous les effets secondaires, nervosité, insomnie, palpitations. Deuxième famille de médicaments, c'est le café avec certains comprimés comme le fer, la lévothyroxine pour la thyroïde ou certains antidépresseurs. Mieux vaut les prendre avec de l'eau plutôt qu'avec du café et espacer la prise de café au moins de 3 heures. Et puis troisième point, un peu plus subtil, pour certains traitements, comme le lithium par exemple, ou les anticoagulants, c'est pas tant la quantité de café qui pose problème que les changements brutaux d'habitude. Arrêter le café du jour au lendemain, ou au contraire en boire soudainement beaucoup plus, ça va modifier l'efficacité, voire même la toxicité du traitement. Et quand on parle de toxicité de traitement, on parle augmentation des effets secondaires, ce qui est quand même pas une bonne idée avec le lithium ou les anticoagulants.
3: D'accord. Alors est-ce qu'il faut arrêter complètement le café quand on est sous traitement alors ?
4: Pas du tout arrêter le café du jour au lendemain. Encore une fois, et j'allais dire c'est la règle d'or en médecine, c'est la régularité qui compte. Il faut garder une consommation stable d'un jour sur l'autre et plutôt que d'alterner zéro café avec 5 tasses, essayez de se maintenir avec vos 2 tasses matinales par exemple. Et n'oubliez pas que la caféine ne se cache pas que dans le café. La caféine, il y en a aussi dans le thé, il y en a aussi dans le chocolat, dans les boissons énergisantes ou encore dans vos sodas préférés. Ça en contient, donc il faut penser au total de la journée et pas uniquement au café ingurgité le matin et surtout si vous êtes sous traitement. Et en cas de doute sur une interaction avec votre traitement personnel, votre pharmacien est le spécialiste du médicament, c'est le mieux placé pour vous répondre en quelques minutes. Et si vous ressentez des palpitations, des tremblements ou si vous dormez pas comme à l'habitude, essayez de voir si vous n'avez rien changé dans vos habitudes, parlez-en à votre médecin ou votre pharmacien et c'est peut-être juste un signe d'accumulation du médicament. Et d'ici là, portez-vous bien.
3: Ah bah vous aussi, portez-vous bien, passez une bonne journée docteur. On va faire la connaissance dans un instant après cette consultation de Diane Welfringer. Elle est responsable des petites cantines à Metz. Et c'est notre Lorraine du jour au micro ici, Lorraine Dylan Malka. Après Tamalou, après le docteur Tamalou, Françoise Hardy.

0: Oh, cette voix, bien sûr, c'est celle de Françoise Hardy, Tamalou, sur votre radio ici. J'espère que vous avez bien dormi. Il faut sortir du lit. Il est 6h20. En même temps, 6h20, vous n'êtes pas obligé de sortir du lit. Si vous êtes à la retraite, par exemple, vous pourrez rester au dodo, il n'y a pas de problème. Hein. Continuez de nous écouter. Tiens, c'est le moment de retrouver le Lorrain du jour. Tous les jours, Ilan Malka, vous nous présentez des Lorrains extraordinaires. Notre Lorraine du jour est à la tête d'un restaurant où tout le monde, vous, moi, peut venir cuisiner pour les autres, mettre la table, manger, un lieu gourmand et solidaire, Ilan.
1: Connaissez-vous le principe du restaurant participatif? Notre Lorraine du jour en dirige un. Bonjour Diane Belfringer.
2: Bonjour.
1: Alors les petites cantines à Metz, c'est 4 A rue Belle-Île, juste à côté de nos studios en fait.
2: Tout à fait.
1: Et vous êtes donc responsable de cantine. Alors expliquez-nous le concept.
2: Alors le concept, il a 10 ans déjà. Au départ, ça vient de Lyon. Le but, c'est de recréer le lien social autour de la cuisine, mais également permettre aux gens de venir manger à un prix libre, parce que nous vivons grâce aux invendus qui nous sont fournis par l'Intermarché juste à côté, et il faut remercier le gérant de l'Intermarché, et également on travaille avec les invendus des maraîchers, et avec notre partenaire Graucop. Ça nous permet de permettre aux gens de manger sainement, et puis on va participer à sa hauteur. Vous, par exemple, vous venez, vous mangez, vous n'avez pas beaucoup le temps, bah vous allez débarrasser la table et ça sera déjà très bien.
1: Et je peux cuisiner aussi si j'ai envie.
2: Et vous pouvez bien évidemment cuisiner si vous avez envie. Après, ce qu'on demande aussi, c'est aux gens d'être adhérents à notre association, ouais. Ce qui leur permet de pouvoir participer à d'autres petites cantines dans tout le reste de la France, puisqu'il y a déjà 24 petites cantines en France. Bah, à Strasbourg, hein, si on parle du Grand Est, Mulhouse, il y en a à Lille, il y en a à Paris, il y en a à Lyon, un petit peu partout dans toute la France. Et c'est amené à se développer de plus en plus.
1: Alors, vous avez un parcours assez fascinant, hein, parce que avant d'arriver donc comme responsable des petites cantines à Metz, vous avez fait plein de choses très différentes.
2: Hein. Ah oui, complètement. Alors j'ai un diplôme d'aide-soignante, mais j'ai été commerçante, j'ai été également graphiste au Luxembourg pendant 27 ans. Ensuite, suite à un accident de la vie, je me suis reconvertie à la sophrologie. Et puis, le parcours a fait que j'ai été recrutée par la Ligue contre le cancer. Puis je suis devenue la directrice. J'en suis partie il y a 2 ans.
1: Voilà, tout ça avant d'arriver aux petites cantines. Alors vous dites finalement, les petites cantines, c'est un petit peu la somme de tout ce que j'ai fait, c'est-à-dire.
2: Il y a le côté préventif par rapport à l'alimentation, par rapport à la santé, mais c'est aussi par rapport à la santé mentale pour pouvoir relier le lien entre tous les publics. C'est aussi tout ce qui est avec mes valeurs qui sont d'aider l'autre, en fait.
1: Qu'est-ce que vous observez finalement à travers ce projet? Vous avez l'impression que sa réussite, elle se situe où, surtout?
2: Le lien et puis le prix libre aussi, parce que ça permet également à des personnes qui ne peuvent pas forcément manger correctement de venir et de m'indiquer un prix, même si on explique le prix, de me dire ben, « aujourd'hui, ben, je vais payer que tel montant ». Il y a nos jugements.
1: Et alors le lien, c'est-à-dire qu'il peut y avoir des gens qui peut-être ne se seraient jamais rencontrés et qui finalement partagent un repas ensemble.
2: C'est ça, ça peut être toute personne, quel que soit l'âge, le niveau social, c'est vraiment multiculturel, multisocial et c'est ça qui est intéressant. Si vous saviez le nombre de personnes qui viennent aux petites cantines et qui finalement sont seules et qui sont très heureuses de pouvoir échanger.
1: Merci beaucoup Diane Belfringer.
2: Merci beaucoup, à bientôt.
0: Notre Lorraine du jour s'appelle Diane Belfringer. À noter que les petites cantines sont à la recherche actuellement de bénévoles et recrutent aussi un service civique. Toutes les infos sont disponibles sur metz.lespetitescantines.org. Il est 6h23, Soprano prend le petit déjeuner avec nous, DJ.

0: Quel succès pour Soprano avec cette chanson, encore un tube. DJ sur votre radio. Ici, elle n'est pas DJ, mais elle présente l'horoscope tous les jours. C'est Catherine Villiers qui viendra dans un instant nous retrouver pour nous présenter l'horoscope de ce mercredi.
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0: Catherine, encore un petit effort pour les Verseaux.
8: Alors oui, et en soirée, vous respirez.
9: Bélier, en choisissant bien vos mots, sans emballement, vous parviendrez à vos fins.
10: Taureau, journée délicate, votre force morale et le soutien des autres la rend plus douce.
11: Gémeaux, saisissez toutes les occasions de vous évader, le corps comme l'esprit.
12: Cancer, une journée supplémentaire pour faire le point avec vous-même.
13: Lion, journée importante pour parvenir à un accord et réussir un rendez-vous.
14: Vierge, vous avez besoin d'être accompagnée dans vos démarches, alors dites-le.
15: Balance, prenez le temps de discuter avec l'être aimé, avec vos enfants aussi, c'est l'essentiel.
16: Scorpion, journée agréable due aux égards que vous portez aux uns et aux autres.
17: Sagittaire, en vous y prenant maintenant, vous aurez de bons résultats courant 2027.
18: Capricorne, une journée qui met en valeur vos finances et ce soir, vous passez à autre chose.
19: Verseau, journée au cours de laquelle vous finalisez un projet ou une négociation.
4: Poisson, des opportunités de vous refaire une santé psychique et morale.
13: Et pour nous tous, tout va bien en fait.
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0: Et on est très heureux de vous retrouver à l'occasion de cette journée de mercredi, 6h29. Quand je dis heureux de vous retrouver, je m'adresse évidemment à celles et ceux qui nous écoutent depuis 6h, qui sont debout, peut-être même certaines ou certains au travail, mais aussi toutes celles et ceux qui viennent de nous retrouver à l'instant sur ici.fr et sur France 3. On est très heureux de vous retrouver pour une nouvelle journée de nouvelles aventures. Merci de votre participation d'ores et déjà sur la page Facebook. Hein, tous les matins, on aime vous lire. On attend vos photos avec impatience. Par exemple, Mamie Bleue qui se réveille ce matin du côté de Verny et qui nous indique qu'il fait déjà 8 degrés. Il y a également Serge parmi les fidèles à Vic-sur-Seille qui se réveille avec 5 degrés. On sent que ça pique, on sent que l'automne est arrivé, hein, François.
17: Il y a pas à ça dire. Ça se sent le matin, mais pas l'après-midi.
0: Mais pas l'après-midi, oui. Il va faire très beau. D'ailleurs, on aura des températures aux alentours de 22, 24 degrés au meilleur de l'après-midi avec un ciel de temps en temps voilé. Mais vraiment, la pression de beau y est. Ça va être une chouette journée. Sans eau, hélas, mais une chouette journée. Il est 6h30, on passe à l'info.
17: Oui.
0: Près de 25 vols élucidés à Sarreguemines, c'est à la une aujourd'hui.
17: Oui, les policiers ont arrêté avant-hier 6 hommes, 6 suspects, dont 2 sont bien connus de la justice. Et ils ont trouvé parmi les objets volés, alors des vélos et trottinettes électriques, du matériel informatique, des bijoux. Ils ont des plaintes, mais ils sont persuadés que toutes les victimes ne se sont pas encore déclarées.
0: Le président ukrainien n'est pas invité à Metz lundi pour la venue du pape.
17: Non, les invitations ont été lancées à tous les pays membres de l'Union européenne. l'Ukraine n'en fait pas partie, 26 chefs d'État. On ne sait pas encore qui a répondu, qui sera présent. En revanche, on sait que Emmanuel Macron, lui, n'assistera pas à la messe donnée par Léon XIV l'après-midi en la cathédrale de Metz. Les lenteurs de la justice vues par des parents endeuillés, ça sera l'info d'ici, juste après l'actu en France et dans le monde, puisque voici Valentine Lettès.
20: Tout le monde n'a pas le sourire à l'annonce des nouvelles aides carburant. Pour les routiers, c'est même la fin du dispositif. C'est presque nous pousser à descendre dans la rue, réagit ce matin la Fédération des transporteurs routiers d'Occitanie-Pyrénées. Le soutien, il est redirigé sur les gros rouleurs, dont l'aller-retour travail-domicile fait plus de 30 km par jour. Jusqu'à la fin de l'année, 100 euros par mois pour 5,5 millions de Français désormais, contre 3 millions jusqu'ici. Le plafond de ressources pour le toucher est relevé à environ 2000 euros. Visé par les plaintes d'une vingtaine de familles, un intervenant dans une école maternelle de Paris est en garde à vue depuis hier, soupçonné de viol sur des enfants pendant des séances d'initiation à l'anglais. Pourquoi aucune sirène d'alerte n'a retenti? Comment 183 maisons ont pu être détruites par le feu? Une première vague de plaintes collectives déposées par des habitants du Porge pour répondre à ces questions et révéler d'éventuelles failles 2 mois après le méga feu de Somos en Gironde. La sécheresse s'aggrave encore. Quasiment aucune goutte de pluie n'est tombée sur la France depuis début septembre, voire absolument aucune sur Ajaccio, Paris, Nice et Romorantin selon Météo France. Septembre 2026 risque de devenir le mois de septembre le plus sec jamais mesuré dans le pays. Et puis une victoire au carré pour les Bleus du volley. L'équipe de France s'est qualifiée hier soir pour les demi-finales de l'Euro. Les doubles champions olympiques ont battu la Roumanie 3-7 à 0.
0: Dans l'info d'ici en Lorraine, le deuil impossible de parents tant que l'enquête n'est pas bouclée.
17: Oui, Mireille et François ont même quitté leur domicile des Vosges depuis le mois d'avril pour s'installer dans la maison du fils qu'ils ont perdu le 6 juillet de l'an dernier. Sébastien avait 44 ans, il a été retrouvé en pleine nuit, gisant dans un champ de Marly, au sud de Metz. Ses parents ont même repéré des traces suspectes sur sa poitrine. La police poursuit depuis 14 mois l'enquête. 14 mois, c'est long pour des parents désemparés, Mathis Fabien. Ils vous ont reçu dans cette maison donc de Mézières-les-Metz.
21: Dans l'entrée, un cadre affiche cette citation écrite en noir et blanc. « Tu me manques chaque seconde de chaque minute de chaque jour. »
22: Je n'abandonnerai jamais jusqu'à mon dernier souffle. Je veux savoir, mon épouse aussi veut le savoir. C'est trop important ça. On ne vit plus. Excusez-moi.
21: Le soir du drame, le couple est en vacances à Biarritz.
22: Et nous avons eu un appel téléphonique. Nous apprenons que notre fils avait été retrouvé près de Marly, allongé sur de l'herbe.
21: Au commissariat, quelques jours plus tard, ils viennent récupérer une partie des affaires de leur fils.
22: La dame de la police nous a dit que ça a été filmé, que mon fils l'a vu 2 minutes avant de décéder.
21: 2 personnes en plus sont visibles sur le film tourné par la caméra de vidéosurveillance, mais elles ne sont pas identifiables d'après l'enquêtrice depuis...
22: Rien du tout. C'est toujours en cours, en cours, en cours. 14 mois maintenant, plus tard, nous n'en savons toujours pas plus. Moi, je veux bien, mais à un moment donné, il va falloir nous donner des réponses. Parce que ça commence à être lent, et je comprends toutes les personnes qui sont dans notre cas et qui pleurent toute la journée pour savoir ce qui est arrivé à leurs enfants.
21: Les yeux pétillants quand elle montre la photo de son fils, souriant avec son chien Lucky. Mireille ne souhaite pas s'exprimer au micro. François, lui, le fait pour faire avancer les choses.
22: Je comprends que la justice, elle soit lente, qu'aujourd'hui, avec tout ce qui se passe, mais il ne faut pas non plus, quand les personnes se battent pour avoir des réponses, les faire traîner encore plus longtemps. Je me demande si l'enquête, elle a vraiment commencé. Là.
21: Savoir comment est mort Sébastien, il y pense 24 heures sur 24, 7 jours sur 7, depuis 14 mois.
22: Je ne peux pas accuser, ça se trouve c'est une mort naturelle.
21: À tel point de mener lui-même ses investigations.
22: Et je veux que maintenant, on vienne chercher son ordinateur, la scientifique, qu'elle le prenne en charge pour faire des recherches.
21: C'est d'ailleurs dans la maison de leur fils à Mézières-les-Metz que François et Mireille habitent depuis avril pour faciliter les démarches.
22: Mon épouse, elle y tient à cette maison, c'est son cœur, c'est son fils.
21: Mais pour François, vivre dans la maison de Sébastien rend le deuil encore plus difficile.
17: Mathis Fabien, vous avez pris contact également avec le procureur de Metz. Il vous a répondu que des analyses médico-légales avaient été ordonnées. Il en attend les résultats. C'était l'info d'ici. Et le temps donc toujours aussi sec.
0: Le temps sec, oui. Il ne pleut pas et il n'est pas prévu qu'il pleuve aujourd'hui, François. On aura quelques
17: ni
0: nuages.
17: Ni demain, ni après-demain.
0: Ni après-demain, non. Peut-être pour la venue du pape lundi, c'est même pas sûr. Donc, voilà, on verra. Une chose est sûre, c'est qu'on va profiter d'un soleil généreux aujourd'hui, même s'il sera contesté de temps en temps par quelques nuages. Voilà, ça va être une belle journée avec des températures qui sont très agréables à Verdun, à Sarrebourg, à Metz. On aura 22 degrés. La circulation, pour le moment, ça se passe bien sur l'ensemble de la zone. Alors, surtout si ce n'est pas le cas, n'hésitez pas à nous téléphoner, hein. 03 87 52 13 13 pour nous signaler les difficultés que vous rencontrez en allant travailler. Bonne route.
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0: Bon réveil avec Étienne Dao.

0: Bleu comme toi. Étienne Dao, pour commencer la journée à 7h20. Bon début de journée, bon courage si vous partez travailler.
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0: Alors, juste avant d'accueillir notre vétérinaire, c'est Pierre Fabin qui va venir nous retrouver pour nous parler de ces chiens qui aboient quand la sonnette se met en route à la maison. Il y a quelqu'un qui sonne, oh, le chien...
3: Ah oui. on va voir. Quand on passe à côté de la porte, absolument. Il suffit de ça.
0: C'est un grand classique. Mais pour le moment, nous accueillons Nicolas Bill pour Ici chez nos voisins, toute l'actualité chez nos voisins belges, allemands et luxembourgeois. Là, on évoque le 16 septembre, parce que le 16 septembre, il y a un film d'animation magnifique qui est sorti au Grand-Duché de Luxembourg sur grand écran, un film qui a été en prime coproduit au Grand-Duché, Nicolas Bill.
4: Et qui a nécessité pas moins de 20 mois de travail, 800 décors de la part de l'équipe de Gauss Film, dont les bureaux se trouvent à Differdange. Le film, lui, a été coproduit, entre autres au Luxembourg, par Bidibule Productions. Marcel et Monsieur Pagnol. C'est un film magnifique autour de Marcel Pagnol, vous l'aurez compris. Mais cette fois-ci, ce ne sont pas ses œuvres qui sont adaptées sur grand écran, mais sa vie.
5: Il faut savoir tirer sa révérence.
6: Ah non, il est hors de question que vous arrêtiez d'écrire. Marcel, mes lectrices raffolent de votre travail. Elles veulent tout savoir de vous.
4: Et à l'origine de ce film d'animation, Nicolas Pagnol, son petit-fils qui avait à cœur de remettre son grand-père sous les projecteurs. Faut dire que Marcel Pagnol, ce sont Marius, la femme du boulanger, le château de ma mère ou encore la gloire de mon père. Mais alors pourquoi un film d'animation? Eh bien simplement parce qu'il n'y avait pas assez d'images d'archives pour en faire un documentaire. Et donc le plus simple était de recréer Marcel Pagnol et tout son univers en dessin animé.
7: Qu'est-ce que tu veux, Marcel?
8: Je veux pas que tu écrives n'importe quoi sur nous. Parce que partout où tu es allé, je suis allé.
9: Simone, ça y est, je suis muté à Paris. C'est là que tout se passe.
10: Conversion.
11: Si l'écriture ne marche pas, je pourrais me remettre à enseigner.
12: Et être malheureux devant ton tableau jusqu'à la fin de tes jours.
13: Eh ben, c'est pas comme ça qu'on va devenir célèbre.
4: Une grande figure de la littérature française dans ce long métrage à découvrir en ce moment dans les salles de cinéma au Luxembourg, avec derrière le réalisateur Sylvain Chaumet qui avait marqué en 2003 avec les triplettes de Belleville récompensées. Le budget pour ce film Marcel et Monsieur Pagnol a été conséquent pour cette production luxembourgeoise. 16 millions d'euros.
0: Ah oui, quand même. Les infos sont à retrouver en ligne sur l'application ici. Merci Nicolas.
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0: Il est 6h43, c'est un grand classique qui nous rend souvent fous. C'est la sonnette qui retentit et le chien qui se met à aboyer frénétiquement. Alors, Pierre Fabin, vous êtes vétérinaire. Pourquoi a-t-il cette réaction systématique, le chien ?
15: Alors, ce n'est pas pour vous embêter, c'est en fait un mélange de protection territoriale et de mauvais conditionnement humain. Quand on sonne à la porte, un intrus annonce son arrivée sur le territoire. Votre chien, en bon gardien, alerte la meute. Mais le problème, ça va souvent être notre propre réaction. Quand la sonnette retentit, on sursaute, on arrête ce qu'on faisait, on parle fort et on se précipite vers l'entrée avec excitation. Votre chien observe cette agitation. Et dans sa tête, la sonnette est l'élément déclencheur d'un grand événement frénétique dans la maison. Il participe donc à l'agitation générale en aboyant, convaincu qu'il a fait son travail et que vous courez avec lui.
0: Alors concrètement, quand la sonnette retentit, qu'il commence à hurler dans le couloir comme un fou, est-ce qu'on doit réagir ? Comment on doit réagir dans l'instant pour le calmer et sans empirer les choses ?
15: Alors, la pire réaction, c'est de lui crier de se taire. Si vous criez, le chien pense simplement que vous aboyez avec lui en renfort contre la porte. Il faut agir avec un calme olympien. Quand ça sonne, ne courez pas, levez-vous très lentement. Si votre chien aboie devant la porte, ne l'ouvrez pas. Placez-vous physiquement entre lui et la porte d'entrée pour faire barrage avec votre corps sans prononcer un seul mot. Attendez qu'il recule d'un pas et qu'il arrête de vocaliser pendant 3 secondes. Dès qu'il se tait, vous le récompensez avec une friandise et vous ouvrez la porte. L'objectif, c'est de lui prouver que son aboiement retarde systématiquement l'ouverture.
0: Ouais, si vous vous mettez à gueuler comme un fou, ah, qui c'est qui vient encore nous enquiquiner, c'est sûr que ça va pas aider le chien. Cet apprentissage demande beaucoup de sang-froid, docteur, mais comment on peut s'entraîner au quotidien sans forcément attendre que le facteur vienne sonner?
15: Eh ben, utilisez une technique de désensibilisation. N'attendez pas que de vraies visites pour travailler avec lui. Vous prenez votre téléphone portable, vous enregistrez le son exact de votre sonnette, et pendant que votre chien mange calmement ou joue avec vous, vous passez ce son à très faible volume. S'il ne réagit pas, vous le félicitez. Et puis, vous augmentez le volume de jour en jour. Et l'autre exercice redoutable, c'est de banaliser la vraie sonnette. Le week-end, vous vous levez sans raison, vous appuyez vous-même sur votre propre sonnette d'entrée, puis vous retournez simplement vous asseoir sur le canapé pour lire un livre sans ouvrir la porte. Le chien finira par comprendre que ce bruit n'annonce plus rien d'exceptionnel.
0: Merci, docteur, de ces conseils. Ils sont bien utiles, ma foi, surtout si vous avez un toutou qui aboie dès que la sonnette se met en route. La suite, dans un instant, tout de suite après Robbie Williams, nous allons retrouver des infos pratiques, utiles et sympas. Ce sont les 3 plus. Nous irons à Petite-Rosselle pour un salon de l'autonomie qui est organisé aujourd'hui. On vous en reparle donc après Suprême pour commencer la journée. Il est 7h moins le quart.

0: Suprême de Robbie Williams sur votre radio, ici Lorraine. Bon mercredi matin. Dans 10 minutes, il sera 7h.
1: Tout de suite les 3 plus, on va à Petite-Rosselle, à Longwy et à Metz. On parle autonomie, transition écologique et même d'un petit défi pour les enfants.
0: Et en Moselle-Est, à Petite-Rosselle, vous l'avez dit François, aujourd'hui il y a un rendez-vous qui peut intéresser les seniors mais aussi leurs proches finalement. C'est le salon de l'autonomie, c'est organisé à partir de 9h et jusqu'à ce soir à l'espace de la Concorde. On y trouve des professionnels autour de l'habitat, de la sécurité, des aides, des services à domicile, de la santé évidemment, de la prévention ou encore des droits, c'est pas négligeable. L'entrée est libre et gratuite. C'est typiquement le genre de salon où on peut venir avec une question qu'on a déjà en tête depuis un petit moment. Comment mieux vivre chez soi? Comment aider un parent? Comment faciliter un déplacement? Voilà de quoi se simplifier le quotidien grâce à ce salon à Petite-Rosselle.
1: L'actualité dans le Grand Longwy, ce sont ces assises de la transition écologique.
0: Ouais, c'est aujourd'hui. On continue donc à parler d'environnement, mais avec une idée intéressante. Sortir des grands discours et regarder les solutions qui existent déjà tout près de chez nous, en fait. Pendant toute la semaine, il y a des ateliers, des rencontres, des animations qui vont permettre de découvrir les initiatives locales, et elles ne manquent pas. Et c'est ça qui est intéressant, voir que la transition écologique, c'est pas uniquement une affaire de grandes décisions nationales, elle commence aussi dans une commune, dans un village, une entreprise aussi, une association, et parfois même dans notre cuisine ou dans notre garage.
1: L'écologie adressée aux petits, cette fois à Metz, avec les petits récollets qui proposent cet après-midi une nouvelle animation.
0: Ouais, absolument, pour les enfants de 6 à 12 ans. 3 heures qui vont leur permettre de découvrir les grands enjeux liés à l'environnement grâce à des activités ludiques, scientifiques et créatives. Tout ça, allez-vous me dire, oui, mais pour les enfants, en même temps, il faut trouver des idées. Hein. Biodiversité, eau, forêt, déchets ou encore réemploi, on va apprendre en faisant. Les séances ont lieu donc le mercredi, c'est aujourd'hui, sont gratuites, c'est sur inscription, mais vous pouvez déjà prendre un coup d'avance pour la semaine prochaine par exemple si vous le souhaitez, ou même peut-être dès aujourd'hui. Une bonne idée pour occuper un mercredi après-midi et peut-être faire rentrer à la maison un petit ambassadeur de l'environnement qui expliquera ensuite aux parents comment trier leurs déchets. Je suis sûr que ça arrive, et si ça n'arrive pas, grâce à cette initiative, ça pourrait se produire. 6h52, bon réveil avec C'est la vie. C'est Marc Lavoine qui vous réveille ce matin sur votre radio ici. J'espère que vous avez passé une bonne nuit. Vous êtes en direction du boulot, peut-être même en ce moment même au travail. Écoutez, passez une belle journée.

0: C'est la vie de Marc Lavoine sur votre radio ici. À 5 minutes de 7 heures maintenant, bon début de journée. La suite, c'est Nicolas Turon avec On sait qu'on est Lorrain. Alors, certaines expressions ont traversé les générations et sont devenues presque une signature de notre région. Mais est-ce que vous savez vraiment ce qu'elles racontent? Nicolas Turon les fait parler dans quelques secondes.
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0: On sait qu'on est Lorrain parce que...
8: Parce qu'on a un os dans le couscous. C'est pas une métaphore, Frédéric. On va parler d'expression incongrue.
0: Ah bah oui, tu
8: m'étonnes. Que diable est-il arrivé au type qui a inventé l'expression « pédaler dans la choucroute »
0: Oui, j'avais pensé à ça.
8: Il faut bien que ça sorte de quelque part.
0: Pédaler
8: ça sort pas d'une cuite à la Jupiler.
0: Il s'est
8: perdu dans un champ boueux en Alsace ou...
0: Non, ça doit être un truc comme ça, non? Ça doit être une histoire improbable. Pédaler dans la choucroute, parce que, je sais pas, quand on bat le chou, il y a la façon de... Peut-être comme si on pédalait avec les...
8: C'est les 3 minutes 30 de la chronique sont écoulées. Non, l'expression est née pendant les premières éditions du Tour de France. La voiture balai était sponsorisée par une marque de choucroute.
0: Oh.
8: Si bien que la queue de peloton ou les distancés qui étaient à bout de force, exsangues, devant cette satanée voiture balai, eh bien, pédalaient dans la choucroute, puisque la voiture balai était sponsor.
0: D'accord.
8: Par une marque de choucroute. Fascinant, n'est-ce pas?
0: Oui.
8: Que diable est-il arrivé au type qui a inventé l'expression « il y a une couille dans le pâté
0: »
8: Frédéric.
0: Alors là, je veux dire, là, ça me dépasse. Je sais pas.
8: Eh bien, en Vendée,
0: oui.
8: La cuillère en bois qui sert à remuer le plat emblématique,
0: oui.
8: Qui est la potée, s'appelle une touille de touiller. Donc, il y a une touille dans le poté par
0: et
8: déformation phonétique, il y a
0: et
8: une couille dans le pâté ou par parodie.
0: D'accord.
8: Il y a toujours une explication. Et en Lorraine, rencontrer un sérieux problème se dira bientôt tomber sur un os dans le couscous. Le mardi 18 août 2026, dans les Vosges, du côté de Remiremont, un quinquagénaire très, très alcoolisé entre dans une colère furieuse lorsqu'il retrouve un os de poulet dans le couscous servi à la table familiale. Je ne cherche évidemment pas d'excuses aux fauteurs de troubles, mais je pense pouvoir me mettre dans le même état si tu mets des raisins secs dans ma semoule. Quoi?
0: Bah si, on peut mettre du raisin sec.
8: Non, pas de raisin sec dans la semoule. Mais si vous voulez gâcher votre couscous. Mais la comparaison s'arrête là, car le type, incapable de se maîtriser, commence à tout casser autour de lui. Manifestement, la goutte d'eau qui fait déborder le vase avait, ce jour-là, une gueule de solilès. Sa famille appelle qui, si vous suivez? Bah les poulets. À l'arrivée des gendarmes, l'homme leur lance des couteaux avant de prendre la fuite. Tout ceci est vérifié.
0: C'est vrai?
8: En voiture, oui. Depuis sa voiture, il appelle sa femme, menace de tuer les forces de l'ordre, pour finir par foncer volontairement dans un barrage et blesser un gendarme.
0: Ah oui, c'est pas drôle.
8: Non, c'est moins rigolo.
0: Ah oui.
8: C'est ce qu'on appelle être soupolé. C'est rien de le dire. Hein. Et d'ailleurs, que diable est-il arrivé au type qui a inventé l'expression soupolé? Très vite, elle vient du 18e siècle. À l'époque, la soupolé est un vrai plat fait de pain trempé dans du lait chaud. Et comme quand on prépare du lait, on le fait chauffer, il déborde facilement. Eh bien, on a conjugué cette faculté qu'a le breuvage de bouillir avec celle des émotions, d'où l'expression être soupolé.
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0: Mercredi 23 septembre, vous écoutez Ici Lorraine, il est 7h.
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0: Et les infos, François Pelleret, à la une, près de 9 personnes sur 10 qui sont pessimistes pour l'avenir des enfants.
2: Oui, 86% exactement des personnes qui ont répondu au sondage au Doxa pour Ici Lorraine, première enquête d'opinion sur un thème de la campagne présidentielle. Alors votre radio Ici Lorraine parle ce matin de nos enfants et de la protection de l'enfance en particulier. Avec le département de Meurthe-et-Moselle, il compte 250 assistants familiaux, ces familles d'accueil qui prennent en charge des enfants, par exemple retirés à leurs parents par la justice. Comment ces assistants sont-ils recrutés? On n'a pas le droit à l'erreur, hein, pour éviter tout cas de maltraitance. À Jarny, Roxane est assistante depuis 11 ans. Elle a actuellement 3 enfants âgés de 4 à 11 ans, en plus de ses 2 adolescents. Son rôle, à ses yeux, c'est apporter une protection affective.
9: On le sécurise, on le rassure, on le réconforte et on l'aide à comprendre son histoire et à avancer avec sa propre histoire pour qu'il évolue le plus sereinement possible. Et ça marche, hein. J'ai 2 de mes accueils qui sont 2 jeunes filles, 2 belles jeunes filles qui sont à l'heure d'aujourd'hui maman et qui viennent chez moi régulièrement. Comme elles sont maman, elles m'ont intégrée dans leur boucle et je suis grand-maman de cœur. Donc c'est sympa aussi. Quand on les voit réussir, parce qu'elles ont réussi toutes les deux professionnellement parlant, elles sont stables, c'est aussi ça. La part du métier où, qui est sympa, c'est quand où ils reviennent ou quand vous savez par l'intermédiaire d'eux que le jeune que vous accueillez, il réussit dans sa vie. Enfin, c'est génial parce que vous vous dites, ah, ça a apporté ses fruits, même si de temps en temps il y a eu des galères, bah, ça porte ses fruits quand même.
2: C'était Roxane à Jarny. On la retrouvera plus longuement à 7h30 dans l'info d'ici. Et à 8h moins le quart, nous serons avec la présidente du conseil départemental de Meurthe-et-Moselle pour parler du recrutement des assistants familiaux, Chaïnès Kirouni, invité d'ici matin. Il y a quasiment 3 mois, votre radio Ici Lorraine évoquait la disparition inquiétante d'une habitante d'Ars-sur-Moselle, une femme de 67 ans. Avant-hier, un corps a été découvert dans un verger de la commune. Les papiers d'identité, les vêtements correspondent. Une analyse ADN devra confirmer. On ne connaît pas la cause de la mort.
0: Les policiers de Sarreguemines viennent de résoudre près de 25 enquêtes sur des vols.
2: Oui, ils ont arrêté avant-hier 6 hommes. Mais il manque encore des plaintes de victimes. En attendant, Fanny Tourte, les enquêteurs ont fait le recensement du butin.
10: Lors de perquisitions à leur domicile, les policiers de Sarreguemines ont retrouvé de nombreux objets, des vélos électriques, des trottinettes électriques, du matériel informatique, des bijoux, des objets qui, pour certains, correspondent à des vols qui ont été signalés depuis juin dernier. Mais il y a une douzaine d'objets dont on ne connaît pas pour l'instant les propriétaires. Et c'est ce qui laisse donc penser qu'il y a eu plus de vols que de plaintes. Le parquet de Sarreguemines conseille d'ailleurs aux personnes qui ont été victimes de vols sans l'avoir signalé entre juin et septembre, de se faire connaître auprès de la police.
2: 2 des 6 hommes sont soupçonnés d'avoir dirigé ces vols en bande organisée. Ils sont connus de la justice. Seule la gérante du gîte de Witzenheim, près de Colmar, pourrait être jugée pour l'incendie mortel d'il y a 3 ans. C'est ce que requiert le procureur. On verra ce que décident les juges d'instruction. Son gîte n'était pas aux normes lorsqu'il y a eu ce feu nocturne le 9 août 2023, faisant 11 morts. 5 personnes en situation de handicap venues d'Amnéville, 5 de Villers-les-Nancy et une dernière victime alsacienne. L'ancien maire de Witzenheim et son adjoint à l'urbanisme ne sont donc pas mis en cause. Serge Nicolas et son adjoint qui avait été placé sous le statut de témoin assisté.
11: En tous les cas, moi j'ai été entendu par les juges d'instruction à Paris ainsi que mon adjoint et nous avons dit ce que nous savions, mais ce que nous ne savions pas, on ne pouvait pas le dire. En tous les cas, ils ont fait une perquisition à la mairie, ils ont pris tout ce qu'il fallait et je pense qu'ils se sont rendus compte qu'effectivement nous n'étions pour rien. Donc elle en a fait à sa tête. Aujourd'hui, ben, ma foi, c'est à elle de rendre compte. Hein. J'attends le procès. Il y a des chances effectivement que j'assiste à ce procès puisque Witzenheim étant concerné, moi étant l'ancien maire, c'est tout à fait normal. Donc j'assisterai probablement à ce procès. J'ai eu énormément de soutien des habitants de Witzenheim. Hein, je veux dire, donc ça pour moi, ça m'a fait aussi au chaud au cœur. Hein, c'est que pour mon adjoint. Hein.
2: La réaction de l'ancien maire de Witzenheim, Serge Nicolas. L'aide de 100 euros par mois pour les grands rouleurs est étendue à 5,5 millions de Français. C'est ce qui ressort des annonces faites par le gouvernement hier. Dans le champ des professionnels, les infirmiers et infirmières libéraux sont intégrés aux mesures spécifiques. Le reste des détails sur ces aides, c'est à lire sur ici.fr. Tous les chefs d'État des 26 membres de l'Union européenne sont invités à Metz lundi pour rencontrer le pape. On ne sait pas qui a répondu favorablement. En revanche, le président ukrainien n'est pas invité, alors que sa venue avait été évoquée. Autre info programme, Emmanuel Macron n'assistera pas à la messe donnée par Léon XIV dans la cathédrale Saint-Étienne l'après-midi. Et Emmanuel Macron sera uniquement à la réunion le matin au centre des congrès. Et à tous ceux qui ont un véhicule garé dans le périmètre du centre-ville de Metz, il faut le déplacer d'ici demain matin.
0: François, le FC Metz n'a pas réussi à équilibrer ses comptes lors du marché des transferts estivales.
2: Alors, les temps sont durs, même dans le monde du foot français. Les droits télé sont en berne. Donc le FC Metz a composé son effectif avec des jeunes du centre de formation, avec des joueurs de son académie et génération foot au Sénégal. Pas le choix, nous explique ce matin le directeur sportif qui tire le bilan de ce mercato, Fred Arpinon.
12: Oui, on a fait signer beaucoup de jeunes joueurs, mais c'est surtout quand on regarde notre club, on n'est pas un club comme les autres, on est un club où on a une formation qui est importante, on a une académie en Afrique qui est Génération Foot et on a un club filiale qui est serein. Et on doit se servir de ce qui est fait dans ces différentes structures. L'argent que l'on dépense dans ces structures, on l'a pas comme les autres clubs pour recruter. Mais si on travaille bien, on doit arriver à composer notre effectif de 60-70% de joueurs qui viennent de ces différentes structures. Et on sait qu'il y en a qui vont y arriver plus vite, et il y en a, ça mettra un peu plus de temps. Et en tout cas, on doit aujourd'hui, nous, sortir des jeunes joueurs. On doit s'y attacher, quoi.
2: Et pour la suite de l'entretien avec le directeur sportif du FC Metz, Fred Arpinon, et ben c'est à lire sur ici.fr. Le retour au championnat de Ligue 2, ça ne sera pas avant le 12 octobre. Le FC Metz sera en déplacement à Dijon, parce que pour l'heure, c'est la trêve internationale. Excellent début de journée.
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2: Une météo qui sera encore excellente. Hein.
0: Absolument. Toujours pas de pluie en perspective, hélas. Grand soleil ce matin, soleil voilé cet après-midi, mais le soleil sera bien, bien présent aujourd'hui pour cette journée de mercredi. Les températures, 22 degrés attendues à Thionville, 22 du côté de Boulay par exemple, 22 à Forbach, 22 à Vargéville. Ça va être une chouette journée. Pour la circulation RAS pour le moment, les embouteillages habituels pour aller vers le Grand-Duché de Luxembourg, les ralentissements avec la zone de travaux à Saint-Raymond-Gerzange sur l'autoroute A30 après la bifurcation A30 A31, les ralentissements entre Canfen et Zouvegun, vous êtes habitués à tout ça, rien de neuf sous le soleil. S'il y a une info justement qui mérite d'être annoncée, eh bien vous nous appelez. Comme ça, on vous laissera passer à l'antenne ou alors on donnera l'info 03 87 52 13 13.
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0: Et pour la musique, c'est la voix de Florent Pagny sur Ici Lorraine.

0: Si tu veux m'essayer, Florent Pagny, bien sûr, sur votre radio ici. Bon mercredi matin, 7h11.
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0: Ici c'est vous et Jérémy K. Bonjour Jérémy.
3: Bonjour Frédéric, bonjour à tous.
0: C'est à partir de 9h. Aujourd'hui, l'émission sera consacrée à notre consultation nationale, dites-le ici. Le premier volet de cette grande enquête nationale, donc, qui est consacrée à nos enfants avec Odoxa. Jérémy, un chiffre en particulier a retenu votre attention.
3: Un chiffre qui donne le vertige. 86% d'entre vous se disent pessimistes pour l'avenir de nos enfants face au dérèglement climatique, à la hausse du coût de la vie, aux tensions politiques qui sont d'actualité. Alors une question cruciale se pose désormais. Quel monde allons-nous leur laisser ? Vous avez été près de 15 000 à répondre à notre appel et vos réponses dessinent une France profondément inquiète. Et le pessimisme est tel que 87% des Français comprennent aujourd'hui ceux qui font le choix de ne pas avoir d'enfants. C'est vous dire vraiment l'inquiétude profonde pour les générations à venir. Alors outre le climat, c'est l'école qui cristallise vos craintes. Près de 6 Français sur 10 jugent le niveau de l'enseignement public insuffisant autour de chez eux. Et l'éducation sera le juge de la prochaine présidentielle. 89% d'entre vous affirment que l'avenir des enfants pèsera lourd dans leur vote en 2027. Et vos priorités, elles sont claires. Le retour de la citoyenneté, la lutte contre les violences scolaires et une urgence absolue face à l'addiction aux écrans et à la sédentarité. Alors dans le Grand Est,

0: où les habitants sont les plus critiques sur ce sujet. 62% d'entre eux disent que le niveau des établissements scolaires dans l'enseignement public autour de chez eux est mauvais.
1: Des candidats donc qui seront hyper concernés par l'éducation et l'avenir de nos enfants. Les résultats en tout cas de cette grande enquête, dites-le ici avec Odoxa, sont à retrouver sur ici.fr. Et pour échanger, dès 9h dans Ici c'est vous, nous serons aux côtés de Sophie Maurice Pluchon. Elle préside l'association Mosellane d'action éducative et sociale en milieu ouvert à Voipy. Et avec elle, on échangera évidemment sur les questions de harcèlement scolaire et de difficultés dans tout le système. Évidemment, en Lorraine, on attend vos messages, vos réactions. Est-ce que vous êtes inquiets pour les générations à venir, pour vos enfants, au 03 87 52 13 13.
2: Il est 7h14.
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6: Il est 7h15, vous venez d'en parler Jérémy, on revient sur ce sujet avec David Ossiou dans Mon œil aujourd'hui, son regard sur l'actualité. Alors, l'inquiétude des Français, vous venez de l'évoquer, hein, à propos de l'avenir de leurs enfants, et je rappelle ce chiffre, 86% sont pessimistes et 87% comprennent même qu'on puisse aujourd'hui ne pas vouloir faire d'enfants. Alors, allez plus loin David.
7: Mais c'est quoi ce bébé blues ? Pas de bébé, notamment à cause du coût de la vie. 77% des Français le disent. Et chez les moins de 35 ans, c'est encore plus haut. Alors c'est ça le problème donc. Faire des enfants, ça coûte cher. Bon alors imaginez maintenant que vous ne viviez plus en France, mais en Hongrie. Vous êtes devenu un vrai Hongrois, vous adorez le goulash, vous connaissez Budapest comme votre poche, et vous chantez l'hymne national. C'est beau, non ? Vous vous mariez dessus même. L'État vous propose alors un drôle de cadeau de mariage. Le Baba Varo, un prêt sans intérêt d'environ 30 000 euros. Si vous faites un premier enfant, vous pouvez suspendre les remboursements pendant 3 ans. Un deuxième, 30% de ce qu'il vous reste à rembourser est effacé. Un troisième, l'ardoise est effacée, vous ne devez plus rien. Franchement, à ce tarif-là, vous les faites les enfants ? Eh bien, quand ce prêt bébé est lancé en 2019, les naissances remontent. 89 000 cette année-là, 93 000 deux ans plus tard. Là, les Hongrois se disent « ça marche ». Mais non, le bébé blues revient. 88 000 naissances en 2022, 85 000 l'année suivante, 77 000 en 2024, 72 000 l'an dernier. L'argent ne fait pas de miracle. Mais ça nous ramène quand même à notre enquête, parce que si 87% des Français comprennent qu'on ne puisse pas faire d'enfants aujourd'hui, c'est d'abord à cause de leurs inquiétudes sur l'avenir du monde. Et ça, c'est plus compliqué à subventionner.
6: David Ossiou pour Ici Lorraine, 7h17.
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6: Le jeu qui vous permet de gagner des entrées pour le parc animalier de Sainte-Croix. Et Jérémy, hors micro, il y a 2 secondes, mesdames et messieurs, a dit je te préviens, je fais pas le brame du cerf. Mais comme Jérémy est corporate et qu'il ne veut pas se faire gronder par le patron... Encore. Il va faire le brame du cerf.
8: Tous les matins, je fais le brame du cerf.
6: Bah, attendez, je sais que vous êtes en rut toute l'année, mais. Mais non, Jérémy, c'est que pendant une période de l'année. Pendant le mois de septembre.
8: Tourne.
6: Ah, voilà. Voilà, voilà.
8: Ça, c'est là, vachement plus.
6: Ah là, c'est bien, là.
9: C'est même impressionnant.
6: Ah, oui. Oui,
8: c'est plus sûr. Vrai que nature.
6: Bon, alors, si vous voulez vos entrées pour le parc Sainte-Croix. C'est maintenant qu'il faut nous téléphoner au 03 87 52 13 13.
1: Vous avez vu la météo de ce week-end ?
6: Oui,
1: il va faire chaud.
6: Oui,
1: franchement, c'est la température idéale pour aller au parc de Sainte-Croix.
9: 28 degrés samedi dimanche.
6: On se réjouit de ce soleil, mais on déplore qu'il n'y ait pas de pluie quand même. Je le dis parce que c'est vrai qu'on aimerait bien quand même que les sols se gorgent d'eau maintenant parce que c'est chaud patate. Justement, des patates, il n'y en aura pas. Donc, 03 87 52 13 13, vous nous appelez pour tenter votre chance. On va jouer avec les villes et villages. Voilà.
9: Un grand classique de
6: la maison, ici Lorraine. Un grand classique de la maison, quiche ou pas quiche. On écoute Céline Dion, bonjour, pardon, merci. Et puis on se retrouve pour jouer ensemble. À tout de suite.

0: l'image de Céline chanter All By Myself.
1: Je l'ai entendu, mais j'ai pas vu les images parce que c'est impressionnant.
0: Elle est toute contente de pouvoir faire cette note très haute, oui. De pouvoir être sur scène, d'occuper l'espace. On la voit, elle se retourne près derrière ses musiciens.
2: Surprise.
0: Presque surprise.
1: Elle se surprend elle-même.
0: Ouais, mais elle la tient encore. Et sur les réseaux, je sais pas si vous avez vu, il y a des versions différentes de 96, de 2006, 2016, de 2026. Et à chaque fois, elle tient la note. Alors évidemment, la voix est plus claire en 96, mais malgré tout, quelle performance. C'était un plaisir de l'entendre sur Ici Lorraine ce matin, 7h22.
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0: Le quiche ou pas quiche du jour pour gagner 2 entrées afin d'aller au parc animalier de Sainte-Croix et pourquoi pas assister au Brame du Cerf avec Frédéric. Bonjour Frédéric.
5: Bonjour Frédéric. Ah bah.
0: C'est gagné, oui. Bonne journée, bravo. Eh ben super, voilà,
1: quel
0: ça c'est du candidat.
1: De ça, s'appeler c'est... Frédéric. Ça, c'est une victoire sur la vie déjà.
0: Ça c'est du candidat, bravo.
5: Merci.
0: Bon alors, écoutez, on me dit dans mon oreillette qu'il faut quand même que vous jouiez au quiche ou pas quiche. Alors, on va vous donner des noms de villes ou de villages avec Jérémy. S'ils sont en Lorraine, vous nous direz quiche. Vous connaissez sans doute la règle du jeu. Et si vous ne la connaissez pas, je la rappelle. Si c'est pas en Lorraine, c'est pas quiche. On y va.
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2: Pour Frédéric, il n'y aura pas Hayange. Vous m'en voulez pas?
5: Oui, non.
0: Ah, parce qu'il a pas d'Hayange, oui.
2: Pas faire si facile que ça, quand même.
0: Ah ben, ça pourrait, hein.
2: Écoutez.
0: C'est déjà arrivé.
5: Ouais.
2: Frédéric, coin les cuvries, quiche ou pas quiche?
5: Coin les cuvries, quiche.
2: Sûr. Sud de Metz.
0: Après, tout près de Metz.
5: Ouais.
2: Bar-le-Duc, quiche ou pas quiche?
5: Quiche, c'est dans la Meuse.
0: Oui, on va laisser peser. Il va falloir qu'on soit plus dur.
2: Je sais pas.
0: Parce que c'est de plus en plus, j'ai l'impression, Frédéric, qu'en pensez-vous? Je trouve que c'est de plus en plus facile.
5: Ça va. Ben, non. Ça va. Mais je connais bien la région, donc je suis né à Hayange, donc je connais un peu.
0: C'est ce qu'on entend. Vous connaissez bien la région, mais en même temps, il ne faut pas se faire avoir parce qu'effectivement, entre les départements et la région, et là, on parle bien de la Lorraine, dans le quiche ou pas quiche. Donc vous en êtes bien sorti. Bravo, Frédéric. Voilà,
5: merci.
0: Je savais que vous alliez gagner. Je rappelle à toute fin utile que la Saint-Frédéric est le 18 juillet.
5: Oui,
0: absolument.
5: Il faisait bon, c'était bien.
0: Et absolument. 4 jours après la fête nationale.
2: Elle est sympa cette spéciale, Frédéric.
0: Il n'y a pas de hasard. Bon, qu'est-ce que vous faites aujourd'hui?
5: Ben, je vais travailler. Je suis employé communal.
0: Très bien. À Hayange.
5: Je me suis arrêté pour comment?
0: À Hayange.
5: Non, à Vitry-sur-Orne.
0: Tout pas à très côté, loin. Donc pas très loin. Eh ben écoutez, oui. Vous vous êtes arrêté, vous disiez, vous partez bosser, vous commencez à...
5: Oui. À 7h30.
0: Eh ben écoutez, dans 6 minutes, vous serez au boulot. N'oubliez pas d'arriver en disant « Je suis de bon poil parce que j'ai écouté Ici Lorraine et j'ai gagné mes entrées pour le Parc Sainte-Croix. »
5: Voilà, merci, merci.
0: C'est moi qui vous remercie. Passez une bonne journée, Frédéric, à bientôt.
5: Merci pareillement et merci
0: Non mais on peut dire
5: ici
0: France Bleu.
1: Ici Lorraine avec ce France Bleu.
0: Vous pouvez dire merci, merci Radio France, ça marche aussi.
5: Merci.
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0: 7h25, aujourd'hui dans Ici ça marche, le rendez-vous de toutes les initiatives solidaires de la Lorraine. Nous sommes avec vous, Ilan Malka. En Meurthe et Moselle.
7: Nous partons à la découverte d'une association qui aide ceux qui sont en université ou en école.
8: Les années d'étudiants laissent souvent de bons souvenirs, mais ce sont aussi régulièrement, il faut bien le dire, des périodes de galère. On est obligé de contrôler le moindre sou. Heureusement, des associations se mobilisent pour lutter contre cette précarité. C'est le cas, par exemple, de l'association Copain à Nancy. Bonjour Eline Geldreich.
9: Bonjour.
8: Alors vous êtes bénévole pour cette association Copain à Nancy. Vous pouvez nous la présenter ?
9: Copain, c'est une association nationale aujourd'hui qui est présente dans plus de 30 villes. Et en Outre-mer, c'est la solidarité par et pour les étudiants. Nos actions principales, elles tournent surtout autour des distributions alimentaires, des distributions vestimentaires, un accès aux droits, un accès à la culture, au sport, etc. Et nous à Nancy, ça fait 2 ans qu'on existe.
8: Les distributions alimentaires, ça se passe comment concrètement ?
9: Pour l'étudiant qui est aidé, du coup, il va tout simplement réserver un panier alimentaire. C'est généralement quelques jours avant la distribution. Les distributions, chez nous à Nancy, c'est tous les 2 samedis. Il pourra réserver son billet quelques jours à l'avance et se présenter, en fait, le samedi à l'atelier des solidarités. Ça se passe à Nancy. Il va tout simplement pouvoir récupérer son panier. Donc il y a des pâtes, il y a du riz, des fruits, des gâteaux, des céréales.
1: Alors il y a également donc de l'aide au niveau vestimentaire, vous avez dit. Alors ça se passe comment ?
9: Oui, exactement. Écoutez, j'étais responsable du pôle vestimentaire et c'est à peu près la même chose. En gros, on a un stock vestimentaire qui repose sur les dons de personnes, de magasins, etc. Et on essaye d'organiser à minima une distribution vestimentaire par mois. Et c'est le même principe. Quelques jours avant, on avertira les étudiants qu'il y aura une distribution vestimentaire. Ils pourront réserver un panier. Et une fois le jour de la distribution, vous venez et vous regardez en fait dans les vêtements. Il y a plein de vêtements et vous fouillez dedans. Nous, on met pas vraiment de limite. Vous pouvez prendre un peu tout ce que vous voulez.
1: Voilà, il y a aussi une action menée pour organiser des sorties culturelles, hein, vous l'avez dit. Alors, il faut vraiment préciser que toutes ces initiatives répondent à un réel besoin pour les étudiants. Hein. Vous avez même des chiffres à cet effet.
9: Ouais. Donc en fait, aujourd'hui, selon le baromètre sur la précarité étudiante que Copain a mené avec l'IFOP, il y a 2 étudiants sur 3 qui ont déjà sauté un repas par manque d'argent. 1 étudiant sur 5 qui est déjà venu en distribution alimentaire. Il y a beaucoup d'étudiants qui ont aussi moins de 100 euros de reste à vivre après le loyer. Donc c'est 1 étudiant sur 2, ça. Il y a 39% qui renoncent à chauffer leur logement par manque d'argent et qui refusent également des sorties et qui du coup s'isolent socialement à cause d'un aspect financier. J'ai quelques chiffres pour Nancy pour l'année 2025-2026. En tout, sur l'année, on a fait 16 distributions, donc plus de 3300 paniers alimentaires distribués, et on a pu aider plus de 1000 étudiants sur l'année, en fait.
1: Toutes les infos sont donc à prendre sur la page Instagram. Hein. Copain Nancy, donc COP1, le chiffre. Nancy, le nom de la ville. Merci beaucoup à vous, Eline Gelreich.
9: Merci à vous, à bientôt.
0: 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Parmi les anniversaires du jour, il a 77 bougies sur son gâteau. C'est le boss.

0: Springsteen fête son anniversaire aujourd'hui. Si c'est votre anniversaire, on vous souhaite une belle journée, un bon mercredi.
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0: Il est 7h30, place à l'information François Pellerère. On va vers un procès plus de 3 ans après l'incendie mortel de Wittenheim.
7: Et seule la propriétaire du gîte pourrait être jugée. Le maire et son de Wittenheim, l'ancien maire et son adjoint à l'urbanisme, ne sont pas poursuivis par le procureur en tout cas. Cette propriétaire de gîte a accueilli en vacances des personnes en situation de handicap. Il y a eu un feu une nuit en 2023. Résultat, 11 morts, donc 5, dont 5 Mosellans. Les policiers de Sarreguemines cherchent des victimes de vol. Ils ont des suspects arrêtés hier. Hein, 6 personnes qui auraient volé des trottinettes électriques, des vélos, des bijoux. Près de 25 vols ont été élucidés juste avant l'info d'ici. On vous retrouve Valentine Notes pour l'actu en français dans le monde.
8: 100 euros par mois jusqu'à la fin de l'année pour les gros rouleurs. Se forcer de conduire au moins 30 km par jour pour aller et revenir du travail. Et cette aide carburant est étendue à 5,5 millions de Français contre 3 millions jusqu'ici. Annonce hier du gouvernement face à l'explosion des prix à la pompe. Mais qui va payer ? L'État, assure le ministre du Travail. Pas de hausse d'impôts pour financer cette extension des aides, promet Jean-Pierre Farandou. Tous les ministères se serreront la ceinture. Soupçonné de viol sur au moins 2 petites filles de 4 et 5 ans, un animateur périscolaire est suspendu près de Rennes. Âgé de 21 ans, il est mis en examen, mais laissé libre sous contrôle judiciaire. Des femmes humiliées, parfois agressées et filmées dans la rue à leur insu grâce à des lunettes connectées. Le phénomène explose sur les réseaux sociaux. Le parquet de Paris annonce l'ouverture de plusieurs enquêtes après le dépôt de plaintes de nombreuses femmes. Premier jour de l'automne et toujours pas de pluie à l'horizon. Ce mois de septembre s'annonce déjà comme l'un des plus secs de l'histoire. Aucune goutte de pluie n'est tombée sur Paris, Nice ou encore Ajaccio depuis le début du mois. Vous êtes 9 sur 10 à vous dire pessimiste pour l'avenir de nos enfants. À 7 mois de l'élection présidentielle, voici le premier résultat de notre grande consultation citoyenne. Dites-le ici. Changement climatique, système scolaire, coût de la parentalité. Sur ces propositions, les candidats sont particulièrement attendus.
0: Ici en Lorraine, on met en lumière ceux qui recueillent les enfants les moins favorisés par la vie.
7: Oui, les assistants familiaux, autrement dit les familles d'accueil. On s'arrête sur l'enfance et la protection de l'enfance à l'occasion de cette enquête Odoxa dont vous venez de parler, Valentine Letesse. Donc on parle de protection de l'enfance, même s'il existe des dérives, et on l'a vu récemment en apprenant ces plaintes contre 2 familles d'accueil du secteur de Sarreguemines, soupçonnées d'agression sexuelle sur 26 enfants durant de longues années. Par conséquent, comment l'aide sociale à l'enfance recrute ses assistants familiaux? Ce sont les services de Meurthe-et-Moselle qui vous ont ouvert leurs portes, Natacha Cadur. Ce département compte 250 foyers qui prennent en charge des enfants placés par la justice. Dans le secteur de Jarny, vous avez rencontré Roxane, une assistante qui vous parle de sa vie avec ses 3 enfants accueillis.
9: 2 garçons et une fille âgées de 4, 8 et 11 ans. Et chez Roxane, ils ont une vie comme tout le monde.
10: Ah ben, le jour de la rentrée, les voilà. Ils ont tous des bonnes bouilles.
9: Le métier d'assistante familiale, en revanche, n'est pas tout à fait comme les autres.
10: Ah, ça, c'est sûr que c'est hors norme, parce que c'est du 24 heures sur 24, 7 jours sur 7. Même si, en fait, pour rassurer tout le monde, j'ai quand même 35 jours de vacances. Et c'est un métier sur lequel, en fait, on peut faire plein de choses. Il y a plein de formations à faire.
9: Des formations pour accompagner ces enfants au parcours difficile, pas donné à tout le monde. Et heureusement, explique Roxane.
10: J'ai reçu une psychologue chez moi. Donc, qui a inspecté toute ma maison, les normes de ma maison. Et après, donc, on a parlé de qui j'étais, de comment était mon mari, comment étaient mes propres enfants, comment ils accepteraient ce métier. Il faut juste avoir le réflexe de jamais oublier qu'on travaille en équipe, on n'est pas tout seul.
9: Après un agrément de la protection maternelle et infantile, les assistants familiaux sont recrutés après une série d'entretiens avec une équipe pluridisciplinaire. Carole Vandenbroom, coordinatrice du placement familial pour le département de Meurthe-et-Moselle.
11: Ces personnes vont tout au long de la procédure de recrutement cheminer et comprennent vers quoi elles vont s'engager. Et on a les moyens de vérifier tout au long de la procédure, si on peut leur confier des enfants. On a besoin de professionnels, mais en tous les cas, on ne prendra pas de risque d'accepter des candidats dont on voit qu'ils n'ont pas compris ce que c'est que le métier.
9: Avec des familles d'accueil qui approchent de l'âge de la retraite et des besoins qui augmentent, le département recrute en masse. Anne Grandin est responsable adjointe du service des accueils familiaux et collectifs au département.
12: L'accompagnement d'un enfant demande vraiment une expertise et c'est celle-ci qui est recherchée chez les familles d'accueil, même si, avant tout, on recherche des personnes qui ont surtout des qualités humaines et une volonté de s'engager auprès d'un enfant pour l'aider à se construire. Et c'est en ça, c'est un métier qui est parallèlement très gratifiant.
9: Le département de Meurthe-et-Moselle organise régulièrement des réunions d'information pour recruter des assistants familiaux.
7: Natacha Cadur, pour l'info d'ici à Jarny, on continuera de parler du recrutement des assistants familiaux dans 10 minutes avec la présidente du conseil départemental de Meurthe-et-Moselle, Shaïnès Kirouni, sera l'invitée d'ici matin parce que la protection de l'enfance, c'est bien une compétence des départements. La météo toujours aussi ensoleillée en Lorraine.
0: Le soleil va régner en maître tout au long de la journée, même si parfois il y aura quelques nuages. Oh, ils seront inoffensifs et toujours pas de pluie en perspective, ce qu'on regrette. Côté température, 22 degrés un peu partout dans la région, à Sarreguemines, à Metz, à Thionville, à Verdun ou à Sarrebourg. La circulation, comme tous les matins, s'est embouteillée pour aller vers le Grand-Duché de Luxembourg. Pas de surprise, ça risque pas d'aller mieux. Entre Canfin et Soufken, c'est particulièrement chargé. Sur l'autoroute A30, c'est particulièrement chargé entre Richemont et Cérémangères-Anges. Et ça bouchonne également sur la 31. Bref, à la bifurcation des deux autoroutes pour monter vers le nord, c'est un peu galère comme chaque jour. Pas d'événement particulier aujourd'hui. En Moselle-Est, ça roule. Pour aller vers Paris, si vous êtes sur l'autoroute A4, pas de difficulté, vous qui circulez donc dans ce sens de circulation et dans l'autre sens aussi d'ailleurs. Tout va bien. Si ce n'est pas le cas, eh bien vous nous appelez. Vous êtes les bienvenus pour partager l'info route au 03 87 52 13 13.
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0: Restez avec nous parce que dans un instant, on va retrouver l'actu de l'histoire en Lorraine avec l'excellent Vianney Huguenot qui va venir nous retrouver pour nous parler de l'opération Dites-le ici. Vous savez, avec ces isoloirs qu'on va retrouver un peu partout en France pour avoir votre avis, tout simplement pour partager vos attentes, vos espoirs par rapport à ce qui peut se passer dans les années à venir. Et c'est ce dont il sera question dans quelques instants avec l'actu de l'histoire en Lorraine. Pour le moment, à 7h37, place à la musique ici Lorraine et France Galles.

0: tranche France-Galles. Bah, sur France 3, ils ont tellement bien débranché qu'il n'y a plus d'image. Ils ont écouté France-Galles, ils ont dit, tiens, on débranche. Allez, on débranche.
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3: Il est 7h41, c'est le moment de retrouver l'actu de l'histoire en Lorraine avec Vianney Huguenot. Alors donc, ici a lancé l'opération Dites-le ici, avec des isoloirs partout en France, pour venir partager vos attentes et vos espoirs, Vianney.
4: Oui, une belle opération de démocratie directe et qui, de surcroît, nous renvoie à une histoire assez fabuleuse, c'est celle de l'isoloir. Ça paraît banal aujourd'hui, un isoloir, et pourtant, ce n'est pas arrivé comme ça. D'abord, on n'a pas été les premiers en la matière. Ce sont les Australiens qui inaugurent le système en 1857. En France, l'isoloir ne devient obligatoire qu'en 1913, même si le vote était considéré secret depuis 1795. Mais rien n'était fait pour garantir ce secret. Et quand l'isoloir se pointe en France, eh ben c'est pas si simple. Il y a des députés qui ne sont pas contents, dont le Lorrain, frère de Jules Ferry, Charles Ferry, qui parle de chinoiserie. Je le cite, hein, on est le 1er avril 1898, on est au Parlement, et voilà ce qu'il dit. Pourquoi, après 50 ans d'exercice constant du droit électoral sous la forme actuelle, inventez-vous toutes ces chinoiseries, permettez-moi de les appeler par le nom qu'elles méritent. Fin de citation. Et Charles Ferry insiste avec une mauvaise foi confondante, hein, je le cite, cela n'a d'intérêt que pour quelques communes de l'Ouest où le châtelain se trouve être en même temps le maire. Alors peut-être, mais ce sacré Charles oublie quand même l'anecdote rapportée par un journaliste où dans la banlieue de Nancy, à Ousselmont précisément, aujourd'hui à Lamps, le vote se fait dans une soupière, dans la salle à manger de monsieur le maire. Pour le secret du vote, vous repasserez.
3: Alors, on se demande pourquoi des démocrates s'opposent alors à ce qui nous paraît aujourd'hui naturel.
4: Il y a plusieurs thèses sur le sujet. Certains politologues expliquent une réticence par le fait qu'avec l'isoloir et le vote, vraiment secret, eh bien, les électeurs échappent vraiment aux politiques. En tout cas, les débuts de l'isoloir aux législatives de 1914 sont assez chaotiques, hein, on le constate en lisant la presse de l'époque. Beaucoup d'électeurs, par exemple, n'osent pas y entrer et contournent l'isoloir. Et puis ça donne lieu à des scènes cocasses avec des électeurs un peu perdus. Le journal La Croix rapporte l'histoire de ce papy qui sort de l'isoloir pour demander quelle adresse il doit mettre sur l'enveloppe, n'ayant pas trouvé le trou de l'urne dans l'isoloir. Tout ça, c'est aussi une affaire commerciale juteuse. Il faut faire fabriquer les isoloirs. Et partout dans la presse nationale, en 1914, on voit ce petit encart publicitaire, je le cite. L'isoloir de la maison Le Bissot, fabriqué à Saint-Dié, Vosges, est bien conçu car facilement démontable. Il possède des cloisons rigides et des portes à fermeture automatique. L'entreprise vosgienne avait même donné un nom à son isoloir, le Méfiant.
3: Vianney Huguenot est chaque matin sur Ici Lorraine pour ce rendez-vous magnifique, l'actu de l'histoire en Lorraine. 7h44, ici c'est vous et Jérémy K. À partir de 9h, Jérémy, nous allons découvrir avec vous les premiers résultats de l'enquête. Dites-le ici, précisément.
5: À 7 mois de l'élection présidentielle, votre radio ici a lancé une grande consultation avec l'Institut d'études Odoxa pour recueillir vos attentes pour ce scrutin. 9 Français sur 10 sont pessimistes sur l'avenir de leurs enfants. Alors, quelques chiffres pour mieux comprendre. La quasi-totalité des Français, 89% pour être précis, indique qu'ils tiendront compte des propositions des candidats concernant l'éducation et l'avenir de nos enfants dans leur vote en 2027. Quelles sont les priorités justement que fixent les Français au prochain président ou à la prochaine présidente de la République? Renforcer l'éducation à la citoyenneté et au vivre ensemble, lutter contre les violences sexuelles et physiques à l'école, la sédentarité, l'addiction aux écrans et enfin d'améliorer la qualité de l'enseignement. Alors vous êtes largement favorable également, et ça c'est important de le pointer, à l'interdiction d'accès aux réseaux sociaux aux moins de 15 ans. Ils valideraient même, les Français, son élargissement aux moins de 16 ans. C'est le cas pour 71% des personnes interrogées. Alors on se pose la question ce matin, les enfants étaient-ils plus joyeux et plus libres avant? Tiens, nous partons en 1976, une société un petit peu plus décontractée et moins anxiogène, la question se pose. Le chanteur Pierre Perret s'invitait dans une école de CM1 pour chanter avec les enfants son tube Vaisselle cassée. C'est un extrait du journal d'Antenne 2 à l'époque, présenté par Daniel Bilalian.
6: Vous avez été l'autre jour tourné dans une école à Paris, vous êtes rentré dans une classe où l'on ne vous attendait absolument pas d'ailleurs.
7: Entrez, entrez, entrez, entrez, entrez.
2: Bonjour tout le monde. Mais comment t'as fait pour me reconnaître, toi?
7: Je vous ai vu à la télé.
2: À la télé. Moi, à la télé?
7: Oui.
2: Alors, moi, je suis passé parce que j'ai appris que vous aviez fait des dessins l'autre jour à propos de la cage aux oiseaux pour une émission à la télévision, mais malheureusement, moi, j'ai pas pu voir cette émission. Et comme je suis en train d'en préparer une autre à Antenne 2 qui est à côté, vous savez, alors j'ai vu de la lumière, j'ai dit je vais rentrer leur dire bonjour à mes copains, voilà. Savez-vous casser la vaisselle, maman? Voilà, voilà.
5: Le tube Vaisselle cassée de Pierre Perret qui faisait chanter les élèves d'une école en 1976. Des élèves de CM1, on sent un petit peu plus de légèreté qu'actuellement tout de même. Alors comment voyez-vous l'avenir de vos enfants? Avec des craintes, de l'espoir, parce qu'il y en a quand même. Comment redonner justement de l'espoir pour les générations futures? On a envie aussi d'entendre vos enfants, vos petits-enfants. Est-ce qu'ils sont optimistes? Comment envisagent-ils le futur? Des messages de petits bouts aussi. Moi j'aimerais bien les entendre dans Ici c'est vous. 03 87 52 13, vous pouvez nous les envoyer également sur WhatsApp.
0: À 7h47, François Pelleret, dans un instant, nous recevrons la présidente du département de Meurthe-et-Moselle.
8: Pour continuer à parler d'enfance et de protection de l'enfance avec les assistants familiaux, ce sont les familles d'accueil.
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0: 7h48, François, les enfants sont au cœur du nouveau sondage Odoxa pour Ici Lorraine sur la campagne présidentielle.
8: Oui, c'est un sujet majeur pour 9 personnes sur 10 qui ont répondu dans le Grand Est. Nous recevons la présidente du département de Meurthe-et-Moselle pour parler de la protection de l'enfance. Bonjour à vous, Shaïna Skirouni.
13: Bonjour François.
8: L'aide sociale à l'enfance, c'est une compétence des départements. On a découvert récemment en Moselle, dans le secteur de Sarreguemines, des plaintes pour agressions sexuelles chez des familles d'accueil. Chez vous, en Meurthe-et-Moselle, chez Inès Kirouni, comment ces assistants familiaux sont-ils recrutés? Comment identifier les adultes qui pourraient s'avérer maltraitants? Parce que c'est tout cela l'enjeu.
13: Bien sûr, et puis nous sommes nous très très soucieux des enfants que nous accueillons. Donc lorsque nous recrutons une assistante familiale ou un assistant familial, il y a un processus de recrutement qui passe par déjà un agrément de la PMI qui va évaluer le projet, les conditions d'accueil, une attestation d'honorabilité qui concerne l'assistante familiale, l'assistant familial et les personnes de plus de 3 ans qui vivent à domicile, qui doivent aussi régulièrement informer nos services de l'évolution de la famille, par exemple quand il y a divorce, un nouveau conjoint, et également des contrôles qui sont effectués régulièrement. Voilà, on a un processus de recrutement, agrément, et puis ça a été évoqué dans votre reportage, une formation lourde, importante, avec un accompagnement et un soutien de celles qui vont s'occuper des enfants confiés.
8: Oui, parce qu'on en a parlé dans l'info d'ici de 7h30, et la PMI, c'est la protection maternelle et infantile. Alors, il y a des contrôles au départ, il y a des contrôles tout au long de la formation continue, mais ces contrôles continuent même au bout de 20 ans d'accueil, parce que souvent, les familles le font toute leur vie.
13: Oui, en tout cas, nous avons, nous, un contrôle régulier et surtout un contrôle de l'honorabilité. Après, je pense qu'il faut être aussi extrêmement prudent, c'est-à-dire qu'il ne faut pas accuser toute une profession. Vous l'avez entendu, nous avons des personnes très engagées dont le souci premier est celui des enfants.
8: Mais est-ce que vous avez déjà retiré l'agrément à un assistant familial?
13: Oui, ça nous est déjà arrivé, bien sûr, à partir d'un contrôle, sans forcément que ça aille jusqu'à des agressions sexuelles. Hein. On peut retirer un agrément à une assistante familiale ou un assistant familial parce que finalement le profil ne correspond pas aux attendus nécessaires pour s'occuper d'un enfant, vous voyez. Donc bien sûr que ça nous est déjà arrivé. Et puis et après je vous sensibilise et je sensibilise nos auditeurs au fait que nous sommes confrontés à une augmentation des violences intrafamiliales, des violences sexuelles faites aux enfants, et le travail qui doit être mené, c'est aussi un travail de prévention. Merci de le faire, merci à la radio de le faire, parce que ça, c'est un véritable fléau. Les violences intrafamiliales, les violences sexuelles faites aux enfants font que nous avons une augmentation des placements et nous avons, nous, besoin de recruter des assistantes familiales.
8: J'allais y venir, Chahine Eskirouni, présidente du conseil départemental de Meurthe-et-Moselle et invitée d'ici Lorraine. Pour vous, l'enjeu, c'est de trouver toujours plus de familles, d'assistants familiaux, mais tout en restant très sélectif. C'est pas évident entre les besoins et le besoin de sélection et d'exigence.
13: C'est pas une question de c'est pas évident. Nous n'avons pas le choix. Vous l'avez rappelé, les départements ont la compétence aide sociale à l'enfance et protection de l'enfance. Donc nous sommes confrontés, encore une fois, je le redis, à une augmentation des placements. Je veux sensibiliser la société à cette question-là parce que plus nous sensibiliserons la société à cette question, moins nous aurons de placements. Mais nous sommes confrontés à l'augmentation des placements. Donc nous avons un processus de recrutement. Et maintenant, j'appelle, je dirais, nos auditeurs et nos auditrices à se mobiliser et à regarder dans quelle mesure il ou elle pourrait s'intéresser à cette belle vocation que sont cette vocation d'assistante familiale.
8: Appel aux vocations. Une dernière question, Chahine Eskirouni, qui peut être un détail, mais est-ce qu'on peut cumuler un métier et l'agrément d'assistant familial, ou est-ce qu'il faut s'y consacrer à 100%?
13: Alors, la législation a fait évoluer, on peut cumuler, et donc il y a possibilité, évidemment, en fonction de la mobilisation de son métier, mais maintenant, on peut cumuler, ce qui permet aujourd'hui de lever un certain nombre de freins, et nous en avons vraiment besoin, parce que d'ici 2030, 70% de nos assistantes familiales vont partir à la retraite, et nous avons de plus en plus besoin d'assistantes familiales, et notamment pour les tout petits, les 0-3 ans. Et on sait que les tout petits, les bébés, les conditions d'accueil sont meilleures auprès d'assistantes familiales plutôt que dans des établissements ou dans des MECS.
8: Voilà pour cet appel à vocation. Merci à vous, Chahine Eskirouni, présidente du département de Meurthe-et-Moselle. Très bonne journée.
13: Merci beaucoup. Au revoir.
3: Il est 7h54. Passez une bonne journée. Voici Ordinary d'Alex Warren sur votre radio ici. Bon mercredi matin.

0: Alex Warren, Ordinary, sur votre radio. Ici, un accident s'est produit avec une moto sur l'autoroute A31 au kilomètre 306. C'est à hauteur de Metz. Le véhicule se trouve sur la voie la plus à droite et sur la bande d'arrêt d'urgence. C'est dans le sens Luxembourg vers Nancy. Prudence, 7h57.
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0: Et voyage dans le temps avec Stéphane Bern. Aujourd'hui, nous sommes à l'époque où des aristocrates parisiens ont décidé de transformer un marécage normand en station balnéaire ultra chic.
6: Avant Deauville, il n'y avait que des dunes, des vaches et quelques moustiques. Puis Paris est arrivé avec ses ombrelles, ses fortunes et ses envies de grand air. Nous sommes en 1860 sur la côte du Calvados. Face à la Manche, un petit bout de terre humide coincé entre mer et marais. Un véritable trou. Normand, évidemment.
7: Trou normand ! Gardez en l'air !
6: Mais le duc de Morny y voit autre chose. Un gigantesque terrain de jeu pour aristocrates fatigués de Paris. Son idée, la campagne avec du champagne, la mer pour les gens qui ont de l'argent. Un concept révolutionnaire, quitter Paris tout en restant entre Parisiens.
8: Parisiens, tête de chien, Paris,
9: rentrez à la maison, vous.
6: Son pari repose sur une invention qui change alors la France, le chemin de fer. En 1863, la ligne Paris-Trouville ouvre. La mer devient une excursion, plus une expédition. Les riches Parisiens peuvent désormais venir respirer le bon air sans passer 3 jours en diligence. Deauville pousse alors à toute vitesse. Les dunes sont disciplinées, on trace des avenues bien droites, on transforme la côte sauvage en décor mondain. Villas, hippodromes, casinos, grands hôtels, l'aristocratie afflue, et l'argent aussi. Et sur la plage, soyons honnêtes, on ne vient pas seulement pour prendre l'air marin. On vient surtout se montrer. Les élégantes défilent sur les planches, les messieurs paradent, on regarde la mer bien sûr, mais on regarde surtout qui regarde la mer.

0: Et encore, Deauville reste un petit morceau du Paris chic, au point qu'on l'appelle le 21e arrondissement de Paris. La seule différence, c'est qu'ici, quand on ouvre la fenêtre, on entend les mouettes plutôt que les klaxons. Et franchement, ça change tout.
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2: Bon mercredi, il y aura du soleil aujourd'hui en Moselle. Il est 8h.
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2: Et à la rédaction, François Pelleret à la une. Des parents qui sont en attente de réponse plus d'un an après la mort de leur fils.
4: Oui, Sébastien, il avait 44 ans et il a été retrouvé en pleine nuit dans un champ à Marly, au sud de Metz. C'était le 6 juillet 2025. Le temps de l'enquête et le temps de la justice sont bien éloignés de la douleur des parents, que sont Mireille et François. Mais ce matin, ils veulent dénoncer sur Ici Lorraine ce qu'ils qualifient de lenteur de la justice. Ils n'ont toujours pas de réponse à leur question. De quoi est mort leur fils? Quelles sont ses traces de coups sur son thorax? Depuis avril, ils ont quitté les Vosges chez eux pour s'installer dans la maison de leur fils à Mézières-les-Metz pour être au plus près de l'enquête. Mais c'est compliqué à vivre, confie le père François. Tout est compliqué.
5: Mon épouse, elle y tient à cette maison. C'est son cœur, c'est son fils. Et moi, je n'arrive pas. Nous n'avons pas les mêmes ressentiments. Je ne peux pas. J'ai l'impression qu'il est tout le temps là, à côté de moi. C'est bien. C'est bien. Et c'est pas bien en même temps, parce que ça fait mal. Donc, mon épouse, elle est là, elle veut garder la maison et tout. J'essaye de lui faire comprendre, petit à petit, qu'il faut repartir. C'est pas facile à notre âge de repartir, de recommencer, mais il faut le faire. Qu'on reprenne un peu la vie. Malheureusement, c'est triste, mais il faut continuer. Comme toutes les personnes qui ont perdu leurs enfants, ils essayent de remonter la pente, de recommencer leur vie. Et il faut qu'on fasse pareil.
4: On parlera plus longuement de cette enquête tout à l'heure à 8h30 dans l'info d'ici. Le corps d'une habitante d'Ars-sur-Moselle, disparue il y a près de 3 mois, a été retrouvé avant-hier dans un verger de la commune Ars-sur-Moselle. Les analyses ADN confirmeront son identité, mais déjà les papiers et les vêtements retrouvés sur cette dame de 67 ans correspondent. On ne connaît pas la cause de la mort. Votre radio ici, Lorraine, avait relayé l'avis de recherche fin juin.
2: Le procureur réclame un procès pour une seule personne pour l'incendie mortel d'un gîte à Witzenheim. Près de Colmar.
4: Oui, cette personne, ça sera la propriétaire des lieux. Ce drame avait coûté la vie à 11 personnes au cœur de l'été 2023, le 9 août. Des gens en situation de handicap venus passer des vacances. 5 des victimes étaient Mosellanes, encadrées par une association d'Amnéville. 5 autres de Villers-les-Nancy et la 11e était alsacienne. Guillaume Schum, le procureur en charge de l'affaire, veut donc que la gérante du gîte soit jugée pour homicides involontaires.
6: Pour le parquet, même si l'origine de l'incendie semble être une bougie allumée par l'animateur décédé qui a embrasé la pièce de vie puis le bâtiment dans son ensemble, la propriétaire et la société gestionnaire ont contribué à créer la situation ayant permis la réalisation du dommage. La gestionnaire du gîte n'a pas pris les mesures tendant à l'éviter en exploitant un établissement recevant du public sans autorisation, sans déclaration de destination du bâtiment ni la capacité d'accueil du public. La justice reproche à la propriétaire une soustraction délibérée à la réglementation relative à ce type d'établissement en ne respectant pas les normes relatives à la sécurité incendie applicables. Si les juges d'instruction suivent les réquisitions du parquet de Paris, la propriétaire du gîte devrait être jugée en son nom propre et en tant que gérante de société. Pas de renvoi devant le tribunal à ce stade pour Serge Nicole, l'ancien maire de Winsenheim, et son adjoint à l'urbanisme. Pas de renvoi non plus pour les deux organisateurs de séjour.
4: Et on parle bien de réquisition à ce stade. Ce seront aux juges d'instruction de décider in fine qui sera jugé. Le procès devrait avoir lieu l'année prochaine. Les policiers de Sarreguemines cherchent des victimes de vol entre juin et septembre. Ils ont des suspects depuis avant-hier. 6 personnes arrêtées, placées en garde à vue. Ils ont un butin, des vélos et des trottinettes électriques, du matériel informatique, des bijoux. Près de 25 vols sont élucidés, mais ils sont persuadés qu'il manque des victimes déclarées.
2: Alors les enfants, François, font l'actualité. Ils sont au cœur d'ailleurs des préoccupations des Français dans la campagne présidentielle.
4: Oui, le sondage en ligne réalisé par Odoxa pour Ici Lorraine est éloquent. 86% des répondants sont pessimistes pour l'avenir des jeunes et près de 90% regarderont de près les propositions des candidats pour leurs enfants. Pour parler concrètement, comment s'organise la protection de l'enfance dans les départements? Comment sont recrutés les assistants familiaux, ce qu'on appelait les familles d'accueil qui prennent en charge les enfants placés par la justice, notamment pour écarter tout risque de maltraitance, voire pire? On a découvert récemment des nombreuses plaintes pour violences sexuelles chez 2 familles du secteur de Sarreguemines. Mais allons en Meurthe et Moselle. Là, il y a environ 250 assistants, dont Roxane à Jarny. Elle le fait depuis 11 ans. Elle accueille 3 enfants de 4 à 11 ans, en plus de ses 2 ados. C'est un choix, dit-elle, qui engage tout le monde.
3: C'est un métier qu'il ne faut pas prendre à la légère, parce qu'en fait, si quelqu'un de votre entourage, donc mari, enfant, est un peu réfractaire à accueillir un enfant qui n'est pas un frère, une sœur, ça sert à rien de vous lancer parce que ça va plomber l'ambiance de la famille. Ça veut dire que l'enfant il n'arrivera pas à se projeter, vous n'arriverez pas à vous projeter. C'est pour ça qu'il faut être vraiment clair, parce que c'est un métier qui est très intrusif dans votre vie générale. Sur le plan psychologique, il faut être paré. Parce que les violences, faut pas juger le parent, faut pas juger l'histoire des enfants, il faut aider l'enfant. C'est vraiment compliqué en fait dans le quotidien. Et après, il faut vraiment être ouvert d'esprit et avoir de l'empathie plus pour le faire, ce métier.
4: Et le département de Meurthe-et-Moselle lance un appel aux vocations parce que dans les années à venir, il va faire face au départ à la retraite de 70% de ses assistants familiaux. Petite nouveauté, on peut désormais cumuler un métier avec un agrément d'assistant familial.
2: Autre chose, François, le FC Metz qui n'a pas fait recette lors du marché des transferts l'été dernier.
4: C'est de plus en plus compliqué et ça, c'est le directeur sportif Fred Arpinon qui le dit. Le mercato, c'est crucial pour le FC Metz pour espérer équilibrer ses comptes. Seulement, les droits télé ne rapportent plus en France et ça se ressent dans les transferts. C'est pourquoi il faut miser sur les jeunes du centre de formation, sur les jeunes de Génération Foot, l'Académie de Dakar. Alors, bilan au bout de cette journée, les Grenats sont 5e de Ligue 2, pas mal, à 6 points du leader, c'est bien, mais peut mieux faire, hein, commente le directeur sportif, Fred Arpinon.
7: Je dirais qu'on voit des choses, mais que ça met du temps à prendre. Je dirais qu'aujourd'hui, sur les 7 matchs, je lève Saint-Etienne parce que c'est pour moi l'équipe la plus compétitive pour accéder en Ligue 1. Je dirais que sur les 6 matchs, on aurait dû gagner les 6 matchs. Mais je ne dis pas qu'on méritait de les gagner, mais on aurait dû les gagner. Ce qui prouve qu'on a encore de la marge, quoi. On a encore beaucoup de marge. Aujourd'hui, on peut dire qu'on est bien placé, quoi. Voilà. On voit qu'il y a quand même une volonté de jouer, hein. C'était important pour nous quand on est allé chercher les Lucols. Après, on a 3 semaines de trêve, on va travailler pour, même si on a beaucoup d'internationaux. Mais c'est clair qu'aujourd'hui, on n'a plus beaucoup de temps à perdre. Voilà, quoi.
4: C'était Fred Arpinon. La suite de son entretien, c'est à lire sur ici.fr. 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
4: C'est toujours un temps estival, hein, Fred.
2: Absolument, grand soleil, François, du matin au soir avec quelques nuages des fois qui viennent contester la présence du soleil. 22 degrés au meilleur de la journée à Metz, Thionville, à Sardiomine ou Forbach. Attention, si vous circulez sur la 31 dans le sens montant, il y a eu un accident avec une moto. Alors c'est au niveau de la sortie qui dessert le Pontifroid, on est au niveau de la sortie 33, c'est au kilomètre 306 précisément sur l'autoroute A31. On est donc dans le sens, descendant, je vous ai dit dans le sens montant.
4: Non, je ne sais plus.
2: Précisé. Oui, pardon.
4: On rembobine.
2: On coupera au montage, c'est pas grave. Luxembourg vers Metz. Luxembourg vers Metz. Au kilomètre 306. Attention, la prudence. Dans ce secteur, c'est une moto qui est concernée. Voie de droite et la bande d'arrêt d'urgence. Vous êtes prudent. 03 87 52 13 13 pour l'info trafic. Ailleurs, ça roule comme d'habitude. Ça veut dire avec les embouteillages que vous connaissez.
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2: Et si vous avez rencontré quelques difficultés en prenant le train ce matin, c'est en train de rentrer dans l'ordre. 8h09, c'est reparti avec Julien Clerc sur Ici Lorraine.

0: Ce n'est rien, Julien Clerc sur votre radio ici, il est 8h12, bon début de journée.
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0: Dans un instant, nous allons retrouver Aude Razo. Alors, les arnaques, elles sont nombreuses. Hein. Et Aude, tous les matins, vient nous rendre visite pour nous mettre en garde et surtout nous prévenir comment éviter ces différentes arnaques. Aujourd'hui, il y a même des arnaqueurs qui utilisent notre physique pour nous arnaquer. Je m'explique. Si vous avez décidé de faire des soins au niveau de vos dents pour qu'elles soient blanches, vous pouvez vous faire arnaquer. Aude nous explique pourquoi, comment, dans un instant.
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0: pincée de sel, du jus de citron, du dentifrice. Elle mélange le tout, elle se brosse les dents avec et elle nous dit « J'ai testé et franchement j'ai approuvé ».
1: Et qu'en disent les dentistes, est-ce qu'ils ont réagi ?
0: Oui, ils réagissent effectivement et ils nous disent que cette mixture café-sel-citron, elle peut être dangereuse pour nos dents, pour nos gencives. Le citron notamment est à proscrire, il peut provoquer une érosion dentaire. Attention à ces recettes maison, j'en vois partout sur les réseaux sociaux. Vous avez aussi le mélange banane-jus de citron. Ces femmes, vous les avez peut-être vues, qui se frottent les dents avec une peau de banane. Là aussi, pour s'éclaircir les dents. Vous avez ceux qui veulent nous apprendre à concocter nous-mêmes notre crème solaire. Et plus grave, ceux qui nous disent qu'un citron congelé est plus efficace qu'une chimio pour combattre le cancer. À chaque fois, ces vidéos dangereuses se déclinent à l'infini, avec des dizaines de versions en français, en anglais, en espagnol et j'en passe. Pour revenir à nos dents, les dentistes sont très clairs, il n'existe pas de solution miraculeuse pour modifier la couleur naturelle des dents. Il faut voir ça avec un professionnel.
1: Bien évidemment, évidemment. Merci Aude de cette mise en garde. 8h15.
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1: Allez, c'est parti, c'est le moment de jouer. C'est l'occasion pour vous de repartir avec 100 euros de bons d'achat à valoir chez les commerçants de Montigny-les-Metz. C'est quand même un chouette cadeau au moment où on parle, quand même une morosité financière générale. Donc 100 euros, c'est quand même 100 balles quoi.
4: Ah bah oui, 100 euros, c'est pas rien. Exactement, Frédéric, pour les remporter, oui. Très simple, quiche ou pas quiche, oui. Le principe, nous allons vous donner des mots. S'ils sont associés à notre belle Lorraine, vous nous dites quiche, dans le cas contraire
1: pas quiche.
4: Et 100 euros peut-être à dépenser chez les commerçants de Montigny-les-Metz.
1: Qui n'en veut ? 03 87 52 13
4: 13. Tout le monde les veut.
1: Tu m'étonnes. 03 87 52 13 13. On vous attend. Et on joue ensemble et peut-être avec vous qui nous téléphonez après Ed Sheeran et Shape of You sur votre radio ici. Bon mercredi matin, bonne matinée. Bon courage dans les bouchons.

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1: Shape of you, il fait du bien ce titre d'Ed Sheeran sur votre radio. Ici Lorraine pour commencer cette journée de mercredi 8h20. 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
1: Chantal à 8h20 est avec nous pour jouer au quiche ou pas quiche. Bonjour Chantal.
4: Bonjour.
1: Chantal.
4: Bonjour.
1: Comment ça va? Ça a l'air d'aller.
4: Ça va très bien.
1: Ah,
4: je suis contente.
1: Ah bah oui. Vous êtes contente pourquoi?
4: Maintenant pour participer, bien sûr.
1: Pour participer.
4: Mais bon. Mais vous... Faut pas que ce soit trop dur.
1: Ça devrait aller. Enfin, je sais pas, on va voir. Il y a quand même 100 euros à gagner en bon d'achat à valoir
4: oui,
1: chez les
4: vrai.
1: Commerçants de Montigny-les-Metz. Hein,
4: c'est une énorme somme. Oui.
1: Absolument, c'est une énorme somme. C'est à l'occasion du grand jeu Les Clés du Château à Montigny. C'est un jeu chez les commerçants qui participent où on peut gratter, gagner des bons d'achat, mais aussi d'autres cadeaux. Il y aura une grande finale qui sera organisée à la fin du mois. On aura l'occasion évidemment d'en reparler. Une belle opération, donc Les Clés du Château. Et c'est dans ce cadre que nous vous offrons ces 100 euros à valoir chez les commerçants de Montigny-les-Metz. On va vous donner des mots, des expressions ce matin, Chantal, des expressions.
4: Oui.
1: Ou des mots. Ils sont associés à la Lorraine, vous nous direz quiche. Si ces mots, ces expressions ne sont pas associés à la Lorraine, vous nous direz...
4: À quiche.
1: Absolument.
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5: Et voici la première pour vous, Chantal. La fratze. Quiche ou pas quiche? La fratze.
4: Quiche.
5: Oui, ça veut dire quoi la fratze?
1: Quoi,
4: la figure.
1: Oui, absolument, le visage, la figure.
5: Il y a des gens qui,
4: le visage,
5: qui
4: voilà.
5: me disent encore, j'ai mal à la fratze.
1: Ouais,
4: j'ai mal à la fratze.
5: Ah, ouais, ouais, quelle essaie, Chantal. Le dimanche matin, on le dit de temps en temps. La chocolatine, quiche ou pas quiche?
4: Pas quiche, je dirais.
5: Non, c'est pas quiche.
1: Bah non, évidemment.
5: C'est sud-ouest, ça va être sud-ouest, la chocolatine.
1: Ah oui.
4: Eh oui.
1: Ça n'existe
4: nous,
1: pas.
4: Nous, c'est les croissants chocolat.
5: C'est les pains au chocolat.
1: Les pains au chocolat, les croissants chocolat.
4: Pains au chocolat.
1: C'est vrai que moi, petit, j'étais en région parisienne, il n'y avait pas de croissants au chocolat. Alors qu'ici, quand je suis arrivé, j'ai vu qu'il y avait beaucoup de croissants au chocolat.
5: Ouais, c'est bon,
4: ah,
5: mais
4: voilà.
5: Les croissants au chocolat. Ouais. On n'en trouve pas partout, d'ailleurs.
1: Non,
4: vous avez, non, c'est
1: vous,
4: vrai.
1: Vous avez une boulangerie préférée où vous aimez vos pains au chocolat ou vos croissants au chocolat, Chantal?
4: Oui.
1: Où ça? Allez-y.
4: Sur Manny, il y a une bonne boulangerie.
1: Razo? Ah oui, Razo, non? Razo?
4: Chez Razo, ah, voilà.
5: Ils ont une tarte au fromage ouais. légendaire.
4: Hein. Ah, la tarte ah, oui. au fromage, elle est excellente. Ah oui, oui.
6: Voilà, c'est une, on est unanime. Hein.
4: Jusqu'à Paris, elle est connue.
5: Pardonnez-moi l'expression, c'est le banger de la tarte
1: ah, oui.
5: au fromage.
1: Oui, oui, oui.
4: Ah, tout à fait, tout à fait.
1: Bon, on voit que vous avez bon goût, vous irez...
4: Je suis chauvine.
1: Bien. Nous aussi, mais pas beaucoup. Très, très peu. 100 euros dans votre poche ce matin, Chantal, grâce à Ici Lorraine.
4: Merci beaucoup, Ici Lorraine.
1: Vous repartez avec votre bon d'achat à valoir chez les commerçants de Montigny dans le cadre du grand jeu Les Clés du Château. Qu'allez-vous faire aujourd'hui, Chantal, pour conclure?
4: Ben, je vais faire préparer à manger tout ça parce que j'ai les petits-enfants en garde qui vont pas tarder à arriver.
1: D'accord. Qu'est-ce que vous allez leur préparer?
4: Oh, aujourd'hui,
1: tarte au fromage.
4: Ils ont rendu... Ah, tarte au fromage. Non, je l'achète tout fini.
1: Vous avez raison.
4: Oh, non.
1: Bon.
4: Ils auront du saumon, ils auront de butternut.
1: Bon, c'est bien.
5: On va s'inviter
4: voilà,
5: chez
4: voilà.
5: Chantal, je vous le dis.
1: Oui, c'est possible. Chantal, on vous souhaite une belle journée.
4: Merci
1: d'avoir
4: bonne journée
1: joué.
4: À vous tous.
1: Merci, ça fait tellement de bien de vous entendre sourire, hein. C'est tellement agréable dans cette morosité ambiante que vos sourires illuminent nos matinées. Merci Chantal, passez un bon mercredi avec vos petits-enfants, 8h24.
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1: Et à 6 minutes de 8h30, tous les jours, Ilan Malka, vous nous présentez des Lorrains extraordinaires.
5: Notre Lorraine du jour est à la tête d'un restaurant où tout le monde, vous, moi, peut venir cuisiner pour les autres, mettre la table, manger un lieu gourmand et solidaire.
6: Connaissez-vous le principe du restaurant participatif? Notre Lorraine du jour en dirige un. Bonjour Diane Belfringer.
7: Bonjour.
6: Alors les petites cantines à Metz, c'est 4 A rue Belle-Île, hein, juste à côté de nos studios en fait. Hein.
7: Tout à fait.
6: Et vous êtes donc responsable de cantine. Alors expliquez-nous le concept.
7: Alors le concept, il a 10 ans déjà. Au départ, ça vient de Lyon. Le but, c'est de recréer le lien social autour de la cuisine, mais également permettre aux gens de venir manger à un prix libre, parce que nous vivons grâce aux invendus qui nous sont fournis par l'Intermarché juste à côté, et il faut remercier le gérant de l'Intermarché, et également on travaille avec les invendus des maraîchers, et avec notre partenaire Graucoop. Ça nous permet de permettre aux gens de manger sainement, et puis on va participer à sa hauteur. Vous, par exemple, vous venez, vous mangez, vous n'avez pas beaucoup le temps, bah vous allez débarrasser la table et ça sera déjà très bien.
6: Et je peux cuisiner aussi si j'ai envie.
7: Et vous pouvez bien évidemment cuisiner si vous avez envie. Après, ce qu'on demande aussi, c'est aux gens d'être adhérents à notre association, ouais. Ce qui leur permet de pouvoir participer à d'autres petites cantines dans tout le reste de la France, puisqu'il y a déjà 24 petites cantines en France. Bah, à Strasbourg, hein, si on parle du Grand Est, Mulhouse, il y en a à Lille, il y en a à Paris, il y en a à Lyon, un petit peu partout dans toute la France. Et c'est amené à se développer de plus en plus.
6: Alors, vous avez un parcours assez fascinant, hein, parce que avant d'arriver donc comme responsable des petites cantines à Metz, vous avez fait plein de choses très différentes.
7: Hein. Ah oui, complètement. Alors j'ai un diplôme d'aide-soignante, mais j'ai été commerçante, j'ai été également graphiste au Luxembourg pendant 27 ans. Ensuite, suite à un accident de la vie, je me suis reconvertie à la sophrologie. Et puis, le parcours a fait que j'ai été recrutée par la Ligue contre le cancer. Puis je suis devenue la directrice. J'en suis partie il y a 2 ans.
6: Voilà, tout ça avant d'arriver aux petites cantines. Alors vous dites finalement, les petites cantines, c'est un petit peu la somme de tout ce que j'ai fait. C'est-à-dire
7: il y a le côté préventif par rapport à l'alimentation, par rapport à la santé, mais c'est aussi par rapport à la santé mentale pour pouvoir relier le lien entre tous les publics. C'est aussi tout ce qui est avec mes valeurs qui sont d'aider l'autre, en fait.
6: Qu'est-ce que vous observez finalement à travers ce projet? Vous avez l'impression que sa réussite, elle se situe où, surtout?
7: Le lien et puis... Le prix libre aussi, parce que ça permet également à des personnes qui ne peuvent pas forcément manger correctement de venir et de m'indiquer un prix, même si on explique le prix, de me dire ben, aujourd'hui ben, je vais payer que tel montant. Il y a nos jugements.
6: Et alors le lien, c'est-à-dire qu'il peut y avoir des gens qui peut-être ne se seraient jamais rencontrés et qui finalement partagent un repas ensemble.
7: C'est ça, ça peut être toute personne, quel que soit l'âge, le niveau social, c'est vraiment multiculturel, multisocial et c'est ça qui est intéressant. Si vous saviez le nombre de personnes qui viennent aux petites cantines et qui finalement sont seules et qui sont très heureuses de pouvoir échanger.
6: Merci beaucoup, Diane Velfringer.
7: Merci beaucoup.
5: Et à noter que les petites cantines sont en recherche actuellement de bénévoles et recrutent aussi un service civique. Toutes les infos sont sur metz.lespetitescantines.org. 8h28, François Pelleret, c'est la galère ce matin sur les rails.
0: Entre Metz et Nancy, hein, on est plutôt dans ce sens-là. C'est pas pour les frontaliers, mais il y a visiblement une panne à un passage à niveau. Merci à notre collègue Thomas Jean-Georges de l'avoir signalé. Et les retards, ils s'accumulent. Entre 15 et 30 minutes dans ce tronçon Nancy-Metz. Metz-Nancy.
5: Ouais, tous les trains sont retardés, ça se voit très clairement sur le tableau d'affichage en gare de Metz. Et puis je vous rappelle, pour être tout à fait complet à propos de vos déplacements ce matin, qu'il y a eu un accident corporel sur l'autoroute A31 avec une moto au kilomètre 306, c'est au niveau de la sortie du Pontifroid, on est dans le sens Luxembourg vers Metz. C'est au kilomètre 306 qu'il y a eu cet accident. 03 87 52 13 13 pour l'infotrafic.
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1: Il est 8h30, place à l'info, et près de 25 vols élucidés à Sarreguemines à la une ce matin, François.
0: Oui, et 6 hommes arrêtés avant-hier, placés en garde à vue. Un butin retrouvé à base de vélos et de trottinettes électriques, de matériel informatique, de bijoux. Il y a eu des plaintes, mais il manque des victimes. Les policiers de Sarreguemines en sont persuadés. Il faut encore que des victimes se déclarent. Les vols ont été commis entre le mois de juin et septembre.
1: Volodymyr Zelensky n'est pas invité à Metz lundi prochain pour la venue du pape.
0: Non, effectivement, il ne fait pas partie des chefs d'État invités. C'est uniquement ceux de l'Union européenne, les 26. On ne sait pas si tous viendront. On n'a pas encore la confirmation de leur présence. Quant à Emmanuel Macron, lui, il sera bien présent le matin avec le pape Léon XIV au centre des congrès, mais pas à la cathédrale pour la messe l'après-midi. Les lenteurs de la justice vues par des parents endeuillés, ça sera l'info d'ici, juste après avoir fait le tour de l'actu en France et dans le monde, Valentine Letès.
15: 100 euros pour faire le plein jusqu'à la fin de l'année. Vous pouvez demander l'aide destinée aux gros rouleurs, se forcer de conduire au moins 30 km par jour pour aller et revenir du travail. La mesure est prolongée, mais aussi étendue aux Français qui sont en dessous des 2000 euros environ par mois. Tout le monde ne profite pas d'un coup de pouce supplémentaire. Pas de hausse sur l'aide des agriculteurs, comme réclamé par la profession. Et la fin du dispositif pour les routiers, c'est presque nous pousser à descendre dans la rue, réagit ce matin la Fédération nationale des transporteurs. Un nouveau déraillement de train évité en Normandie, selon la CGT. C'est une information de votre radio ici. En conséquence, les cheminots de Caen exercent leur droit de retrait ce mercredi. Trafic très perturbé. Une éclisse, une plaque pour relier deux rails a cassé, indique le syndicat. Un nouvel animateur périscolaire mis en examen pour viol, cette fois près de Rennes, à Saint-Aubin-d'Auvigné, où des parents l'accusent de viol sur deux petites filles de 4 et 5 ans. Âgé de 21 ans, cet homme est laissé libre, mais placé sous contrôle judiciaire. Aucune goutte de pluie, ou presque, n'est tombée sur la France depuis le 1er septembre. On se dirige tout droit vers une sécheresse historique, peut-être même le mois de septembre le plus sec jamais enregistré. Et puis une victoire carrée pour les Bleus du volley, qualifiés pour les demi-finales de l'Euro. Les doubles champions olympiques ont battu hier soir la Roumanie 3-7 à 0.
1: Dans l'info d'ici en Lorraine, le deuil impossible de parents tant que l'enquête n'est pas bouclée, François.
0: Oui, Mireille et François ont quitté leur Vosges pour s'installer dans la maison du fils qu'ils ont perdu le 6 juillet de l'an dernier, 2025. Sébastien avait 44 ans. Il a été retrouvé en pleine nuit, gisant dans un champ à Marly, au sud de Metz. Ses parents avaient repéré à l'époque des traces suspectes sur sa poitrine. La police, elle poursuit son enquête depuis maintenant 14 mois. 14 mois, c'est long pour des parents désemparés, Mathis Fabien. Ils vous ont reçu dans la maison de leur fils à Mézières-les-Metz.
16: Dans l'entrée, un cadre affiche cette citation écrite en noir et blanc. « Tu me manques chaque seconde de chaque minute de chaque jour. »
17: Je n'abandonnerai jamais jusqu'à mon dernier souffle. Je veux savoir, mon épouse aussi veut le savoir. C'est trop important ça. On ne vit plus. Excusez-moi.
16: Le soir du drame, le couple est en vacances à Biarritz.
17: Et nous avons eu un appel téléphonique. Nous apprenons que notre fils avait été retrouvé près de Marly, allongé sur de l'herbe.
16: Au commissariat, quelques jours plus tard, ils viennent récupérer une partie des affaires de leur fils.
17: La dame de la police nous a dit que ça a été filmé, que mon fils on l'a vu 2 minutes avant de décéder.
16: Deux personnes en plus sont visibles sur le film tourné par la caméra de vidéosurveillance, mais elles ne sont pas identifiables d'après l'enquêtrice depuis...
17: Rien du tout. C'est toujours en cours, en cours, en cours. 14 mois maintenant, plus tard, nous n'en savons toujours pas plus. Moi, je veux bien, mais à un moment donné, il va falloir nous donner des réponses. Parce que ça commence à être lent, et je comprends toutes les personnes qui sont dans notre cas et qui pleurent toute la journée pour savoir ce qui est arrivé à leurs enfants.
16: Les yeux pétillants quand elle montre la photo de son fils, souriant avec son chien Lucky. Mireille ne souhaite pas s'exprimer au micro. François, lui, le fait pour faire avancer les choses.
17: Je comprends que la justice, elle soit lente, qu'aujourd'hui, avec tout ce qui se passe, mais il ne faut pas non plus, quand les personnes se battent pour avoir des réponses, les faire traîner encore plus longtemps. Je me demande si l'enquête, elle a vraiment commencé. Là.
16: Savoir comment est mort Sébastien, il y pense 24 heures sur 24, 7 jours sur 7, depuis 14 mois.
17: Je ne peux pas accuser, ça se trouve c'est une mort naturelle.
16: À tel point de mener lui-même ses investigations.
17: Et je veux que maintenant, on vienne chercher son ordinateur, la scientifique, qu'elle le prenne en, en charge pour faire des recherches.
16: C'est d'ailleurs dans la maison de leur fils à Mézières-les-Metz que François et Mireille habitent depuis avril pour faciliter les démarches.
17: Mon épouse, elle y tient à cette maison, c'est son cœur, c'est son fils.
16: Mais pour François, vivre dans la maison de Sébastien rend le deuil encore plus difficile.
0: Mathis, Fabien, alors vous avez pris contact également avec le procureur de Metz. Il vous a répondu que des analyses médico-légales avaient été ordonnées et il en attend les résultats. Grand soleil aujourd'hui encore, hein.
1: Exactement. Le soleil brille. Quelques nuages cet après-midi. Inoffensif. Toujours pas de pluie en perspective. Côté température, 24 degrés attendus à Verdun, 24 à Longuyon, 24 à Sarrebourg ou à Forbach. La circulation, un accident s'est produit avec une moto tout à l'heure au niveau de la sortie du Pontifroi. On est dans le sens Luxembourg vers Metz, au kilomètre 306 précisément. Le véhicule se trouve sur bande d'arrêt d'urgence et la voie la plus à droite est impactée, mais ça occasionne évidemment, vous vous en doutez, un gros ralentissement. Il s'agit d'un accident corporel avec une moto, kilomètre 306 dans le sens descendant, donc avant Metz, au niveau du Pontifroi. Et puis François, il y a des perturbations suite à un problème de signalisation semble-t-il, hein, et ça a une répercussion avec des trains qui sont fortement retardés au départ de la gare de Metz.
0: Entre Metz et Nancy, dans les deux sens, à cause d'une panne à un passage à niveau, et là les retards accusent jusqu'à 30 minutes, hein, de 15 à 30 minutes les retards.
1: Vous voulez participer à l'infotrafic ou d'une façon générale au problème que vous pouvez rencontrer, déplacement 03 87 52 13 13.
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1: Et voici les Jackson 5 pour bien commencer la journée.

0: Let Me Not de Boogie avec Jackson 5 sur votre radio ici. C'est la chanson qui permet de bien commencer la journée, là, c'est certain. Il est 9h-20, on commence bien la journée aussi avec un certain Monsieur Radin.
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0: Monsieur Radin, depuis 2h03 du matin, nous sommes officiellement en automne. Par contre, pour vous, l'automne ne rime pas forcément avec rallumer le chauffage.
3: Certainement pas. Bonjour les dépensiers. Oui, l'automne, pour un radin comme moi, c'est un bonheur de chaque instant. On peut aller ramasser des champignons qui coûtent très cher dans les bois. C'est gratuit et c'est bon. On peut ne rien foutre du week-end sans scrupule. Parce que tout simplement, il fait bon, mais quand même un peu frais sur le soir. Alors ça nous autorise à regarder, avachi sur le canapé, 8 heures de Desperate Housewives, avec un plaid sur les genoux et une bougie parfumée, senteur de linge propre sur les guéridons.
4: La bougie.
0: Je suis sûr que c'est vrai. J'en suis sûr.
3: Sauf que là, en ce moment, je suis saveur pomme verte. Ça fait moins de déplacements et donc moins d'essence. J'adore cette saison. Sauf pour un truc. Il va falloir rallumer le chauffage. Et ça, c'est une torture. Je déteste entendre le bruit de la chaudière. À chaque fois que je l'entends, j'ai l'impression d'avoir un Gainsbourg à côté de moi qui brûle un billet de 500. Et là, un 500 euros cette fois. Alors, j'ai un défi chaque année. Rallumer le plus tard possible la chaudière. Mon record pour l'instant... 17 octobre. Avec les températures de cette année, je pense que je peux pulvériser mon record. Il fait frais le matin, mais encore très bon l'après-midi. Ouais. Et ça va faire mes affaires. Je suis déjà passé à la première phase du plan. Fermeture des fenêtres à 17h, fermeture des volets à 18h50. 40 minutes avant le coucher du soleil. Pour emprisonner la chaleur naturelle dans la maison. Et dans les pièces où l'on ne va pas, interdiction d'ouvrir les fenêtres et d'ouvrir les portes. Que les volets pour créer une étuve en journée et chauffer encore plus.
4: Non mais c'est l'enfer de vivre avec vous là. Il y a des règles.
3: Tout est vrai. Le soir et le matin, pour couper la sensation de froid, mettez des descentes de lit au pied de votre lit justement, d'où son nom. C'est beau, ça coupe la fraîcheur du sol. Et installez un énorme tapis sous le canapé familial du salon. Je vous jure que rien qu'avec ça, vous aurez moins de sensation de froid. J'ai aussi ressorti les vieux sweatshirts Gap et les plaids pour les enfants. Alors, si vous avez des enfants, vous achetez un plaid Reine des Neiges ou de leur héros préféré. Je vous garantis que ça coûtera moins cher que 2 semaines de chauffage rallumé trop tôt. De toute façon, quand on coupe le chauffage, on doit laisser les radiateurs ouverts. Tous à fond. Le chauffage se coupe sur le thermostat. Je vous conseille aussi de le couper sur la chaudière pour empêcher vos enfants et ados de le rallumer quand vous serez absent. Vous avez déjà vu un ado savoir où se trouver la chaudière de la maison ?
4: Non.
3: Vous avez déjà vu un ado savoir ça, rallumer le chauffage directement sur la chaudière ? Personne n'a jamais vu. Les ados sont pires que des chats. Dès que les températures passent en dessous de 18, ils veulent se coller à un radiateur bouillant. Eh bien, prêtez-leur vos vieux sweatshirts DDP de votre jeunesse ou vos bonnets Kangol. Vous verrez, ils auront beaucoup moins froid d'un coup. Et interdiction également de rallumer le sèche-serviette de la salle de bain. L'eau chaude de la douche est bien suffisante pour casser la fraîcheur du matin. Après la douche, vous mettez la serviette dehors, elle va sécher naturellement, pas besoin de payer de l'énergie pour faire ça. Et surtout, vous n'oubliez pas d'aller la chercher avant votre prochaine douche. Pas après la douche, complètement à Walp. Sinon, ce sont les voisins qui vont avoir droit à un beau spectacle d'automne, totalement gratuit.
5: C'est quand même Guantanamo chez vous, quand même.
0: C'est l'ayatollah du chauffage, Monsieur Radin. Hein,
3: vous comprenez pourquoi j'ai pas d'enfants à la maison.
4: Mais bon, là, c'est votre meilleure, c'est la meilleure année, c'est l'été indien. Là.
3: Oh, j'adore l'automne. Oh. C'est ma saison préférée. Je suis tellement content que l'été soit parti.
0: Oh là là là là.
3: Ah non, c'est bien l'automne.
0: Bon, c'est pas grave. Vous pouvez revenir demain quand même.
3: Demain, ranger la piscine.
0: Ranger la piscine.
3: Oui, j'ai rangé les piscines hors sol.
0: Ah oui, bien sûr. Oui, je me doute que vous n'avez pas creusé une piscine.
3: Pour la trouver en bon état l'année prochaine et pas devoir racheter.
4: Oui.
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0: 9h moins le quart. Juste un petit mot pour rappeler qu'il y a des perturbations assez importantes avec des retards de 10 à 30 minutes sur les rails au départ de la gare de Metz dans la direction de Nancy ou même du Luxembourg suite à un problème de signalisation. Vous allez être retardé si vous prenez le train. Et puis notez qu'il y a toujours cet accident en cours au niveau du pont Iffroy, kilomètre 306 dans le sens descendant, dans le sens Luxembourg vers Metz. Un accident qui implique une moto sur l'autoroute à 31. 8h46. Alors, c'est le moment de retrouver Jérémica. Ici, c'est vous, Jérémica. Votre émission, Jérémy, commence dans une quinzaine de minutes. Aujourd'hui, nous revenons sur la consultation nationale. Dites-le ici avec Odoxa.
9: À l'occasion du premier tour de l'élection présidentielle qui aura lieu en mai 2027, près de 15 000 Français âgés de 18 ans et plus y ont répondu. Ce premier volet, il est consacré à nos enfants. Regardez ces enfants grandir. C'était autrefois une promesse de bonheur, une évidence. Aujourd'hui, c'est devenu pour la plupart d'entre nous une source d'angoisse pour, en tout cas, une grande partie des Français. Les résultats de notre grande enquête Odoxa, dites-le ici, viennent de tomber. Ils sont un électrochoc. 87% des Français comprennent désormais qu'on refuse de mettre un enfant au monde dans la société actuelle. C'est-à-dire que jamais la peur de l'avenir n'avait atteint un tel sommet. Est-ce qu'il en ressort, Émilie Defay, c'est que les Français sont particulièrement inquiets?
10: Oui, les motifs d'inquiétude sont multiples, à commencer par le dérèglement climatique qui préoccupe 68% des Français. Arrivent ensuite la montée de l'individualisme, le coût de la vie et les tensions politiques en France et à l'étranger. Une autre préoccupation est largement partagée, le niveau des établissements scolaires. 58% des Français le jugent mauvais dans le public. À l'inverse, 70% estiment qu'il est plutôt bon dans les établissements privés.
9: Les Français voient-ils, Émilie, quand même des motifs d'espoir ?
10: Au milieu de cette morosité générale, les Français sont quand même optimistes sur plusieurs sujets, notamment les progrès de la médecine et la hausse de l'espérance de vie, ou encore l'amélioration de l'équilibre travail-vie personnelle. Et puis, malgré l'inquiétude face au dérèglement climatique, 38% des Français se montrent optimistes quant à la prise de conscience par la société de ce sujet et des efforts à faire pour lutter contre.
9: Et pour l'élection présidentielle de 2027, 89% d'entre vous vont conditionner leur vote aux propositions sur l'éducation. Les priorités, c'est remettre la citoyenneté au cœur des classes, éradiquer le harcèlement, les violences physiques à l'école et sauver nos enfants de la sédentarité, de l'addiction aux écrans. Pour échanger, nous serons tout à l'heure, dans un peu plus de 10 minutes, avec Sophie Maurice Pluchon, la présidente de l'AECMO, pour aborder justement ces cas de harcèlement et de violences physiques à l'école.
0: Il est 8h48. Nous venons d'apprendre qu'une personne était décédée dans l'accident de moto au kilomètre 306 dont je vous parlais il y a un instant. Le moteur sera donc décédé dans ce sens de circulation Luxembourg vers Metz. Il y a évidemment un embouteillage en ce moment dans ce secteur.
4: 4,5 km.
0: 4 km, ouais. Alors, dans quelques instants, nous allons retrouver Missoum Wada, qui est directeur général des Chiens Guides de l'Est, qui organise une journée porte ouverte ce week-end. Et nous y reviendrons, c'est notre invité d'ici quelques instants après Adèle Castillon et Été avec toi sur votre radio ici.

0: C'était Adèle Castillon, Été avec toi sur votre radio ici. Cinquante-deux, ils sont à la fois des compagnons des repères, de véritables partenaires du quotidien. Les chiens guides sont à l'honneur ce dimanche 27 septembre à Voipy. L'école ouvre ses portes pour nous faire découvrir les coulisses de leur éducation, rencontrer les familles d'accueil, les éducateurs et bien sûr les chiens eux-mêmes. Des premiers mois jusqu'au guidage, une journée gratuite ouverte à tous et on en parle avec Missou Mouada qui est le directeur général des chiens guides de l'Est. Bonjour.
1: Bonjour.
0: Bonjour Missoum. Ce dimanche, vous ouvrez les portes du centre de Voipy au grand public. Pourquoi c'est si important que ça pour vous de montrer ce qui se passe derrière les murs de l'école ?
1: En fait, c'est important. Déjà, c'est une journée nationale au niveau de toutes les écoles de chiens guides et au niveau de la fédération. Et c'est un moment privilégié, en fait, pour ouvrir nos portes et faire découvrir à la fois notre école, à la fois nos activités et permettre au grand public de découvrir, en fait, le monde des chiens guides à travers ses familles d'accueil, les déficients visuels qui seront présents et une multitude d'ateliers qui permettront, on va dire, d'être en totale immersion.
0: Alors justement, le public pourra rencontrer les chiots en famille d'accueil, mais aussi les chiens en éducation et des chiens guides déjà formés. C'est intéressant de voir les différentes étapes de la vie du chien.
1: Tout à fait, ça permet effectivement, à travers des démonstrations, de voir comment le chien évolue dans le cadre de sa formation et sa progression. Mais ça permet surtout d'échanger avec les déficients visuels qui ont des chiens guides, avec les professionnels qui sont là aussi pour donner des informations importantes et qui permettront aussi d'appréhender différemment le regard sur le handicap, la déficience visuelle et surtout le chien guide, puisqu'il y a bien sûr des droits pour les chiens guides et pour les déficients visuels, notamment en termes d'accessibilité.
0: Quand on voit un chien guide accompagner une personne déficiente visuelle, on voit le résultat, j'allais dire, mais on connaît beaucoup moins tout le travail qui se trouve derrière. Quel est le parcours d'un futur chien guide, rapidement?
1: Tout à fait, c'est un parcours qui est quand même assez long, puisqu'à 2 mois, on récupère le chiot d'un de nos centres d'élevage. À 2 mois, il est tout de suite placé en famille d'accueil, donc des bénévoles qui, pour la plupart, sont déjà très expérimentés. Donc jusqu'à à peu près 10-12 mois, il est en famille d'accueil. À 12 mois, il revient à l'école et pendant une année, il va apprendre son métier de chien guide. Au bout de 2 ans à peu près, il passe son certificat d'aptitude au guidage. C'est un peu son baccalauréat pour voir s'il est apte à guider. Et en parallèle, en fait, on a des demandeurs, des bénéficiaires, déficients visuels qui attendent un chien et on regarde en fait la compatibilité entre les deux et si ça matche, il y a une remise qui se fait en 2 temps, 2 semaines, 1 semaine au domicile, 1 semaine à l'école et après il y a encore 6 mois on va dire d'essai pour voir si tout fonctionne bien. Donc voilà, c'est un parcours qui est assez long mais qui vaut le coup.
0: Ce dimanche 27 septembre de 10h à 18h au centre éducation des chiens guides de l'Est, 10 avenue de Thionville à Voipy, c'est gratuit et ouvert à tous. Merci beaucoup Missou Mouada d'avoir été avec nous. Je rappelle que vous êtes le directeur général des chiens guides de l'Est. Passez une bonne journée et bon préparatif pour dimanche. À très bientôt, bonne journée.
1: Au revoir.
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0: Alors c'est le moment de la consultation avec Gérald Kierzek. Aujourd'hui, comme tous les jours, on adore notre petit café du matin, mais quand on prend des médicaments, est-ce qu'il faut s'en méfier de ce café ?
4: Bonjour à tous, rassurez-vous, il n'est pas question de vous priver de café, mais il y a quelques précautions à connaître. Premier cas, certains antibiotiques de la famille des quinolones ralentissent en fait l'élimination de la caféine. La caféine va s'accumuler dans l'organisme et vous allez avoir tous les effets secondaires, nervosité, insomnie, palpitations. Deuxième famille de médicaments, c'est le café avec certains comprimés comme le fer, la lévothyroxine pour la thyroïde ou certains antidépresseurs. Mieux vaut les prendre avec de l'eau plutôt qu'avec du café et espacer la prise de café au moins de 3 heures. Et puis troisième point, un peu plus pour certains traitements, comme le lithium par exemple, ou les anticoagulants, c'est pas tant la quantité de café qui pose problème que les changements brutaux d'habitude. Arrêter le café du jour au lendemain, ou au contraire en boire soudainement beaucoup plus, ça va modifier l'efficacité, voire même la toxicité du traitement. Et quand on parle de toxicité de traitement, on parle augmentation des effets secondaires, ce qui est quand même pas une bonne idée avec le lithium ou les anticoagulants.
0: Alors, est-ce qu'il faut arrêter complètement le café quand on est sous traitement ?
4: Pas du tout arrêter le café du jour au lendemain. Encore une fois, et j'allais dire, c'est la règle d'or en médecine, c'est la régularité qui compte. Il faut garder une consommation stable d'un jour sur l'autre, et plutôt que d'alterner zéro café avec 5 tasses, essayez de se maintenir avec vos 2 tasses matinales par exemple. Et n'oubliez pas que la caféine ne se cache pas que dans le café. La caféine, il y en a aussi dans le thé, il y en a aussi dans le chocolat, dans les boissons énergisantes ou encore dans vos sodas préférés. Ça en contient, donc il faut penser au total de la journée et pas uniquement au café ingurgité le matin, et surtout si vous êtes sous traitement. Et en cas de doute sur une interaction avec votre traitement personnel, votre pharmacien est le spécialiste du médicament, c'est le mieux placé pour vous répondre en quelques minutes. Et si vous ressentez des palpitations, des tremblements ou si vous ne dormez pas comme à l'habitude, essayez de voir si vous n'avez rien changé dans vos habitudes. Parlez-en à votre médecin ou votre pharmacien, et c'est peut-être juste un signe d'accumulation du médicament. Et d'ici là, portez-vous bien.
0: Et vous aussi, docteur, portez-vous bien, passez une bonne journée. Aujourd'hui, nous sommes le 23 septembre, c'est l'anniversaire de Bruce Springsteen, le boss. 77 ans pour Bruce Springsteen, c'est également l'anniversaire de Patrick Fiori, lui a 57 ans.
2: Peut-être, que peut-être, peut-être pas, Madame Fortune enfin me prendra.
0: Et bien sûr, qui dit Patrick Fiori dit Belle. Éric Antoine, l'animateur et magicien, a 50 ans. J'ai été ravi de vous accompagner ce matin sur ICI et sur France 3. Je vous propose de rester avec nous pour celles et ceux qui sont à la radio, parce qu'il y a les infos qui arrivent dans une poignée de secondes.
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0: Il est 8h59, Jérémy K, vous allez parler des enfants ce matin dans votre rendez-vous, dans votre magazine qui commence dans quelques secondes.
8: Exactement Fred, à l'occasion de la consultation Dites-le ici, qui a permis à 15 000 Français de répondre à plusieurs questions, et c'est évidemment dans le cadre du premier tour de l'élection présidentielle qui va avoir lieu dans 7 mois en mai 2027. Des chiffres qui concernent les enfants, on va échanger ce matin. C'est vrai que le contexte est plutôt morose en ce moment, avec ce chiffre 87% des Français comprennent qu'on ne veuille pas d'enfants face aux inquiétudes pour l'avenir du monde. C'est quand même un chiffre assez significatif. Vous êtes également largement favorable à l'interdiction d'accès aux réseaux sociaux pour les moins de 15 ans. On va échanger évidemment dans Ici c'est vous avec vos messages au standard sur WhatsApp au 03 87 52 13 13 et avec la directrice générale de l'AECMO à Voipy. Elle est en studio avec nous. Sophie Maurice Pluchon va tenter de nous éclairer sur tous ces chiffres.
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8: Bon mercredi, merci d'avoir choisi Ici Lorraine, il est 9h. Le point sur l'actualité en compagnie de François Pelleret. François, ici en Lorraine, on met en lumière ceux qui recueillent les enfants les moins favorisés par la vie.
9: Oui, les assistants familiaux, autrement dit les familles d'accueil, puisque les enfants sont au cœur des préoccupations des électeurs. Vous venez de le dire et vous en parlez jusqu'à 10h, Jérémy, avec ce sondage Odoxa pour ici Lorraine, hein, qui montre que près de 9 personnes sur 10 dans le Grand Est sont très attentives aux propositions des candidats à la présidentielle sur cette question, l'éducation, l'avenir des jeunes. Alors, on parle donc ce matin de protection de l'enfance. Bon, même s'il existe des dérives, et on l'a vu récemment en apprenant des plaintes contre 2 familles d'accueil du secteur de Sarreguemines, soupçonnées d'agressions sexuelles sur 26 enfants sur de longues années. Par conséquent, comment l'aide sociale à l'enfance recrute ses assistants? Ce sont les services de Meurthe-et-Moselle qui vous ont ouvert leurs portes, Natacha Cadur. Ce département compte 250 foyers qui prennent en charge des enfants placés par la justice. Dans le secteur de Jarny, vous avez rencontré Roxane, une assistante familiale qui vous parle de sa vie avec ses 3 enfants accueillis.
10: 2 garçons et une fille âgées de 4, 8 et 11 ans, et chez Roxane, ils ont une vie comme tout le monde.
11: Ah ben, le jour de la rentrée, les voilà. Ils ont tous des bonnes bouilles.
10: Le métier d'assistante familiale, en revanche, n'est pas tout à fait comme les autres.
11: Ah, ça, c'est sûr que c'est hors norme, parce que ben, c'est du 24 heures sur 24, 7 jours sur 7, même si, en fait, pour rassurer tout le monde, j'ai quand même 35 jours de vacances. Et c'est un métier sur lequel, en fait, on peut faire plein de choses. Il y a plein de formations à faire.
10: Des formations pour accompagner ces enfants au parcours difficile, pas donné à tout le monde. Et heureusement, explique Roxane.
11: J'ai reçu une psychologue chez moi, donc qui a inspecté toute ma maison, les normes de ma maison. Et après, donc, on a parlé de qui j'étais, de comment était mon mari, comment étaient mes propres enfants, comment ils accepteraient ce métier.
10: Après un agrément de la protection maternelle et infantile, les assistants familiaux sont recrutés après une série d'entretiens avec une équipe pluridisciplinaire. Carole Vandenbroom, coordinatrice du placement familial pour le département de Meurthe-et-Moselle.
12: On a besoin de professionnels, mais en tous les cas, on ne prendra pas de risque d'accepter des candidats dont on voit qu'ils n'ont pas compris ce que c'est que le métier.
10: Le département de Meurthe-et-Moselle organise régulièrement des réunions d'information pour recruter des assistants familiaux.
9: Oui, parce que ce département, le 54, va faire face dans les années à venir au départ à la retraite de 70% de ses assistants. Sachez qu'on peut cumuler désormais un métier avec l'accueil d'enfants. Donc voilà, appel aux vocations qui a été lancé ce matin en direct par la présidente du département de Meurthe-et-Moselle, Chahinès Kirouni, parce que la protection de l'enfance, c'est une compétence des départements. Un motard est mort ce matin sur la 31 à Metz. Il roulait dans le sens descendant quand l'accident est survenu juste avant 8 heures. Conséquence sur les conditions de circulation, une voie sur trois est coupée et un bouchon s'allonge sur plus de 4 km dans le sens donc nord-sud entre la Max et Metz. Il y a quasiment 3 mois, votre radio ici Lorraine évoquait la disparition inquiétante d'une habitante d'Ars-sur-Moselle, une femme de 67 ans. Avant-hier, un corps a été découvert dans un verger. Les papiers d'identité, les vêtements correspondent. Une analyse ADN devra confirmer. On ne connaît pas la cause de la mort.
8: Les policiers de Sarreguemines viennent de résoudre près de 25 enquêtes sur des vols.
9: Oui, 25. Ils ont arrêté avant-hier 6 hommes placés en garde à vue. Mais il manque encore des plaintes de victimes. En attendant Fanette Hourt, les enquêteurs ont fait le recensement du butin.
13: Lors de perquisitions à leur domicile, les policiers de Sarreguemines ont retrouvé de nombreux objets. Des vélos électriques, des trottinettes électriques, du matériel informatique, des bijoux, des objets qui, pour certains, correspondent à des vols qui ont été signalés depuis juin dernier. Mais il y a une douzaine d'objets dont on ne connaît pas pour l'instant les propriétaires. Et c'est ce qui laisse donc penser qu'il y a eu plus de vols que de plaintes. Le parquet de Sarreguemines conseille d'ailleurs aux personnes qui ont été victimes de vols sans l'avoir signalé entre juin et septembre, de se faire connaître auprès de la police.
9: Et deux des six suspects sont soupçonnés d'avoir dirigé en fait ce réseau de vols en bande organisée. En tout cas, ils sont connus de la justice. Seule la gérante du gîte de Witzenheim, près de Colmar, pourrait être jugée pour l'incendie mortel d'il y a 3 ans. C'est ce que requiert le procureur. On verra ce que décident les juges d'instruction. Son gîte n'était pas aux normes lorsqu'il y a eu ce feu nocturne le 9 août 2023, faisant 11 morts. 5 personnes en situation de handicap venues de Amnéville, 5 autres de Villers-les-Nancy et une dernière victime alsacienne. Il va falloir commencer à déplacer son véhicule s'il est garé dans le centre-ville de Metz, parce que d'ici demain matin, il faudra faire place nette dans le périmètre établi pour la visite du pape lundi, sinon la fourrière entrera en action. Les 26 pays de l'Union européenne ont été invités, on ne sait pas encore qui a confirmé sa présence. En revanche, le président ukrainien Volodymyr Zelensky n'est pas invité. Quant à Emmanuel Macron, lui, il sera avec les chefs d'État le matin au centre des congrès, mais il n'assistera pas à la messe l'après-midi à la cathédrale, la messe donnée par Léon XIV.
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8: Les bulletins météo se suivent et se ressemblent, c'est pas pour nous déplaire. La tendance été indien 2026 se poursuit en tout cas en Lorraine avec une journée encore très agréable, douce et ensoleillée, parfait pour transiter en douceur avec l'arrivée de l'automne. Quelques rares nuages vont circuler cet après-midi, mais de manière très discrète. Le soleil restera bien en place, il prendra ses quartiers au moins jusqu'à dimanche, selon les prévisions de Météo France. Le relevé de température matinale, encore un peu frais. quand même dans certains secteurs de 9 à 11 degrés affichés actuellement. 10 pour Forbach, Sarreguemines et Thionville, 11 degrés à Metz, Verdun, Sarrebourg pour votre après-midi. On peut laisser tomber le blouson pour profiter de 23 à 25 degrés attendus dans le sillon lorrain. François, vous l'évoquiez pendant le journal de 9h, c'est cet accident mortel qui concerne un motard sur la 31, accident qui s'est déroulé peu avant 8h dans le sens descendant à hauteur de Metz sur la voie de droite. Sachez qu'il y a encore à l'heure actuelle un peu plus de 4 km de retenue, vous pouvez nous confirmer. D'ailleurs, cette difficulté, si vous êtes dans le bouchon, secteur à éviter autant que possible. Et on attend évidemment vos précisions d'infos au 03 87 52 13 13.
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8: Bonjour, bienvenue dans Ici c'est vous. Aujourd'hui, on s'intéresse à notre grande consultation nationale. Dites-le ici, menée avec l'Institut Odoxa, avec plus de 15 000 participants. Le premier constat, c'est un véritable cri d'alarme. 86% d'entre vous se disent pessimistes pour les générations futures. Pire, face au harcèlement, à la sédentarité, au dérèglement climatique, 87% des Français comprennent que l'on ne veuille plus mettre d'enfants au monde aujourd'hui. Mais alors face à cette détresse, à ces chiffres moroses, comment agit-on concrètement sur le terrain? Comment redonner de l'espoir à nos jeunes et armer les parents pour en parler, pour échanger avec vous ce matin, pour ouvrir cette émission? Nous avons le plaisir d'accueillir une femme engagée au quotidien pour la protection de la jeunesse dans notre région. Bonjour Sophie Maurice Pluchon.
17: Bonjour Jérémy.
8: Vous êtes la directrice générale de l'AECMO, c'est l'association mosellane d'action éducative et sociale en milieu ouvert. Elle est basée à Voipy et avec vos équipes, vous accompagnez des centaines de familles chaque année. Vous gérez un pôle dédié, un pôle de lutte contre le harcèlement scolaire et les violences. On est le 23 septembre. Est-ce qu'il y a des choses qui ont changé depuis la rentrée concernant ces violences et le harcèlement ?
17: Eh bien écoutez, pour la rentrée 2026-2027, on a déjà été sollicité dès les premiers jours de rentrée pour des changements de classe, parce que des situations qui étaient antérieures n'avaient pas été résolues. Donc on a déjà été sollicité dès le début de la rentrée.
8: Il y a des soucis d'anticipation, c'est ça qu'il faut lire entre les lignes ?
17: Parfois des soucis d'anticipation, et puis il y a des situations qui se sont déclenchées pendant les vacances, parce que le harcèlement ne prend pas de vacances, il continue en dehors des écoles et va sur les réseaux sociaux. Mmh. Et des choses se passent pendant les temps des vacances scolaires.
8: On évoquera aussi ce chiffre qui concerne l'interdiction des réseaux sociaux pour les moins de 15 ans, voire même les adolescents de 16 ans dans certains pays de l'Union européenne. Ça fait partie des inquiétudes des Français, on le ressent dans cette consultation. On a l'impression finalement qu'on n'arrive pas à maîtriser la vie de nos adolescents quand ils sont connectés sur ces réseaux.
17: Oui, alors je ne sais pas s'il faut parler de maîtriser. Moi, je pense qu'aujourd'hui, interdire les téléphones portables ou interdire les réseaux sociaux, c'est les priver quelque part d'un lieu de socialisation. Aujourd'hui, nos enfants s'épanouissent, en tout cas essayent d'appartenir, de créer du lien à travers les réseaux sociaux, et les priver des réseaux sociaux peuvent entraîner de l'anxiété.
8: C'est un danger tout d'une certaine manière. Oui.
17: Oui.
8: On va échanger en tout cas avec vous, auditeurs d'Ici Lorraine, dans Ici c'est vous, parce que c'est votre émission, on a envie de vous entendre. Est-ce que vous êtes inquiet pour vos enfants, pour vos petits-enfants, concernant le harcèlement scolaire, les réseaux sociaux? Évidemment, on va parler de l'éducation, ça aussi, ce sera une priorité pour les candidats à la présidentielle en mai 2027. On attend vos messages au 03 87 52 13 13.
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8: Et voici une grande chanson des Rita Mitsouko qui avait marqué son époque. C'est une manière aussi de penser à Catherine Ringer ce matin. Voici les histoires d'A sur Ici Lorraine. Il est 9h10.

0: matin, Mitsuko, les histoires d'art sur Ici Lorraine. Nous décryptons ce matin dans l'émission les résultats du sondage Dites-le ici avec Odoxa. C'est une consultation qui permet de recueillir l'avis des Français. En vue de l'élection présidentielle de 2027, il y a 7 grandes consultations thématiques qui seront soumises aux Français d'ici le mois de mai. Et la première, quel avenir pour nos enfants? Il y a des choses à dire.
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0: tous en tant que parents et qu'on vienne de n'importe quel milieu social. En fait, la définition de la parentalité, elle est redéfinie, on peut le dire, en 2026.
1: Oui, le code de la famille date de 1965, il n'a jamais été revisité, on est en 2026. Sauf qu'on voit depuis plusieurs années une mutation et une transformation du système familial. Donc aujourd'hui, on suit 650 familles sur l'ensemble du territoire mosellan. Ce sont toutes des familles, je dirais, différentes.
0: Lors, justement, de ce sondage, dites-le ici avec Odoxa, on apprend que 62% des habitants du Grand Est trouvent que le niveau d'éducation n'est pas suffisant. C'est aussi un ressenti que vous partagez, Sophie, quand vous intervenez.
1: Ce que je constate, c'est qu'on a plus en plus de situations où on retrouve des parents en difficulté dans l'éducation, dans l'accompagnement et dans leur parentalité auprès des enfants. Et ça, de plus en plus jeunes. Avant, on avait plutôt des familles avec des enfants entre 8 et 12 ans. Aujourd'hui, on a de plus en plus de parents avec des jeunes enfants, voire des bébés, qui, dès le début de leur parentalité, se retrouvent en difficulté.
0: Comment vous l'expliquez ça, justement, c'est un phénomène sociétal ? Pourquoi les parents ont du mal avec ont plus de mal actuellement qu'il y a 10 ans, 20 ans ou 30 ans ? Comment on l'explique ?
1: La dynamique familiale n'est plus du tout la même. Auparavant, alors moi j'ai plus de 50 ans, on vivait avec nos familles dans un environnement, dans un quartier, dans un village. On discutait avec les professeurs à la sortie de l'église et on parlait de nos difficultés. Aujourd'hui, les parents se retrouvent souvent seuls, isolés. Et la peur aussi de montrer ou de poser des questions sur leurs difficultés. Aujourd'hui, dès qu'on pose une question, on est souvent catalogué. Ben, est-ce que je suis une bonne mère ou un bon père ? J'ai besoin d'aide. Ça provoque, en tout cas, un vrai questionnement chez ces jeunes parents.
0: Et énormément de stress également chez les Français. On le ressent. Il y a quand même ce chiffre, moi, qui me touche particulièrement. C'est plus de 85% des Français qui comprennent maintenant ceux qui ne font plus d'enfants. C'est-à-dire que vraiment, c'est quand même quelque chose d'extrêmement choquant quand on lit ce chiffre.
1: La question, c'est pourquoi ils ne veulent plus avoir d'enfants ? Quelles sont leurs inquiétudes par rapport justement à avoir des enfants ? On a passé la crise sanitaire du Covid. On est quand même dans un monde très anxiogène avec la guerre, les épidémies, le changement climatique. Donc, pour aujourd'hui, ces jeunes adolescents ou ces jeunes adultes en devenir se posent la question de qu'est-ce qu'on va devenir ? Est-ce que je vais être en capacité de ?
0: Comment voyez-vous l'avenir de vos enfants ? Des craintes, il y a de l'espoir. On parlera d'espoir parce que j'ai pas envie qu'on fasse une émission non plus où on va parler que de choses ternes. On va mettre de la lumière, évidemment, ce matin. Comment redonner de l'espoir pour les générations futures ? Vous aussi, apportez votre pierre à l'édifice au 03 87 52 13 13. Voici Benabar pour la musique. D'ici Lorraine, elle danse.
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0: Anna Barr, elle danse dans Ici c'est vous. Bon mercredi 9h20, 89% des Français préviennent. L'éducation sera au cœur de leur vote en mai 2027. Et c'est vrai que les questions de harcèlement scolaire, de violence physique, l'explosion du temps d'écran sont au cœur de nos inquiétudes en tant que parents. Comment protéger nos enfants? On attend vos questions, vos témoignages également. Comment vous gérez tout ça au quotidien? 03 87 52 13 13. On continue de répondre à toutes vos interrogations aux côtés de Sophie Maurice Pluchon, la directrice générale de l'AFCMO à Voipy. À tout de suite.
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0: Dites-le ici, ça aurait pu être le nom de l'émission également, entre 9h et 10h. Dites-le ici, c'est le nom de cette consultation citoyenne qui a été lancée par votre radio ici et qui permet d'en savoir un petit peu plus sur les attentes, les inquiétudes des Français concernant plusieurs thématiques. La première, c'est celle des enfants, de leur avenir. Est-ce qu'on doit s'inquiéter pour nos enfants, nos petits-enfants? Et 89% des Français préviennent qu'ils voteront en fonction de ce sujet. Ça veut dire que vraiment c'est une priorité de chez priorité, priorité absolue qu'il fixe au prochain président. Alors le renforcement de l'éducation, à la citoyenneté, au vivre ensemble pour 56% des personnes interrogées. Sophie Maurice Pluchon, vous êtes sur le terrain à Voipy en Moselle, vous intervenez auprès de 650 familles sur tout le territoire. Est-ce que vous constatez une vraie fracture du vivre ensemble chez les plus jeunes?
14: En tout cas, ce qu'on constate, c'est qu'ils ont de plus en plus de difficultés dans le lien. Dans le lien physique, c'est-à-dire de se rencontrer, de vivre ensemble, de discuter ensemble. Aujourd'hui, le deuxième lieu de socialisation des enfants, c'est vraiment les réseaux sociaux. Et ça, c'est un vrai sujet.
0: Ça manque de pare-feu, si je puis me permettre, les réseaux sociaux. En fait, on les laisse un petit peu comme ça, aller à gauche, à droite, sans vraiment savoir ce qu'ils consultent. On est passif, quoi, en tant que parent, la plupart du temps.
14: Alors, il y a des parents qui sont passifs, d'autres qui ne le sont moins, et puis il y a des parents qui ne savent pas aussi. Aujourd'hui, ces générations-là, pour eux, c'est quelque chose d'intuitif. Le téléphone, les tablettes, l'ordinateur, les jeux en ligne. Aujourd'hui, les parents peuvent rencontrer des difficultés dans l'accompagnement au numérique. Donc aujourd'hui, il faut vraiment travailler sur la prévention et l'accompagnement numérique.
0: Qu'est-ce que vous attendez, vous, concrètement, Sophie Maurice Pluchon, des candidats en 2027? Vous leur diriez quoi si vous les aviez en face de vous?
14: Alors,
0: Beaucoup de choses.
14: Tellement, j'aurais tellement envie de dire de choses. Moi, ce que j'aimerais, c'est avoir une politique claire et qu'on s'y tienne dans la protection de l'enfance. Voilà, et vraiment agir en termes de prévention et ne pas être dans le curatif constamment. Oui. Aujourd'hui, on est constamment en train de gérer des situations de crise.
0: C'est-à-dire qu'il faut anticiper les situations avant que ça devienne des crises, hein. C'est ça que
14: oui,
0: vous expliquez.
14: Oui, tout à fait. Ouais.
0: Est-ce que les dispositifs actuels de l'éducation nationale, ils sont insuffisants pour transmettre ces valeurs ?
14: Alors, pour moi, c'est compliqué de parler pour l'éducation nationale. Aujourd'hui, ce que je constate, c'est que l'éducation nationale, en tout cas l'école, n'est pas le seul lieu de socialisation et de citoyenneté. Aujourd'hui, c'est une réaction collective que nous devons avoir, c'est-à-dire les écoles, les enceintes sportives, mais aussi les lieux culturels et la famille. C'est tous ensemble qu'on pourra apporter un soutien et un accompagnement à nos enfants.
0: Oui, la citoyenneté, finalement, c'est partout. Qu'elle doit avoir lieu, que ce soit à la maison, dans la rue, quand on va faire ses courses. C'est finalement, oui, un débat de tous les jours et de tous les instants.
14: Oui, tout à fait. Mais surtout, j'ai envie de dire, Jérémy, l'exemplarité aussi des parents, la citoyenneté, ça s'apprend, mais ça se vit au quotidien. C'est-à-dire que le parent va aussi montrer ce que c'est être le citoyen de demain. Oui. Donc, il y a l'exemplarité.
0: Ça s'apprend et ça s'entretient, exactement. C'est un petit peu comme le jardin. 9h26, il sera question de la sécurité à l'école dans un instant, des violences physiques et sexuelles, parce que ça aussi, ça fait partie des grandes inquiétudes des Français concernant cette étude. Dites-le ici, nous serons avec Myriam, auditrice également, qui a envie de témoigner. On vous attend, en tout cas, que ce soit au standard ou sur WhatsApp, c'est votre émission, tous les jours, 9h-10h. Ici, c'est vous. Voici Fool's Garden, Lemon Tree, pour la musique.

0: Fool's Garden, Lemon Tree sur Ici Lorraine. Il est 9h30.
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0: Et l'info trafic importante de ce mercredi matin, c'est l'accident qui concerne un motard qui s'est déroulé peu avant 8h sur la 31 à hauteur de Metz dans le sens descendant. Sachez que l'accident est a priori terminé d'après les infos que j'ai sur les cartes de bison futé. Vous restez tout de même prudent. La voie de droite est encore neutralisée pour le moment. Il y avait encore 3 à 4 km de retenue peu après 9h. Si vous avez des précisions, vous nous appelez au standard 03 87 52 13 13.
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0: Et on s'intéresse à cette consultation nationale. Dites-le ici, dans votre émission, jusqu'à 10h. Et là, il est question de nos enfants, des générations futures, puisque 9 Français sur 10 sont inquiets au quotidien pour l'avenir de leurs enfants. C'est un pessimisme qui touche vraiment toutes les catégories de population, vraiment tous les territoires de manière généralisée. Et Myriam est avec nous au standard. Bonjour Myriam.
3: Bonjour Jérémy, bonjour tout le monde.
0: Vous faites quoi de beau à Metz, vous, Myriam ?
3: Eh ben moi, je travaille. Déjà, je suis maman. Je suis maman d'une petite fille de 6 ans, donc je suis très inquiète aussi, déjà pour nous, mais aussi pour l'avenir de nos enfants. Mm-hmm. Mais je travaille pour un incubateur de start-up, ça veut dire qu'on accompagne des entrepreneurs. Mm-hmm. Et la bonne nouvelle, c'est que la plupart des entrepreneurs qu'on accompagne se saisissent vraiment d'enjeux sociétaux, environnementaux. Et je partage ça parce que je trouve que c'est un peu une lueur d'espoir pour l'avenir de la planète, l'avenir de tout ce qui va nous entourer à partir d'aujourd'hui et dans l'avenir. Mmh. Et ça fait plaisir à voir que les entrepreneurs aujourd'hui ne travaillent plus uniquement pour faire de l'argent, du business, mais aussi pour mettre leur pierre à l'édifice de l'avenir de notre planète. Et c'est rassurant. Ça fait plaisir à voir chaque jour.
0: Ils sont conscients, ces entrepreneurs, Myriam, qu'ils ont un rôle très très important à jouer pour le futur justement de nos enfants.
3: Absolument, ils en ont conscience. Ils sont pour la plupart aussi parents. Ils se rendent compte que c'est nous à notre petite échelle qu'on peut agir et pourquoi pas. Voilà, être rayonné sur la France, sur le monde, avec des solutions innovantes qui permettent justement de réduire les déchets, de réduire la pollution, etc. Et c'est rassurant.
0: Myriam, face au cas de harcèlement scolaire, vous pensez à quoi quand vous déposez votre petite fille à l'école le matin, votre petite fille de 6 ans? Est-ce que c'est une question qui vous traverse l'esprit?
3: Pour être honnête, pas encore. Je sais que parfois elle est touchée par des remarques à l'école, voilà, des petites disputes d'enfants, mais je n'ai pas hâte qu'elle grandisse pour vivre justement ces incertitudes quand elle ira à l'école, c'est ne pas savoir réagir face à tout ça. Et j'espère surtout que la mienne, mais aussi tous les enfants, auront le courage d'en parler autour d'eux. Surtout.
0: Est-ce que finalement, Sophie Maurice Pluchon, ces petits mots d'enfant, ces petits pics, c'est pas le début finalement de quelque chose qui peut s'aggraver?
4: Alors oui, parfois. Après, je rejoins ce que l'auditrice vient de dire, c'est que ce qui se passe entre les enfants à l'école doit se réguler entre les enfants. Mais par contre, nous, parents, c'est apprendre aux enfants d'identifier leurs émotions, d'identifier les émotions des autres, et puis de poser des limites, ce qui est acceptable et ce qui n'est pas acceptable. Mmh. Et puis remettre la norme. Qu'est-ce qui est normal et qu'est-ce qui ne l'est pas? Une plaisanterie, oui. Par contre, une moquerie, non. Et c'est apprendre à nos enfants, en fin de compte, à évaluer la situation pour qu'ils puissent grandir dans un environnement et dans un environnement sécuritaire au niveau de l'école.
0: On a souvent, et moi je parle là d'un cas personnel, quand il y a des moqueries, justement des histoires d'enfants, c'est ce que vous disiez Sophie, l'enfant qui va voir la maîtresse, et la maîtresse qui dit bah finalement oui c'est pas grave, parce qu'elles ont aussi d'autres choses à faire. Donc si vous voulez, c'est aussi un peu mettre parfois la poussière sous le tapis, et on laisse parfois les situations gangréner aussi au quotidien.
4: Oui, tout à fait. Un enfant qui a le courage d'aller voir un adulte, c'est qu'il attend de l'adulte une réponse claire. C'est l'adulte qui va pouvoir poser des limites, ce qui est acceptable ou pas. Une plaisanterie, oui. Une moquerie, non. Parce que l'accumulation de moqueries peut entraîner une violence, qui peut devenir du harcèlement au quotidien.
0: Faut être
4: et faire souffrir
0: vigilant,
4: l'enfant.
0: Oui,
4: tout à fait.
0: Myriam, merci d'avoir témoigné ce matin. Puis merci pour votre message, vos lueurs d'espoir. Voilà, ça fait du bien.
3: Avec grand plaisir, bonne journée.
0: Bonne journée, à très bientôt. 9h34, vous voulez témoigner ce matin concernant cette étude et le futur de nos enfants. Vous voyez peut-être l'avenir de manière positive ou alors vous avez des inquiétudes. On vous écoute dans Ici c'est vous au 03 87 52 13 13.
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0: Et Mylène Farmer pour vous accompagner en ce mercredi ensoleillé. Voici Maman a tort. On est ensemble jusqu'à 10h.
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0: Maman a tort, Mylène Farmer pour vous accompagner dans Ici c'est vous.
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0: Et on vous dévoile les contours de l'enquête, dites-le ici, avec Odoxa, quelques mois de la présidentielle de mai 2027. C'est vrai que les enjeux sont importants pour les habitants du Grand Est également. Alors aujourd'hui, on s'intéresse à nos enfants. Comment garder le cap malgré un avenir plus qu'incertain? L'instabilité politique mondiale, le dérèglement climatique, le chômage qui inquiète fortement les 15 000 Français interrogés. J'aimerais qu'on ait un mot également pour les étudiants, Sophie Maurice-Pluchon, qui vivent dans des conditions parfois extrêmement précaires. On voit ces files d'attente pour aller manger dans les restaurants universitaires, notamment malgré la mise en place du repas à 1 euro. On doit aussi mettre la lumière sur les conditions des étudiants, parce qu'on parle beaucoup de nos enfants, mais une fois qu'ils grandissent, le stress se déplace vers les études.
3: Oui, et c'est comment on les accompagne, nous, parents ?
4: Après, au niveau de la faculté, du coup aussi, que ça engendre de faire des études supérieures. Donc aujourd'hui, on a des étudiants qui ne mangent pas à leur faim. Mmh. Et ça doit nous questionner. Malgré le repas à 1 euro, est-ce qu'ils sont en capacité d'avoir les moyens de pouvoir faire leurs études et puis avoir un petit job à côté et puis manger à leur faim de manière quotidienne?
0: Alors, il faut savoir couper aussi quand on est parent, le fameux cordon ombilical financier, parce que malgré tout, les enfants ont encore besoin des parents pour continuer leurs études. Ça, c'est un stress et une angoisse aussi pour les parents et l'avenir de leurs enfants.
4: Bien sûr, mais le premier angoissé, le premier stressé, c'est le mineur lui-même. C'est est-ce que je vais pouvoir faire des études supérieures? Est-ce que mes parents vont pouvoir m'aider? Est-ce que je vais devoir faire un prêt? La question des études supérieures, c'est une vraie question dans les foyers.
0: Et on ne sait pas si on va pouvoir financer dans quelques années, quand on voit toute l'instabilité, la hausse des prix de l'énergie. C'est vrai qu'on a fait une émission spéciale hier sur la hausse des carburants, mais tout ça rentre dans l'équation et inquiète de plus en plus les familles. Ça aussi, ça sera en ligne de mire, évidemment, de cette grande enquête, dites-le ici. Nous avons reçu le message de Claude sur le WhatsApp d'ici Lorraine, qui est affaire à Berzwiller. On l'écoute.
5: Je souhaiterais rebondir sur la thématique du moment. Moi, personnellement, j'ai 4 enfants. Mes enfants ne se sont jamais sentis en insécurité à l'école. Ils vivent en Île-de-France. Et concernant le harcèlement, je leur ai toujours demandé et donné l'ordre de se défendre et de ne pas se laisser harceler, tout simplement. Car un enfant qu'on éduque en lui expliquant « Oh, laisse parler », en réponse imbécile par le silence, eh ben, en grandissant et en étant adulte, eh ben, il n'aura pas du tout confiance en lui, il ne saura pas se défendre et tout le monde voudra lui marcher sur les pieds.
0: Alors, qu'est-ce que vous avez envie de répondre à Claude, Sophie Maurice-Pluchon ?
4: Alors, je dirais, donner l'ordre, c'est un petit peu fort, voilà. Mais par contre, c'est leur donner des outils, effectivement, pour leur apprendre à riposter. Non pas à être dans l'attaque, mais riposter. Il y a la méthode d'Emmanuel Piquet, sur la méthode Palo Alto. C'est apprendre à l'enfant à construire des flèches pour riposter face à une attaque qu'il pourrait avoir, mais en étant l'un en face de l'autre.
0: Comment on répond à l'agressivité, pour être clair et net?
4: Comment on répond? Écoutez, en tout cas, il faut stopper cette agressivité en disant « Mais moi, je suis pas d'accord pour que tu me parles comme ça. » Ne pas surenchérir par des insultes ou par un comportement inadapté et agressif, mais se mettre à la hauteur de l'attaque et savoir riposter. Et que vraiment la réplique ne soit pas dans l'agressivité, mais en disant « Mais moi, je suis pas d'accord pour que tu me parles comme ça. »
0: On continue d'échanger, c'est vrai que on pourrait le faire encore pendant des heures parce qu'il y a énormément de choses à dire concernant nos enfants et leur avenir. Si vous voulez vous exprimer, sachez que vous avez une fenêtre en tout cas pour le faire tous les matins entre 9h et 10h, 03 87 52 13 13. Quel regard portez-vous sur la santé mentale de cette génération qui commence sa vie d'adulte dans l'angoisse, On peut le dire avec tout ce qui se passe en ce moment autour de nous. Il suffit d'allumer les infos, les réseaux sociaux pour se dire que c'est assez compliqué. On échange là-dessus après les Stranglers. Il est 9h43.

0: Les Stranglers pour vous accompagner dans Ici c'est vous. Il est 10h moins le quart. 9 Français sur 10 sont pessimistes sur l'avenir de leurs enfants. C'est ce que révèlent les résultats de la première enquête Dites-le ici que nous vous dévoilons ce matin. Et pourtant il y a des lueurs d'espoir. Il y a des choses forcément à améliorer. Et on va échanger là-dessus dans un instant avec Sophie Maurice Pluchon. Vos questions, vos interrogations au standard. Et on se retrouve juste après. À tout de suite.
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0: Et vous êtes très nombreux à réagir, on s'y attendait en même temps face à cette thématique de l'avenir de nos enfants. Nous avons Aline au téléphone ce matin qui est à Thionville. Bonjour Aline.
9: Bonjour Jérémy.
0: Bienvenue dans Ici c'est vous. Aline, vous avez un enfant qui fait des études. Ça génère du stress à la maison, c'est ça ?
9: Oui. Alors, ça a généré beaucoup de stress à mon niveau en tant que maman solo quand il est parti faire ses études sur Nancy. Mmh. Ça lui génère de stress beaucoup à son niveau avec les partiels. Le fait déjà qu'il se retrouve tout seul dans une grande ville, dans son appartement tout seul. Et le stress des partiels tous les 3 mois.
0: On évoquait ces étudiants qui ont du mal à se nourrir. Ça fait partie évidemment de cette étude, dites-le ici, des interrogations qu'ont les Français par rapport aux candidats au présidentiel. Vous trouvez qu'il n'est pas assez accompagné dans son quotidien ?
9: Alors, moi, je l'accompagne beaucoup. Je pense qu'il est chanceux. Je fais tout pour qu'il manque de rien, pour que justement il soit focus sur ses études.
0: Donc du coup, vous vous privez aussi de certaines choses pour ça, c'est ça ?
9: Oui, beaucoup.
0: Oui.
9: Oui. Je ne suis pas la seule. Hein. Je suis entourée de mamans qui sont plus ou moins dans ma situation. Il y a beaucoup de mamans qui se sacrifient pour les études de leurs enfants. Donc c'est salle de sport, c'est animaux pour qu'ils soient moins seuls dans son appartement, animal. Salle de sport pour qu'il décompresse.
0: Et est-ce que vous trouvez, vous Aline, que les politiques qui sont en place actuellement et ceux qui vont peut-être prendre des décisions mai 2027 sont encore connectés à la détresse justement de certaines mamans solo dont vous faites partie ?
9: Oui.
0: Et vous aimeriez du changement, mais dans quel sens, par exemple, concrètement ? compliqué.
9: Qui est une aide plus au cas par cas, en fait. Ouais. En fonction des situations individuelles de chacun.
0: C'est assez difficile, Sophie, Maurice Pluchon, de gérer le cas par cas, justement.
10: Oui, c'est ça. C'est qu'en fin de compte, ce que madame dit, c'est que chaque situation familiale est unique.
0: Et différente.
10: Et différente. Et puis, effectivement, elle a raison d'évoquer les situations monoparentales où il y a une vraie difficulté financière, où on est constamment, où on retrouve des parents isolés qui sont constamment obligés d'agir sous forme de priorité. Mmh. Donc, sa priorité à cette maman-là, c'est de le loger et puis de le nourrir. Et puis après, pour qu'il se sente bien, pouvoir payer une salle de sport, un abonnement, quelques loisirs. Mais elle a raison de parler de la pression. Et c'est ce que les jeunes nous disent le plus. Mmh. Ils vivent constamment sous pression des résultats scolaires.
0: Est-ce qu'il a la pression des réseaux sociaux, votre fille, Aline, ou c'est quelque chose qui ne touche pas particulièrement ?
9: Oui, alors je ne sais pas trop pourquoi. Ça lui arrive de faire des vidéos pour aider les jeunes. Donc c'est des vidéos par rapport à la musculation. Il fait beaucoup de musculation, il a beaucoup de copains.
0: C'est bien ça, c'est plutôt positif.
9: Il prend comme lui, il prend des protéines, enfin... Je pense que c'est vraiment un moyen pour lui et pour ses copains de relâcher la pression.
0: Et le lâcher prise, c'est bien.
9: Oui.
0: Et c'est bien, parce que s'il trouve quand même s'il trouve des exutoires par rapport à la pression des études en faisant du sport, c'est plutôt sain et c'est plutôt positif. Merci en tout cas, Aline, d'avoir témoigné ce matin. Et puis, on vous envoie beaucoup de courage pour la suite, Aline. Merci en tout cas de nous avoir appelés. Merci de votre confiance. 9h52, bonne journée à vous. Voici Bruno Mars, I Just Might, pour profiter de ce mercredi ensoleillé. Vous êtes dans Ici, c'est vous.

0: 6h05, Bruno Mars sur Ici Lorraine.
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0: 9 Français sur 10 sont inquiets pour l'avenir de leurs enfants, des générations futures. C'est le résultat de cette enquête, dites-le ici, qui vient d'être publiée avec Odoxa. J'ai envie qu'on termine tout de même, Sophie, sur une touche un peu positive, parce que il y a quand même quelques motifs d'espoir dans cette étude. Les progrès de la médecine, la hausse de l'espérance de vie pour 40% des Français, l'amélioration de l'équilibre travail-vie personnelle, ça aussi, ça doit être une priorité dans les mois à venir.
3: Oui, tout à fait. Il faut vraiment qu'on puisse proposer à nos enfants cet équilibre 50-50, vie professionnelle et vie perso.
0: Et c'est bien de s'appliquer en tant que parent, parce que finalement, on est les miroirs de nos enfants. Donc si les enfants voient au quotidien des parents hyper stressés qui n'arrivent pas à faire justement la part des choses entre la vie professionnelle et la vie familiale, c'est là que le fossé se crée au final. Alors c'est facile de le dire sur le papier, mais il faut tenter au maximum de le concrétiser.
3: Oui, on parle toujours encore de la question de l'exemplarité. On demande à nos enfants, on est dans l'injonction de leur demander des choses que nous-mêmes, on n'est pas en capacité d'appliquer au quotidien. Donc l'exemplarité, notamment sur tous les objets numériques et la disponibilité et l'écoute.
0: Donnons l'exemple et donnons le tempo au quotidien avec les réseaux sociaux, les écrans, la citoyenneté. C'est vrai que bon, ça peut paraître un peu facile de le dire comme ça, mais on a tous la possibilité de mettre notre petite pierre à l'édifice. Merci beaucoup Sophie Maurice Pluchon, directrice générale de l'AUCMO à Voipy, d'avoir été avec nous. Et si vous venez seulement de nous rejoindre, je rappelle que l'émission est en réécoute totale dans quelques instants sur ici.fr. L'info à venir après Véronique Sanson, qui est amoureuse. Fait du bien d'être amoureuse aussi.

0: Véronique Sanson et Amoureuse sur votre radio locale, ici Lorraine. Vous restez avec nous dans les prochaines minutes, ici ça marche, vous allez découvrir le parcours inspirant d'un auteur, enseignant et historien, c'est Kevin Guriot qu'on connaît bien. Il consacre sa vie à la valorisation du patrimoine lorrain, de ses carnets de voyage à ses ouvrages sur les châteaux de la région. Il va nous partager son engagement pour la transmission de l'histoire. C'est à suivre après l'actu.
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0: Le soleil va briller en Moselle et dans le pays. Profitez-en, c'est mercredi, 10h. On s'informe avec vous, François Pelleret.
2: Et un jeune motard a péri ce matin dans un accident sur l'A31. C'était peu avant 8h, à Metz, dans le sens descendant. Il avait 19 ans. Le corps d'une habitante d'Ars-sur-Moselle disparue il y a près de 3 mois a été retrouvé avant-hier dans un verger de la commune. Les analyses ADN confirmeront son identité, mais déjà les papiers et les vêtements retrouvés sur cette dame de 67 ans correspondent. On ne connaît pas la cause de la mort. Votre radio ici, Lorraine, avait relayé l'avis de recherche fin juin. Les policiers de Sarreguemines recherchent des victimes de vol entre les mois de juin et septembre. Ils ont arrêté des suspects, 6 avant-hier, placés en garde à vue. Ils ont un butin, des vélos et des trottinettes électriques, des bijoux, du matériel informatique. Près de 25 vols ont été élucidés, mais ils sont persuadés qu'il manque des victimes déclarées. Le procureur réclame un procès pour une seule personne dans l'incendie mortel du gîte de Witzenheim, près de Colmar. Ce sera la propriétaire des lieux. Ce drame a coûté la vie à 11 personnes au cœur de l'été 2023, le 9 août. Des personnes en situation de handicap venues passer des vacances. 5 des victimes étaient mosellanes, encadrées par une association d'Amnéville. 5 étaient de Villers-lès-Nancy. La 11e victime était alsacienne. On parle bien sûr de réquisition du procureur à ce stade. En fait, ce seront aux juges d'instruction de décider in fine qui sera jugé. Et le procès devrait avoir lieu l'année prochaine. Tous les chefs d'État des 26 membres de l'Union européenne sont invités à Metz lundi pour rencontrer le pape. Alors on ne sait pas qui a répondu favorablement. En revanche, on sait que le président ukrainien Volodymyr Zelensky n'est pas invité alors que sa venue avait été évoquée un temps. Autre info programme pour cette journée exceptionnelle, Emmanuel Macron n'assistera pas à la messe donnée par Léon XIV dans la cathédrale, uniquement à la réunion du matin au centre des congrès. Et puis à tous ceux qui ont un véhicule garé dans le périmètre du centre-ville de Metz, déplacez-le dès aujourd'hui, d'ici demain matin, ça sera Fourrières.
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2: Je crois que c'est clair, mais c'était annoncé. Hein.
0: 135 euros la Fourrière, je crois.
2: Au moins, au minimum.
0: Hein. Ouais, service minimum. Jamais 203, les bulletins météo se suivent et se ressemblent. Franchement, on ne va pas s'en plaindre. Notre été indien version 2026 joue les prolongations sur toute la Lorraine Nord. C'est le cas également si vous êtes à Sarrebourg, à Verdun, dans le Pays Haut. 13 degrés en moyenne avec un beau ciel bleu, quelques nuages. Vraiment très inoffensif cet après-midi et des températures qui vous feront le plus grand bien. Ils devraient vous donner le sourire entre 23 et 25 degrés, une douceur idéale pour profiter des terrasses.
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2: Mon invité ce matin est une voix et un visage bien connu des Lorrains. Il est peut-être aujourd'hui la voix et le visage de la Lorraine. Des milliers de gens le suivent sur ses réseaux sociaux où il parle épigraphie, gravure, histoire et ça fonctionne. Kevin Guerriot, bonjour.
3: Bonjour Nathalie, bonjour à tous.
2: On n'est pas côte à côte, je suis déçue. Hein. Vous êtes à Metz et moi à Nancy et comme ça on satisfait tout le monde en Lorraine. On se partage entre la Meurthe-et-Moselle et la Moselle. Comment est-ce que vous trouvez du temps, Kevin, dans un emploi du temps bien chargé? Vous êtes prof, vous payez,
3: oui.
2: Vous faites
3: oui, enseignant en histoire-géographie.
2: Bah alors, vous avez combien d'heures dans une journée?
3: 24, comme tout le monde, mais des journées bien organisées.
2: On parle de la Lorraine au cœur. La Lorraine, son histoire, son patrimoine, son identité, vue par un auteur local, Kevin Guerriot, jusqu'à 11h sur Ici Lorraine.
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2: On devrait tous et toutes se souhaiter quelque chose de positif tous les jours. Tiens, moi je vous souhaite tout le bonheur du monde en chanson. Sin Semilia, vous l'écoutez à 10h05 sur Ici Lorraine.

0: Il y a tout le bonheur du monde. 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
0: Difficile de mettre mon invité dans une seule case. Il est peut-être, comme le dit un autre Lorrain, multiste, Kevin Guerriau, à la fois historien, il enseigne l'histoire en Moselle, écrivain, romancier, influenceur peut-être également, en tout cas créateur de contenu sur les réseaux sociaux, avec une page Facebook qui cartonne, qui s'appelle La Lorraine au cœur. La Lorraine au cœur, c'est quoi, Kevin ?
2: C'est celle que je porte dans mon cœur depuis ma plus tendre enfance. J'ai grandi avec les albums de Jean Morette. J'ai toujours été très attaché à la région qui m'a vu grandir. Elle est pleine de trésors, d'où la page Facebook. Ouais.
0: Si Jean Morette était né en 1984 comme vous, il aurait été sur les réseaux sociaux ?
2: Oh, probablement, oui. C'est quelqu'un qui adorait transmettre, qui était très pédagogue dans son approche de la Lorraine. Donc oui, c'est fort possible.
0: Qu'est-ce que vous partagez sur cette page Facebook ? Il y a certes l'histoire, mais pas uniquement.
2: Il y a beaucoup de choses. Il y a une chronique quotidienne. Le lundi, généralement, c'est une porte, une belle porte, parce que c'est souvent un élément patrimonial intéressant sur la maison Lorraine, avec la petite niche au-dessus de la porte, avec une date souvent. Si bien qu'on commence à me surnommer le monsieur des portes pour cette chronique-là. Le mardi, je vais souvent mettre un document d'archives. Comme je fais un peu de peinture, je mets aussi mes toiles et puis quelques vidéos, des réels, comme on dit, sur la page Facebook, qui sont assez intéressantes pour montrer les richesses, les trésors de notre région.
0: Alors, puisqu'on parle de portes, la grande histoire, celle avec un grand H, peut se concevoir en entrant par la petite porte de la petite histoire, Kevin ?
2: Tout à fait, c'est ce qui fonctionne le mieux. Je le vois, étant enseignant, je le vois avec mes élèves. En fait, quand on leur parle d'histoire locale, quand je raconte l'histoire du seigneur de Luttange qui a fini décapité au XIVe siècle au pied de la cathédrale de Metz parce qu'il s'amusait à détrousser les marchands qui allaient sur les foires d'Allemagne, les élèves me disent « Mais le Luttange où j'habite ?» Je dis « Oui, tout à fait. » Et du coup, on arrive à les accrocher et à leur faire comprendre que de l'histoire, il y en a partout et qu'elle s'écrit absolument à chaque coin de rue.
0: Les dizaines de milliers de personnes qui vous suivent sur Facebook, ce ne sont pas les jeunes. Hein. On dit que Facebook, c'est le réseau social des plus âgés.
2: C'est vrai, effectivement. C'est un public qui est un petit peu plus âgé, qui est totalement mixte. Il y a autant d'hommes que de femmes, d'après les statistiques. Et c'est quand même plutôt des personnes qui lisent, qui s'intéressent à leur région. Mais il y a quand même quelques élèves qui me suivent assidûment et qui mettent un petit commentaire de temps en temps. Ça fait toujours plaisir.
0: Ce qui veut dire que vous passez vos week-ends, vous passez vos journées à sillonner la Lorraine, Kevin ?
2: À vrai dire, là encore, c'est beaucoup de discipline et d'organisation. Quand on me demande en conférence à l'autre bout de la région, ben, j'y vais pas d'une traite. Je vais faire des petits sauts de puce. Je vais m'arrêter dans tel village. Je me dis, ah là, il y a quelque chose à voir. Donc, je pars avec un petit peu d'avance et puis j'en profite pour engranger justement des trésors qui serviront pour les prochaines chroniques.
0: Charles-Élie Couture se disait multi. Moi, j'ai l'impression que ce terme-là vous va bien également. Vous peignez, vous écrivez, vous racontez. Est-ce que vous vous reconnaissez dans ce terme ?
2: Oui, multiste, oui, mais je crois de toute façon que dans une région comme la nôtre, on est toujours obligé de parler au pluriel. Il n'y a pas une Lorraine, il y a plusieurs Lorraines. La Lorraine romane, la Lorraine où on parle plate. On a Metz et Nancy. On a voilà les duchés, les trois évêchés dans l'histoire de la Lorraine. Donc, on est toujours obligé d'être multiste, effectivement.
0: Est-ce que vous êtes conscient d'être devenu aujourd'hui un porte-voix de la région ?
2: Ben, c'est très récent alors, parce que pour moi, j'ai toujours fait avec beaucoup de passion, beaucoup de sincérité, d'authenticité, et je me rends compte que oui, une fois passé la barre des 30 000 abonnés, sur la page Facebook, il y a eu des personnes qui me contactent de temps en temps pour faire la promotion de tel événement, pour parler tout cela. Oui, ça devient... Il y a eu un changement, et j'en avais pas pris conscience jusqu'à présent que ça pouvait être une forme de porte-voix, tout à fait, de porte-parole.
0: Ces créateurs de contenu historique, il y en a aujourd'hui, je crois que le plus connu c'est Nota Bene, qui en vit. Hein. Est-ce que vous vous dites qu'un jour vous aurez ce chemin-là également ?
2: Pas forcément, je le fais surtout par passion. Je crois même qu'il y a il y a des options pour monétiser la page Facebook. Je suis pas vraiment dans cette optique-là. Je le fais d'abord par passion, parce que la Lorraine le mérite. Je suis toujours très étonné de voir des régions qui ont beaucoup de visibilité. Je pense à l'Alsace, la Bretagne, le Pays Basque, qui sont peuplés de personnes qui sont très très fiers de leur patrimoine. Les Lorrains sont très fiers de leur patrimoine aussi, mais beaucoup plus discrets dans leur fierté. Et mon but, c'est justement de montrer qu'on a des trésors partout et qu'on a de quoi en être fier.
0: D'ailleurs, vous le racontez dans un roman qui vient de paraître, qui s'appelle Nancy 1477. Les Lorrains connaissent cette date, hein. C'est la bataille de Nancy. C'est une bataille qui a changé le visage de l'Europe, Kevin, et ça, les Lorrains ne le savent peut-être pas.
2: C'est une bataille qui est totalement oubliée. Elle est absente des programmes officiels de l'éducation nationale, sauf dans une classe d'un petit collège de Moselle où un enseignant parle. Voilà. Mais sinon, oui, c'est une bataille qui pourtant est déjà totalement romanesque par son issue. On ne s'attendait pas à ce que le grand duc d'Occident, duc de Bourgogne, Charles le Téméraire, y trouve la mort. On pensait le capturer, exiger une rançon éventuellement, mais en tout cas il va trouver la mort à Nancy le 5 janvier 1477, et cette bataille va effectivement déjà faire connaître le nom de Nancy dans tout

0: peut-être que ce serait un des pays les plus féconds de l'Europe.
1: Charles le Téméraire a perdu, et donc c'est une autre histoire. Nancy 1477, ce roman qui vient de paraître de Kevin Guerriau. Kevin Guerriau est mon invité jusqu'à 11h sur Ici Lorraine.

0: La nouvelle chanson, elle s'appelle Peu importe. Kevin Guerriot est mon invité sur Ici Lorraine jusqu'à 11h.
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2: Kevin Guerrieux est mon invité. Allez faire un petit tour sur sa page Facebook, La Lorraine au cœur. Kevin, comment est née cette Lorraine au cœur? Il y a une date bien précise de naissance, me semble-t-il.
3: Oui, un contexte tout au moins. Je crois que c'est en 2015, au moment de la fusion des régions Alsace, Lorraine, Champagne-Ardenne, ce qui allait finir par former le Grand Est. Même si à l'époque on parlait d'Alcali, de Nouvelle-Austrasie, donc il y avait toute une espèce de contexte un petit peu compliqué. Et je me disais, mais ça se trouve le mot Lorraine va disparaître de notre vocabulaire. Ça me faisait un petit pincement au cœur, donc je me suis dit voilà, je vais démarrer cette page Facebook pour continuer à parler de la Lorraine. Et puis aujourd'hui, bien sûr, la Lorraine reste une entité historique et culturelle. On dit bien une quiche lorraine et pas une quiche grand-estienne, donc voilà.
2: Effectivement, vous avez raison. Est-ce que d'ailleurs les Lorrains, avec ce risque de disparition en fait du mot Lorraine, ne sont pas de plus en plus attachés à leur région, en tout cas n'essayent pas de la connaître un petit peu mieux?
3: Si, je crois qu'il y a une volonté de mieux connaître, de mieux faire valoir. Il y a un vrai attachement à cette région qui véhicule en outre toute une philosophie. On est dans une région d'entre-deux qui a longtemps joué au funambule sur le fil de l'histoire. C'est ce que je note parfois dans mes écrits ou en conférence. Et en même temps, c'est une région qui a accueilli tellement de peuples pour le travail, pour les mines, les usines, qui a été annexée, désannexée, réannexée tant par la France que par l'Allemagne d'ailleurs. Donc on a une région au passé duquel on peut vraiment être fier, parce que c'est une vraie leçon de résilience en fait quand on regarde l'histoire de la Lorraine. Et ça, j'aime beaucoup le répéter en conférence aussi.
2: Si on remonte un petit peu plus loin que 2015, alors je sais que vous êtes né à Metz, vous avez grandi en Moselle, vous nous avez parlé de Jean Morette. Qu'est-ce qui dans l'imaginaire du petit Kevin l'a poussé sur ce voie de l'histoire lorraine?
3: Alors pour tout dire, j'ai grandi en Meurthe-et-Moselle, dans Jarnisy.
2: Oui, d'accord,
3: ouais. Voilà, dans 54, mais la grande ville pour les habitants du pays où reste bel et bien Metz, effectivement. Donc oui, l'habitude de passer les frontières, qu'elles soient réelles ou culturelles. Et après, petit, je prenais le vélo pour aller faire la tournée des villages, parler avec les anciens, faire des dessins de fermes lorraines. Je m'intéressais à tous les patrimoines, notamment déjà le patrimoine immatériel, nos fêtes, nos coutumes, nos traditions. Saint-Nicolas, j'ai dû en dessiner quelques dizaines quand j'étais petit, les Saint-Nicolas. Enfin voilà, c'est vraiment cette passion, puis tout petit, et je saurais même pas vraiment l'expliquer, savoir d'où ça vient exactement, mais je sais que ouais, un coucher de soleil derrière le long ruban bleuté des côtes de Meuse, ça a dû faire une certaine impression, voilà, sur mon petit cœur d'enfant.
2: Et Jean Morette, qui pour les enfants des années 80, 90, peut-être même un petit peu avant, était ce monsieur qui offrait des livres à Noël.
3: Tout à fait.
2: Via le Républicain Lorrain. Moi,
3: dans le cadre du concours Noël de Joie. Oui. Oui. Et alors il y avait tout un petit jeu de piste dans le journal, et si on donnait les bonnes réponses, on recevait un bel album illustré de Jean Morette. Et ses dessins à l'encre de Chine m'ont toujours fasciné. Il racontait une Lorraine un petit peu oubliée aujourd'hui, mais qui pourtant est pleine de charme.
2: Il y avait déjà de l'image, puisqu'il lui dessinait. C'était un illustrateur, oui. C'était un raconteur, mais un illustrateur.
3: Oui, tout à fait. Oui.
2: Kevin Guerrieux est mon invité. Jusque 11h sur Ici Lorraine, on va parler de la Lorraine. Il est la voix, le visage de notre région, la Lorraine au cœur. Allez faire un petit tour, tiens, pendant la chanson, sur sa page Facebook. On se retrouve juste après Earth, Wind & Fire, September.

0: Earth, Wind & Fire, c'est September, vous l'écoutez sur Ici Lorraine.
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0: Sur Ici Lorraine, à ce moment de l'émission, nous avons rendez-vous avec Ilan Malka pour nous proposer une initiative autre en Lorraine. Et nous sommes aujourd'hui avec Ilan en Meurthe-et-Moselle à la découverte d'une association qui aide ceux qui sont à l'université ou dans les écoles.
2: Les années d'étudiants laissent souvent de bons souvenirs, mais ce sont aussi régulièrement, il faut bien le dire, des périodes de galère. Hein. On est obligé de contrôler le moindre sou. Heureusement, des associations se mobilisent pour lutter contre cette précarité. C'est le cas, par exemple, de l'association Copain à Nancy. Bonjour Eline Geldreich.
3: Bonjour.
2: Alors, vous êtes bénévole hein, pour cette association Copain à Nancy. Vous pouvez nous la présenter ?
3: Copain, c'est une association nationale aujourd'hui qui est présente dans plus de 30 villes. Et en Outre-mer, c'est la solidarité par et pour les étudiants. Nos actions principales, elles tournent surtout autour des distributions alimentaires, des distributions vestimentaires, un accès aux droits, un accès à la culture, au sport, etc. Et nous, à Nancy, ça fait 2 ans qu'on existe.
2: Les distributions alimentaires, ça se passe comment concrètement ?
3: Pour l'étudiant qui est aidé, du coup, il va tout simplement réserver un panier alimentaire. C'est généralement quelques jours avant la distribution. Les distributions, chez nous à Nancy, c'est tous les 2 samedis. Il pourra réserver son billet quelques jours à l'avance et se présenter, en fait, le samedi à l'atelier des solidarités. Ça se passe à Nancy. Il va tout simplement pouvoir récupérer son panier. Donc il y a des pâtes, il y a du riz, des fruits, des gâteaux, des céréales.
2: Alors il y a également donc de l'aide au niveau vestimentaire, vous avez dit. Alors ça se passe comment ?
3: Oui, exactement. Écoutez, j'étais responsable du pôle vestimentaire et c'est à peu près la même chose. En gros, on a un stock vestimentaire qui repose sur les dons de personnes, de magasins, etc. Et on essaye d'organiser à minima une distribution vestimentaire par mois. Et c'est le même principe. Quelques jours avant, on avertira les étudiants qu'il y aura une distribution vestimentaire. Ils pourront réserver un panier. Et une fois le jour de la distribution, vous venez et vous regardez en fait dans les vêtements. Il y a plein de vêtements et vous fouillez dedans. Nous, on met pas vraiment de limite. Vous pouvez prendre un peu tout ce que vous voulez.
2: Voilà, il y a aussi une action menée pour organiser des sorties culturelles, hein, vous l'avez dit. Alors, il faut vraiment préciser que toutes ces initiatives répondent à un réel besoin pour les étudiants. Hein. Vous avez même des chiffres à cet effet.
3: Ouais, donc en fait aujourd'hui, selon le baromètre sur la précarité étudiante que Copain a mené avec l'IFOP, il y a 2 étudiants sur 3 qui ont déjà sauté un repas par manque d'argent. 1 étudiant sur 5 qui est déjà venu en distribution alimentaire. Il y a beaucoup d'étudiants qui ont aussi moins de 100 euros de reste à vivre après le loyer. Donc c'est 1 étudiant sur 2 ça. Il y a 39% qui renoncent à chauffer leur logement par manque d'argent et qui refusent également des sorties et qui du coup s'isolent socialement à cause d'un aspect financier. J'ai quelques chiffres pour Nancy pour l'année 2025-2026. En tout, sur l'année, on a fait 16 distributions, donc plus de 3300 paniers alimentaires distribués et on a pu aider plus de 1000 étudiants sur l'année en fait.
2: Toutes les infos sont donc à prendre hein, sur la page Instagram, hein. Copain Nancy, donc COP1 le chiffre, Nancy, le nom de la ville. Merci beaucoup à vous Eline Geldreich.
3: Merci à vous. À bientôt.
0: Merci Ilan et Lynn qui est bénévole pour l'association Copain Nancy qui organise des distributions de nourriture et de vêtements pour aider les étudiants. La première université, Kevin Guerriot, elle est ni à Nancy ni à Metz.
4: En Lorraine, tout en au Lorraine, moins, ouais. Elle est à Pont-à-Mousson, tout à fait, en rive droite de la Moselle. Elle est fondée en 1572.
0: C'est une des premières de France ?
4: Non, il y en a d'autres qui sont plus anciennes, ouais. Mais elle répond surtout à un besoin du pouvoir ducal de placer un petit peu les pions sur l'échiquier géopolitique dans la mesure où le protestantisme gagne du terrain à cette époque et l'université va bien ancrer le duché de Lorraine dans le catholicisme. On est en pleine guerre de religion, c'est la même année a lieu le massacre de la Saint-Barthélemy. Voilà pour le contexte. Et puis c'est une université qui finira par être transférée à Nancy, un petit peu au détriment de Metz, qui elle, enfin voilà, on va pas rentrer dans le débat Nancy-Metz, mais oui, c'est l'histoire de l'université et de l'enseignement lorraine est assez intéressante à étudier.
0: Alors j'imagine qu'à l'époque on ne parle pas de précarité étudiante. Qui étaient les étudiants de cette université de Pont-à-Mousson? Uniquement des hommes ?
4: Exclusivement des hommes, même s'il faut bien retenir aussi que la première femme à obtenir le baccalauréat en France était Lorraine. Elle s'appelait Julie Victoire Laubier. Elle venait des Vosges. Donc on a, je vous le dis, une belle relation entre la Lorraine et l'enseignement. N'oublions pas que les lois qui rendent l'école gratuite et obligatoire ont été quand même initiées par un autre Lorrain de Saint-Dié-des-Vosges, un certain Jules Ferry. Oui. Donc oui, on a vraiment un lien privilégié avec l'éducation.
0: Il est enterré d'ailleurs, hein, Saint-Dié-des-Vosges.
4: Oui, tout à fait.
0: Jules Ferry. Kevin Guriot, mon invité jusqu'à 11h. On parle de la Lorraine, et on parle toujours de la Lorraine sur Ici Lorraine, mais cette fois-ci un petit peu plus et de son histoire dans cette émission qui s'appelle Ici ça marche.
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0: Un petit coup d'œil sur la route pour vous dire que ça circule bien, une fois n'est pas coutume, tant en Moselle qu'en Meurthe-et-Moselle ou dans les Vosges, avec toujours ce point particulier sur la 33. Je vous rappelle qu'un bus est en panne dans la voie d'insertion de Rosières-aux-Salines, et puis toujours une route bien perturbée due à la zone de travaux dans les deux sens sur la 33 à hauteur de Rosières-aux-Salines.
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0: Kevin Guriot est mon invité jusqu'à 11h sur Ici Lorraine. Allez faire un petit tour sur sa page Facebook, La Lorraine au cœur. On en parle dans un instant. Juste après Niagara, je dois m'en aller.

0: Niagara, je dois m'en aller. Vous l'écoutez sur Ici Lorraine.
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0: La Lorraine au cœur, la page Facebook de Kevin Guriot, qui est mon invité ce matin sur Ici Lorraine. On arrive toujours à ce moment du portrait chinois, du questionnaire de Proust, Kevin, pour essayer de mieux connaître notre invité. Alors forcément, la question qui s'impose pour vous, c'est Nancy ou Metz ?
3: Je vois qu'on commence fort. Nancy et Metz, j'aurais tendance à dire, on a le principal tort que l'on a, c'est de vouloir comparer les deux villes. Elles sont incomparables, elles n'ont pas la même histoire, elles n'ont pas la même morphologie urbanistique. On peut difficilement les comparer, et puis elles se sont construites l'une, parfois l'une contre l'autre, c'est vrai, mais aussi l'une avec l'autre. Et quand on fait l'histoire des relations Nancy-Metz, on s'aperçoit qu'en fait, il y a beaucoup à dire, et c'est une histoire d'entraide, de solidarité, en même temps un petit peu de rivalité. Est-ce que c'est une émulation ou une véritable rivalité? Affaire à suivre, j'ai envie de dire, puisque c'est un des sujets que je suis en train d'explorer pour une prochaine publication.
0: Mais est-ce qu'on est réconciliable? On n'avait déjà pas les mêmes Gaulois, les médiatrices d'un côté, les Leucs de l'autre.
3: Effectivement, quand on lit La guerre des Gaules de Jules César, on apprend que les Leucs ont envoyé du blé aux armées de César, alors que les médiomatriques ont envoyé 5000 hommes apparemment secourir vers Saint-Gétorix enfermés dans Alésia. Donc déjà là, effectivement, il y a une petite dissonance, mais la suite, oui. Alors si on parle des guerres du Moyen-Âge jusqu'à nous, je pense qu'on est malgré tout réconciliable et que l'histoire a prouvé qu'il pouvait aussi y avoir une vraie solidarité. Pendant la période de l'annexion, Nancy a accueilli aussi beaucoup d'artistes venus de Lorraine annexée, et ça crée une véritable émulation artistique et culturelle, il ne faut pas l'oublier non plus.
0: Votre endroit préféré en Lorraine, c'est dur de choisir, la Lorraine est magnifique.
3: Mon endroit préféré, je pense que ça reste le joli petit village perché d'Hattonchâtel, parce que on a l'impression d'être alors on est en Lorraine bien sûr, mais il y a un côté, je trouve, très très littoral, avec ces côtes de Meuse qui plongent vers la plaine de la Oivre, où les clochers des villages ressemblent un petit peu à des mâts de navires qui voguent sur l'horizon. Et puis au printemps, quand les mirabelliers sont en fleurs, on voit presque l'écume qui vient se jeter au pied de ces côtes de Meuse. Hattonchâtel, pour moi, c'est vraiment le navire qui vogue sur les flots de l'histoire. Voilà, c'est certainement un de mes endroits préférés en Lorraine.
0: Avec un très joli festival de musique classique, le festival au Mirabel. Voilà, tous les ans, au mois de juin, me semble-t-il. On suivra avec attention la programmation 2027. Si vous deviez faire découvrir, d'ailleurs j'imagine que vous le faites, un endroit lorrain à quelqu'un qui ne connaît pas notre région, alors, est-ce que vous l'emmèneriez directement à Hattonchâtel ou l'emmèneriez ailleurs?
3: Non, je pense pas. Je garde un petit peu ces endroits-là, pas secrets, mais voilà. Je pense que je l'emmènerais au sommet de la butte de Mousson, juste au-dessus de Pont-à-Mousson, parce que toute la Lorraine y est résumée. On voit les côtes de Meuse d'un côté, par beau temps, on voit les crêtes vosgiennes de l'autre côté. On est à mi-chemin entre Metz et Nancy. On domine la vallée de la Moselle, qui est vraiment la colonne vertébrale de notre région. On voit Pont-à-Mousson avec effectivement la première université fondée en 1572, et puis les usines desquelles sortent les fameuses plaques d'égout qui, elles, sont connues dans le monde entier. Donc voilà, on a un site qui permet d'avoir une leçon d'histoire à vol d'oiseau, on pourrait dire.
0: On la voit plutôt dans l'autre sens quand on passe sur l'autoroute aujourd'hui, cette butte de Mousson. Je m'attendais à ce que vous me parliez de la colline de Sion. On dit souvent que c'est le lieu emblématique, le cœur battant de la Lorraine, pas pour vous ?
3: Si, ça l'est aussi, parce que bien sûr, il y a cette basilique dans laquelle on trouve la croix de Lorraine brisée, qui a toute une histoire avec les trois Potojo, Snam Potojo, Snatom Potojo et en patois lorrain, le fameux Estouring Potojo, maintenant uni pour toujours. À l'autre bout de la colline, on a le charmant village de Vaudémont, avec l'un des donjons les plus anciens de Lorraine, et puis ces fameuses petites étoiles de Sion. Alors oui, la colline de Sion a une vraie place dans mon cœur, et je crois que tous les Lorrains ont une colline dans leur cœur. Je pense la colline du château de Manderen avec le château de Malbrook. Enfin, voilà, on a tous une colline.
0: Et les Vosgiens ont une montagne.
3: Bien sûr.
0: Les susceptibilités.
3: Bien sûr.
0: Quiche avec ou sans fromage, attention, ça c'est le test ADN Lorrain.
3: Alors là, la quiche, c'est sans fromage.
0: Vous l'avez passé haut la main.
3: Pour une raison très simple, c'est que c'est très bon sans fromage. Et puis le mieux, c'est de manger la quiche et le fromage après. Ça permet de prolonger le repas et la convivialité du repas.
0: Et puis on rappelle que la pâte feuilletée, c'est un Lorrain Claude Gelée qui l'a inventé.
3: Oui.
0: Hein, voilà. Donc forcément, c'est tout à fait Lorrain. Une qualité lorraine, vous l'avez dit, résilience peut-être, ça c'est une qualité?
3: Ouais, je pense que c'est vraiment quand on regarde ce que les Lorrains ont vécu dans le temps long des famines, des épidémies, des guerres, à tel point que quand on parle de guerre en Lorraine, la première question c'est laquelle, de laquelle parle-t-on? Je crois qu'on peut être fier de tout ce qu'on a réussi à surmonter nous autres Lorrains. Oui.
0: Et puis peut-être une dernière, votre odeur préférée, une odeur, un parfum qui vous ramène immédiatement chez nous.
3: C'est la Mirabelle quand on fait des confitures ou quand on la distille.
0: Voilà, la même odeur,
3: voilà, liquide ou solide, mais en tout cas, oui, le parfum de la Mirabelle, c'est on ne peut plus Lorrain. Et quand vient le mois d'août et que la saison commence, c'est tout de suite ça ramène à l'enfance et à l'enfance lorraine. Ouais.
0: La maison de la Mirabelle, on a même fait un parfum avec les fleurs de Mirabellier. C'est dire si ça nous ramène chez nous. Kevin Guerriot, mon invité, jusque 11h sur Ici Lorraine. On n'avait pas de chanson, l'autre Lorraine, alors on a passé l'autre Finistère. Voilà, c'est pas mal non plus. Voici les idées.

0: L'autre Finistère, les innocents, vous l'écoutez sur Ici Lorraine.
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0: Kevin Guerriot, mon invité ce matin, nous parlons Lorraine. Et Kevin, nous allons quitter la Lorraine pour les Pyrénées-Atlantiques, la ville de Pau plus exactement. Un des soucis des Français aujourd'hui, c'est bien sûr de faire le plein, de rechercher la station la moins chère. Et on peut le faire chez nos voisins européens, en Espagne, en Andorre, en Belgique, au Luxembourg, si l'on est frontalier proche de chez nous. Mais comment faire pour se déplacer, pour aller faire des courses, aller au travail, chercher les enfants à l'école? Dans les Pyrénées-Atlantiques, la ville de Pau a justement lancé un défi à ses habitants.
8: Vous voyez vos clés de voiture, imaginez ne plus y toucher pendant un mois.
9: Allez, on pose les clés dans le bocal.
10: Parfait, on est prêt pour relever le défi.
9: Pas de regret ?
10: Aucun.
8: C'est le défi lancé par la ville de Pau à ses habitants avec la troisième édition de l'opération « Un mois sans ma voiture ». Cette année, ils sont 19 à relever le défi. Parmi eux, il y a Adeline, qu'a rencontré notre journaliste Clara Vincent. Pendant les 4 prochaines semaines, elle va devoir laisser sa voiture au garage et par la même occasion, apprendre par cœur les horaires des transports en commun.
10: Je suis souvent en retard, donc là, anticiper les départs bien plus en avance que prévu. Donc on va essayer de jouer tout ça. Moi, je travaille à la Cueillette de l'Aragnon et je suis photographe indépendante. Donc déjà, la Cueillette de l'Aragnon du centre-ville, ça fait à peu près une trentaine de minutes à vélo. Donc une heure aller-retour. Et après, en tant que photographe indépendante, c'est vrai que si j'ai un mariage à 30 km, ça va être un peu plus compliqué. Mais c'est vrai que mettre de côté la voiture, ça serait un plus. D'autant plus que le carburant coûte cher. Dans les factures de la fin du mois, ça serait vraiment, vraiment top, quoi.
8: Alors ici à Pau, ne pas toucher à sa voiture pendant 30 jours, ça semble marcher, mais vous, qu'en pensez-vous ? C'est avec Tristan que nous allons en discuter. L'idée lui plaît, même si quelques questions restent encore en suspens.
11: Moi, je trouve ça plutôt positif. Après, faut juste espérer que les transports en commun permettent aux gens de s'en sortir sans, quoi. Parce que à Pau, je sais pas, comment ils font pour aller au travail, les gens sans voiture, ils y vont à pied. C'est grand, Pau ? Je sais pas.
8: Alors oui, Pau, c'est quand même une ville assez grande. Et pour relever ce défi, chaque participant s'est vu offrir un mois d'abonnement au bus et TER du département, mais aussi un abonnement mensuel au vélo électrique en libre-service, ainsi qu'un vélo à assistance électrique. Tristan, par exemple, lui, il possède une Peugeot 208 et sans même avoir à se lancer de défi, il essaie déjà de la laisser un peu plus souvent au garage.
11: C'est vrai que si je peux éviter de l'utiliser la semaine, j'essaie d'éviter le plus possible. Bah, c'est un tout, déjà, le prix des carburants, oui, c'est clair. Je pense que si on économise le carburant sur un an, on peut s'acheter une maison bientôt. Et en même temps, à côté de ça, c'est un peu écologique, quoi. C'est un petit geste écologique, je pense. Moi, j'ai un diesel, typiquement, moins j'utilise, mieux on se porte, je pense.
8: Vélo électrique, bus, train, de nombreuses alternatives existent pour laisser la voiture de côté. C'est justement tout l'enjeu de ce défi lancé par la ville de Pau. Encore faut-il avoir suffisamment de transports à proximité de chez soi pour pouvoir vraiment se passer de son véhicule.
0: Vous circulez comment, Kevin ?
7: Ça dépend. À Metz, tout est fait à vélo. Quand je dois me déplacer en ville, ouais, tout est fait à vélo. Je suis un grand marcheur aussi. Et puis, bah, quand je dois vraiment aller à l'autre bout de la région pour une conférence ou autre, là, je prends ma voiture. Mais tout ce que je peux faire à vélo ou à pied, je le fais comme ça, par ces modes de transport doux, comme on dit.
0: Vous n'avez pas un fardier dans votre garage ?
7: Ah non, ça, bien qu'il ait été inventé par un Lorrain aussi, c'est Joseph Cugnot.
0: C'est quand même chez nous.
7: Il venait de la Meuse, tout à fait.
0: Il y a beaucoup d'inventeurs, je trouve, en Lorraine. Je n'ai pas l'explication.
7: Je crois qu'on a l'esprit assez fertile dans notre région.
0: Le cinéma, on parle toujours des frères Lumière, mais non, le cinéma aussi.
7: On a vraiment beaucoup d'inventeurs, d'esprits qui se sont nourris à la fois de ce qui vient du monde latin, du monde germanique. On est sur une terre de passage, de brassage d'idées, donc forcément ça pétille dans nos cerveaux.
0: Nous sommes pétillants, nous les Lorrains. Dans un instant, Kevin, je vous demanderai votre coup de cœur. C'est pas le moment le plus facile, réfléchissez. On se retrouve juste après Coldplay. 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

0: Ça, c'est le titre de la chanson, les Coldplay. Vous les avez reconnus et vous les écoutez sur Ici Lorraine.
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0: La Lorraine au cœur, c'est la page Facebook de mon invité Kevin Guriot. Kevin, on termine traditionnellement cette émission en demandant à l'invité son coup de cœur. Vous avez eu du mal à choisir, je crois.
3: Oui, c'est pas facile parce qu'il y a énormément de bonne volonté dans notre région qui font vivre la Lorraine, qui l'anime. J'ai pensé à des sociétés d'histoire, qu'il s'agisse de la Châle, comme on dit en Moselle, qu'il s'agisse des académies érudites, on va dire, scientifiques, comme l'Académie Stanislas, l'Académie nationale de Metz, ou la Société philomatique de Verdun, par exemple. Mais s'il y a bien un coup de cœur, je pense que je citerai la Fondation du patrimoine, parce que, alors déjà, elle existe à l'échelle nationale, bien sûr, mais en Lorraine, je vois quotidiennement le travail effectué pour sauvegarder, entretenir, mettre en valeur nos patrimoines, et j'en parle au pluriel, parce qu'il n'y a pas que le patrimoine bâti, concret, nos châteaux, nos croix de chemin, nos lavoirs, il y a aussi un patrimoine naturel, un patrimoine immatériel, nos fêtes, coutumes, traditions, nos parlers lorrains, le plat. Il y a des associations qui, comme Gaouine Gris, par exemple, qui milite pour la sauvegarde de notre dialecte, notre langue mosellane. Donc voilà, toutes ces associations là qui transmettent, qui conservent, qui font vivre nos patrimoines, je leur tire franchement mon chapeau, quoi.
0: C'est vrai que la Fondation du patrimoine existe partout en France, que chez nous elle est particulièrement active, et on peut faire un don, d'ailleurs même un don fléché à la Fondation du patrimoine. Vous pouvez
3: déductible des impôts, d'ailleurs.
0: Tout à fait. Découvrir tout cela sur le site internet fondation-patrimoine.org. Je salue Denis Chanin qui nous écoute peut-être, qui est une des chevilles ouvrières de cette association. Et puis si vous voulez mieux connaître l'histoire de la Lorraine, déjà il y a la Lorraine au cœur, il y a vos articles sur Blaye Lorraine également, Kevin, vous êtes contributeur.
3: Oui, je contribue également à
0: engager. Voilà, toujours plaisir à vous lire. Et puis on n'oublie pas le livre qui, ça y est, vient de paraître, il est tout chaud, ça s'appelle Nancy 1477. C'est bien un roman,
3: c'est un roman où tous les personnages sont réels. Ils ont réellement existé, de Charles Téméraire à René II, en passant par Claude de Beausemont, par tous ces personnages qui nous plongent dans un Moyen-Âge haut en couleur, et un Moyen-Âge qui résonne longtemps jusqu'à notre époque dans les méandres de l'histoire lorraine.
0: La Lorraine au cœur et Nancy 1477, le dernier livre de Kevin Guriot, à trouver dans toutes les bonnes librairies. Je vous embrasse, Kevin, c'était un moment passionnant.
3: Merci.
0: Avec vous.
3: Merci.
0: Au revoir.
3: Bonne journée.
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0: Voici Lorraine Les Wagonnets de Michel Jonas sur votre radio.
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0: Ici Lorraine, il est 11h. Les infos avec Mathis Fabien. Bonjour Mathis.
2: Bonjour Anaïs, bonjour à tous.
0: Un grave accident de la route ce matin sur la 31.
2: À hauteur de Metz, dans le sens descendant, accident qui a eu lieu peu avant 8h et qui a impliqué un motard de 19 ans. À l'arrivée des secours, le jeune homme était en arrêt cardio-respiratoire. Il est finalement décédé sur place. Plusieurs kilomètres de bouchons signalés. Le temps de l'intervention entre la Max et Metz, la situation s'améliore peu à peu. À Sarreguemines, 6 personnes arrêtées avant-hier pour avoir commis des vols entre juin et septembre. 25 vols sont élucidés avec un butin contenant des vélos et trottinettes électriques, du matériel informatique et des bijoux. Les policiers cherchent par ailleurs des victimes pouvant être associées à ces vols. Seule la gérante du gîte de Witzenheim près de Colmar pourrait être jugée pour l'incendie mortel d'il y a 3 ans. C'est le procureur qui requiert. Alors que son gîte n'était pas aux normes lorsqu'il y a eu ce feu nocturne le 9 août 2023. 11 personnes avaient perdu la vie, dont 5 se trouvaient en situation de handicap venu d'Amnéville. Cette décision n'est pas définitive alors que le procès devrait avoir lieu au courant de l'année 2027.
0: En ce qui concerne la visite du pape à Metz, J-5.
2: Et le président de la Conférence des évêques de France explique pourquoi il a proposé Metz pour le voyage du pape dans l'Hexagone. Metz, c'est la Lorraine, une terre ravagée par les guerres, un endroit où les blessures n'ont pas empêché la volonté de dialogue de paix par la réconciliation. Voilà, je cite le cardinal Jean-Marc Aveline qui sera avec nous dans le journal de midi. Hier, l'Élysée a annoncé que les chefs d'État et de gouvernement des 26 pays de l'Union européenne ont été invités à assister au discours du pape Léon XIV sur l'Europe au centre des congrès Robert Schuman. Une journée pour bien vieillir chez soi. Un salon de l'autonomie est organisé aujourd'hui par la communauté d'agglomération de Forbach-Port-de-France. C'est le premier. L'occasion pour les seniors, leurs proches et d'éventuels aidants de découvrir les clés du bien vieillir et du maintien à domicile pour les personnes âgées. Ça se passe à l'espace de la Concorde de Petite-Rosselle et c'est jusqu'à 18h.
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2: Et la météo Anaïs avec du soleil partout, on peut le dire, hein, il va faire beau.
0: Oui, il va faire beau pour ce premier jour d'automne, hein, même très beau effectivement. Pas de nuages dans le ciel en Moselle encore une fois aujourd'hui, des températures toujours élevées. 22 à Metz, 22 à Château-Salin, 22 à Sarreguemines. Ce soir à 22h, les températures baissent, mais doucement, puisqu'il fera encore 18 degrés à Metz à 22h, 16 à Saint-Avold et 14 à Sarrebourg, sous un ciel clair et étoilé, avant de passer une nuit qui descend doucement, mais tranquillement, hein, avec un ciel...
2: L'automne arrive, normal.
0: Voilà. Tranquillement, à peine voilé, effectivement. On vous retrouve tout à l'heure, vous, Mathis, pour les infos. Nous, sur la route, pas grand-chose ne se passe, hein, effectivement. Tout est redevenu normal, notamment sur la 31. Plus de bouchons à signifier. Sur la 30, il y a toujours ces travaux. Hein, au niveau du Cange, Famec, pas de soucis. Sinon, hein, pas de gros problèmes de circulation. Si vous voyez quelque chose, évidemment, vous n'hésitez pas à nous appeler au 03 87 52 13 13.
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0: Allez, vous roulez tranquillement en nous écoutant. Etienne Dao, comme un boomerang, c'est sur votre radio. Ici Lorraine pour démarrer cette heure de jeu.

0: Lorraine comme un boomerang d'Étienne Dao.
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0: Allez, on commence le jeu ensemble dans quelques minutes seulement et nous on va chanter pour l'instant avec Ten CC, I'm Not In Love, c'est avec ici Lorraine.

0: I'm Not In Love de Ten CC avec Ici Lorraine.
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0: Et nous, on commence à jouer aujourd'hui avec Annie. Bonjour Annie.
2: Bonjour Anaïs.
0: Comment vous allez? Comment se passe votre journée?
2: Elle se passe bien. Déjà, j'écoute France Bleu. Non, Ici Lorraine.
0: Vous l'avez fait exprès, là, Annie. Hein.
2: Oui. Non, mais j'ai quand même l'habitude de France Bleu.
0: Ben, je comprends, mais on s'habitue tout doucement ici. C'est normal. On reste un peu encore sur nos vieilles habitudes et c'est normal.
2: Et en même temps, mon mari arrache les derniers légumes du jardin qui ne donneront plus rien.
0: Ah, malheureusement, il y a eu trop de chaleur.
2: Oh, il n'y a rien eu dans le jardin, rien de bon.
0: Ah oui, rien du tout. C'était quoi? C'était trop petit, il n'y avait pas assez d'eau. Qu'est-ce qui s'est passé?
2: Pas assez d'eau. On a eu quelques tomates et quelques betteraves rouges, c'est tout. Rien à donner.
0: Ouais, rien du tout. Et vous cultivez quoi en plus dans votre potager, vous?
2: Il y avait haricots verts, il y avait potirons, il y avait courgettes, il y avait un peu de tout, mais non, il n'y a rien eu.
0: Oui, j'ai cru entendre parler que les haricots verts, maintenant, ça va être compliqué, même en Lorraine, de les cultiver.
2: C'est pas grave, on mangera des pâtes.
0: Bah oui, bah bon, avec 2-3 betteraves et 2-3 tomates.
2: Oui.
0: Bon, on fait comme on peut. Oui, c'est vrai que ça n'a pas été une année facile, hein, que ça soit pour nous qui avons un petit potager ou les agriculteurs. Effectivement, c'était assez compliqué de cultiver quoi que ce soit avec ces grosses chaleurs, même en Lorraine.
2: Oui, non, mais c'est vrai. Mais c'est pas grave.
0: Mais oui, c'est pas grave. Effectivement, on mangera des pâtes. Vous avez bien raison, Annie. On se réconforte comme on peut. Et puis, c'est toujours bon, les pâtes.
2: C'est moins difficile à éplucher.
0: C'est pas faux, c'est pas faux. Peut-être un peu plus facile, oui.
2: Ouais.
0: Bon, Annie, on va jouer, évidemment, pour avoir cette carte cadeau de 200 euros. Évidemment, on va avoir ces trois questions. Deux bonnes réponses vous suffisent, vous le savez. Il y aura évidemment ce petit joker pour vous aider. Est-ce que vous êtes prête? Est-ce que tout va bien pour vous?
2: Allez, on essaye.
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0: Qui chante, dans quelle grande institution culturelle de Metz on peut admirer les célèbres termes gallo-romaines conservés sous le bâtiment à Nice?
2: Aucune idée, je ne suis pas messine.
0: Peut-être un petit joker?
2: Ouais.
0: Alors, est-ce que c'est le Centre Pompidou de Metz? Est-ce que c'est le musée de la Cour d'Or? Ou est-ce que c'est sous la place de la République, Annie?
2: On va dire le musée de la Cour d'Or.
0: Ben, magnifique, exactement, le musée de la Cour d'Or.
2: C'est pas fait exprès.
0: Bah écoutez, le hasard des fois fait bien les choses, évidemment. Ouais. Nous, on va passer deuxième question, culture générale.
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0: Quelle est la capitale du Portugal, Annie?
2: Je sais pas.
0: Ah ah. Vous êtes partie sur un mot, pourquoi pas? Une ville?
2: Bon allez, Lisbonne, si on veut.
0: Eh ben c'est bien Lisbonne, exactement Annie. Eh ben vous êtes qualifiée.
2: Il m'a soufflé.
0: Ah, vous avez triché Annie en fait.
2: Oui, il m'a soufflé.
0: Bon c'est pas grave, on vous pardonne. Si c'est le mari, c'est votre petite joker en plus, on vous l'accorde.
2: Voilà.
0: Bon ben en tout cas vous êtes qualifiée pour cette carte cadeau de 200 euros à gagner vendredi. Qu'est-ce que vous allez en faire de ces 200 euros?
2: Mettre du beurre dans les épinards, je pense.
0: Dans les épinards que vous n'avez pas cultivés?
2: Ouais, voilà.
0: Déjà, achetez les épinards, puis le beurre avec.
2: Voilà.
0: Bon, bah, c'est
2: non,
0: pas trop mal.
2: On ne peut pas faire demain.
0: Exactement. Vous gagnez aussi vos 4 entrées pour la film, Annie. Ne les oubliez pas en partant. Vous serez avec Julien, qui vous accueillera à l'accueil. Et puis, passez une bonne journée. Et puis, bon repas de pâtes. Bon plat de pâtes.
2: Merci. À vous aussi.
0: Au revoir, Annie.
2: Au revoir, Anaïs.
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0: Vous aussi, vous nous appelez évidemment pour tenter votre chance et être sélectionné pour ce tirage au sort.

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1: Occupé de Marc Lavoine et Patrick Fiori sur votre radio, ici Lorraine. 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
3: Il vous reste encore 3 places pour vous, pour jouer avec nous au Grand Quiz et vous qualifier pour ce tirage au sort et ces 200 euros de cartes cadeaux. Nous, on chante en ce moment avec Henri Christiani. Il est Libre Max, c'est sur votre radio, ici Lorraine.

0: Il est libre, Max, d'Henri Christiani avec Ici Lorraine.
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0: Et on retrouve Audrey pour jouer avec nous pour gagner cette carte cadeau de 200 euros. Bonjour Audrey.
2: Bonjour Anaïs.
0: Alors, comment se passe votre journée? Vous avez quelque chose de prévu pour ce mercredi, oui?
2: Aujourd'hui, je suis en repos, donc je m'occupe de mes enfants.
0: Ah, journée des enfants oblige, évidemment.
2: Exactement. Et en plus, avec ce beau soleil, c'est impeccable.
0: Exactement. Vous avez prévu des petites activités? Vous baladez dehors dans un parc, justement?
2: Oui, exactement. En fait, on va faire des petites balades extérieures cet après-midi.
0: Un petit peu de vélo, un petit peu de trottinette et puis des toboggans, quoi.
2: Voilà, c'est tout ça.
0: Et vous avez combien d'enfants, Audrey?
2: Deux enfants.
0: Ah, deux enfants qui vont profiter de leur maman tout l'après-midi. C'était un choix de travailler pas les après-midi, pas les mercredis, comme
2: là,
0: ça?
2: Mon emploi du temps me permet cette année, en fait, d'avoir mes mercredis, donc c'est super agréable.
0: Ah c'est top, vu comme ça on peut profiter des enfants, pas besoin de payer nounou, demander aux grands-parents de venir, on est tranquille. Et puis les enfants, ils adorent, hein.
2: C'est ça, ils profitent un petit peu de leur maman, ça fait du bien.
0: oui, exactement. Bon, Audrey, on va évidemment jouer au grand quiz ensemble avec cette carte de 200 euros. Est-ce que vous avez déjà une petite idée de quoi vous offrir avec si vous êtes qualifiée?
2: Peut-être voir un petit peu, pour faire plaisir, toujours au niveau des enfants, éventuellement peut-être des vêtements et puis un petit coup de pouce par rapport aussi à tout ce qui est course, alimentaire, etc.
0: Exactement, de quoi faire quand même un beau petit plat, hein, ça peut être sympa, c'est avec 200 euros, ça peut tomber du ciel et ça peut être très sympa pour ce début de rentrée. En tout cas, on va jouer ensemble, on a évidemment ces trois questions, deux bonnes réponses vous suffisent et un joker pour vous aider au cas où, Audrey. Est-ce que vous êtes prête?
2: Je suis prête.
0: Alors, on y va.
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0: Comment s'appelle le grand jardin botanique de 27 hectares à Villers-les-Nancy, l'un des plus grands de France, Audrey?
2: J'y suis déjà allée.
0: On y est tous déjà allés.
2: Ah oui, je le vois très bien, etc. Je vois pas du, je ne sais plus.
0: Pas le nom. Un petit joker ou vous laissez tomber? Joker, allez. Est-ce que c'est le jardin botanique Jean-Marie Pelt? Est-ce que c'est le jardin des faïenciers? Ou est-ce que c'est la réserve naturelle de Lorraine?
2: On va dire comment?
0: Le jardin botanique
2: naturel de Lorraine.
0: Ah non, malheureusement non. Pas du tout, c'est le jardin botanique de Jean-Marie Pelt, hein. Il y avait la réponse dedans, tout simplement. Bon, c'est pas grave, ça vient d'un célèbre botaniste, hein, évidemment, lorrain, Jean-Marie Pelt, tout simplement. Et il y a plus de 12 000 espèces végétales. Je pense qu'effectivement, on est tous déjà allés dans ce jardin botanique en étant lorrain. C'est pas grave, il vous reste deux chances et des questions, je pense, abordables.
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0: Question géographie nautique. Quel est le plus long fleuve qui coule en France, Audrey?
2: En France.
0: On vous entend un peu moins bien, Audrey. En tout cas. La question est effectivement, quel est le plus long fleuve qui coule en France? Est-ce que vous avez une idée, Audrey? Peut-être essayer au hasard, hein, on en connaît quelques-uns quand même. Audrey? Oh bon, on a totalement perdu Audrey là. On voulait...
2: Vous entendez très bien. Oui, je vous entends.
0: Ah oui,
2: vous
0: bon. Oui, je vous entends à peu près.
2: On a un problème, en fait, par rapport au niveau Internet, etc. Donc, c'est peut-être ça.
0: Ne bougez plus, on vous entend bien. Est-ce que vous savez quel est le plus long fleuve qui coule en France, Audrey, du coup?
2: Je dirais la Seine.
0: Non, malheureusement, non, c'est la Loire. Plus de 1000 kilomètres de long, 1006 exactement. Bon, c'est pas grave, Audrey. On aura tenté notre chance.
2: Salut.
0: Ce sera pour une prochaine fois.
2: Ce sera pour une prochaine fois.
0: Bon, bel après-midi avec vos enfants. Profitez
2: merci
0: bien d'eux, Audrey.
2: Belle journée, merci bien.
0: Au revoir.
2: Au revoir.
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0: Allez, nous on va partir un petit peu en Italie avec Eros Ramazzotti, Cosé della Vita. C'était avec Ici Lorraine. Et juste avant de reprendre le jeu et de faire un petit tour sur la route avec vous.

0: Ici Lorraine, Cosse della Vita de Rosra Mazzotti.
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0: Tourne sur la route pour vous qui conduisez à 11h34, pourquoi pas, pour rentrer chez vous pour cette journée des enfants et aller récupérer justement ces enfants à l'école. Et bah, pas trop de problèmes en vue, en tout cas, pas de gros bouchons attendus, même autour de Metz, tout se passe plutôt bien. Évidemment, il y a toujours les travaux sur le secteur Ucange-Famec, des travaux sur ouvrages d'art hein, qui ont lieu sur la 30 tout court, jusqu'au 17 novembre, le sens Metz-Verlon-Huy est basculé sur le sens opposé, d'où ces petits ralentissements au niveau de la 30. Sinon, pas trop de soucis, hein, soyez tranquilles, tout se passe bien. Hein. Que ce soit dans l'Est, dans l'Ouest de la Moselle, même dans le Nord de la Meuse, tout va bien, évidemment. Vous êtes nos yeux sur la route. S'il se passe quoi que ce soit, vous nous appelez au 03 87 52 13 13.
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0: Un classique pour nous accompagner dans cette troisième partie de Grand Quiz avec Yann Muller. Les Oies Sauvages, c'est sur votre radio. Ici Lorraine. Il était 5.

0: Axe de Yann Muller, Les Oies Sauvages sur votre radio, ici Lorraine.
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0: Troisième candidat du troisième jour de la semaine, Claude. Bonjour Claude.
2: Bonjour Anaïs, bonjour à toutes et à tous.
0: Comment se passe votre journée pour l'instant, Claude? Comment se passe cette matinée?
2: Écoutez, elle se passe magnifiquement bien. Maintenant que je vous ai au téléphone, elle se passe encore mieux.
0: Bah, super.
2: Tout va bien, ce super soleil.
0: On en profite encore un petit peu, effectivement, en Moselle. En plus, il fait pas si chaud que ça, c'est plutôt agréable en ce moment. On est pas mal.
2: C'est tout à fait bien.
0: Bon, vous avez une petite après-midi de prévu, des petites balades à faire en ce mercredi?
2: Pas vraiment, j'ai quelques petits menus travaux à faire à la maison que je remets toujours au lendemain. Et ça fait plusieurs lendemains que je les remets, donc là je vais le faire.
0: Un éternel procrastinateur, comme on dit, Claude.
2: Voilà, je procrastine à mort.
0: C'est quoi vos petits travaux à faire chez vous?
2: Alors j'ai des joints de silicone à faire dans la douche, parce qu'ils sont anciens.
0: Et qui fuit.
2: Et je vais changer tous les spots de l'appartement, je vais mettre des basses tensions.
0: Ah oui, des basses consommations, oui. Histoire d'économiser un petit peu sur l'électricité, je pense que c'est une bonne idée, Claude. Il faut arrêter de repousser tout ça.
2: C'est exactement le but.
0: Bon, bah, vous avez bien raison, une belle après-midi chargée, mais en même temps utile, j'ai envie de vous dire. Utile comme de jouer avec nous, j'imagine, évidemment, pour cette carte cadeau de 200 euros.
2: Bien sûr, et l'après-midi, je la passerai avec vous aussi. J'écoute toujours ici Lorraine.
0: Eh ben, c'est magnifique. On sera encore ensemble, Claude, toute cette après-midi. Nous, on va jouer évidemment au grand quiz. Pour l'instant, trois questions, deux bonnes réponses suffisent. Un petit joker. Est-ce que tout va bien pour vous? Est-ce que vous êtes prêts?
2: Allez,
0: hop. On est parti.
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0: Alors, une question sur Metz. Vous qui êtes de Montigny, peut-être que vous la connaîtrez. Quel nom a la porte monumentale d'entrée de ville marquant la limite sud du centre historique de Metz ?
2: Serpenoise.
0: La Serpenoise, la porte Serpenoise. Je me doutais que vous l'auriez, celle-là, Claude. Ça m'étonne très peu. Elle a été mise en place au Moyen-Âge, hein, cette porte monumentale, puis reconstruite au 19e, évidemment. Et elle marque la sortie vers Cy-Chazelle. Premier point, Claude. Assez facile, celui-là.
2: Passe-passe.
0: Deuxième.
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0: Question musique, quel groupe a sorti le tube Wannabe? Comment s'appellent ces femmes qui... Oui, un groupe anglais totalement.
2: Ah zut, Joker.
0: Joker, allez, est-ce que c'est les L5, est-ce que c'est les Spice Girls ou est-ce que c'est les Bee Gees qui ont sorti ce tube?
2: Spice Girls.
0: Exactement, sorti en 1996. Oui, je me doute que c'était pas les Bee Gees, hein, ces femmes qui chantaient ce tube. Félicitations en tout cas, Claude. Qualifié assez simplement, hein, pour ce tirage au sort.
2: Et le vendredi 25,
0: oui,
2: parce que c'est vendredi le tirage,
0: oui,
2: ça fera 41 ans. Pour la première fois que j'embrassais ma compagne.
0: Oh, ben vous avez retenu.
2: On s'est rencontrés le 25 septembre.
0: Waouh, mais ah, alors vous êtes allé très vite, Claude. Hein. Rencontre, bisous.
2: Voilà.
0: Bon, bah,
2: c'est pas les détails, mais bon.
0: Ah, bon, bah non, n'allez pas trop dans les détails, Claude. On s'en abstiendra. Mes 41 ans, c'est un bel anniversaire, hein, de bisous. Vous êtes rares à les connaître, en tout cas. Merci, Claude, d'avoir joué avec nous. On croise les doigts pour vendredi et pour fêter ce bel anniversaire.
2: Je crois tout ce que je peux. Merci beaucoup, Anaïs.
0: Merci à vous. Au revoir, Claude. Merci. À bientôt.
2: Au revoir.
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0: Dernière chance pour vous de participer, évidemment, au grand quiz aujourd'hui et être sélectionné pour le tirage au sort de ce cadeau. C'est 200 euros de carte cadeau et vos entrées, évidemment, pour la FIM si vous participez.
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0: Eh bien, quand on parle du loup, hein, comme dirait évidemment Jules qui est à la réalisation aujourd'hui, on parle des Bee Gees, hein, aujourd'hui, évidemment. Dernière manche, dans quelques minutes du grand quiz, on fait toujours gagner vos places, évidemment, pour le tirage au sort, pour l'entrée de la film qui a lieu ce vendredi. Donc écoutez, vous, et profitez des Bee Gees. Tragédie, c'est sur votre radio ici, Lorraine.

0: Tajiri des Bee Gees sur votre radio, ici Lorraine.
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0: Dernière candidate de la journée des enfants, c'est Chantal. Bonjour Chantal.
2: Bonjour.
0: Alors, comment se passe votre journée accompagnée d'enfants, vous aussi?
2: Oui, je vais avoir mon fils et mon petit-fils qui vont venir manger avec nous.
0: Oh, c'est sympa ça, faire un petit dîner tranquillement.
2: Oui. Après, il y a les activités de l'après-midi, du mercredi après-midi.
0: Ah, vous avez vous aussi des activités le mercredi après-midi ou c'est pour votre petit-fils?
2: Comment?
0: C'est pour vous les activités du mercredi après-midi?
2: Non, le petit-fils.
0: Ah, il fait quoi?
2: Du tennis.
0: Oh, tennis, sympa ça, ouais. Un peu plus étonnant, c'est pas mal.
2: Ouais.
0: Ah, ça doit être un peu plus compliqué, par contre, l'hiver, quand il fait moins 15, en mitouflé avec sa raquette.
2: Ah,
0: mais...
2: ça dépend des salles. Mais en général, lui, il fait pas chaud.
0: C'est vrai. Bon, en tout cas, Chantal, vous avez prévu quoi pour ce midi, pour le petit dîner avec le fils, le petit-fils?
2: Ah, c'est poulet rôti, ratatouille et frites.
0: Oh, le poulet rôti, frites, mais j'en rêve. Un classique des grands-parents quand ils venaient nous récupérer, quoi. Ah ben, j'adore que vous perpétuiez cette tradition, Chantal. C'est vraiment top. Bon, si vous gagnez ces 200 euros après ce tirage au sort, qu'est-ce que vous allez vous offrir, Chantal?
2: Oh ben, ma foi, les 200 euros sont monnayables ou par, je sais pas.
0: C'est dans 210 enseignes, c'est une carte illicadeau, pour tout vous dire.
2: Ah oui, d'accord.
0: Donc,
2: mon Dieu, il y aura de quoi faire.
0: Hein, oui, voilà, c'est ce que j'allais vous dire. Il y a vraiment de quoi faire. Des bijoux, des tables, tout ce que vous voulez.
2: Ouais, voilà, on verra.
0: Oui, on se laissera tenter, quoi.
2: Voilà.
0: Vous avez bien raison, Chantal. En tout cas, on va jouer ensemble au grand quiz. Trois questions, de bonnes réponses vous suffisent pour vous qualifier. Vous avez déjà gagné vos 4 entrées pour la film. Ça, c'est acté. Il faudra les récupérer avec Julien juste après ce moment et ces questions. Et évidemment, vous avez votre petit joker pour vous aider pendant ce quiz.
2: Oui.
0: Vous
2: oui.
0: êtes prête?
2: Ben voilà, je suis prête.
0: Allez, on y va.
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0: Vous qui aimez perpétuer les traditions, est-ce que vous savez comment on appelle la boisson pétillante artisanale lorraine obtenue par la fermentation naturelle de jus de fruits et qui est un tout petit peu alcoolisée?
2: La limonade?
0: Ah non, ah ben non, la limonade malheureusement c'est pas alcoolisée, Chantal, c'est le perlet.
2: Ah oui,
0: bien sûr.
2: Je vais aller prendre le joker. Oui,
0: c'est ça.
2: La limonade de...
0: On se précipite un peu, mais c'est pas grave. Du coup, il reste le joker, il reste 2 questions, tout va bien.
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0: Quel chanteur a chanté « Dès que le vent soufflera » ?«
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0: Bien sûr, Renaud, je vous l'ai entendu dire, Chantal. Iconique, cette chanson, on ne peut pas ne pas le reconnaître. Sortie en 1983, un point, dernière question, tout va bien.
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0: Quel animal étrange possède un bec de canard, une queue de castor et il pond des œufs tout en étant un mammifère, Chantal? Est-ce que vous voulez le joker? Il vous le reste.
2: Oui.
0: Et ben voilà, comme quoi on ne l'a pas utilisé sur la première, mais elle peut servir sur la dernière. Est-ce que c'est le dingo? Est-ce que c'est l'ornithorynque? Ou est-ce que c'est le panda, qui est un animal très étrange?
2: Dingo, l'ornithorynque ou le panda?
0: Alors c'est un mammifère qui pond des œufs, qui a un bec de canard et une queue de castor.
2: Ornithorynque, je pense.
0: Un ornithorynque, exactement. Ah. C'est l'un des rares mammifères à pondre des œufs. Vous êtes qualifiée, Chantal.
2: Merci.
0: Félicitations.
2: Super.
0: Bon, tout va bien. Tout s'est bien passé, finalement.
2: Voilà.
0: C'était top.
2: C'est bien.
0: Et passez un très bon midi, un très bon repas avec votre fils et votre petit-fils.
2: Oui.
0: Et une très belle journée.
2: Bon appétit, je ne sais pas.
0: Oh, ça va arriver très rapidement. Voilà. Merci beaucoup, Chantal.
2: Et bonne journée.
0: Au revoir.
2: Au revoir.
0: 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Rendez-vous de 11h à midi dès demain. Et en plus de ces 4 entrées pour la FIM, nous, maintenant que le jeu est fini, on va profiter un petit peu de la voix d'un grand chanteur que beaucoup de gens apprécient. Lenny Kravitz, c'est sur votre radio, ici Lorraine.

0: Lenny Kravitz, c'est avec Ici Lorraine, cette belle chanson. Nous, dans quelques minutes, on va retrouver les infos locales avec Mathis Fabien, la météo, mais on va retrouver aussi de midi à 13h et Nora Malagré, toute sa bande dans On vous doit bien ça.
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0: 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Ici Lorraine, tout en douceur.

0: Isabelle Boulay, parle-moi sur votre radio Ici Lorraine.
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0: Bon appétit, les midis sur votre radio Ici Lorraine. Les infos avec Mathis Fabien. Bonjour Mathis.
3: Bonjour Anaïs, bonjour à tous.
0: Un motard de 19 ans a perdu la vie dans un accident de la route.
3: Peu avant 8h ce matin, au niveau de Metz, c'est sur l'A31 dans le sens descendant. Le jeune homme était en arrêt cardio-respiratoire à l'arrivée des secours. Il est finalement décédé sur place. Deux voies sur les trois ont été neutralisées pendant l'intervention de la dizaine de secours, ce qui a engendré plusieurs kilomètres de bouchons dans le secteur. Dans le reste de l'actualité, que s'est-il passé le 6 juillet 2025 à Marly? Vers 2h du matin, le corps sans vie de Sébastien, 44 ans, est retrouvé en plein milieu d'un champ. Depuis cette date, ses parents Mireille et François attendent un retour de la justice afin de comprendre ce qui a pu se passer. Mais face à ce délai qui s'allonge jour après jour, ils dénoncent les lenteurs de la justice. La police de Metz, elle, mène toujours une enquête. Vous avez le reportage complet et le désespoir de ses parents à retrouver sur ici.fr. 9 Français sur 10, pessimistes sur l'avenir de leurs enfants. C'est le résultat d'une enquête ici avec Odoxa. Ces derniers mois, de nombreux scandales liés à l'enfance ont marqué le pays. En Moselle, c'est un couple d'assistants familiaux de Sarreguemines qui est soupçonné d'avoir agressé sexuellement plusieurs enfants qu'ils avaient à leur charge. Les assistants familiaux, une profession essentielle et qui est évidemment surveillée de près, explique la présidente du département de la Meurthe-et-Moselle, Chaïnès Kirouni.
4: Nous avons, nous, un contrôle régulier, surtout un contrôle de l'honorabilité. Après, je pense qu'il faut être aussi extrêmement prudent, c'est-à-dire qu'il ne faut pas accuser toute une profession.
5: Mais est-ce que vous avez déjà retiré l'agrément à un assistant familial ?
4: Oui, ça nous est déjà arrivé, bien sûr, à partir d'un contrôle, sans forcément que ça aille jusqu'à des agressions sexuelles. Hein. On peut retirer un agrément à une assistante familiale ou un assistant familial parce que finalement le profil ne correspond pas aux attendus nécessaires pour s'occuper d'un enfant. Vous voyez.
3: Chaïnès Kirouni qui était l'invité d'ici matin avec François Pelleret. La Meurthe-et-Moselle va faire face d'ailleurs dans les prochaines années au départ à la retraite de 70% de ses assistants familiaux, d'où la nécessité de recruter. Inquiétude de la région Grand Est sur l'avenir de la centrale à charbon Émile Huchet de Saint-Avold. Franck Leroy, son président, a récemment rencontré la présidente du gestionnaire du réseau de transport d'électricité en France pour faire un point sur le projet de conversion du site mosellan vers le gaz et le biogaz. Il assure que la centrale et ses salariés ont besoin aujourd'hui de visibilité et qu'un projet de cette ampleur.
0: Mathis, J-5 avant la venue du pape à Metz.
3: Et plus que deux jours avant son arrivée en France, à cette occasion, le président de la conférence des évêques est revenu sur le choix du pape de venir dans l'Hexagone et notamment à Metz. Metz, une terre de réconciliation après les guerres, le cardinal Jean-Marc Aveline.
6: Un jour, le pape ira dans des villes où il y a des institutions européennes, à Bruxelles, à Strasbourg, à Luxembourg. Mais là, à Metz, c'est la Lorraine, c'est une terre qui a été ravagée par les guerres et où sont nées, avec Schumann et avec d'autres aussi, les intuitions européennes. Donc c'est pas un endroit des institutions, mais c'est un endroit où sont nées des intuitions européennes. Ces intuitions, elles sont extrêmement courageuses. Fallait le faire juste après la guerre, d'oser penser qu'une réconciliation était possible, qu'on allait pouvoir tisser des liens d'amitié entre les Allemands et les Français. Trois guerres ravagées, donc, qui est un endroit où les blessures, les morsures de la guerre n'ont pas empêché la volonté de dialogue, de paix, par la réconciliation, ça a beaucoup de signification.
3: Le cardinal Jean-Marc Aveline qui était l'invité de France Inter ce matin. Je vous rappelle que les dernières infos concernant la venue du pape à Metz sont à retrouver sur notre appli ici. Une journée pour bien vieillir chez soi, organisée à Petite Rosselle aujourd'hui. L'occasion pour les seniors, leurs proches et d'éventuels aidants de découvrir les clés du maintien à domicile pour les personnes âgées. Ça se passe à Petite Rosselle, donc à l'espace de la Concorde. Et de plus en plus compliqué, C'est ce qu'avoue le directeur sportif du FC Metz, Frédéric Arpinon, interrogé sur le mercato. L'été dernier, le FC Metz n'a pas gagné d'argent sur ce mercato, alors qu'il est crucial pour espérer équilibrer les comptes du club. C'est pourquoi, pour Fred Arpinon, il faut miser sur les jeunes du centre de formation et de génération foot, l'académie du club de Dakar.
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3: La météo, Anaïs.
0: On départ cette saison de l'automne avec un grand soleil encore une fois. On change rien, hein, des températures toujours élevées, 22 à Metz, Château-Salins et Sarreguemines. Et ce soir à 22h, les températures baissent lentement, 18 degrés encore à Metz, 16 à Saint-Avold et 14 à Sarrebourg. Merci beaucoup Mathis.
5: Merci.
0: Allez, et Nora Malagré, on vous doit bien ça, tout de suite.
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7: Et bonjour à tous, quel bonheur de vous retrouver chaque midi jusqu'à 13h. C'est votre nouveau rendez-vous sur Ici. On parle bon plan, vie quotidienne, arnaque à éviter, santé. Nous sommes là pour vous rendre service parce qu'on vous doit bien ça. C'est le titre de ce nouveau rendez-vous quotidien. Moi je m'appelle Enora Malagré et voici la joyeuse bande qui m'accompagne tous les jours. Aude Razo, Madame Anti-Arnaque, coucou Aude.
8: Coucou, coucou tout le monde.
7: Elsa Wolinski, mon rayon de soleil. Bonjour Elsa Wolinski. Vous ne les voyez pas, je sais, c'est pas très radiophonique. Qu'elles sont toutes les deux en rose, deux petits bonbons aujourd'hui.
8: Fait exprès.
7: Et de l'autre côté, Gérald Kierzek, notre merveilleux médecin. Bonjour Gérald.
9: Bonjour, et moi je suis quelle couleur ?
7: Bleu.
9: Eh bah oui, en bleu.
7: C'est très laid. Alors, Valère Coréard, notre monsieur bon plan. Bonjour Valère.
10: Salut Nora, bonjour à toutes et tous.
7: Alors aujourd'hui, très gros dossier, très important, on va parler enfants et écran. Est-ce que ça fait bon ménage ? Pardon, on vous en dit un mot tout au long de l'émission. Et puis si vous avez des questions, laissez-nous des messages au 0810 055 056. C'est un WhatsApp, c'est gratuit. Nous sommes là pour vous. Et puis, laissez-nous aussi des messages vocaux, comme l'a fait Marie-Rose aujourd'hui.
11: Oui, bonjour, c'est Marie-Rose de Boussainville. Sur ma retraite, il y a le RDS, donc j'aimerais bien savoir à quoi ça correspond.
7: Très bien, ça c'est là. Une question pour vous, cher
10: oui,
7: Valère.
10: CSG, CRDS, je vais vous expliquer ce que c'est, mais il n'y a pas le choix.
7: On y répond dans une trentaine de minutes. 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Nous sommes en direct ensemble jusqu'à 13h, gros dossier enfants, ados et écrans. Et pour ce faire, nous avons un invité de choix. Nous avons un grand pédopsychiatre qui nous fait l'honneur de venir, Stéphane Clerget. Bonjour Stéphane, bienvenue.
12: Bonjour Enora.
7: Vous avez écrit votre dernier livre, il s'appelle Les mots de vos ados, comment les aider vraiment. C'est sorti en mars 2026. C'est Solar, c'est un sujet qui vous passionne. Merci beaucoup d'être là. Alors, les Merci. Enfants et les écrans, c'est bien, c'est pas bien, Aude Razo ?
8: Alors, visiblement, pour beaucoup de gens, c'est pas bien. En fait, c'est notre journée spéciale. Dites-le oui. Ici, journée consacrée sur notre antenne à nos enfants. C'est une enquête de notre réseau Ici, Radio, TV, Digital, grande consultation citoyenne avec Odoxa en vue de l'élection présidentielle. Et donc, un chiffre, une inquiétude qui ressort dans cette consultation, c'est l'addiction aux écrans. 44% des parents d'élèves interrogés estiment que l'une des priorités du futur président doit être de lutter contre la sédentarité et contre l'addiction aux écrans, pourcentage qui monte même à 48% en région PACA. J'ai épluché un peu les régions. Stéphane Clerget, vous qui êtes pédopsychiatre, on a raison de s'inquiéter ou on en fait trop ?
12: Non, on a raison de s'inquiéter. Maintenant, tout repose pas sur le président de la République. Ça repose d'abord sur les parents qui ont un vrai rôle à jouer dans la réduction des temps d'écran et surtout pour inviter les enfants et les ados à faire d'autres activités beaucoup plus utiles pour leur développement.
8: À quel âge on peut mettre un smartphone ou une tablette entre les mains d'un enfant ?
12: À partir de 3-4 ans, mais pas tout seul.
7: C'est-à-dire très jeune.
8: Très jeune, non ?
12: Oui,
8: non,
7: mais
12: attendez.
7: Peut... Ouais, oulala, pardon. Excusez-moi, on vous a un peu sauté dessus, qu'elles ont lancé. Et pardonnez cette attitude un peu cavalière, mais c'est vrai qu'on est tellement intéressé par ce sujet.
12: Oui, mais il ne s'agit pas non plus culpabiliser les parents quand ils montrent un petit dessin animé à leur enfant de 3-4 ans. On peut regarder un petit dessin animé avec son enfant de 3-4 ans quand ça dure 5-10 minutes ou s'amuser à lui faire dessiner sur l'iPad. Mais c'est des temps extrêmement courts et toujours accompagnés. Pourquoi ? Parce que l'écran, vous êtes Madame Arnaque, l'écran c'est l'arnaque. On croit qu'ils sont super intelligents les enfants parce qu'ils arrivent à utiliser l'iPad. En fait, ça demande 2-3 neurones, beaucoup moins que pour écrire son prénom avec un crayon à un papier.
8: Et je pense toujours aux parents, aux grands-parents qui nous écoutent. À quel moment on doit s'alarmer? À quel moment il y a le signe qu'un enfant, là, il est trop devant un écran? Est-ce qu'il y a des signes qu'on peut nous détecter?
12: Il y a un signe très, très précoce, c'est qu'il hurle quand on lui retire l'écran. C'est-à-dire que quand c'est la crise qui dure parfois un quart d'heure, 20 minutes, parce qu'on lui dit « ça suffit, t'as fait une heure d'écran, t'as fait tes jeux, c'est bon, maintenant on passe à table ou autre ». Et c'est là qu'on voit qu'il y a une vraie dépendance, une vraie addiction, un vrai accrochage à l'écran. C'est extrêmement attractif, hein, donc c'est souvent très difficile de le réduire.
7: Gérald Kierzek.
13: C'est extrêmement attractif et comme le dit Stéphane Clerget, ça permet pas de développer et de neurodévelopper l'enfant. On a l'impression que le gamin est intelligent, qu'il est capable de faire plein de choses, et en réalité non. Et quand il y a des études qui ont montré que les enfants qui avaient un iPad, ils savaient pas dessiner une maison en trois dimensions, par exemple. Alors que des enfants qui jouent avec des cubes, qui construisent, ils sont capables d'approcher cette tridimension, et donc ils ont beaucoup plus développé leur système cérébral. Et c'est là où c'est dangereux, c'est que ça donne l'impression finalement que le gamin, il se développe alors qu'il se développe pas, malheureusement. Il régresse aussi, on en parlera tout à l'heure, sur ses relations sociales.
7: Oui, Valère Correa, vous avez des enfants, vous, qui sont très jeunes.
10: J'en ai un paquet, j'en ai un, deux, trois.
7: J'en ai un paquet.
10: Non mais, alors je vais vous poser une question, mais j'ai peur de la réponse. Donc allez-y doucement, parce que c'est vrai, quand on est parent, on veut faire au mieux, et on se dit, est-ce que je me suis planté? Bon, j'ai un enfant depuis qu'il a 9 ans, il a 10 ans aujourd'hui, Augustin. Je lui ai mis un téléphone entre les mains, je lui ai dit, voilà, ça c'est ton téléphone. De maison, il n'a pas le droit de sortir avec, enfin il ne capte pas, il n'y a pas de réseau. Et ma stratégie, c'était de dire, je veux qu'il soit acteur de l'appropriation de cet objet finalement dans son quotidien. Donc il a évidemment un temps limité, on met des alarmes, etc. Mais parfois, quand j'en parle avec des amis, ils sont un peu choqués en disant, mais déjà, il a déjà un téléphone. Et je me suis dit, mais il va vivre toute sa vie avec des téléphones autour de lui, donc autant qu'il s'habitue tout de suite, mais on le fait ensemble. C'est une stratégie qui peut se tenir ou bof?
12: C'est dangereux. C'est-à-dire que, effectivement, il va vivre toute sa vie, mais enfin, on va pas non plus lui donner le volant d'une voiture à 9 ans. Non, c'est trop précoce. Il a beaucoup d'autres choses à faire, beaucoup d'autres choses à apprendre, et il en a surtout pas vraiment l'utilité du téléphone. Aujourd'hui, en moyenne, quand les parents donnent un téléphone à l'enfant, c'est quand il entre au collège, et c'est surtout pour pouvoir lui laisser un petit peu d'autonomie et pouvoir le contacter. À 9 ans, ça n'a aucun intérêt. À partir du moment où on peut évidemment contrôler et pas le laisser seul avec son téléphone, c'est pas forcément dangereux. Mais c'est pas utile, non.
7: On va continuer de parler des rapports entre les enfants et les écrans, aussi nos ados, puisque vous l'avez évoqué, ça c'est un grand sujet. Elsa Wolinski, vous avez des ados à la maison, vous aurez des questions à poser. Et puis si vous avez des questions à poser à notre pédopsychiatre Stéphane Clerget, c'est le moment, hein, 0810 055 056. Si vous êtes parent, grand-parent, tata, marraine, parrain, on prend tout, hein, j'ai envie de vous dire. Et pour l'heure, on va écouter un petit disque, Sandra, Maria Magdalena, vous êtes dans votre nouveau rendez-vous quotidien. On vous doit bien ça sur ICI, on est ensemble jusqu'à 13h.

0: Sarah Maria Magdalena sur votre radio ici. On est ensemble jusqu'à 13h.
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0: 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Midi 15, on est en direct, c'est mercredi, c'est jour des enfants, du coup. On parle du rapport entre les écrans et nos enfants ou nos ados. Le grand pédopsychiatre Stéphane Clerget nous a rejoint aujourd'hui au sein de cette joyeuse bande. Et vous êtes déjà très nombreuses et très nombreux à réagir au 0810 055 056. Si vous avez des questions, ça tombe bien, on est là pour y répondre. Nous avons donc Catherine qui nous appelle de Bretagne. J'aime entendre ça. Bonjour chère Catherine.
2: Bonjour Anora, bonjour à tous.

0: Il y a eu un portable dès son entrée en sixième pour la laisser un peu autonome. C'est vrai que cette année, mon fils est rentré en sixième également. C'est vrai que j'ai fait le choix de pas lui prendre de portable parce que je me suis rendu compte que il passait trop, enfin que ma fille passait trop de temps sur les écrans, que ça avait un impact même sur les résultats. Donc c'est vrai que je me suis dit ne fais pas la même erreur.
1: Bêtise, voilà, c'est ça. Elle a bien fait déjà, docteur Clerget, ça c'est pas mal.
2: Ouais, c'est formidable qu'elle y soit parvenue, oui.
1: Ouais. Sans trop de crise.
0: Ça a été facile tout le temps, mais je lui ai expliqué. Voilà les raisons pour lesquelles je décidais de ça. C'est vrai que mon fils m'en veut un peu, il me dit pourquoi elle a eu, moi j'ai pas. Donc je lui dis je limite l'utilisation d'une tablette le mercredi et un peu le week-end, contrôle parental sur la tablette également.
1: D'accord.
0: Après, c'est vrai que c'est pas facile, puisque là, je me rends compte qu'en sixième, on leur demande d'installer une application pour avoir leurs devoirs, pour rendre certains travaux.
1: Quoi? Pardonnez-moi, j'ai pas d'enfant, moi, donc. Mais ça n'a pas de sens, ça, docteur.
2: C'est vrai que c'est un peu étrange, c'est-à-dire que sur Pronote, maintenant, les devoirs sont plus remis sur l'agenda, ils sont écrits sur Pronote, donc faut allumer l'écran pour voir les devoirs.
1: Oui. Ça, Elsa Wolinski, vous avez aussi deux ados comme notre auditrice Catherine, donc ça, c'est un peu antinomique, tout ça.
3: Oui, tout à fait. Moi, je suis traumatisée par Pronote, personnellement.
1: Alors, juste comment on fait, parce que j'entends Catherine, l'un l'a eu, l'autre non. Comment on gère d'ailleurs un peu cette jalousie entre ados? L'un a eu un manuel, j'allais dire pas du tout. Moi, je suis en mode grimoire. Un écran et pas l'autre. Comment on fait ça?
2: On peut dire qu'effectivement, la vie est pas toujours juste. C'est à chacun selon ses besoins. C'est pas l'égalité parfaite. On peut considérer que tel enfant qui fait suffisamment d'activités extérieures, du sport, des activités artistiques, peut regarder son écran parce qu'il arrive à être autonome et autogérer son temps et pas l'autre. C'est aussi fonction de la personnalité des enfants.
1: Ouais, c'est ça. Alors comment du coup, Catherine, on va reprendre Catherine. Comment vous rassurez, c'est ça, Catherine? C'était ça votre question, j'imagine.
0: Excuse-moi, oui, je suis là. Du coup, vous me demandiez.
1: Oui, quelle était votre question pour le docteur?
0: Savoir comment expliquer aux enfants l'impact négatif en fait des écrans.
1: Ouais, c'est ça.
0: Sur eux, quoi.
2: C'est vrai que quoi qu'on leur dise, de toute façon, c'est tellement prenant les écrans que ils vont nous entendre, mais on peut pas utiliser leur raisonnement. C'est-à-dire à l'âge de vos enfants, ils ont pas la capacité de s'autoréguler. C'est juste pas possible. Donc faut pas. On leur explique évidemment, mais on peut pas se reposer sur eux, sur leur sens des responsabilités. Mmh. C'est pas possible. Donc vous êtes obligés, comme vous le faites formidablement, de mettre des limites et de définir les temps où l'écran peut être utilisé.
1: Elsa Wolinski.
3: Non, mais je voulais me permettre de vous poser une question, parce que quand vous parlez de s'autoréguler, finalement, est-ce que nos enfants ne nous plagient pas nous-mêmes? Puisque nous, on a aussi du mal à s'autoréguler quand même.
2: Mais tout le monde, en fait. Je crois qu'à tout âge, c'est très dur de s'autoréguler, mais encore plus quand on est enfant. Mais c'est vrai, vous avez raison, c'est fondamental. Beaucoup d'adultes ont du mal à s'autoréguler. Évidemment, c'est difficile de faire la leçon à son enfant quand soi-même, on n'y arrive pas. Donc, la priorité pourrait être aussi, nous, d'apprendre
3: ça,
2: à nous réguler.
3: C'est ça, en fait, de faire attention, parce qu'ils nous regardent. Donc, oui. Si on dit à notre enfant, ne prends pas ton portable, mais que nous, on passe notre temps avec notre portable.
1: Oui. T'es gentil, maman, mais tu fais la même chose. Oui. Gérald Tirzet, puis Audrazo.
4: Mais est-ce qu'on peut dire, je me suis trompé avec ta sœur, on pensait que c'était une bonne idée, en fait, c'est une mauvaise idée, et donc du coup, pourtant, on ne va pas refaire la même erreur, ou moi-même, je suis addict et je n'ai pas envie que tu tombes dans cette addiction,
1: ça,
4: de le verbaliser. Ouais. Est-ce que c'est un aveu de faiblesse, ou est-ce qu'au contraire, c'est un argument?
2: De toute façon, c'est bien, les aveux de faiblesse, ça autorise l'enfant à accepter aussi ses propres faiblesses, mais bien sûr qu'on peut dire ça, surtout ce qu'on peut dire, c'est que c'est pour ton bien. Et en fait, les ados, ils le savent bien, parce qu'ils n'arrêtent pas d'entendre, ils écoutent la radio, on en parle à l'école, ils savent très bien que ce n'est pas bon pour leur développement.
1: Mais bien sûr, ils ne sont pas idiots.
2: Ils savent bien qu'on fait ça pour leur bien et ils nous remercieront plus tard.
1: Audrazo.
5: Moi, j'ai une collègue qui m'a parlé de ça dans le couloir, pas plus tard qu'il y a quoi, une demi-heure. Elle a des grands-enfants. Il y a un truc assez tendance, je ne sais pas si vous connaissez, c'est les dumb phones, vous savez. Donc, c'est dumb comme stupide, donc c'est l'inverse de smart phone. Alors, je ne connaissais pas du tout, du coup, j'ai regardé. En fait, c'est des téléphones tout basiques, sans internet, comme on avait en fait finalement à l'époque.
1: En 1920.
5: Voilà. Ou alors avec un tout petit nombre d'applications. Et visiblement, ça commence à être un peu tendance, même des jeunes qui sont demandeurs. Même des jeunes adultes qui sont demandeurs d'avoir ces téléphones un peu minimalistes. Bonne solution ?
2: Oui, tout à fait, même si pour l'instant ça reste un peu minoritaire. Et puis même s'il y a des jeunes qui sont demandeurs, il y en a beaucoup qui vont faire une crise si on remplace leur smartphone par un dumbphone.
1: J'embrasse très fort Catherine qui nous a appelé.

Passez une très très belle après-midi. Faites comme Catherine, appelez-nous si vous avez des questions à poser à notre pédopsychiatre Stéphane Clerget qui reste encore avec nous. On parle du rapport entre les ados, les enfants et les écrans, puis un petit peu aussi nous aussi, parce qu'on est un peu accro aussi à nos téléphones malheureusement. Mais pour l'heure, on écoute une nouveauté, Christophe Maé, il n'y a que de l'amour chez toi. On est ensemble jusqu'à 13h sur votre radio ici.

0: Christophe Maé, c'est une nouveauté. Il n'y a que de l'amour chez toi, sur votre radio ici dans Vous Doit Bien Ça.
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0: Midi 24, on est en direct, c'est votre nouveau rendez-vous quotidien, ça s'appelle On vous doit bien ça sur votre radio ici, jusqu'à 13h. Aujourd'hui, gros dossier, le rapport entre les enfants, les ados, puis un petit peu nous aussi, et les écrans. Continuez de réagir au 0810 055 0 56, comme l'a fait Nathalie qui a appelé là il y a une minute. Bonjour Nathalie, bienvenue.
3: Bonjour.
0: Bonjour, bienvenue. Vous allez bien Nathalie?
3: Oui, ça va, je vous remercie.
0: Vous êtes enceinte, c'est ce qu'on me dit dans l'oreillette, comme on dit.
3: Non, alors pas du tout.
0: Ah, c'est votre fille qui est enceinte, pas du tout.
3: Non. Moi, mes enfants sont très grands. Je suis déjà grand-mère de par ma belle-fille, mais ma fille va effectivement avoir un enfant.
0: Mais vous avez une voix, on dirait une ado.
3: Nous avions.
0: Vous avez une voix, on dirait une adolescente, chère Nathalie, c'est incroyable.
3: Ah, c'est gentil, mais alors pas du tout.
0: Bon, en tout cas, votre fille est enceinte. Et là, il y a une petite panique, c'est ça, Nathalie, hein?
3: Oui. En fait, c'était la discussion qu'on avait ce matin. Ouais. Et elle me disait, oui, je te préviens, moi, je veux pas de temps d'écran, pas de télévision, pas de smartphone. Alors, les smartphones, ça tombe sous le sens. Même mes petits-enfants qui ont 4 ans et 3 ans n'en ont pas. Mmh. Je lui dis, mais... tu sais, la télé, c'est pas forcément non à 100%. Ah non, mais moi, ça sera non, parce que sinon, tu garderas pas mes enfants, j'en veux pas du tout.
0: Ah, waouh, ok.
4: Ouais, mais c'est pour le premier, voilà. Ça.
0: Alors, il y a un petit stress. On va s'adresser évidemment à notre merveilleux pédopsychiatre Stéphane Clerget. Comment on gère ce petit stress-là, là, avant que l'enfant
5: déjà,
0: arrive?
5: On est ravis, parce que si c'est le seul stress de votre fille, alors qu'elle est enceinte, ouais, ça va. En général, il y en a effectivement tellement d'autres. Il faut évidemment raison garder, laissez-la s'inquiéter. Une fois que l'enfant sera là, elle s'apaisera sans doute. Mais je vous rejoins, il ne s'agit pas de diaboliser absolument les écrans. C'est intéressant de regarder des petites fictions adaptées à l'âge de l'enfant ensemble, ou pourquoi pas, quand l'enfant est beaucoup plus grand, de faire des jeux vidéo adaptés à son âge, parce que ça reste quelque chose de plaisant, qui peut même d'ailleurs parfois développer certaines capacités cognitives. Donc oui, il ne s'agit pas du tout de diaboliser, il s'agit vraiment d'en faire une petite activité parmi d'autres. Maintenant, c'est pas maintenant que vous allez discuter de ça avec elle, tant qu'elle est enceinte. La question se posera quand l'enfant sera de toute façon plus grand et de l'eau aura coulé sous les ponts d'ici là. Mais effectivement, il n'y a pas lieu de diaboliser les écrans comme vous le faites avec raison.
0: J'aime beaucoup ce psychiatre, j'ai envie de venir vous consulter. Je sais que vous
6: n'écoutez
0: que des enfants.
6: Mais si vous prenez
0: des adultes, on va peut-être venir. Merci beaucoup, docteur. Et on vous embrasse très fort, Nathalie. Embrassez très fort votre fille aussi pour nous. Félicitations. Vous avez des petites astuces, Valère, à nous donner. Hein.
7: Oui, absolument. J'ai des petites astuces. Alors, peut-être commencer par... Enfin, celle-ci, je l'aime bien. Elle est éprouvée. Elle marche plutôt pas mal. Moi, j'arrive plus à accéder aux documents. Donc, je vais tout faire de tête. C'est... la boîte à téléphone, c'est très simple, une boîte, un saladier, on s'en fiche. Mais en gros, vous sanctuarisez quelques moments, ça peut être le déjeuner, le dîner par exemple, où tout le monde met son téléphone dans le saladier. C'est notamment bien quand on a des ados. Et quand je dis tout le monde, ça rejoint aussi ce que
8: le saladier vide.
7: Le saladier vide ou plein si vraiment la salade est affreuse et que vous voulez tout jeter après. Mais l'idée, c'est que, comme le disait tout à l'heure Gérald Krezek, c'est qu'on est transparent, on fait tous le geste, les parents et les enfants, et on s'octroie un moment de déconnexion numérique. Je ne sais pas ce que vous en pensez, docteur, mais...
5: Ah, l'idée est bonne, on verra pour l'application.
7: Moi, je trouve que c'est sympa. C'est une espèce de team building, en fait, quelque part. Et puis, si j'ai le temps très rapidement, il y a quand même des fonctionnalités dans les iPhones et dans les Android pour gérer le temps d'écran. On peut bloquer des applications, on peut déterminer un temps, il peut y avoir des codes de déconnexion. Donc, utilisez aussi les fonctionnalités de vos téléphones pour brider intelligemment l'accès au téléphone.
0: Gérald Kierzek, très rapidement.
8: La grande différence entre les adultes et les enfants, il faut peut-être leur expliquer, c'est que les adultes, ils jouent pas sur leur téléphone. Souvent, c'est pour le boulot. Donc, il faut peut-être leur expliquer, alors que les ados pensent qu'on joue.
6: Oh là là, Gérald, moi, je dis ça. Moi, je me demande si vous ne jouez pas de temps en temps.
0: Audra Azou, rapidement.
9: Il y a une autre question qu'on va évoquer. Alors, on pourrait faire là aussi toute une émission là-dessus. Ouais. Et je sais que ça va être largement évoqué dans le journal de nos régions à 13h, parce que autre chiffre qui ressort de notre enquête ici, Radio TV Digital avec Odoxa, 81% des personnes interrogées sont favorables à l'interdiction des réseaux sociaux. Au moins de 15 ans, vaste question, on en parle beaucoup. pour ou contre, docteur Kergé?
5: On va pas aller contre l'avis de 80% des parents. Non, bien sûr que ce serait l'idéal qu'ils aient pas accès aux réseaux sociaux. Encore une fois, qu'est-ce qu'on leur propose à la place? Donc il faut vraiment être force de proposition.
9: Et on en parlera largement dans le journal de 13h tout à l'heure, évidemment.
0: Merci, merci beaucoup, monsieur Stéphane Clerget. Je rappelle votre livre, Les mots de vos ados, comment les aider vraiment. C'est chez Solar. Merci beaucoup pour votre expertise. On se retrouve dans un instant. Continuez de réagir. 0810 0 55 0 56. Si vous avez des questions à nous poser, ça tombe bien. On a la plupart du temps les réponses. Mais tout de suite, c'est l'heure de l'actualité dans toutes vos régions grâce aux 44 locales de votre radio ici. À tout de suite.
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0: Il est 10h33, chers amis, on est en direct jusqu'à 13h dans votre nouveau rendez-vous quotidien. On vous doit bien ça. Ici, on parle bon plan, vie quotidienne, arnaque à éviter, santé. Nous sommes là pour vous rendre service parce qu'on vous doit bien ça. Nous sommes ensemble, je le dis, jusqu'à 13h. Moi, je suis Enora Malagré, je suis avec Aude Razo, Valère Correa, Gérald Kirzek, pardon, qui nous dira comment ne pas tomber malade avec tous ces changements de température. C'est pénible. Et Elsa Wolinski, qui nous dira précisément tout l'inverse de ce qu'on vient de dérouler en début d'émission, puisqu'on parlait des addictions de nos enfants à leurs écrans. Vous allez voir, ça va être très cocasse. Mais pour l'heure, nous allons répondre au vocal d'une auditrice. Elle s'appelle Marie-Rose.
18: Bonjour, c'est Marie-Rose de Goussainville. Sur ma retraite, je regarde toutes les cotisations il y a le RDS, le remboursement de la dette sociale. J'aimerais bien savoir à quoi ça correspond. En vous remerciant beaucoup, bonne journée à vous.
0: On vous embrasse très fort. Marie-Rose, faites comme elle, vous avez des questions. Ça se passe au 0810 055 0 56. C'est un WhatsApp et évidemment c'est gratuit. Ça c'est une question pour vous, Valère Correa.
7: Eh oui, les retraites, elles peuvent être soumises à la CSG et à la CRDS, comme d'autres revenus. Alors le taux peut dépendre notamment du revenu fiscal de référence. Juste pour répondre très concrètement, la CSG, c'est la contribution sociale généralisée. Ça finance principalement la sécurité sociale, donc comme l'assurance maladie notamment. Et puis la CRDS, ça contribue au remboursement de la dette sociale. C'est obligatoire, il faut faire avec.
0: Merci Valère Correa. Voilà, c'est tout simple. Vous avez des questions, on a des réponses. Continuez de réagir aussi si vous avez des questions sur les écrans, le rapport entre vos ados, vos enfants et leurs écrans. On a encore un médecin qui est là, dis donc, Gérald Kierzek, il est là pour ça, mais pour l'heure.
8: Il y en a plus qu'un.
0: 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On accueille Gianni. Bonjour, cher Gianni.
19: Bonjour. Vous allez bien ?
0: Oui, très bien. Vous appelez des Pyrénées-Orientales, donc du coup, nous embrassons ici Roussillon. Vous êtes ferronnier, voilà, c'est ça, Gianni ?
19: C'est ça.
0: Vous avez deux enfants.
19: Deux enfants, ouais.
0: Ils ont quel âge, vos enfants ?
19: Il y en a une qui a 23 ans et le petit qui a tout juste 14 ans à peine.
0: Ah, il est accro aux écrans d'ailleurs, votre petite 14 ans, parce que c'est l'objet de l'émission un peu aujourd'hui.
19: Bah, c'est ce que j'entendais, mais pas spécialement. Si on lui laisse l'opportunité, oui, mais il a des restrictions. Ça se coupe au bout de deux heures, donc voilà.
0: Allez, boum ! Voilà un bon papa que voici. Et c'est gagné du coup, Gianni !
19: Bravo, merci.
0: Bah voilà.
19: J'ai gagné quoi alors du coup ?
0: Géniaux. Et ben vous avez gagné 200 euros à dépenser dans une grande enseigne pour booster votre pouvoir d'achat, mon cher Gianni, tout simplement.
19: Et c'est super. Alors ouais, je m'y attendais pas. Je me suis inscrit cet été et je pensais pas être sélectionné. J'ai gagné un bon d'achat. C'est super.
0: C'est super. On vous embrasse.
19: Merci à Enora et à toute l'équipe.
0: Exactement. Super. On embrasse très fort ici Roussillon et on vous embrasse aussi chaleureusement, cher Gianni. Vous avez vu, c'est tout simple. Inscrivez-vous sur le site ici. .fr. Devinez qui on va écouter, dis donc. Je vous le donne en mille. La grande, la seule, la Céline Dion, dis donc, avec Jean-Jacques Goldman. Les derniers seront les premiers sur votre radio ici. On est ensemble jusqu'à 13h dans On vous doit bien ça.

0: Céline Dion et Jean-Jacques Goldman, les derniers seront les premiers sur ICI. 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
0: Je peux vous dire qu'il y en a une qui fredonnait dans le studio, c'est Elsa Wolinski, parce qu'elle a la chance. Elle a la chance d'aller voir Céline vendredi.
2: Oui, j'y vais, je suis trop contente.
0: Oh là là là là, la chanceuse. Alors, nous sommes au cœur d'une émission passionnante. On a parlé du rapport de vos ados et de vos enfants face aux écrans. Continuez à nous poser des questions. 0810 055 056. Mais là, c'est l'heure de notre Gérald Kierzek. On tombe toutes et tous malades en ce moment à cause de ces changements de température. Ça me rend chèvre. Comment qu'on fait, monsieur le docteur?
3: Déjà, c'est pas les écarts de température qui rendent malade.
0: Ah bon?
3: C'est les virus. Alors, vous êtes bien gentil, mais virus ou écart de température, quand il y a des écarts de température, on chope plus de virus. Ça, c'est pas faux. Pourquoi? Parce que les écarts de température, changement d'humidité, de chaleur, puis coup de froid, ça irrite les muqueuses. Et vous savez que la température de votre nez, par exemple, elle est plus froide que la température de votre corps.
0: J'ai la truffe fraîche, donc.
3: Exactement. L'intérieur de la truffe, 32-35 degrés, alors que l'intérieur de vous, c'est 37 degrés en principe, et donc du coup on a un environnement propice au virus. En plus, vous rajoutez de l'irritation de la muqueuse nasale, vous rajoutez un petit coup de surchauffage. Quand les températures baissent, on surchauffe, tout ça, ça déshydrate, et effectivement les virus environnants vont pénétrer plus facilement dans votre organisme, et c'est là où vous allez tomber malade. L'autre chose, c'est quand il fait frais, qu'est-ce qu'on fait? On n'est plus dehors, on est dedans. Donc si on est dedans, il y a de la promiscuité. S'il y a de la promiscuité, les virus ils sautent d'une personne à une autre, parce qu'on va respirer le même air. Donc tout ça, la conclusion, c'est qu'effectivement, il y a un peu plus de virus. Et là, en ce moment, on en a un certain nombre en consultation.
0: On a Valère Correr qui fait l'andouille. Vous êtes tombé malade, c'est ça?
4: Non, mais je repensais au masque. Pardon, mais quand on est malade, on met un masque. C'est une question de respect, ça.
0: Attention, Elsa.
2: Non, mais c'est parce que j'ai tout sauté il y a quelques jours, et donc depuis, il me demande de porter un masque. Vous savez tout.
3: C'est un bon réflexe.
0: Est-ce que c'est le moment de reporter des masques? J'ai aussi entendu dire que la Covid revenait.
3: Il y a des virus respiratoires, des rhinovirus, le Covid, etc. Mais vous précipitez pas sur les tests, ça sert à rien. Par contre, il a raison, Valère, quand vous êtes malade, évitez d'en mettre partout, portez un petit masque chirurgical. En revanche, remettre le masque pour se protéger des autres, ça n'a pas de sens. Deux réflexes qui sont simples. Premier réflexe, on se nettoie le nez. Le sérum, l'eau de mer, le sérum physiologique, faire un lavage de nez. Puis quand vous n'êtes pas lavé le nez?
0: 1520.
3: On ne le fait pas assez, et pourtant c'est très bien. Ça rééquilibre la muqueuse, ça l'hydrate, ça évacue les virus, etc. Donc on se lave le nez, sérum physiologique.
0: Un petit coup de gel hydroalcoolique aussi, docteur, on en met peut-être ça ou pas?
3: Deuxièmement, les gestes barrières, on se lave les mains, et si vous n'avez pas de point d'eau, vous pouvez utiliser le sérum hydroalcoolique, mais on se lave les mains, de l'eau et de savon, tout simplement. On revient des transports en commun, du boulot, etc., on rentre à la maison, on se lave les mains. On arrive au travail, on serre la main à tout le monde, pourquoi pas, on se lave les mains aussi. Ça, c'est le deuxième bon réflexe. Et je rajoute un troisième, on aère son logement 10 minutes le matin, 10 minutes le soir. Ça permet de ventiler, de renouveler l'air et d'éviter l'accumulation des virus. Juste avec ces trois réflexes, mais on diminuerait considérablement les épidémies de grippe, les épidémies de Covid, de gastro-entérite. On va arriver dans les épidémies de gastro-entérite.
0: On en parlera, on fera évidemment
3: une
0: émission là-dessus.
3: C'est manuporté, c'est porté bien par les mains. Donc juste ces réflexes de bon sens. Et si en plus le geste civique, vous mettez un petit masque quand vous êtes malade, c'est plutôt pas mal.
0: Aude Razo, vous avez une question pour notre médecin?
5: J'ai une question sur le lavage de nez. Moi, quand je le fais, j'ai l'impression que ça me dessèche complètement. C'est pas hyper agréable. Est-ce qu'il y a une fréquence à respecter, en fait?
3: Faut pas trop le faire.
5: D'accord.
3: Trop d'hygiène tue l'hygiène. Et surtout, ça va déséquilibrer.
0: Ah, ça vous fait plaisir, Valère, ça. Vous qui ne vous lavez jamais. Non, je plaisante.
3: Il se lave trop.
4: Moi, j'adore avec du gel hydroalcoolique.
3: Son côté un peu hypochondriaque. Ça peut avoir l'effet inverse. Pareil en toilette intime. Pareil la toilette sur la peau. En fait, on a le microbiote cutané. On a un microbiote des bactéries, la flore. Vous savez, cette flore de bactéries à l'intérieur du nez. Et faut pas trop assécher. Donc, faut pas le faire 10 fois par jour. Comme le gel hydroalcoolique, on l'utilise pas 10 fois par jour. Mais se laver le nez, une fois par jour, c'est plutôt pas mal.
0: Okay. Vous avez des questions pour notre médecin? Il y répond. 0810 055 056. C'est votre émission. On vous doit bien ça sur ICI. Pour l'heure, on s'écoute Paul McCartney, Live and Let Die, sur votre radio ICI.

0: Leven Let Die, Paul McCartney sur votre radio, ici que c'est bon.
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0: On vous doit bien ça. Il y a aussi une version des Guns N' Roses pour ceux qui sont fans de rock comme moi de cette chanson. Midi 46 sur votre radio ici, on est ensemble jusqu'à 13h. Vous êtes très nombreux à réagir au 0810 055 056, notamment sur le sujet qu'on a abordé en début d'émission sur le rapport entre les enfants et les écrans. Dans un court instant, Elsa Wolinski nous parlera du rapport entre les adultes et les écrans, qui n'est pas tout à fait le même. Mais pour l'heure, on accueille Alexandra qui nous appelle grâce à Ici Orléans, me semble-t-il. Bonjour Alexandra.
2: Bonjour.
0: Et comment allez-vous, chère Alexandra?
2: Super bien, vous avez une voix merveilleuse, pleine de sourires.
0: Oh bah merci, bah c'est vrai qu'on est quand même pas malheureux de faire cette émission toutes et tous ensemble. J'espère qu'on vous rend service. Je vois que vous êtes maman de 3 enfants, Alexandra.
2: Oui.
0: Alors vous, il y a du téléphone, il n'y a pas de téléphone, comment vous gérez? Dites-nous tout.
2: Eh ben nous, on a une recette magique. Non, on n'a pas de télé. Une règle écran un jour sur deux.
0: Super. Ouais.
2: Et on sort quand même. On fait dans la mesure du possible des petites sorties, des animations. On n'est pas sédentaire. Voilà. Donc ça marche plutôt pas mal du tout. Et je dirais qu'après, je pense que l'important c'est de toujours expliquer les choses et d'être bienveillant, d'aller au bout des explications, de bien sensibiliser et de rester très ferme quand c'est non.
0: Bah vous êtes formidable, hein, docteur Kirzek, c'est pas mal ça. Hein,
3: non mais c'est important de donner un cadre, surtout dans une société où il y a de moins en moins de cadres. Et l'ado, faut pas oublier, il se construit par opposition. Et donc du coup, ça fait partie de sa construction de lui donner un cadre dans lequel il va pouvoir naviguer, être libre. Mais il y a quand même des limites, ça c'est important. Et l'autre chose que vous nous dites, c'est je les occupe parce que c'est quand ils s'ennuient qu'ils prennent un écran. Alors,
0: et puis,
3: bien sûr, il y a tous les copains et tout
0: l'ennui,
3: ça.
0: L'ennui, c'est pas mal aussi.
3: Alors, c'est bien de s'ennuyer, mais il faut apprendre à s'ennuyer.
0: Ouais,
3: s'ennuyer, c'est une réflexion intérieure aussi. Mmh. C'est leur expliquer tout ça, mais ça nécessite du dialogue.
0: Merci, docteur. Merci surtout à vous, chère auditrice, chère Alexandra. On va essayer, pardonnez-moi, j'en perds mes mots, de prendre le plus d'auditeurs et d'auditrices possible, parce que vous êtes très nombreux, 0810 055 056. On accueille Floriane. Et gros bisous, Alexandra, bien sûr. Bonjour, Floriane.
4: Oui, bonjour. Alors je rejoins Alexandra et je lui dis bravo parce que moi de mon côté, j'ai beaucoup de mal à proposer autre chose à mon fils qui a 12 ans et qui a développé une réelle addiction aux écrans.
0: Ouais,
4: donc
0: ouais.
4: Nous on a toujours mis des limites, mais pour autant il ne pense qu'à ça, il ne pense qu'au temps qu'on pourrait lui rajouter et qu'on ne lui rajoute pas
0: bonhomme,
4: justement pour cette histoire de cadre.
0: Ouais.
4: Et il en est arrivé à s'acheter lui-même un téléphone avec son argent de poche, enfin qu'on soit au courant.
0: Dans votre dos,
4: voilà. Et donc, aujourd'hui, moi, j'ai ma grosse difficulté, c'est de réussir à lui proposer d'autres activités qu'il accepte de faire, parce que rien ne lui convient et qu'il ne pense, même si là, par exemple, ça fait depuis cette histoire de téléphone, il n'a plus accès à un téléphone.
0: Ouais.
4: Pour autant, il y pense beaucoup et puis il dit qu'il s'ennuie, il veut pas particulièrement lire. Alors il est sportif, mais bon, au bout d'un moment, il peut pas faire que du sport non plus pendant tous ces temps. Et on a du mal à lui proposer d'autres activités auxquelles il puisse prendre plaisir à faire.
0: D'accord.
4: Même si on est fait avec
0: lui. Si vous avez, parce que c'est une communauté qu'on est en train de créer, on vous doit bien ça. Donc si vous avez des conseils aussi, vous, hein, les amis à prodiguer à Floriane, vous écrivez sur le WhatsApp, hein, 0810 055 056. Docteur Kirzek.
3: Un conseil, il faut se faire aider, parce que là, effectivement, on est dans la définition de l'addiction,
0: le dialogue
3: il est compliqué, et il faut se faire aider par qui? Alors, bien sûr, il y a votre médecin traitant, mais sinon, il y a ce qu'on appelle les CJC, des consultations jeunes consommateurs.
0: Okay.
3: Il y en a une par département, généralement c'est à l'hôpital, et ça permet pour toutes les addictions, mais en particulier pour ces addictions comportementales, au téléphone portable, d'avoir un rendez-vous avec un pédopsychiatre, avec un psychologue qui va pouvoir aider. Il y a aussi la maison des adolescents où il y a des espaces santé jeunes, où il y a des psychologues. Et dans chaque département, ça permet vraiment d'avoir un tiers qui va s'interposer, vous aider, vous donner des conseils pour ne pas être sans arrêt dans le conflit, parce que sinon ça devient vite ingérable à la maison.
0: Essayez peut-être ça, chère Floriane. Hein.
4: Oui, alors on a déjà contacté la maison des adolescents.
0: Ouais.
4: Donc on est effectivement suivi actuellement. Mais voilà, ça prend du temps.
0: Ça prend du temps.
5: On espère que vous allez y arriver. Il y a aussi des superbes pédopsychiatres. Vraiment, n'hésitez pas, parce que là, effectivement, le petit bonhomme, il a besoin d'aide. On vous embrasse très, très fort, chère Floriane. On continue, hein. On reste avec vous jusqu'à 13h. 0810 055 056 pour réagir. Et dans un court instant, Elsa Wolinski va parler de notre rapport, nous, les adultes, aux écrans. À tout de suite.
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5: Effectivement, on vous doit bien ça sur ICI. C'est votre nouveau rendez-vous quotidien. On est ensemble encore pendant quelques minutes, jusqu'à 13h. On a parlé du rapport entre les ados, les enfants et leurs écrans. Pas toujours simple à gérer. Et là, grâce à notre Elsa Wolinski, on va apprendre un peu sur notre rapport à nous, les adultes, avec les écrans.
13: Mais oui, parce qu'il faut... va falloir arrêter de se mentir quand même.
14: Non mais arrêtons.
13: Tiens donc. Mais oui, on passe notre temps à dire à nos enfants, lâche ton téléphone, c'est mauvais pour les yeux, pour ta tête, pour ta culture. Alors que nous, on est les premiers. Gérald, regardez-le, il n'arrête
15: allez,
13: pas.
15: Allez, je te pose.
13: Je vous assure, c'est une catastrophe,
5: c'est
13: notre médecin.
5: Même pendant l'émission.
13: Le pire, c'est qu'on fait même plus attention. On va au restaurant, on a le téléphone. On est dans le métro, on a le téléphone. On regarde un film, on a le téléphone en plus. On va aux toilettes.
5: À votre ça, c'est avis. Pour Valère.
13: Voilà, Valère, vous allez
16: ça. Va pas, hein.
17: Non, pardon, je plaide coupable. J'ai déjà laissé tomber mon téléphone dans les toilettes.
13: Ah non, mais Aude.
5: Bravo, Aude.
15: Vous l'avez changé depuis.
17: Je l'ai changé, oui.
13: Et pourtant, malgré tout ça, on continue quand même d'accuser nos enfants en leur disant « arrêtez ». Mais en fait, nos enfants, c'est ce que je disais avec le médecin tout à l'heure, le pédopsychiatre, ils nous plagient. On dit toujours « ah, cette génération, elle est toujours sur les écrans ». Mais pardon, mais est-ce qu'on en parle de nos parents à nous ? Est-ce que vous les avez vus, les grands-parents, aujourd'hui ? Parce que maintenant... quand on part se balader en forêt avec eux, qu'est-ce qui se passe ? On est obligé de leur dire, mais lâche ton téléphone, maman, regarde autour de
5: c'est
13: toi,
5: vrai,
13: papa, regarde
5: vrai.
13: Comme c'est beau, les arbres, la forêt. Et là, ils nous répondent quoi ? Mais attends, je finis juste mon message, ou je prends une photo.
5: Ouais,
13: mais on n'en revient pas. Mais enfin, c'est un monde quand même. Donc, on passe nos journées à dire à nos enfants de décrocher leur écran, et maintenant, il va falloir faire la même chose avec nos parents. Donc, on n'est pas rendu. Et le pire, c'est qu'effectivement, on est exactement pareil. Nous, qu'est-ce qu'on fait ? On est là, parce que nous-mêmes, on est dans la forêt avec nos parents. Alors, on se dit, bah, nous aussi, on va profiter. Et là, on sort notre téléphone, et qu'est-ce qu'on fait ? Bah, on prend une photo, bien sûr. Un selfie tronc d'arbre. Qu'on passe immédiatement sur Instagram avec écrit « Se reconnecter à l'essentiel ».
5: Tellement.
13: C'est tellement ça. En fait, on est foutus. Je vous le dis, non, mais c'est vrai, on est foutus. Mais finalement, quand même, il y a du positif là-dedans. Parce que je me dis que c'est peut-être pas si mal pour nos grands-parents s'ils sont devenus accros à leur portable. Parce que pour les personnes âgées qui vivent seules, ça peut changer beaucoup de choses et il faut y penser, vraiment. D'ailleurs, selon une étude, 61% des internautes de plus de 60 ans utilisent Internet pour garder le contact avec leur famille et leurs proches. Parce que maintenant, une grand-mère peut voir son petit-fils qui habite à Marseille, recevoir une photo de sa petite fille qui est en vacances à l'autre bout du monde, se sentir revivre même par procuration, et ça, ça vaut de l'or. Bon, elle peut aussi envoyer 15 fois la même vidéo de chat, ça c'est un autre problème. Ça leur permet quand même aussi de rester à la page. D'ailleurs, Enora, c'est votre maman qui va vous expliquer ce que ça veut dire avoir le seum maintenant.
5: C'est vrai.
13: Mais au fond, je trouve ça plutôt joli cette histoire. On a inventé un objet qui nous permet de rester ensemble, même quand on est loin les uns des autres. Alors évidemment, on sait bien qu'il faudrait décrocher, profiter de l'instant présent, comme je regarde Valère, je profite de l'instant présent. Regarder les gens dans les yeux avec Aude. Retrouver le plaisir de ne rien faire avec Gérald. D'ailleurs, il paraît que c'est tendance, la déconnexion numérique, tellement tendance qu'il y a même des gens qui paient pour partir en vacances dans des endroits où il n'y a pas de réseau. Alors ça, je ne comprends pas du tout. Alors moi, je veux bien déconnecter, hein, mais il faut quand même que je puisse le dire. Attendez, je déconnecte. Attendez, d'ailleurs, je vous laisse, je vais laisser un message que je déconnecte.
5: Voilà. C'est exactement ça. Merci Elsa Wolinski. Ah là là. C'est le rapport qu'on a avec les écrans, c'est quand même tout un poème, ça mériterait 14 émissions. Aude Raso.
17: Il y a Catherine qui est totalement d'accord avec vous, Elsa, dans le WhatsApp. Elle a laissé un message. Difficile de s'opposer aux écrans quand on en a besoin aussi, nous adultes, pour gérer nos affaires, dit-elle. Et en effet, les enfants voient leurs parents tout le temps dessus. Donc évidemment, chacun aussi a sa part de responsabilité.
5: Mon Valère.
14: Oui, et quand
5: Mon Valère,
14: est...
5: pardon.
13: Je ne sais pas ce qui m'a pris.
14: Non, mais je peux vous appartenir si vous souhaitez à ce stade. Non, mais pour revenir sur les parents, en fait, la parentalité, quand même, c'est parfois regarder les choses en face. Et vous avez raison de nous sensibiliser là-dessus, ma chère Elsa, parce que on est complètement bousillé par ces téléphones. Et je pense que aider nos enfants, c'est nous aider nous-mêmes à reprendre un peu le contrôle, parce qu'en fait, je pense qu'on est un peu pris au piège. Mais Gérald est d'accord avec moi.
15: C'est beau,
14: comme
15: c'est beau ce que
14: non,
15: vous dites.
14: Mais on est un peu tous addicts. C'est vrai que ça craint, honnêtement.
3: Ouais. Mais il y a quand même des utilisations positives. Et chez les grands-parents, notamment, c'est un lien social. Et on sait que c'est une prévention des démences cognitives, etc. C'est un lien. Il peut y avoir des jeux, etc. Le tout, c'est la modération, en fait, c'est la dose.
5: Absolument. Merci beaucoup, chers amis. Et puis continuez, vous l'avez vu, c'est votre émission. 0810 055 056. Et puis deux fois par émission, je vous offre 200 euros de pouvoir d'achat. C'est le moment. Et c'est Martine qu'on va accueillir, qui s'est inscrite sur le site ici.fr. Bonjour Martine.
16: Bonjour.
5: Qui nous appelle via Ici Limousin, qu'on embrasse très chaleureusement. Bonjour Martine, comment allez-vous, chère Martine ?
16: Ça va très bien.
5: Alors, vous, je vois que vous avez une fille et deux petits-enfants.
16: C'est ça.
5: Ils sont accros aux écrans, vos petits-enfants ?
16: Un petit peu.
5: Un petit peu. Il faut faire un petit peu attention à ça, évidemment. Alors Martine, j'ai le plaisir de vous annoncer que c'est gagné ! Bravo Martine !
14: Bravo !
5: Et voilà, super ! Eh oui, super ! En plus, avec une voix rayonnante comme la vôtre, ça nous fait d'autant plus plaisir. Vous êtes inscrite et voilà, c'est gagné. On vous embrasse très très fort, ma chère Martine. Prenez grand soin de vous. Bah voilà, elle est déjà partie, elle a eu bien raison.
3: Elle est allée utiliser
5: elle
3: le bon d'achat.
5: Directement sur son petit tapis volant. Alors merci beaucoup pour préparer cette émission. Je remercie ma chère Céline à la réalisation, Diana à la technique, Sadika au standard et ma Gwenaëlle à la préparation. Et merci à vous, chers camarades, chers amis. Dans un instant, le trésor de nos régions avec Marine Logeni. Coucou Marine, allez, c'est parti.
18: Coucou.
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5: Et merci d'écouter la radio ici. Il est 13h. Les informations.
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17: Bonjour à toutes et à tous. On va parler carburant aujourd'hui et avenir de nos enfants. Carburant d'abord, au lendemain des annonces du gouvernement, des annonces qui n'ont pas vraiment réussi à convaincre. Reportage près du Mans, à la pompe, auprès de gros rouleurs. On écoutera aussi les réactions de professionnels, infirmières, patrons d'auto-écoles. Parmi les conséquences de ce contexte de crise de pouvoir d'achat en Berne, les vols de carburant se multiplient. On ira dans le Morbihan. Et les trains s'arrêtent à la demande en Lozère. On a testé
15: santé pour vous. Au programme également, je vous le disais, on vous dévoile les résultats de notre grande consultation, dites-le ici, sur l'avenir de nos enfants avec Odoxa. Pas vraiment réjouissant ces résultats, vous êtes inquiet pour les générations futures?
18: Aussi bien les contextes de guerre que l'économie, le climat. J'ai des amis qui au départ ne voulaient pas d'enfants pour cette raison-là, alors que c'était un souhait d'en avoir. Au final, il y en a plusieurs dans mon entourage qui se sont arrêtés à un enfant pour ces raisons-là.
15: 86% des Françaises et des Français pessimistes pour l'avenir. On vous écoute et on décrypte avec nos invités qui nous diront aussi qu'il y a des raisons d'espérer. Bienvenue dans le 13h de nos régions. On est ensemble jusqu'à 13h30. 2,40 € du litre en moyenne pour le gasoil, 2,19 € pour le sans-plomb, 95. On part tout de suite à la pompe, à la rencontre des grands rouleurs. Que pensent-ils, que pensent-elles donc des annonces gouvernementales d'hier, du prolongement du chèque carburant de 100 €? Au nord du Mans, à Sille-le-Guillaume, là où la voiture est indispensable, celles et ceux que vous avez rencontrés, Julien Penaud, sont très inquiets et les aides n'y changent rien.
20: Le plein terminé pour son utilitaire, Emmanuel, agricultrice en Mayenne, raccroche le pistolet de diesel. 2,42 € du litre dans cette station de Sillé-le-Guillaume et un ticket de caisse qui fait très mal.
21: 94,28 € pour 38 litres d'essence. Voilà. Faut être riche maintenant pour pouvoir travailler.
20: Et n'allez pas lui parler du prolongement du chèque carburant. Elle n'avait même pas pris la peine de demander le premier.
21: Sur un mois, ça me fait 400 € de gasoil. Donc 100 €, bah, ça sert à rien, quoi. C'est pas des aides qu'il faut, c'est des baisses directement, des baisses de taxes. On soufflerait un peu plus, quoi.
20: Car beaucoup d'automobilistes ici sont comme en apnée à chaque plein. Laurent fait plus de 60 km par jour pour aller et revenir du travail. De 120 €, il est maintenant à plus de 200 € de carburant par mois.
22: Déjà, je ne sors beaucoup moins. Je calcule ce que je peux faire et pour pouvoir regrouper mes achats à un endroit précis quand je prends ma voiture.
23: C'est bien de calculer, mais là, ça devient incalculable, je veux dire. C'est trop serré.
20: Nicolas, chauffeur poids lourd, craint lui que cette crise énergétique ne se transforme en crise sociale.
23: Parce que quand on est serré à la gorge, que ce soit au niveau alimentaire ou au niveau de la voiture, ça peut monter assez vite. J'espère que nos cérébraux en haut, ils arriveront à trouver des solutions.
20: L'attente est donc grande pour tenter de soulager un budget carburant de plus en plus lourd à supporter.
15: Reportage ici mène, signé Julien Penaud. Parmi les réactions ce midi, celles des infirmières libérales qui entrent dans le dispositif grand rouleur et qui pourront toucher une enveloppe de 80 € en une fois, hein, pas par mois, pour celles qui roulent plus de 100 km par jour en moyenne. Peut mieux faire, répond Gaëlle Cana aujourd'hui. Elle est infirmière libérale et présidente du collectif des infirmiers en colère.
24: Le fait que le dispositif gros rouleur soit élargi, ça veut dire qu'il y a quand même des infirmiers qui vont être concernés. Jusque-là, moi, je connais personne qui avait été concerné. Donc, si, enfin, il y en a qui peuvent toucher quelque chose, franchement, je trouve que c'est déjà pas si mal. Ils auraient pu mieux faire, mais bon. Pour ce qui est de l'autre aide, donc qui est de 80 €, j'ai presque envie de dire que c'est gentil. Parce qu'il faut bien s'apercevoir que ça va jamais compenser l'augmentation du prix de l'essence, en fait. Je prends mon cas personnel qui est quand même intéressant parce que je suis dans la moyenne. Je suis passée en début d'année, en janvier, je payais 300 € par mois d'essence. Je suis actuellement aux environs de 400 € par mois. Et si on se projette à 3 € le litre, ce qui est dans les projections, si j'ai bien compris, je vais être au-delà de 500 € par mois. Je vous laisse faire le calcul, c'est pas avec 80 € qu'on va compenser ce que j'ai déjà payé en plus et puisque je vais continuer à payer en plus. Le compte n'y est pas du tout, en fait.
15: Voilà, les infirmières libérales qui entrent dans le dispositif, et à côté de ça, il y a les oubliés. On ne les a pas beaucoup entendus depuis le début de cette crise, mais les auto-écoles se sentent particulièrement écartées. Boris Grabowski est patron d'une auto-école à Châteauroux, mais aussi vice-président du syndicat Mobilience ESR, c'est la première organisation professionnelle des exploitants d'écoles de conduite et il menace d'une action prochaine.
25: Comme la marge d'une auto-école aujourd'hui, c'était entre 2 et 3 € par heure de conduite. Là, on est passé en dessous de l'euro de marge. Là, la conclusion va être claire et nette. On n'a pas le choix, on va devoir augmenter nos tarifs. Il faut compter de toute façon environ 3 à 4 euros de plus par heure de conduite. Bon, on va se regrouper avec tous les métiers de Mobilience. On est 25 métiers parce qu'on n'est pas les seuls touchés. Il y a les dépanneurs, il y a les distributeurs de carburant, par exemple, avec nous. Donc, on va se réunir et en effet, on va envisager des actions.
15: Voilà, les auto-écoles qui contre-attaquent menacent d'une flambée de leurs tarifs, tout comme les transporteurs routiers exclus des dispositifs d'aide. Conséquence de cette flambée des prix, les vols de carburant prennent de l'ampleur. Ce n'est pas nouveau, mais ils deviennent de plus en plus récurrents et les conséquences financières sont de plus en plus importantes pour les entreprises qui en sont victimes, notamment les entreprises de travaux publics, comme ici dans le Morbihan, Jean-Michel Naga.
2: Oui, c'est le cas sur ce chantier, à l'abri des regards, près de la 4 voies entre Vannes et Auray. Marc, le conducteur d'engin, a déjà constaté 3 vols de carburant ces dernières semaines.
4: La dernière fois, c'était dimanche, là. On a eu la semaine d'avant et début août. Et donc, du coup, c'est 150, 200 litres à chaque fois qu'ils pompent, quoi.
2: Et pourtant, le site est sous surveillance vidéo, mais ça ne perturbe pas du tout les voleurs.
4: Ils rentrent, ils viennent en plein jour, ils sont pris en vidéo, mais ils n'ont pas peur, hein. On voit bien qu'ils sont pas dérangés, ils ont l'habitude de le faire.
2: Ils sont masqués ?
4: Ouais, certains, ouais. Le dernier, non. On a sa tête, on voit bien sa tête chez les caméras. C'est chiant, quoi. À la longue, c'est chiant.
2: Et ça a bien sûr un impact financier très lourd pour son patron, Pascal Lajognas. Il en est déjà à 2000 litres de carburant volé depuis 2 semaines.
6: Aussitôt que j'appelle la gendarmerie, quand j'ai une alerte sur mon portable, le temps qu'ils se déplacent, ils ont fini leur siphonnage. Au prix du carburant actuellement, on n'est pas prêt de s'arrêter.
2: Et il en fait même des cauchemars.
6: La nuit, je me réveille à 3h30 du matin ou 4h. Je vois que des personnes qui siphonnent mes machines. Oui, je le rêve. Je vois que ça la nuit bientôt. Donc voilà. Ça crée de l'angoisse, comme tout chef d'entreprise.
2: Et il espère une baisse des prix des carburants. À ses yeux, c'est la seule solution pour que le nombre de ces vols diminue enfin.
15: Jean-Michel Naga, ici, Armorique. Et puis, il y a nos habitudes qui changent, direction la Lozère, où désormais, dans certaines gares, il faut lever la main pour arrêter le train. Depuis le 31 août, la SNCF expérimente les arrêts à la demande dans 10 gares du département. Le principe est simple, s'il n'y a personne sur le quai, le train continue sa route. En revanche, pour monter, les voyageurs doivent faire signe au conducteur. Dispositif expérimenté par la SNCF pour gagner du temps, améliorer la régularité des trajets et réduire la consommation d'énergie, Saïd Maclouffi.
7: Je lève la main.
8: Le train s'arrête.
7: Le conducteur du train m'a vu.
10: Bienvenue.
7: Et dès qu'on monte...
10: Bonjour. Bonjour.
7: Karine Boyer, chef de bord, va à la rencontre de chaque nouveau passager.
10: À sa rencontre pour savoir où elle descend.
7: Si personne ne monte ou ne descend...
10: Eh bien, le train ne s'arrêtera pas, on continuera notre chemin.
7: C'est plutôt simple, hein.
10: Exactement, c'est ça, ça fait plus fluide. La fluidité, elle est là, on peut mieux réguler. Donc, le voyageur est content.
7: Le principe convient à Nina.
26: Comme ça, on arrivera plus tôt à notre destination. C'est une bonne idée.
7: Et c'est tout bénef, assure Emmanuel Arnaud, directrice de ligne SNCF Voyageurs.
27: C'est de gagner en régularité, en robustesse. Donc, ça peut être un plus pour le voyageur. C'est-à-dire, s'il y a un retard, éventuellement, on peut regagner du temps sur la ligne, puisqu'on ne s'arrête plus systématiquement à tous les arrêts. Et après, il y a un deuxième objectif pour nous aussi qui est important. C'est quand même l'impact sur l'environnement, puisqu'on réduit la consommation d'énergie.
7: Un train consomme plus quand il s'arrête. Et quand il redémarre...
28: Ouais, mais le train va partir, attention à la fermeture des portes.
7: Jusque-là, tout est logique pour Muriel.
29: Bah, s'il n'y a personne, je ne vois pas l'intérêt de s'arrêter.
7: Mais pour cette passagère régulière...
29: J'aimerais surtout qu'il y ait plus de trains.
7: Et pour l'instant, c'est surtout la demande de Muriel qui reste à l'arrêt.
15: Reportage ici, Garloser, Saïd Maclouffi.
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15: À suivre, on consacre une large partie de l'émission à la première consultation, dites-le ici, consacrée à nos enfants, à 7 mois de l'élection présidentielle, enquête qui révèle un certain pessimisme quant à l'avenir. On détaille ses résultats, on sera également avec Mathieu, professeur dans le secondaire, qui s'est exprimé sur ses craintes dans l'isoloir ici. Et puis Michael Stora nous accompagne, psychologue clinicien pour enfants et adolescents, il nous donnera aussi des raisons d'être optimiste. Nous sommes donc à un peu plus de 200 jours avant le premier tour de l'élection présidentielle en France. À cette occasion, vos radios ici lancent une série de consultations pour recueillir vos attentes pour ce scrutin. La première concerne nos enfants et leur avenir. Selon une enquête menée avec l'Institut de sondage Odoxa, auprès de 14 000 Françaises et Français, 9 sur 10 se disent pessimistes pour les générations futures, avec comme principale source d'inquiétude le dérèglement climatique, la hausse du coût de la vie et les tensions politiques en France et à l'étranger. À la sortie des classes devant l'école maternelle Esplanade, c'est à Calais, les parents sont nombreux à être préoccupés pour leurs enfants. Héloïse Roger.
30: Victoria est mère de 4 enfants âgés de 2 à 9 ans. Quand elle parle de leur avenir, elle dit vivre au jour le jour.
31: Franchement, j'essaye de ne pas me poser de questions parce que comme ça, je ne flippe pas.
30: Mais dans le fond, elle le concède, elle s'inquiète.
31: Déjà, nous, on rame. Mais si nous, on rame, ça va donner quoi ? Il y en a qui ont des diplômes, mais ils n'ont pas de travail. Il y en a, ils ont un travail, mais quoi qu'il arrive, ils galèrent à la fin du mois. Le monde, il part tellement, on va rester poli.
30: Mais voilà, il y part. Samuel, le père de la petite Alex, lui, fait fi de la politesse.
1: C'est vrai que là, en ce moment, ça part un peu en cacahuète un peu partout. Ce qui se passe tous les jours, les informations, etc.
3: Quand on voit le pays, comment il part, on a du mal à imaginer un avenir pour eux.
30: Laura, qui a 3 enfants, est aussi très pessimiste.
3: Entre les conflits qui arrivent partout dans le monde, les hausses, les salaires qui suivent pas.
30: Le réchauffement climatique et la protection des plus jeunes sont aussi évoqués par la trentenaire.
3: Quand on voit tout ce qui se passe autour des enfants et la justice qui ne suit pas tellement derrière, c'est vrai qu'on a peur pour eux. J'ai 2 filles, donc je m'inquiète automatiquement. Je me dis qu'est-ce qui va se passer.
30: Elle prévoit de lire avec attention les programmes des candidats à la présidentielle pour elle, mais aussi et surtout pour ses enfants.
15: Héloïse Roger, ici Nord, avec nous dans le 13h de nos régions. Céline Braque, bonjour.
5: Bonjour.
15: Vous êtes cofondatrice, directrice générale d'Odoxa. On vient de l'entendre dans le reportage qui prédomine dans cette enquête. C'est une angoisse un petit peu généralisée.
5: Oui, c'est-à-dire que quand on a 86% de pessimisme pour l'avenir des enfants, c'est vrai que c'est un chiffre qui fait un peu peur, surtout que par le passé, s'il y avait bien quelque chose auquel les Français croyaient, c'est le fait que la société serait meilleure justement pour ses enfants. Et depuis une quinzaine d'années, on a un renversement de la situation et une accentuation de ce sentiment négatif, parce qu'il y a un faisceau de peurs qui sont d'ailleurs finalement très bien décrites dans le reportage qu'on vient d'entendre.
15: Dérèglement climatique en premier lieu.
5: Oui, c'est vrai que quand on demande aux Français qui nous disent qu'ils sont pessimistes, eh bien c'est quoi ? Qu'est-ce qui vous rend pessimiste ? En premier, à 68%, c'est le dérèglement climatique. Ça, c'est vraiment un sujet qui compte beaucoup. Encore plus pour les jeunes, ça veut dire que c'est pas seulement des parents qui s'inquiètent pour leurs enfants, en fait c'est pas simplement une projection, on a bien des jeunes qui aujourd'hui sont vraiment inquiets pour eux aujourd'hui et pour demain, donc ça c'est vraiment quelque chose de très fort. Puis derrière, assez vite, on a
15: sur le top 3, on va dire,
5: la montée de l'individualisme, donc ça c'est un sujet très intéressant, enfin je trouve, oui, et qui donne aussi de l'espoir, si j'ai l'occasion de dire des choses positives.
15: On va le garder pour la fin.
5: Voilà. Et la hausse du coût de la vie, donc on s'en doute, le pouvoir d'achat, c'est vraiment quelque chose qui ressort beaucoup, et c'est transversal, on voit ça partout, dans toutes les régions, dans tous les départements, quel que soit l'âge des Français.
15: C'était ma future question, est-ce que le pessimisme est plus marqué dans certaines régions ?
5: Le pessimisme général, non, pas vraiment. C'est-à-dire que vous vous doutez bien que quand on a 86% de Français qui sont inquiets pour leurs enfants, en réalité, on est sur des scores au-delà des 80%, quelle que soit la région, quel que soit le département. C'est plutôt là où on va avoir des différences, c'est dans l'explication de ce pessimisme. C'est-à-dire qu'on va avoir des endroits où le dérèglement climatique va être cité encore plus qu'ailleurs. La Haute-Garonne, les Hautes-Alpes, la Corrèze, c'est des endroits où on va s'inquiéter en partie de cela.
15: En particulier pour les cultures, la sécheresse,
5: parce que ça joue.
15: Oui, les départements ruraux.
5: Voilà, ce sont généralement des départements ruraux qui vivent de plein fouet le dérèglement climatique, avec la sécheresse, avec des inondations, parfois les deux. Donc dans ces zones-là, on est encore plus inquiet qu'ailleurs. Par exemple, sur d'autres choses, par exemple la hausse du coût de la vie, dans les régions où le PIB par habitant est plus bas, par exemple les Hauts-de-France, on va s'inquiéter encore plus. D'ailleurs, on l'entendait dans votre reportage, de se dire, est-ce que nos enfants vont réussir à avoir un minimum le moyen de leurs ambitions.
15: Et sur l'éducation, Céline Braque, on va y venir dans un instant, c'est aussi un sujet d'inquiétude, l'enseignement.
5: Oui, avec un résultat très sévère sur l'école publique, c'est-à-dire que on voit qu'aujourd'hui le privé, c'est pas nouveau, on l'entend, on a fait des études sur le sujet, rassure beaucoup plus que le public, on a seulement 42% de Français qui disent qu'ils sont les établissements publics autour d'eux sont bons, contre 70% pour les écoles privées. Et on n'est pas dans quelque chose d'abstrait, on demande pas aux gens un jugement sur l'éducation nationale. Non, on leur parle vraiment des établissements qui sont à côté de chez eux.
15: Céline Braque, vous restez avec nous. On poursuit cette discussion sur l'avenir de nos enfants, de nos jeunes, notamment leur éducation, car le niveau de l'enseignement public est aussi donc un facteur de crainte.
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15: L'enseignement public, son niveau, c'est un sujet abordé par Mathieu il y a 3 jours dans un de nos isoloirs. Ici, il a 50 ans et il est professeur, on l'écoute.
8: Un sujet qui me travaille particulièrement aujourd'hui, c'est l'éducation nationale, avec malheureusement un soutien peut-être moins fort des familles. Donc c'est un sujet qui clairement travaille, parce qu'une bonne éducation nationale, c'est aussi une société qui évolue bien.
15: Et Mathieu est avec nous aujourd'hui en direct dans le 13h de nos régions. Bonjour.
9: Bonjour.
15: Merci d'être là pour témoigner hein, quelques jours après votre passage dans l'isoloir. Témoigner plus en longueur aujourd'hui. Vous êtes donc professeur dans le Vaucluse. Est-ce que vous le sentez, vous, de la part des parents, ce soutien qui se fait de plus en plus rare?
9: Alors, je vais nuancer un peu, dans le sens où, en effet, aujourd'hui, l'école est un peu à l'image du pays, c'est-à-dire que bon, les difficultés dans le pays montent, les difficultés à l'école aussi, mais ça va être difficile d'affirmer quand même que tout va mal dans l'éducation nationale.
15: Oui.
9: Ça serait faux.
15: Bien sûr.
9: Comme dire que tout va bien, ça serait utopique. Alors, une réalité, c'est que les choses vont quand même moins bien. Là, vous abordiez le côté parental. Mm-hmm. Alors, heureusement, on a beaucoup de familles qui nous soutiennent, mais en effet, on voit qu'il y a une proportion de plus en plus importante de familles qui ont tendance à rentrer un peu dans la défiance.
15: Comment ça se traduit, alors, ça, Mathieu, au quotidien, pour vous?
9: On nous demande de plus en plus de justifier, en fait. Justifier la punition, justifier le travail demandé. Alors quand je dis de plus en plus, là aussi ce sont quelques parents, c'est là que je veux en venir. Mais c'est vrai que de cette proportion que l'on avait qui pouvait se dérouler une fois par semaine, une fois tous les 15 jours, là on rentre dans quelque chose de quasiment quotidien. Et c'est là que bon, ça vient ajouter un peu de difficulté à notre métier, en fait.
15: 58% des Français, hein, c'est ce que dit cette enquête, jugent que le niveau des établissements autour d'eux est mauvais. Quelle est votre réaction à ce ressenti, à ce chiffre?

0: Et c'était bien d'aller sur place pour que l'élève s'approprie l'objet.
1: Le vrai problème, c'est aussi le manque de moyens, Mathieu, et les classes surchargées.
0: Exactement. Et aujourd'hui, en fait, on n'a plus d'argent pour pouvoir faire une sortie en bus. Ça impliquerait, à ce moment-là, de solliciter les familles, mais dans un établissement où on a beaucoup de familles qui sont en difficulté financière, ça peut mettre aussi pas mal d'élèves sur la touche. C'est pas évident. Donc, en effet, une perte de moyens qui pèse et que l'on ressent vraiment au quotidien dans l'éducation nationale.
1: Merci beaucoup, Mathieu, d'avoir été avec nous, hein, et merci d'être passé par notre isoloir ici. Céline Bracco, fondatrice de l'Institut Odoxa. Les parents, ils ont conscience aussi du manque de moyens dans l'éducation nationale?
2: Oui, ils le disent quand on a des enquêtes sur ce sujet-là. Ils ne pointent pas tellement les personnes, les enseignants, ils pointent souvent à un système qui est défaillant. Mais un système qui est défaillant est pour eux lourdement défaillant, pas seulement sur la qualité de l'enseignement, mais on le voit dans d'autres enquêtes qu'on a réalisées sur l'encadrement, sur l'autorité, sur la sécurité des élèves. Ils se posent des questions. Donc c'est pour ça que, en fait, ce que décrit Mathieu, c'est que derrière ils demandent des comptes. Puisque comme ils se disent que ça se passe pas bien, ils ne confient plus aujourd'hui leurs enfants les yeux fermés en se disant il faut faire confiance aux enseignants, à la direction des établissements.
1: L'avenir de nos enfants qui aura donc un poids dans la campagne présidentielle, hein, puisque les Françaises et les Français qui ont répondu ici ont des messages aussi pour le futur président.
2: Oui, là on a 89% de Français qui nous disent que c'est un sujet qui va compter pour eux lorsqu'ils vont devoir voter pour le président de la République. Et là, on n'est plus seulement sur les parents d'enfants, c'est-à-dire toute la société considère que ce sujet-là, il est crucial et ils attendent des candidats qu'ils parlent de ces sujets. Donc on verra si les candidats les écoutent.
1: Plus de 9 personnes sur 10 donc seront attentives aux propositions des candidats. Et l'une des priorités selon les Français aussi, 44% d'entre eux, c'est la lutte contre la sédentarité, l'addiction aux écrans. La plupart sont pour une interdiction au moins de 15 ans de l'accès aux réseaux sociaux. Sarah Kelifi est allée à la rencontre des parents à Aix-en-Provence.
3: Assis à une terrasse, Richard et Kinga profitent d'une pause du midi sans leurs enfants âgés de 15 et 18 ans. Du repos, car à la maison...
4: Il faut faire un peu la guéguerre, quoi, pour lui dire stop avec le téléphone, s'il passe 5 heures ou 6 heures par jour.
3: Ce couple est pour la restriction d'accès aux réseaux sociaux pour les moins de 15 ans, comme 80% des représentants des Bouches-du-Rhône.
4: Oui. Moi, j'ai vu mon fils être à 4 assis sur une chaise, comme ils font tous ces minots, ils s'envoient des messages côte à côte.
3: Et selon notre consultation, dites-le ici, jusqu'à 71% des répondants vont même plus loin et souhaitent élargir cette interdiction à 16 ans.
5: C'est déjà pas mal, ça commence très tôt aujourd'hui. Je pense pas que ce soit sain d'un point de vue cérébral.
3: Dans la rue, juste à côté, c'est la pause Tacos pour ce groupe d'ados. Ils ont 15 ans, rentrent au lycée et ils ont tous un téléphone dans la main gauche, leur sandwich dans la main droite. Vivre sans les applis.
6: Bah, on s'ennuierait, on pourrait plus parler avec nos collègues et tout.
7: Et juste par SMS, ça marcherait pas?
6: Non, plus personne n'a un numéro tel.
3: Pourtant, certains sont conscients des dangers de ces applications.
8: C'est clairement une addiction.
9: Je supprime TikTok, passer 8 heures dessus.
10: Non, je pense que c'est plus aux applications de mettre des restrictions.
11: Ouais. Tout ce qui est termes sexuels et tout, plutôt éviter.
3: Ils débarrassent leur plateau et profitent de leurs derniers instants de connexion avant de retourner en cours où le téléphone sera rangé au fond du sac.
1: Un reportage ici Provence, Sarah Kelifi. Bonjour Michael Stora.
12: Bonjour.
1: Merci de nous apporter votre éclairage dans le trésor de nos régions. Vous êtes psychologue, spécialiste écran des réseaux sociaux également. Les écrans, on l'entend, c'est un sujet majeur d'inquiétude des parents. Est-ce qu'ils ont raison, Michael Stora, de s'inquiéter ou est-ce que les enfants maîtrisent ?
12: Non, ils ont raison de s'inquiéter. Écoutez, en même temps, c'est une caisse de résonance de certaines décisions politiques qui fait que Emmanuel Macron fait des écrans un enjeu vraiment important. Écoutez, profondément, oui, lorsqu'on rentre un peu dans le détail de la toxicité des réseaux sociaux, on se rend bien compte que les adolescents en souffrent, même si, paradoxalement, ils adorent ça. Donc c'est assez compliqué. Maintenant, c'est aussi un reflet d'une certaine manière de notre société, puisque nous sommes dans une société où les idéaux, le narcissisme est roi, et finalement les réseaux sociaux ne font que capitaliser sur ces failles, sur nos fragilités. Hein, donc c'est vrai que on a tendance à penser que finalement les résultats de cette étude montrent que les Français ont finalement compris.
1: Et est-ce qu'il y a une montée de l'individualisme chez les jeunes générations qui sont seules avec leur écran finalement?
12: Alors c'est assez étonnant parce que

0: Je ne sais pas si c'est toujours toujours intriguant dans ce type d'études, puisqu'au fond, les questions ont été posées. Hein, c'est-à-dire, ce sont des questions qui donc vont orienter. Moi, quand j'ai lu individualisme, vous savez, je reçois en tant que psychologue plutôt des jeunes adultes. Ce qu'on perçoit, c'est qu'il y a un mouvement depuis 30 ans, c'est-à-dire qu'au fond, les enfants, il y a une sorte d'hyper-attention au bien-être des enfants, qui maintenant sont devenus des adultes ou des jeunes adultes. Oui. Ils sont eux-mêmes un peu victimes de cette question de l'individualisme. Au fond, cette problématique d'avoir un enfant, j'ai pas mal de jeunes, d'adolescents qui évoquent leur éco-anxiété, et objectivement, on ne peut être qu'empathique par rapport à cette question-là. Par contre, oui, on voit bien que au fond, avoir un enfant, comme vous le savez peut-être, je ne sais pas, c'est aussi mettre de côté son narcissisme, c'est-à-dire, c'est être là pour l'autre.
1: Exactement.
0: Et ça, c'est plus compliqué. Et moi, j'ai peut-être mal compris le concept d'individualisme, et j'entends un peu l'idée qu'il n'y aurait pas suffisamment de... Et on le voit d'ailleurs avec les Gen Z, dans les grandes études, qui est tout à fait passionnant, qui montre que c'est une génération qui souhaite revenir vers un lien à l'autre en réel. Et
1: c'est
0: ça, c'est
1: complexe.
0: Plutôt intéressant.
1: Effectivement. Oui. Michael Stora, Céline Braque va vous répondre sur cette question sur l'individualisme. Elle était un petit peu orientée.
2: Alors, c'est-à-dire qu'on propose différentes possibilités dans cette question, mais il y a aussi un poste ouvert. Donc, les gens, en l'occurrence, pouvaient répondre ce qu'ils voulaient, oui, sur les raisons de leur inquiétude. Et y compris dans le poste ouvert, on avait beaucoup de choses autour de ça, sur l'idée que on ne formait plus une collectivité, qu'on n'était plus assez soudés, qu'on ne formait plus un pays, mais qu'il y avait de multiples communautés, petites communautés. Donc, c'est quelque chose qui ressort vraiment. Et quelque part, c'est à la fois un problème, et je considère aussi que c'est un espoir. C'est-à-dire, se dire qu'on est devenu plus individualiste, ça veut dire pas forcément penser à sa pomme, mais penser aussi surtout à sa famille et un peu moins
1: au cercle proche,
2: au cercle un peu plus éloigné justement. Oui. Ça c'est quelque chose que les Français reconnaissent, et les différentes crises qu'on a traversées, à la fois au moment du Covid, crise économique, crise géopolitique, fait que les gens se referment de plus en plus sur ces cercles-là, mais aussi le regrettent. Ils ont de plus en plus envie, et Monsieur Stora le disait, envie de faire société. Et c'est quelque chose qui est très fort dans l'imaginaire des Français, c'est-à-dire l'idée qu'on forme un pays où le collectif veut dire quelque chose.
1: D'accord.
2: Cette baisse en fait de la solidarité au sein du pays, c'est quelque chose que les gens regrettent beaucoup.
1: Eh bien, je vous propose de terminer sur cette petite note d'optimisme. Notre grande consultation ici avec Odoxa est à retrouver bien sûr sur ici.fr. Merci à mes invités, Céline Braque de l'Institut Odoxa, Michael Stora, psychologue, et Mathieu, professeur dans le Vaucluse, de nous avoir accordé quelques instants dans le trésor de nos régions. On en vient désormais à cette information ici Normandie. Les cheminots exercent leur droit de retrait après qu'un nouveau déraillement a été évité dans la région lundi sur la ligne Caen-Rennes. Un conducteur a découvert entre Coutances et Foligny dans la Manche qu'une pièce d'un rail était cassée, une anomalie qui intervient 2 semaines et demie après le déraillement d'un train entre Rouen et Caen. On s'en souvient, c'en est trop pour les personnels de la SNCF. David Cardin est le secrétaire général CGT Cheminots de Caen.
3: On dépose le sac, effectivement, donc c'est les agents qui font valoir leur droit de retrait suite à un droit d'alerte qui a été déposé hier soir suite à un choc anormal qui a été constaté, signalé par un conducteur lors de sa circulation lundi dernier entre Coutances et Foligny. Il a eu un choc anormal sur son train, donc il a fait les procédures d'urgence et il a découvert la rupture d'une éclisse. Alors une éclisse, c'est une pièce métallique qui est sur la jonction, le maintien mécanique entre 2 rails consécutifs. C'est exactement la même pièce qui a fait dérailler le train de Brétigny en 2013, qui a eu pour conséquence 7 morts et 400 blessés. C'est pour ça que les agents, là, à un moment donné, on ne peut pas continuer dans cette direction, parce que, bon, Cléon, il y a 10 jours, hein, le déraillement sur le périmètre de Rouen, le déraillement de 40 ans en début d'année. Aujourd'hui, les agents vont avec la boule au ventre au boulot, donc c'est pas possible.
1: En conséquence, plusieurs trains n'ont pas pris le départ ce matin. Deuxième entraînement hier à Clairefontaine dans les Yvelines pour Zinedine Zidane avec un groupe au quasi complet. Seul Kylian Mbappé manquait à l'appel, le capitaine victime d'un syndrome grippal. Une séance à laquelle ont assisté plusieurs centaines de supporters, dont la majorité qui n'était même pas née quand Zizou jouait, imaginez. Mais pour certains, c'est une affaire de famille, Julien Froment.
4: Accolé à la rambarde du terrain d'entraînement des Bleus, Alexandre attire in extremis l'attention de Zinedine Zidane, qui pensait en avoir fini avec les autographes.
5: Il y en a encore une pour mon papy,
6: pour Georges.
5: Je voudrais bien refaire une photo, parce que l'autre a été floue, s'il vous plaît. Merci Zinedine.
4: La photo est dans la boîte. Un détail
6: près. Alex, je suis pas dessus.
5: Oh, pardon. Merci.
4: Rassurez-vous, le papa n'en veut pas du tout à son fils, bien au contraire.
6: C'est pas grave, j'en ai une, elle est un peu floue. C'est pas grave.
4: Alexandre a beau être né en 2012, soit 6 ans après la fin de la carrière du nouveau sélectionneur des Bleus, Zizou est comme un membre de la famille.
5: Mon grand-père, c'est lui qui m'a donné complètement la passion du football. Mon père, c'est la personne qui m'a permis à venir ici, et c'est lui qui m'a dit que c'était une légende, qui m'a montré les vidéos, qui m'a donné cet amour. C'est un truc de fou, hein, de ce que mon papa m'a raconté. Franchement, c'est incroyable, j'ai pas les mots.
4: Même si le plus ému, ça semble être son père.
7: C'est formidable, c'est un moment formidable de pouvoir le rencontrer, de ressentir. Son grand-père lui transmet, je lui transmets. Et aujourd'hui, j'espère qu'il fera la même chose plus tard avec ses enfants. Voilà. Et Zinedine, c'est certainement une des plus grandes légendes du football.
4: Les deux repartent de Clairefontaine avec un selfie et une photo floue, mais surtout avec un souvenir commun pour la vie.
1: Allez, en foot, toujours suite ce soir de la Ligue des Champions féminine. Les Lyonnaises, finalistes l'an dernier, jouent en Suisse face au Servette Genève. C'est à 18h45. Le Paris FC est en Espagne face aux championnes d'Europe en titre. Le FC Barcelone, c'est à 21h. C'est la fin du 13h de nos régions. Rendez-vous demain, même heure, même endroit. L'après-midi se poursuit en musique sur ICI. Bonne journée.
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Viens, je t'emmène de France Gall sur votre radio, ici Lorraine. On se retrouve en début d'après-midi. Bonjour à tous ceux qui nous rejoignent pour profiter de cet après-midi en musique sur votre radio. Mais pas que, parce que dans quelques minutes, on va retrouver Ilan Malka et sa Lorraine du jour, Diane Welfringer. Elle vous propose un lieu solidaire à Metz. On découvre la Lorraine du jour avec Ilan après avoir pris notre dose de détente, de bonne humeur même avec Bruno Mars, On My Soul. C'est sur votre radio. 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

0: Je ne suis pas un héros de Daniel Balavoine avec Ici Lorraine. Tous les jours, Ilan Malka nous fait découvrir des Lorrains extraordinaires. Aujourd'hui, on part à la rencontre d'une Lorraine qui a développé une cantine solidaire sur Metz, Diane Welfringer. Imaginez un lieu où tout le monde, vous, moi, peut venir cuisiner pour les autres, mettre la table, manger. Un lieu gourmand et solidaire, nous le découvrons.
1: Connaissez-vous le principe du restaurant participatif? Notre Lorraine du jour en dirige un. Bonjour Diane Welfringer.
2: Bonjour.
1: Alors les petites cantines à Metz, c'est 4 A rue Belle-Île, hein, juste à côté de nos studios en fait.
2: Hein. Tout à fait.
1: Et vous êtes donc responsable de cantine. Alors expliquez-nous le concept.
2: Alors le concept, il a 10 ans déjà. Au départ, ça vient de Lyon. Le but, c'est de recréer le lien social autour de la cuisine, mais également permettre aux gens de venir manger à un prix libre, parce que nous vivons grâce aux invendus qui nous sont fournis par l'Intermarché juste à côté, et il faut remercier le gérant de l'Intermarché, et également on travaille avec les invendus des maraîchers, et avec notre partenaire Graucoop. Ça nous permet de permettre aux gens de manger sainement, et puis on va participer à sa hauteur. Vous, par exemple, vous venez, vous mangez, vous n'avez pas beaucoup le temps, bah vous allez débarrasser la table et ça sera déjà très bien.
1: Et je peux cuisiner aussi si j'ai envie.
2: Et vous pouvez bien évidemment cuisiner si vous avez envie. Après, ce qu'on demande aussi, c'est aux gens d'être adhérents à notre association, ouais. Ce qui leur permet de pouvoir participer à d'autres petites cantines dans tout le reste de la France, puisqu'il y a déjà 24 petites cantines en France. Bah, à Strasbourg, hein, si on parle du Grand Est, Mulhouse, il y en a à Lille, il y en a à Paris, il y en a à Lyon, un petit peu partout dans toute la France. Et c'est amené à se développer de plus en plus.
1: Alors, vous avez un parcours assez fascinant, hein, parce que avant d'arriver donc comme responsable des petites cantines à Metz, vous avez fait plein de choses très différentes.
2: Hein. Ah oui, complètement. Alors j'ai un diplôme d'aide-soignante, mais j'ai été commerçante, j'ai été également graphiste au Luxembourg pendant 27 ans. Ensuite, suite à un accident de la vie, je me suis reconvertie à la sophrologie. Et puis, le parcours a fait que j'ai été recrutée par la Ligue contre le cancer. Puis je suis devenue la directrice. J'en suis partie il y a 2 ans.
1: Voilà, tout ça avant d'arriver aux petites cantines. Alors vous dites finalement, les petites cantines, c'est un petit peu la somme de tout ce que j'ai fait, c'est-à-dire.
2: Il y a le côté préventif par rapport à l'alimentation, par rapport à la santé, mais c'est aussi par rapport à la santé mentale pour pouvoir relier le lien entre tous les publics. C'est aussi tout ce qui est avec mes valeurs qui sont d'aider l'autre, en fait.
1: Qu'est-ce que vous observez, finalement, à travers ce projet? Vous avez l'impression que sa réussite, elle se situe où, surtout?
2: Le lien, et puis le prix libre aussi, parce que ça permet également à des personnes qui ne peuvent pas forcément manger correctement de venir et de m'indiquer un prix, même si on explique le prix, de me dire ben, aujourd'hui ben, je vais payer que tel montant. Il y a nos jugements.
1: Et alors le lien, c'est-à-dire qu'il peut y avoir des gens qui peut-être ne se seraient jamais rencontrés et qui finalement partagent un repas ensemble.
2: C'est ça, ça peut être toute personne, quel que soit l'âge, le niveau social, c'est vraiment multiculturel, multisocial et c'est ça qui est intéressant. Si vous saviez le nombre de personnes qui viennent aux petites cantines et qui finalement sont seules et qui sont très heureuses de pouvoir échanger.
1: Merci beaucoup Diane Welfringer.
2: Merci beaucoup, à bientôt.
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0: Dolfo Issou Tipica avec ici Lorraine. Dans moins de 10 minutes, il est 14h. C'est le moment de retrouver vos 90 secondes d'infos suivies de la météo. Avant ça, profitons du sourire de Zaz et de REM pour finir l'heure dans quelques minutes.
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1: Vous passez une très belle après-midi avec nous, votre radio. Ici Lorraine, nous on retrouve les 90 secondes d'infos en France et dans le monde.
2: Le trafic SNCF est fortement perturbé aujourd'hui en Normandie. Des conducteurs de train exercent leur droit de retrait après qu'un nouveau déraillement a été évité selon la CGT. Hier, sur la ligne entre Caen et Rennes, un cheminot a découvert une éclisse cassée, cette pièce qui relie deux rails entre eux. Il y a deux semaines déjà, un train avait déraillé sur la ligne Rouen-Caen. L'aide aux grands rouleurs prolongée et élargie, annonce du gouvernement hier soir. 5,5 millions de personnes y ont désormais droit. Comment vérifier votre éligibilité et en faire la demande? Réponse sur ici.fr. Les transporteurs routiers et les auto-écoles se disent oubliés et demandent à entrer dans ce dispositif. Cette étude de la SPA à présent, 391 000 animaux, dont 72% de chantes étaient prises en charge dans les structures d'accueil. Plus de 84 000 animaux ont dû être refusés faute de place. La Société protectrice des animaux évoque des refuges submergés et des ressources en baisse. Étude à lire sur ici.fr. La primaire socialiste entre dans le vif du sujet aujourd'hui avec un premier débat ce soir 20h40 sur le plateau d'LCI. Olivier Faure, Raphaël Glucksmann, Ségolène Royal, Jérôme Guedj et Emmanuel Morel échangeront. Le vote des militants est prévu les 9, 10 octobre et 16 et 17 octobre. C'est une découverte qui, selon les spécialistes, pourrait constituer une avancée majeure sur la connaissance des origines de Paris. Un rempart d'une vingtaine de mètres datant de l'époque gallo-romaine a été mis au jour dans la capitale. Il se situe sous l'Hôtel Dieu sur l'île de la Cité.
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1: Un après-midi ensoleillé, toujours chaud pour la saison, qui va nous offrir une soirée douce avec encore 18 à Metz à 22h, 17 à Sarreguemines et 14 à Sarrebourg, avec un ciel très découvert. Cette nuit se passera d'ailleurs sous un ciel voilé avec des températures encore très élevées pour le premier jour de l'automne. Il fera 13 à Metz, 14 à Thionville et 12 à Bitche, avant de retrouver une nouvelle journée ensoleillée demain.
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0: Chère Grenadine de Laurent Voulzy, tous les bons plans, les bonnes idées sorties, c'est ici Lorraine qui vous les propose. Et on va se plonger dans un théâtre de rue assez insolite aujourd'hui.
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0: On va vous installer ce dimanche sur un gradin face à la rue, à Romba. Il vous suffira d'enfiler votre casque et de laisser la magie du spectacle opérer. Pourquoi ? Eh bien parce que ce dimanche 27 septembre, la Maison de l'Enfance de Romba accueille la compagnie belge des Bonimenteurs pour un spectacle totalement inédit qui s'appelle Au coin de ma rue. Le concept, un comédien joue une même scène devant vous. Chaque spectateur, lui, entend une histoire différente dans son casque. Pendant que votre voisin rit, vous êtes plutôt vous ému ou plongé dans vos souvenirs. Une expérience unique, intime et à partager à la fin. Alors si vous voulez explorer différents thèmes, trois séances sont proposées ce dimanche à 11h, à 15h et à 17h. Et cerise sur le gâteau, une bande dessinée sera issue du spectacle et sera disponible en avant-première avec une séance de dédicace des auteurs et des illustrateurs.
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0: Janet Jackson, Whoops Now, c'est avec ici Lorraine. On continue cet après-midi avec des grands noms. Michel Polnareff, Indochine, Nathalie Imbruglia, Thorne, qui arrive pour finir l'heure. C'est juste avant de retrouver vos 90 secondes d'infos en France et dans le monde, bien sûr, et la météo.
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1: Passez une belle journée avec Ici Lorraine. Il est 15h. Les infos en français dans le monde, tout de suite.
2: La Cour de cassation rejette le pourvoi d'Achraf Hakimi. Ça veut dire qu'il y aura bien un procès. Le joueur du PSG devra donc comparaître devant une cour criminelle pour être jugé pour le viol d'une femme en 2023, qu'il réfute depuis le début de la procédure. Ils se sentent exclus, oubliés par le gouvernement. Les auto-écoles appellent à l'aide le ministre du Commerce, Serge Papin, car elles ne sont donc pas incluses dans les nouvelles aides annoncées hier soir pour faire face à la flambée des prix du carburant. Les auto-écoles qui comptent donc augmenter leurs tarifs si rien ne bouge. Les transporteurs routiers, eux aussi exclus du dispositif, menacent de mener des opérations de blocage. Une centaine de policiers, membres du syndicat Alliance, gilets bleus sur le dos, ont manifesté ce matin devant l'Assemblée nationale à Paris. Ils réclament une revalorisation des salaires, davantage de moyens et de meilleures conditions de travail. Ils sont venus interpeller les députés qui auront à voter le prochain budget de l'État. Ça se précise pour Alstom, le groupe ferroviaire officialise la conception et la fabrication d'une gamme de locomotives de manœuvre sur son site de Belfort, un contrat qui s'élèverait à 700 millions d'euros dans le meilleur des cas. Détail sur ici.fr. La consommation de produits bio en hausse en France, plus 4,8% sur les 6 premiers mois de l'année par rapport à la même période l'année dernière, mais la production reste encore loin des objectifs fixés par la loi car les surfaces agricoles consacrées au bio ont reculé de 2023 à 2025. Changement de date pour Oasis, le groupe qui devait se produire au Stade de France les 23 et 24 juillet 2027, se produira finalement les 20 et 23 juillet prochains.
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4: Un après-midi ensoleillé, toujours chaud pour la saison, qui va nous offrir une soirée douce avec encore 18 à Metz à 22h, 17 à Sarreguemines et 14 à Sarrebourg, avec un ciel très découvert. Cette nuit se passera d'ailleurs sous un ciel voilé avec des températures encore très élevées pour le premier jour de l'automne. Il fera 13 à Metz, 14 à Thionville et 12 à Beach, avant de retrouver une nouvelle journée ensoleillée demain.
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0: Got My Mind Set on You de George Harrison sur votre radio, ici Lorraine. Des tubes, en veux-tu, en voilà, c'est le moment de chanter vos trois chansons françaises à la suite. Ce quart d'heure va commencer avec Maxime Le Forestier qui passe sa route à Stilto et Thierry Pastor. Ça arrive dans une petite minute sur votre radio.
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0: C'est Ripley Astor sur votre radio, ici Lorraine. Avec ici Lorraine, on est toujours là, d'ailleurs, pour vous proposer des idées sorties et direction Frépertuis City ce week-end pour la dernière de l'année.
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0: Doctors, Two Princes, c'est sur votre radio, ici Lorraine. Votre rendez-vous des 90 secondes en France et dans le monde arrive à 16h, suivi de la météo. Mais on continue l'après-midi avec Pink Floyd, Harmony, histoire de se détendre et de s'amuser sous ce beau ciel bleu. En parlant de ciel bleu, on va parler météo et de l'extrême météo. Demain de 9h à 10h avec Jérémy K. N'hésitez pas à appeler le 03 87 52 13 13 pour raconter vos expériences sur ces phénomènes météorologiques extrêmes.
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2: Il est 16h sur votre radio, ici Lorraine, c'est l'heure du goûter. Et les 90 secondes d'info en français dans le monde.
3: La campagne de vaccination contre la grippe et le Covid commencera le 13 octobre. 19 millions de Français sont concernés. Objectif, améliorer le taux de vaccination après une épidémie de grippe particulièrement sévère l'hiver dernier. La Cour de cassation rejette le pourvoi d'Achraf Hakimi, joueur du PSG, sera donc bien jugé pour viol. Il nie tout en bloc depuis le début de cette affaire en 2003. Les transporteurs routiers, les auto-écoles se disent oubliés et demandent à entrer dans le dispositif d'aide aux grands rouleurs. Ils menacent d'action de blocage et vous, avez-vous droit à cette aide de 100 euros? Vous pouvez vérifier sur ici.fr. Le trafic ferroviaire est fortement perturbé aujourd'hui en Normandie. Des conducteurs de train exercent leur droit de retrait. Selon la CGT, un nouveau déraillement a été évité hier sur la ligne entre Caen et Rouen. Un cheminot a découvert une éclisse cassée, cette pièce qui relie deux rails entre eux. Il y a deux semaines déjà, un train avait déraillé sur cette même ligne. La primaire socialiste entre dans le vif du sujet avec un premier débat ce soir à 20h40 sur LCI, Olivier Faure, Raphaël Glucksmann, Ségolène Royal, Jérôme Gadge et Emmanuel Morel. Le vote des militants, ce sera les 9, 10, puis les 16 et 17 octobre. C'est une avancée majeure sur la connaissance des origines de Paris. Un rempart d'une vingtaine de mètres datant de l'époque gallo-romaine a été mis au jour donc dans la capitale. Il se situe sous l'Hôtel Dieu, près de la cathédrale Notre-Dame. Un mur de pierre et de bois qui pourrait être donc le fragment d'un rempart de la lutèce gauloise.
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2: Après cet après-midi chaud qui marque le début de l'automne, la soirée va s'annoncer, elle aussi, très douce et dégagée. Avant de plonger dans une nuit plutôt chaude avec 13 à Metz, 12 à Château-Salins et Saint-Avold, demain, un ciel voilé sur toute la Moselle apparaîtra et des températures similaires à aujourd'hui avec 15 à Metz, à Vergaville et à Forbach à partir de 10h. De quoi profiter d'un après-midi assez ensoleillé et chaud sans trop de nuages demain après-midi.
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0: Je pense à vous de Pierre Demar sur votre radio ici Lorraine. Tous les jours, on vient chercher un petit peu d'actu en Lorraine avec Vianney Huguenot. Et aujourd'hui, on va parler d'un événement national que l'on amène près de chez vous, avec ici les élections de 2027. Peut-être que vous en avez marre, hein, d'ailleurs, que vous pensez que personne ne vous écoute. Mais avec ici, on va vous donner la parole avec vos isoloirs partout en France pour venir partager vos attentes et vos espoirs.
1: Oui, une belle opération de démocratie directe et qui, de surcroît, nous renvoie à une histoire assez fabuleuse. C'est celle de l'isoloir. Ça paraît banal aujourd'hui, un isoloir, et pourtant ce n'est pas arrivé comme ça. D'abord, on n'a pas été les premiers en la matière. Ce sont les Australiens qui inaugurent le système en 1857. En France, l'isoloir ne devient obligatoire qu'en 1913, même si le vote était considéré secret depuis 1795. Mais rien n'était fait pour garantir ce secret. Et quand l'isoloir se pointe en France, eh ben c'est pas si simple. Il y a des députés qui ne sont pas contents, dont le Lorrain, frère de Jules Ferry, Charles Ferry, qui parle de chinoiserie. Je le cite, hein, on est le 1er avril 1898, on est au Parlement, et voilà ce qu'il dit. Pourquoi, après 50 ans d'exercice constant du droit électoral sous la forme actuelle, inventez-vous toutes ces chinoiseries? Permettez-moi de les appeler par le nom qu'elles méritent. Fin de citation. Et Charles Ferry insiste avec une mauvaise foi confondante, hein, je le cite, cela n'a d'intérêt que pour quelques communes de l'Ouest où le Châtelain se trouve être en même temps le maire. Alors peut-être, mais ce sacré Charles oublie quand même l'anecdote rapportée par un journaliste, où dans la banlieue de Nancy, à Ousselmont précisément, aujourd'hui à Lamps, le vote se fait dans une soupière, dans la salle à manger de monsieur le maire. Pour le secret du vote, vous repasserez.
0: On se demande pourquoi des démocrates s'opposent alors à ce qui nous paraît aujourd'hui naturel.
1: Il y a plusieurs thèses sur le sujet. Certains politologues expliquent une réticence par le fait qu'avec l'isoloir et le vote, vraiment secret, eh bien, les électeurs échappent vraiment aux politiques. En tout cas, les débuts de l'isoloir aux législatives de 1914 sont assez chaotiques, hein, on le constate en lisant la presse de l'époque. Beaucoup d'électeurs, par exemple, n'osent pas y entrer et contournent l'isoloir. Et puis ça donne lieu à des scènes cocasses avec des électeurs un peu perdus. Le journal La Croix rapporte l'histoire de ce papy qui sort de l'isoloir pour demander quelle adresse il doit mettre sur l'enveloppe, n'ayant pas trouvé le trou de l'urne dans l'isoloir. Tout ça, c'est aussi une affaire commerciale juteuse. Il faut faire fabriquer les isoloirs. Et partout dans la presse nationale, en 1914, on voit ce petit encart publicitaire, je le cite. L'isoloir de la maison Le Bissot, fabriqué à Saint-Dié, Vosges, est bien conçu car facilement démontable. Il possède des cloisons rigides et des portes à fermeture automatique. L'entreprise vosgienne avait même donné un nom à son isoloir, le méfiant.
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0: Night to Remember avec ici Lorraine de Chalamar. On est bien ensemble tout cet après-midi et ça continue. On est ensemble justement jusque 17h en musique comme avec celle d'Axel Red qui arrive dans moins de 2 minutes ou encore Vianney, Francis Cabrel qui nous accompagne. Trouvez de bons petits conseils pour faire des activités à Metz.
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0: Les murs de poussière de Francis Cabrel avec Ici Lorraine. C'est le moment de retrouver des bons conseils pour prévoir vos prochaines sorties à la piscine à Metz.
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0: L'une de vos bonnes résolutions de la rentrée, c'est de vous remettre au sport. Alors faites un plongeon et découvrez la toute nouvelle application des piscines municipales de Metz. Le nouvel indispensable de vos sorties à Beltanche, Lauterre ou à la piscine du Square du Luxembourg. Vos trois établissements messins sont désormais au même endroit. Sur cette nouvelle application Piscine de Metz, en quelques clics, vous allez réserver vos séances d'aquabike, de natation ou d'aquapaddle et consulter en direct les horaires, les tarifs et les équipements disponibles. Pour éviter les mauvaises surprises, pensez à bien activer les notifications. Vous recevrez des alertes en temps réel en cas d'annulation. C'est quand même pas mal pour vous simplifier la vie. Faites le grand saut alors, hein. Téléchargez l'application Piscine de Metz. Profiter des piscines à Metz n'a jamais été aussi simple.
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0: Lose Control de Teddy Swim sur votre radio, ici Lorraine. Le mercredi, journée des enfants, ces enfants, de petits êtres insouciants qui découvrent la vie en s'amusant sur des toboggans. Mais dans l'humour en tube, Fred Ballard a découvert que leur maman était certainement un peu plus à cran en les regardant depuis leur banc.
1: En même temps, le nain, vous savez, il a un talent pour le dessin. L'autre jour, il a pris tous ses crayons de couleur et les a rangés dans toutes les nuances de l'arc-en-ciel.
2: C'est pas un truc d'autiste, ça?
3: Il n'y a pas à dire, l'instinct maternel, c'est fascinant. Il suffit qu'une maman mette la chair de sa chair sur un piédestal pour qu'une autre maman le fasse descendre illico de son piédestal pour mettre le sien et transformer un banc de square en ring de boxe.
1: Raoul n'est pas autiste. Raoul a été décelé et détecté précoce, QI 104.
2: Ah ouais, mais les enfants précoces, ils sont toujours un peu asociaux, non?
1: Non, Raoul n'est absolument pas asocial. Raoul, asocial, n'importe quoi. Tu le laisses 10 minutes dans un bac à sable comme ça, il va revenir avec 4 cartes de visite.
2: Bah nous, c'est pareil. Simone, elle est invitée à tous les anniversaires. J'étais obligée de lui ouvrir un Google Agenda et engager une secrétaire, tellement elle est populaire.
3: Voilà, a priori, Simone et Raoul sont bien partis pour faire carrière en politique. Donc bravo à Antonia Drandringer et Caroline Vigneault, deux mamans aimantes et poilantes. Mais est-il possible de ne pas être fière de son enfant quand on est maman? Bah oui. Et puis lui donner un prénom de hamburger, bah c'est possible aussi.
4: Big Mac, il n'est pas tout à fait comme les autres. Genre, par exemple, Big Mac, quand il avait 3 ans, il voulait apprendre à lire et à écrire. Ah, je lui ai dit, oh, à quoi ça sert de lire? La télé, c'est pour les chiens? Au collège, il était toujours dans sa chambre à écouter sa musique classique de sauvage. C'est quoi déjà là? Beethoven. C'est le chien là, le Saint-Bernard.
3: Oui, des chiens surdoués et mélomanes, ça existe aussi. Il n'y a pas que les enfants qui sont HPI. Saint-Bernard ou Saint-Big Mac, à chacun ses talents ou son destin. Mais les enfants et les parents, n'oubliez pas l'essentiel. Surtout, ne pas prendre la vie trop au sérieux.
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0: Les heures hindoues d'Étienne Dao. Toute l'actu locale revient à 17h avec la météo et le point sur le trafic. Tout ça accompagné jusqu'à 19h par Nicolas Bill sur votre radio ici Lorraine. Finissons-nous l'heure ensemble avec ce tube de Tame Impala et Jenny Dracula suivi de Mylène Farmer.
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0: Elle va sortir dans un peu plus d'un mois son nouvel album. C'est toujours un événement. Mylène Farmer sur Ici Lorraine.
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0: Nous sommes le mercredi 23 septembre. Passez une belle fin de journée, 17h. Mathis Fabien, bonjour.
2: Bonjour Nicolas. Bonjour
0: à tous. Un appel à témoins lancé après le dramatique accident de la route sur la 31 ce matin.
2: Qui a coûté la vie à un jeune homme de 19 ans qui circulait à moto. Il était originaire de Metz-Sérèche au sud de Thionville. La CRS autoroutière qui s'occupe de l'enquête cherche à affirmer ou non cette théorie que le motard aurait perdu seul le contrôle de son véhicule. C'est vers 8h du matin au niveau de Metz que s'est produit l'accident. Le jeune homme s'est retrouvé en contrebas de la route derrière la rambarde de sécurité. Au moment de l'arrivée des pompiers, il était en arrêt cardio-respiratoire. Il est finalement décédé sur place. Une fouille XXL de la prison de Mesqueleux jeudi dernier. Plus de 200 détenus ont été fouillés, avec au total 28 téléphones portables, 100 grammes de stupéfiants ou encore une douzaine d'objets interdits saisis. Le syndicat de l'UFAP UNSA Justice Grand Est s'est félicité de cette opération de grande ampleur.
0: La première promotion du nouveau service militaire est arrivée au premier régiment d'infanterie de Sarrebourg.
2: Service militaire qui s'appelle désormais le service national, qui a été lancé par Emmanuel Macron l'an dernier. Une trentaine de volontaires âgés de 18 à 25 ans ont commencé leur formation au début du mois. Parmi eux, Maxime, il a 23 ans, il est originaire de Bretagne et il a rejoint l'aventure pour se sentir utile. Il nous raconte ses premiers jours.
3: On a commencé par, on va dire, tous les rudiments de la vie militaire, donc les différentes unités, voilà, qu'est-ce que c'est qu'un régiment. On apprend le comportement militaire. On a appris à marcher au pas, un peu le classique comme dans les films finalement. Et ensuite, assez rapidement, on a abordé des savoir-faire un peu plus techniques, on va dire, comme par exemple les transmissions sur le maniement des armes, comment se placer, se poster, et également tout ce qui est les menaces à NRBC, donc nucléaire, radiologique, biologique et chimique. Qu'est-ce qui me plaît? C'est l'esprit de camaraderie, la cohésion qu'on peut avoir dans la section, la bienveillance des cadres qui sont vraiment là, pas pour nous punir un peu comme dans Full Metal Jacket, mais plus pour nous faire grandir et nous faire progresser, nos jeunes petits civils à de véritables soldats aptes à remplir des missions, le sens de l'aventure et l'envie de se dépasser.
2: Full Metal Jacket, le film qui raconte la formation de jeunes militaires américains. Les jeunes militaires français, eux, sont engagés pendant 10 mois, dont 9 mois où ils seront en formation dans des missions un petit peu partout en France. Les communes de Nilvange, d'Algrange et de Puzieux, c'est à la frontière Meurthe-et-Mosellane, ont bien subi une catastrophe naturelle. C'est l'État qui le reconnaît pour des inondations survenues en juin 2026. Cette reconnaissance permet d'avoir un dédommagement en cas de sinistre subi. Prenez contact avec votre assurance, si c'est le cas, dans les 30 jours qui viennent pour être indemnisé. En ce qui concerne la visite du pape à Metz, on est à J-5 et le président de la Conférence des évêques de France, Jean-Marc Aveline, explique pourquoi il a proposé Metz pour le voyage du pape dans l'Hexagone. Je cite « Metz, c'est la Lorraine, une terre ravagée par les guerres, un endroit où les blessures n'ont pas empêché la volonté de dialogue, de paix par la réconciliation. On approche donc à grands pas de ce rendez-vous. Les premières restrictions de stationnement sont mises en place dès aujourd'hui dans la ville. Vous avez toutes les infos sur notre site et notre appli ici. »
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2: Nicolas, on a ouvert la porte du studio qui donne sur cette fenêtre qui est ensoleillé, il y a du soleil un petit peu partout, vous nous le confirmez.
0: Oui, beau soleil sur toute la Lorraine et 22 à 25 degrés pour le mercure en ce moment. Alors on va se lever demain avec un ciel un peu plus voilé, avec quelques nuages, pas de pluie à l'horizon en revanche. 9 à 12 degrés pour les températures matinales, jusqu'à 22 pour les maxis. Et puis alors les prévisions Météo France pour ce week-end, encore estival, pas normal. Mais estival,
2: oui, c'est sûr.
0: On aura un beau soleil à nouveau samedi et dimanche, 27 à 29 degrés pour les températures maxi. Mathis, on vous retrouve tout à l'heure à 18h.
2: Bien sûr.
0: Avec grand plaisir, à tout à l'heure. L'autoroute A30, perturbée par un accident à hauteur de 9 chefs, dans le sens Metz-Longwy, un véhicule accidenté qui est sur la bande d'arrêt d'urgence. Vous nous confirmez tout ça au 03 87 52 13 13. Du monde comme d'habitude sur l'autoroute A30, sur la zone de travaux Famec-Richemont, pas mal de monde aussi sur l'autoroute. Route A3, vous perdez 20 minutes entre l'aire de Berchem et hauteur de Zoufgun. Bon courage, 03 87 52 13 13, on fait la route avec vous.
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0: Avec dans ce prochain quart d'heure vos invitations pour la Foire internationale de Metz qui démarre à Metz Expo dans quelques jours. Les places pour vous, c'est pour la suite après Edwin Collins, A Girl Like You dans votre playlist ici Lorraine. Belle fin de journée.

0: Edwin Collins sur votre radio ici Lorraine. Dans un instant, le bon plan de votre radio locale. On vous emmène à la foire internationale de Metz avec cette année des bonnes affaires, mais aussi une exposition magnifique sur la culture polynésienne et sur le Pacifique. On vous donne le programme dans les prochaines minutes sur ici Lorraine et on aura également des invitations à vous offrir.
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0: L'ouverture de la FIM, ce sera vendredi, mais vendredi, vous irez peut-être aussi applaudir notre humoriste mosellan Julien Strelzik au Caméo Comedy Club de Metz. 1h30 de spectacle avec une sélection de sketchs de ses 5 one-man shows. Julien Strelzik, qui était l'invité il y a quelques jours d'ici Lorraine, on lui a demandé quel spectacle de sa part il préférait.
3: Un spectacle sur mon enfance, ça c'est un peu plus affectif. Santé, j'ai reçu un prix au Festival d'Avignon. L'argent immobilier, c'est symbolique parce que l'immobilier concerne vraiment tout le monde. C'est dur de dire franchement. Après, c'est sûr, la petite pointe de magie, c'est quand on fait des blagues mosellanes en Moselle et qu'on a tout le public mosellan qui rigole. Ça, c'est un peu plus magique. Quoi.
0: Julien Strelzik qui sera après-demain vendredi au Caméo Comedy Club de Metz pour vous jouer un best-of de ses différents spectacles. Info locale, bon plan, bonnes idées de sortie à retrouver dès maintenant sur notre site ici.fr. La suite en musique avec le nouveau Florent Pagny sur Ici Lorraine, juste avant de vous emmener découvrir la FIM à Metz Expo qui ouvre ses portes dans quelques jours.

0: Le braquage des sentiments, Florent Pagny dans votre playlist ici Lorraine sur cette fin de journée. Je vous rappelle que Florent Pagny, vous aurez le plaisir de l'applaudir sur la scène du Galaxy d'Amnéville les 12 et 13 novembre. Vous avez peut-être déjà vos places. Il va forcément chanter certaines de ses plus grandes chansons et puis des tubes également de son tout nouvel album. Un mot de nos routes et autoroutes en Moselle, juste avant d'aller à la Foire Internationale de Metz et d'ailleurs juste avant de vous offrir des invitations. Je vous rappelle qu'il y a cet accident impliquant un véhicule dans le sens Metz-Longwy sur l'autoroute A30, accident qui s'est produit à hauteur de Neufchèvre. Vous êtes peut-être dans le secteur, le véhicule n'a pas l'air de gêner la circulation puisqu'il est sur la bande d'arrêt d'urgence. Mais on attend vos précisions, peut-être des temps de parcours précis, peut-être des difficultés dans le secteur ou ailleurs d'ailleurs. 03 87 52 13 13 pour faire la route avec nous. Vous passez par le standard, il y a Julien qui décroche tout au long de cette fin de journée. Et puis si vous n'avez pas l'occasion de nous appeler, petit message ou message vocal directement via WhatsApp. C'est le même numéro de téléphone, le 03 87 52 13 13. C'est un événement ici Lorraine, la Foire Internationale de Metz. On doit être avec la directrice adjointe de Metz Événements, Patricia Stadler. Bonsoir.
1: Bonsoir, bonsoir aux auditeurs.
0: Merci beaucoup de nous rejoindre, Patricia, sur Ici Lorraine, avec cette nouvelle édition de la FIM qui nous attend à partir de cette fin de semaine, dès vendredi. De quoi faire une belle expédition, puisqu'on part en direction du Pacifique cette année.
1: Oui, tout à fait, le Pacifique, avec deux belles expositions à venir découvrir.
0: Alors, qu'est-ce qu'on va découvrir justement sur place? J'imagine qu'il y aura l'exposition immersive, en tout cas c'est ce que nous promet l'expo, et puis des animations également.
1: Oui, tout à fait. Sur le thème du Pacifique, il y aura donc une grande exposition qui va mettre en avant plutôt la richesse du territoire, le côté gourmet, gastronomie. Et sur l'autre partie, il y aura une exposition qui va être sur de la biodiversité, qui est en partenariat avec l'aquarium d'Amnéville et le zoo d'Amnéville, où là, on va plutôt faire découvrir la faune, la flore et la biodiversité de cette zone géographique du Pacifique.
0: Qui va être magnifique à découvrir. On va assister aussi à des concours, Patricia, puisque vous parliez de gastronomie il y a quelques instants. Elle est aussi une nouvelle fois mise à l'honneur à la Foire Internationale de Metz, cette gastronomie.
1: Oui, tout à fait. On retrouvera comme tous les ans le concours Christ-Michel Roth et également le concours de la Mirabelle. Donc c'est vraiment maintenant un concours qui... Enfin, les deux concours sont bien instaurés dans la foire. Il y aura à côté de ça également la compétition au niveau de la baguette, au niveau du croissant. On aura aussi une présentation et un concours en boucherie, un concours de fleuristes. Donc voilà, on a vraiment un petit peu tous les panels en fait de compétition pour mettre aussi toutes les fédérations à l'honneur et pour montrer aussi le savoir-faire de toutes ces fédérations.
0: C'est très complet, la Foire Internationale de Metz, parce qu'on a ces expositions pendant 11 jours, on a des bonnes affaires. On parlait de l'expo autour de la culture polynésienne, il y a une expo aussi autour de Jean Maurette, et puis des concerts et des invités exceptionnels pendant cette dizaine de jours de Foire Expo.
1: Oui, oui, bien sûr, la foire, c'est ça aussi, c'est des animations tous les jours avec des nouveaux invités. Donc là, on va avoir aussi dans cette dynamique des concerts aussi lors des nocturnes. Il va y avoir également des après-midi pour les enfants le mercredi, où là, on aura aussi des animations spécifiquement pour les petits bouts. Et cette année, on retrouve aussi un grand plein air avec justement des manèges. Il y aura également l'armée sur 2100 m² avec plein d'engins à venir découvrir. Voilà, vraiment, la foire redevient flamboyante après cette période Covid qui avait été compliquée à un moment, qui avait fait réduire cette foire. Celle redevient très grande avec une deuxième entrée jardin, comme on pouvait connaître justement avant cette période.
0: Ça démarre vendredi avec ici Lorraine, la FIM, la Foire Internationale de Metz, qui fait partie des beaux événements et des événements surtout les plus attendus sur ce mois de septembre. Merci beaucoup Patricia.
1: Merci à vous et merci aux auditeurs. À très vite
0: à sur très notre bientôt. Foire. Avec grand plaisir, on y sera. Directrice adjointe de Metz Événements, la FIM, ça démarre vendredi et pendant une dizaine de jours à Metz Expo. On vous a mis toutes les infos en ligne sur ici.fr et on vous offre vos entrées tout de suite sur simple appel 03 87 52 13 13. Bonne chance. Le retour de la musique dans votre playlist ici Lorraine, ce sont les Bee Gees.

0: Les Bee Gees sur votre radio locale, ici Lorraine. Passez une très belle fin de journée. Bravo à Jean-Marc de Jouer aux Arches et Karine de Jarny qui repartent avec leurs invitations pour toute la famille pour aller à la Foire internationale de Metz. D'autres places à remporter à tout instant sur Ici Lorraine et dès maintenant sur notre application ici et ici.fr. À ne pas louper ce soir dans Décibel, Kesia Jones. Il vient nous voir sur Ici Lorraine avant un concert exceptionnel avec un orchestre symphonique à la scène musicale. Il sera aussi en concert dans plusieurs villes en France, dont Metz, avec un concert le 13 novembre à la BAM. On vous en dit plus dans moins de 10 minutes sur Ici.
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0: Pourquoi tu restes ? Amel Bent sur Ici Lorraine. Je vous souhaite une belle fin d'après-midi avec nous. Tout ce que vous devez retenir de l'actu musicale pour ce milieu de semaine avec Émilie Mazoyer. Où j'écorche votre prénom, ça a mal commencé. Salut Émilie.
1: Salut tout le monde. Émilie au rapport pour votre dose quotidienne d'actualité musicale. Jour de fête, moitié-moitié, mezzo-mezzo entre la Corse et Marseille. Felice anniversario, Patrick Fiori, 57 ans aujourd'hui.
2: Tu reviens.
1: Succès du concert Corsu Mezzu Mezzu en mai au Vélodrome de Marseille. Et en attendant la suite de ces réjouissances corses, Patrick Fiori part en tournée. 40 concerts à partir de mars prochain en partenariat avec votre radio préférée. Ça veut dire que quand Patrick passera près de chez vous, il y aura des invitations à gagner ici. Le nouvel album de Soprano sortira au printemps prochain et il est placé sous le signe de la fête. Sont durs, la fête c'est une soupape essentielle. Le DJ devient un vrai sauveur de l'humanité et le karaoké un moment fédérateur quand les méchants font tout pour nous diviser. Karaoké, c'est le nom du 9e album solo de Soprano, son 12e si on compte ceux avec la Funky Family, une sacrée carrière pour le rappeur qui a gagné le cœur du grand public et qui est élu depuis 6 ans, tous les ans, personnalité préférée des enfants. Les fans français en ont rêvé, Oasis l'a fait.

0: Les frères Gallagher enflammeront le Stade de France l'année prochaine. Début des ventes après-demain, mais uniquement pour celles et ceux qui se sont préinscrits la semaine dernière et qui ont reçu un code secret par mail. Oh là là, flemme, non, c'était mieux avant ça, hein. Pour les 50 ans du groupe Téléphone, le label Warner réédite tout un tas de merveilles. Le premier best-of du groupe rappelle en CD et vinyle de luxe les 5 albums incontournables en CD et vinyle aussi. Hein. Téléphone, Crache ton venin, Au cœur de la nuit, Dure limite, Un autre monde. Si vous choisissez la version vinyle, allez, vinyle couleur, ça c'est vraiment chouette. Et puis le mieux, c'est la réédition du tout premier 45 tours de Téléphone en édition ultra limitée 500 exemplaires. Dessus, deux titres live, Hygiaphone et Métro c'est trop, enregistrés en 77 au Bus Palladium. Tout ça sortira le 6 novembre. On peut commencer à économiser.
1: L'actu musicale de ce mercredi à retrouver en replay sur ici.fr et puis tout à l'heure dès 19h. Décibel avec votre invité Émilie Mazoyer. Qu'est-ce qu'il y a de jaune, ce s'il vous plaît, qui passera, je vous le rappelle, le 13 novembre par Metz et par la BAM. Dans un instant, le point sur vos conditions météo avec du soleil encore annoncé sur ces prochains jours, le trafic avec peut-être des incidents et accidents sur le réseau routier autoroutier. On fait le point complet après Bronze Kibit sur votre radio ici Lorraine.

0: Why, Bronski Beat, classique des années 80 sur votre radio locale ici. Bon courage pour vous qui circulez à 17h33, on ce mercredi soir sur nos routes et autoroutes en Moselle. Je vous rappelle que tout à l'heure nous avions cet accident sur l'autoroute A30, juste à hauteur de Neufchefs. Accident qui a l'air d'être terminé, le véhicule était seul en cause et sur la bande d'arrêt d'urgence, mais il vient d'être dépanné, c'est une bonne chose. Comment ça roule dans le secteur de Neufchefs pour vous qui empruntez l'A30 dans les deux sens de circulation? Vous nous appelez ou vous nous envoyez vos messages et messages vocaux sur WhatsApp au 03 87 52 13 13. La route globalement ça va, hein. Vous descendez vers la Meurthe-et-Moselle depuis le Luxembourg en direction de Nancy, ça circule bien, pas de difficultés majeures en secteur Moselle-Est, ça roule sur l'autoroute A4 et sur la 320 direction la Meuse et la Champagne. En empruntant la 4, ça roule bien aussi, c'est tant mieux, pourvu que ça dure. Un numéro de téléphone à votre dispo, c'est le 03 87 52 13 13. Bonne route et bon courage. Fin de journée sous un beau soleil. Les températures autour de 22 à 24 degrés en ce moment. Soleil un peu voilé par quelques nuages demain, mais toujours pas de pluie à l'horizon. Les températures maxi comprises entre 19 et 22 degrés demain après-midi.
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0: Dans un instant, découverte d'un film d'animation qui a été coproduit au Luxembourg. Ça s'appelle Marcel et Monsieur Pagnol. C'est dans les salles en ce moment de l'autre côté de la frontière. On en parle ensemble dans une dizaine de minutes sur votre radio locale ici. Le temps d'écouter Julien Clerc sur Ici Lorraine. Et moi.

Il sera le 9 octobre à Mondorf-les-Bains sur la scène du Casino 2000. Julien Clerc sur votre radio ici Lorraine. Il fête ses 80 ans l'année prochaine sur scène. Pour remporter vos places pour aller l'applaudir, vous écoutez ici Lorraine tout au long de la journée. 17h38, vous êtes sur nos routes et autoroutes en Moselle. Vous nous appelez dès maintenant au 03 87 52 13 13 comme Laurent qui nous signale sur la 31 dans le sens Nancy-Metz au kilomètre 293 ce feu de broussailles avec de la fumée sur la voie de droite qui vous gêne forcément. Les pompiers sont sur place. Restez prudents si vous êtes dans le secteur là en ce moment. Merci beaucoup Laurent pour ces informations. 03 87 52 13 13. Je vous souhaite une très belle fin de journée. Eruption ou encore Michel Berger arrive pour vous avant 18h. Tout comme Bruno Mars, On My Soul, c'est une nouveauté ici Lorraine. Belle soirée avec nous.

0: Le dernier single de Bruno Mars pour vous accompagner sur cette fin de journée partout en Lorraine. Dans ce prochain quart d'heure, ici Lorraine vous fait vivre le brame du cerf au parc animalier de Sainte-Croix. C'est la saison des amours pour les cerfs qui poussent des cris comme ça, écoutez. Et en vrai, c'est impressionnant. Invitation pour le parc animalier de Sainte-Croix à remporter dans un instant sur Ici Lorraine.
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0: 17h42, aujourd'hui c'est mercredi, il y a de nouveaux films à voir dans les salles de cinéma. Et au Grand-Duché, depuis quelques jours, vous pouvez découvrir un film d'animation magnifique dans les salles, un film qui a été en prime coproduit au Grand-Duché. Et qui a nécessité pas moins de 20 mois de travail, 800 décors de la part de l'équipe Doghouse Film, dont les bureaux se trouvent à Differdange. Le film, lui, a été coproduit, entre autres au Luxembourg, par Bidibule Productions. Marcel et Monsieur Pagnol, c'est un film magnifique autour de Marcel Pagnol, vous l'aurez compris. Mais cette fois-ci, ce ne sont pas ses œuvres qui sont adaptées sur grand écran, mais sa vie.
3: Il faut savoir tirer sa révérence.
4: Ah non, il est hors de question que vous arrêtiez d'écrire. Marcel, mes lectrices raffolent de votre travail, elles veulent tout savoir de vous.
0: Et à l'origine de ce film d'animation, Nicolas Pagnol, son petit-fils qui avait à cœur de remettre son grand-père sous les projecteurs. Faut dire que Marcel Pagnol, ce sont Marius, la femme du boulanger, le château de ma mère ou encore la gloire de mon père. Mais alors pourquoi un film d'animation? Eh bien simplement parce qu'il n'y avait pas assez d'images d'archives pour en faire un documentaire. Et donc le plus simple était de recréer Marcel Pagnol et tout son univers en dessin animé.
3: Qu'est-ce que tu veux, Marcel?
5: Je veux pas que tu écrives n'importe quoi sur nous, parce que partout où tu es allé, je suis allé.
6: Simone, ça y est, je suis muté à Paris. C'est là que tout se passe.
7: Conversion.
8: Si l'écriture ne marche pas, je pourrais me remettre à enseigner.
9: Et être malheureux devant ton tableau jusqu'à la fin de tes jours.
10: Eh ben, c'est pas comme ça qu'on va devenir célèbre.
0: Une grande figure de la littérature française dans ce long métrage à découvrir en ce moment dans les salles de cinéma au Luxembourg. Avec derrière le réalisateur Sylvain Chaumet qui avait marqué en 2003 avec les triplettes de Belleville récompensées. Le budget pour ce film Marcel et Monsieur Pagnol a été conséquent pour cette production luxembourgeoise, 16 millions d'euros.
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Michel Berger sur votre radio locale ici Lorraine. Passez une très belle soirée avec nous. 1500 animaux qui vivent en semi-liberté sur 130 hectares de parc. Vous avez reconnu le parc animalier de Sainte-Croix. Il est magnifique, il est en pleine nature. Vous allez voir des pandas roux, des bisons d'Amérique, des loups. Et puis surtout, vous allez assister à la saison des amours en ce moment, puisque c'est le brame du cerf à Sainte-Croix jusqu'au 16 octobre. J'ai des places à vous offrir si vous retrouvez la bonne réponse à notre question du jour. Bruno Solo fait aujourd'hui ses 62 ans. Bruno Solo, on l'a vu dans une série sur M6 à l'époque qui faisait ça.

Alors, quelle est cette série que nous recherchons ce soir? Série dans laquelle jouaient Bruno Solo, justement, et Yvan Le Bolloc. Vous avez la réponse, vous nous appelez dès maintenant au 03 87 52 13 13. Je vous offre vos places pour aller profiter du parc animalier de Sainte-Croix et du Brame du Cerf. 03 87 52 13 13. Pour vous le dire comme ça, c'est une série qui a fait les belles heures d'M6. Pendant qu'on écoute Eruption, vous avez forcément une idée. Belle fin de journée avec Ici Lorraine. Merci de nous avoir choisis.

0: Vous écoutez Eruption sur Ici Lorraine. Céline Dion arrive également pour vous juste avant le journal de 19h.
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0: Vos entrées pour le parc animalier de Sainte-Croix se gagnent sur Ici Lorraine ce soir. Bonsoir Isabelle.
3: Bonsoir Nicolas.
0: Bonsoir, vous nous appelez de Puzieux, comment ça va ?
3: Eh ben ça va, on est sorti du travail, donc ça va.
0: Bon, impeccable, et puis vous arrivez à vous faufiler, à vous trouver une place sur l'antenne d'Ici Lorraine pour remporter des invitations pour le parc animalier de Sainte-Croix. C'est à Rhodes, vous y êtes déjà allée Isabelle ?
3: Oui, il y a un petit moment maintenant, mais c'est vraiment un très beau parc, moi j'adore.
0: C'est magnifique, en pleine nature, c'est vrai qu'on a la chance en été d'avoir ces zones ombragées, et puis vous avez 1500 animaux qui vivent en semi-liberté. On voit de près les loups, les bisons d'Amérique, et puis on voit en ce moment les cerfs, et puis ce brame du cerf qui est à vivre jusqu'à la mi-octobre au parc animalier de Sainte-Croix. Bah, vous irez peut-être, Isabelle, si vous retrouvez cette série d'M6 à l'époque qui cartonnait, dans laquelle jouait notamment Bruno Solo, qui fête aujourd'hui ses 62 ans. Écoutez. Isabelle, c'est quoi cette série qui cartonnait à l'époque sur M6 ?
3: Je dirais Caméra Café.
0: Mais oui ! Félicitations Isabelle ! Caméra Café qui revient d'ailleurs prochainement sur M6 avec une toute nouvelle formule, c'est à écouter et à lire sur ici.fr. Isabelle, bah vous retournerez au parc animalier de Sainte-Croix pour aller découvrir ces 1500 animaux en semi-liberté, 130 hectares de parc. C'est toujours un superbe endroit et un magnifique moment à partager. Bravo Isabelle.
3: Merci beaucoup, avec grand plaisir.
0: Je vous embrasse du côté de Puzieux. Passez une belle fin de journée, à très vite.
3: Également, au revoir.
0: Au revoir. Il y a d'autres places pour Sainte-Croix à remporter demain matin dans le 6-9 d'Ici Lorraine. Rendez-vous dans le Quiche ou pas Quiche à 8h20 pour tenter votre chance avec Fred Vialet et Jérémy K.
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0: Dans un instant, le journal de 18h. Lundi, c'est la venue du pape à Metz. Mais pourquoi est-ce qu'il a choisi Metz ? La réponse, vous l'aurez après Céline Dion dans votre playlist Ici Lorraine. Bienvenue avec nous. 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

0: Dion dans votre playlist ici, Lorraine.
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0: Merci de passer votre fin de journée avec Ici, Lorraine, sous ce beau soleil. Il est 18h. Le journal Mathis Fabien, bonsoir.
2: Bonsoir Nicolas, bonsoir à tous.
0: La police de l'autoroute lance un appel à témoins après l'accident mortel de ce matin.
2: Accident qui s'est produit sur l'A31 à hauteur de Metz, dans le sens descendant. C'est un motard de 19 ans, originaire de Metz-Sérèche, au sud de Thionville, qui est décédé. Pour le moment, les constatations laissent penser que le jeune homme a perdu tout seul le contrôle de son engin. Il s'est retrouvé dans le contrebas de la route, derrière la rambarde de sécurité. Les enquêteurs cherchent à confirmer ou non cette théorie. Une grosse opération à la prison de Mesqueleux. Une centaine d'agents venus de 14 unités interrégionales ont été mobilisés sur une opération XXL jeudi dernier. Pas moins de 206 détenus ont été fouillés pour une prise de 28 téléphones portables, 100 grammes de stupéfiants et des armes artisanales.
0: Mathis, J-5 avant la venue du pape à Metz.
2: Et plus que deux jours avant son arrivée en France. À cette occasion, le président de la conférence des évêques est revenu sur le choix du pape de venir dans l'Hexagone et particulièrement à Metz, le cardinal Jean-Marc Aveline.
3: Un jour, le pape ira dans des villes où il y a des institutions européennes, à Bruxelles, à Strasbourg, à Luxembourg. Mais là, à Metz, c'est la Lorraine, c'est une terre qui a été ravagée par les guerres et où sont nées, avec Schumann et avec d'autres aussi, les intuitions européennes. Donc c'est pas un endroit des institutions, mais c'est un endroit où sont nées des intuitions européennes. Et ces intuitions, elles sont extrêmement courageuses. Fallait le faire juste après la guerre, d'oser penser qu'une réconciliation était possible, qu'on allait pouvoir tisser des liens d'amitié entre les Allemands et les Français. Trois guerres ravagées, donc, qui est un endroit où les blessures, les morsures de la guerre n'ont pas empêché la volonté de dialogue, de paix, par la réconciliation, ça a beaucoup de signification.
2: Le cardinal Jean-Marc Aveline, qui était l'invité de nos confrères de France Inter ce matin, dès aujourd'hui, des premières interdictions de stationnement sont mises en place dans la ville. Sur la 31, on vous annonçait en début de semaine ces coupures de 21h à 5h dans le secteur d'Haut-Concours et dans les deux sens, cause de travaux sur un ouvrage d'art. La préfecture annonce cet après-midi que ces coupures sont annulées pour le reste de la semaine. L'autoroute sera donc ouverte normalement. Les chiffres du Covid-19 repartent à la hausse pour ce mois de septembre. Le site SOS Médecins annonce plus 76% de consultations pour suspicion de Covid dans l'Hexagone entre le 14 et le 20 septembre. Les symptômes ressentis sont par contre beaucoup moins sévères. La campagne de vaccination contre le Covid-19 démarrera mi-octobre en même temps que celle de la grippe.
0: Quand des entreprises polluantes se rachètent en agissant pour la biodiversité.
2: Une convention inédite vient d'être signée entre le procureur de la République de Metz et l'entreprise L'Anhydrite Lorraine. Cette entreprise extrait de l'anhydrite dans les sous-sols de Königsmacher, près de Cattenom, un minéral qui sert notamment à fabriquer les matériaux d'isolation. Bonsoir Bastien Munch.
4: Bonsoir Mathis.
2: Il y a 3 ans et demi, cette société a été pointée du doigt pour des pollutions dans la nature.
4: Oui, au cours d'une de leurs rondes, les agents de l'Office français de la biodiversité, l'OFB, remarquent d'importants dépôts de poudre blanchâtre dans le cours d'eau du Breismersbach. Après plusieurs mesures, ils découvrent aussi que la vie aquatique a diminué, que les algues, les mousses, les amphibiens ont disparu. Alors l'OFB fait rapidement le lien avec l'entreprise L'Anhydrite Lorraine, située juste au-dessus, qui exploite donc toute la journée cette roche qu'on retrouve sous forme de poudre blanche ou grisâtre. La direction régionale de l'environnement mène plusieurs inspections et conclut, je cite, à une pollution industrielle grave et durable. La société reconnaît ses négligences. Elle est poursuivie pour rejet de substances nuisibles. Mais grâce à cette convention signée début septembre, la justice accepte de stopper la procédure. En échange, l'entreprise devra réparer le dommage écologique, en gros nettoyer l'entièreté du site, mais aussi compenser ce préjudice en ramenant des espèces d'algues et d'amphibiens dans le ruisseau, le tout encadré par un bureau d'études.
2: Voilà les précisions de Bastien Munch. 3 communes de Moselle, elles, sont reconnues par l'État pour avoir subi une catastrophe naturelle. Il s'agit de la commune de Puzieux, située à la frontière Meurthe-et-Mosellane, au nord de Château-Salins, et celle d'Algrange et de Nilvange, près de Thionville. L'État reconnaît le phénomène d'inondation et de coupure coulée de boue survenue en fin juin de 2026. Cette reconnaissance doit faciliter notamment les démarches des habitants auprès de leur assureur. Si vous êtes concerné, vous avez 30 jours dès maintenant pour commencer ce processus. Territoire de faune sauvage, c'est le nom du label reçu le week-end dernier par le domaine de Bétange situé à Florange. Ce label européen récompense l'engagement pour le maintien de la biodiversité et des sites historiques. Dans ce domaine de Bétange, 70 espèces d'oiseaux, 13 de chauves-souris vivent. Il y a aussi un chêne de plus de 500 ans, Nicolas.
0: Impressionnant.
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2: Ce qui est impressionnant aussi, Nicolas, c'est ce soleil qui domine, premier jour d'automne, et les températures qui vont augmenter encore.
0: Bah oui, parce qu'on a relevé 22 à 25 degrés là cet après-midi pour les températures. Demain, ciel un peu voilé par quelques nuages, mais toujours pas de pluie à l'horizon. Il y aura quand même du soleil, 19 à 22 degrés pour les maximales. Et puis c'est vrai que les prévisions Météo France pour ce week-end ne sont pas de saison. C'est estival, beau soleil et 27 à 29 degrés attendus. De quoi en profiter pour aller peut-être marcher dans la nature, profiter d'un bon moment. Il y a plein de manifestations un peu partout dans la région et sur le département de la Moselle, mais ça reste pas normal.
2: Ouais, c'est sûr.
0: 27-29 degrés d'ici ce week-end, on verra si ça bouge d'ici les prochains jours. Merci beaucoup Mathis.
2: Merci Nicolas, belle soirée.
0: Bonne journée, bonne soirée. Il y a toujours cette fumée sur la voie de droite avec les pompes pieds sur place. C'est Laurent qui nous appelait tout à l'heure au 03 87 52 13 13 pour nous signaler ce feu de broussailles dans le secteur d'Ony. Toujours donc de la fumée en cours, de ce que je vois sur les cartes et de vos informations à vous. 3 km de ralentissement, ça vous concerne entre Coin-l'Écuvrie et Ony. Soyez vigilants dans le secteur et on attend vos précisions dès maintenant par téléphone et par WhatsApp.
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0: Parmi justement les belles manifestations à faire ce week-end, une course pour la planète dans le cadre de la Semaine européenne du développement durable. On vous en dit plus après Johnny Hallyday sur votre radio locale ici. Il y a aussi Soprano qui arrive pour vous dans ce prochain quart d'heure.
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0: Johnny Hallyday sur votre radio locale ici Lorraine. 2006 et 2009, vous vous en souvenez peut-être, il a fait le stade Saint-Symphorien devant 30 000 personnes. C'était incroyable. Vous y étiez peut-être depuis plus de concerts dans le stade des Grenats jusqu'à Soprano le 19 juin prochain. Soprano que je vous propose d'écouter dans quelques secondes sur ici Lorraine.
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0: Je vous souhaite une très belle fin de journée avec nous sur ICI Lorraine. On est en pleine semaine européenne du développement durable. De quoi réfléchir à l'environnement et à notre planète. Et c'est justement ce que nous propose cette course pour la planète qui aura lieu ce dimanche à Marange-Chilvange. Trois courses, des animations. On vous donne le programme, toutes les infos. Après le dernier Soprano, voici DJ sur ICI Lorraine.
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0: Soprano DJ, c'est une nouveauté ici Lorraine. Vous le verrez sur la scène du Stade Saint-Symphorien à Metz le 19 juin prochain. Soprano vous l'a annoncé en exclu sur les réseaux sociaux d'ici Lorraine. 18h15, passez une très belle fin de journée. Les plus belles idées de sortie sont forcément chez nous, sur ICI. Jean-Christophe Valente est notre invité ce soir. C'est le vice-président de l'association Commune d'Avenir. Bonsoir Jean-Christophe.
1: Bonsoir.
0: Nouvelle édition de la course pour la planète. Ça sera ce dimanche à Marange-Chilvange avec une première édition qui avait été un très joli succès. Dites-nous en plus sur cette seconde édition, sur cette course. Qu'est-ce qui va se passer? Qu'est-ce qui est au programme?
1: Oui, alors pour cette deuxième édition de la course pour la planète, on va proposer donc cette manifestation de course pour la planète. Elle a déjà des objectifs à la fois sportifs, conviviales et de sensibilisation à l'environnement. On va proposer trois épreuves. Il y a un trail de 10 km. Avec 300 mètres de dénivelé positif. Donc on va partir sur le parking de Marange-Chilvange et on va monter en forêt et on va redescendre entre les vignes de Marange et on va passer devant la chapelle. Donc voilà, c'est un magnifique parcours avec un magnifique point de vue, avec un magnifique panorama. Il y a une deuxième épreuve, c'est une marche de 10 km. En fait, c'est le même parcours que le trail. Pour ceux qui veulent pas le faire en courant, ils peuvent le faire en marchant. Et puis il y a aussi une marge de 5 km, c'est accessible aux familles et aux personnes âgées, voilà.
0: Ah, c'est ça qui est super, on est sur un événement accessible, familial, plusieurs courses, et puis l'idée de cet événement, de cette course pour la planète, c'est de mettre en avant la planète évidemment, et puis l'environnement également au centre de l'attention, Jean-Christophe.
1: Oui, exactement. Alors en fait, déjà tous les bénéfices sont reversés à des associations de protection de l'environnement. Voilà, donc l'année dernière par exemple, on avait sélectionné la LPO, la Ligue de Protection des Oiseaux. Cette journée, elle est en deux parties, donc c'est organisé en partenariat avec la ville de Marange-Chilvange, donc la journée du développement durable. Donc suite aux épreuves sportives et trail et marches, il y aura donc un espace buvette restauration et toute l'après-midi, il y aura des ateliers et des associations écologiques. Donc il y a une quinzaine de stands qui seront sur le parking de la mairie de Marange. Donc par exemple, vous pourrez trouver des ateliers sur la fresque du numérique, un atelier viticulture saine. Donc ça peut faire une transition avec le matin. Donc le matin, les coureurs vont passer à travers les vignes de Marange. Ils pourront déguster du vin dès le matin et ils pourront aller aux ateliers viticulture saine l'après-midi. Voilà quelques exemples aussi d'ateliers sympas. Alors il y a aussi Pimpon. Donc Pimpon, c'est un ancien camion-pompier des années 80. Il a été transformé en récupérateur d'eau de pluie et donc on s'en sert pour arroser les espaces verts à Marange. Voilà, donc c'est vraiment une belle attraction. Les enfants et les familles pourront prendre des photos avec Pimpon.
0: On s'inscrit comment, justement, Jean-Christophe, pour participer à ces trois courses, à l'une de ces trois courses?
1: Oui, alors pour les inscriptions, c'est facile. Vous allez en ligne sur le site d'inscription GoTiming. Donc, vous cherchez GoTiming, course pour la planète Marange-Chilvange le dimanche 27 septembre. Et vous pouvez choisir soit le trail de 10 km, la marche de 10 km ou la marche de 5 km. Alors, le petit point d'attention, c'est qu'il faut s'inscrire vite avant le 25 septembre pour pouvoir aussi bénéficier d'un tirage au sort de cadeaux de nos partenaires.
0: N'hésitez pas, nouvelle édition de cette course pour la planète, ce sera à Marange-Chilvange ce dimanche, un bel événement dans le cadre de la Semaine Européenne du Développement Durable. Merci beaucoup Jean-Christophe.
1: Merci beaucoup.
0: Jean-Christophe Valente, vice-président de l'association Commune d'Avenir qui organise ce bel événement à Marange. Pour ne rien manquer des sorties à faire ce week-end dans la région, on vous a mis toutes les infos sur ICI.fr. Le retour de la musique avec Bill Withers sur ICI Lorraine.

Youssef N'Dour et Néné Chéri sur votre radio locale, ici Lorraine. Dans un instant, nouveau point sur vos conditions météo sur toute la région. Qu'est-ce qui nous attend sur cette fin de journée et demain? On vous dira tout dans les prochaines minutes. Et puis justement, on va évoquer aussi la météo demain matin.

0: Avec Jérémy K, phénomène météo extrême. Est-ce que nous sommes concernés dans le département? On attend d'ores et déjà vos messages sur WhatsApp au 03 87 52 13 13. N'hésitez pas.
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0: Il y a encore de la fumée avec ce feu de broussailles à hauteur d'Ony sur la 31 dans le sens montant. Les pompiers étaient sur place, on fait le point complet dans 3 minutes sur Ici Lorraine. Belle fin de journée.

0: Christophe Mahé sur Ici Lorraine. Il sera en concert le 16 octobre au Galaxy d'Amnéville. Passez une belle fin de journée, 18h30. On jette un œil sur vos conditions de trafic sur le département de la Moselle. D'ailleurs, jusqu'en Meuse, jusque dans le pays de Sarrebourg. Pas de difficultés majeures à vous signaler. Restez juste prudent si vous êtes justement sur la Nationale 4 avec une opération de fauchage en ce moment avec une voie neutralisée entre Saint-Jean-Coutserot et Brouvillers, là sur la voie de gauche, ça peut ralentir. C'est dans le pays de Sarrebourg. Et puis si vous êtes en ce moment sur l'autoroute A31, il y a de la fumée. C'est tout à l'heure Laurent qui nous signalait ce feu de broussailles avec de la fumée sur la voie de droite à hauteur d'Ony. J'imagine que le feu a été éteint, mais par contre il y a toujours des ralentissements, peut-être liés justement à ces pompiers qui étaient sur place et un petit bouchon de curiosité. Mais en tout cas, nos cartes nous annoncent jusqu'à 3 km de ralentissement qui concerne toutes les voies de circulation dans le sens montant entre Coin-l'Écuverie et Ony. Soyez vigilants, 03 87 52 13 13, on fait la route ensemble. Fin de journée sous un beau soleil en Lorraine. Les températures sont bonnes, elles vont descendre entre 9 et 12 degrés. Demain, le soleil un peu voilé par quelques nuages, mais pas de pluie à l'horizon, 19 à 22 pour les maximales. Et puis ce week-end, les prévisions Météo France nous annoncent que ce sera encore estival. Pas normal, mais estival, on aura encore un beau soleil et des températures qui vont grimper jusqu'à 27 à 29 degrés.
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0: Dans un instant, on vous emmène dans les coulisses de l'étonnant dispositif technique du Brame du Cerf sur France.tv. C'est à suivre après Louane ou encore Supertramp sur votre radio locale ici Lorraine. Passez un bon milieu de semaine, c'est mercredi 18h30, bienvenue.

0: chien. C'était Louane dans votre playlist ici Lorraine sur cette fin de journée. Puisqu'on parle de toutou, notez qu'il y a le premier marché canin de Metz qui s'installe le 10 octobre prochain sur l'esplanade de Metz entre 10h et 18h, le Metz Dog Market. Premier marché entièrement dédié aux chiens et à vous qui les accompagnez. Ce sera du côté de l'Arsenal et donc de l'esplanade de Metz. On aura l'occasion de vous en parler plus en détail demain à 17h10 sur ici Lorraine.
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0: Tous les soirs, ici Lorraine vous emmène dans les coulisses de vos émissions préférées, avec aujourd'hui Patrice. Vous nous proposez de prendre le temps de regarder une télé contemplative, place à la saison 2 du Brame du Cerf, c'est sur France Télévisions.
3: On n'a pas tous l'occasion de se promener en forêt et d'entendre ça. Ça, c'est le brame du cerf. Souvenez-vous, l'an dernier, France Télévisions et Eden Productions lançaient une Slow TV, une télévision où l'on ralentit, où l'on prend le temps de contempler plus que de zapper. Une Slow TV pour nous faire vivre sur la plateforme France.tv la parade amoureuse du cerf. Devant le succès de la première édition, vous avez jusqu'à lundi prochain pour regarder en direct, toujours sur France.tv, le brame du cerf saison 2 avec un dispositif permettant une immersion encore plus profonde au cœur du vivant sauvage. Des caméras très discrètes qui se fondent dans la nature 24 heures sur 24, des caméras qui nous permettent d'observer la forêt, d'écouter ses silences, de guetter l'apparition du cerf. Mais justement, est-ce que la production avait tiré des enseignements de la première saison pour adapter son dispositif technique dans cette saison 2? Écoutez la réponse du réalisateur du Brame du Cerf, Nicolas Salé.
4: Par chance, on n'a pas été confronté à de gros problèmes sur cette première édition du Brame du Cerf. Toutefois, cette première expérience nous a servi de référence pour retravailler sur tout un tas de choses et mieux connaître le dispositif. Donc on a une meilleure connaissance aujourd'hui de l'autonomie des caméras, de la résistance des micros aux éléments ou encore du temps nécessaire pour chaque plan pour éviter la monotonie du programme. Donc voilà, on va plutôt travailler, en fait, réajuster en permanence le dispositif et le programme pour permettre une meilleure expérience aux téléspectateurs.
3: Nicolas Salé, vous qui réalisez ce programme, plantez-nous le décor d'une de vos caméras pour saisir le brame du cerf.
4: Et dans ce dispositif, il y aura effectivement une caméra qui va nous permettre de nous offrir un point de vue assez singulier. Elle sera installée en fait dans un marécage ouvert à fleur d'eau pour espérer observer la venue de renards, de blaireaux, de sangliers, mais principalement de cerfs qui pourraient venir boire et se baigner vraiment à proximité immédiate de cette caméra.
3: À vous de contempler ce programme sans scénario, sans mise en scène, où les animaux sont libres et sauvages. Le Brame du Cerf, réalisé par Nicolas Salé, à voir sur France.tv.
0: Le brame du cerf, vous le vivez en plus de ça en ce moment chez nous dans la région au parc animalier de Sainte-Croix jusqu'au 16 octobre pour voir en vrai cette saison des amours. 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Dans un instant, on sait qu'on est Lorrain parce qu'on a un os dans le couscous, expression qui a su traverser les générations et qu'on vous raconte avec Nicolas Thuron, après Michael Zegerband sur votre radio locale ici Lorraine. Passez un bon début de soirée, c'est ici que vous écoutez.

0: Michael Zegerband sur votre radio locale, ici Lorraine. Passez un bon début de soirée, 18h44.
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0: Alors certaines expressions ont traversé les générations et sont devenues presque une signature dans notre région, mais est-ce que vous savez vraiment ce qu'elles racontent ? Fred Vialet accompagne Nicolas Turon pour faire parler ces expressions ce soir.
2: On sait qu'on est Lorrain parce que...
3: Parce qu'on a un os dans le couscous. C'est pas une métaphore, Frédéric. On va parler d'expressions incongrues.
2: Ah bah oui, tu m'étonnes.
3: Que diable est-il arrivé au type qui a inventé l'expression « pédaler dans la choucroute » ?
2: Ah oui, j'avais pensé à ça.
3: Il faut bien que ça sorte de quelque part.
2: Pédaler
3: ça sort pas d'une,
2: dans la choucroute.
3: D'une cuite à la jupinaire.
2: Non, c'est peut-être.
3: Il s'est perdu dans un champ boueux en Alsace ou...
2: Ah, peut-être,
3: non,
2: ça doit être un truc comme ça, non ? Ça doit être une histoire improbable. Pédaler dans la choucroute, parce que, je sais pas, quand on bat le chou, il y a la façon de... Peut-être comme si on pédalait avec les...
3: C'est les 3 minutes 30 de la chronique sont écoulées. Non, l'expression est née pendant les premières éditions du Tour de France. La voiture balai était sponsorisée par une marque de choucroute.
2: Oh.
3: Si bien que la queue de peloton ou les distancés qui étaient à bout de force, exsangues, devant cette satanée voiture balai, eh bien, pédalaient dans la choucroute, puisque la voiture balai était sponsor.
2: D'accord.
3: Par une marque de choucroute. Fascinant, n'est-ce pas ?
2: Oui.
3: Que diable est-il arrivé au type qui a inventé l'expression « il y a une couille dans le pâté » Frédéric.
2: Alors là, je veux dire, là, ça me dépasse. Je sais pas.
3: Eh bien, en Vendée,
2: oui,
3: la cuillère en bois qui sert à remuer le plat emblématique,
2: oui,
3: qui est la potée, s'appelle une touille de touiller. Donc, il y a une touille dans le poté, par
2: et
3: déformation phonétique, il y a
2: et
3: une couille dans le pâté, ou par parodie.
2: D'accord.
3: Il y a toujours une explication. Et en Lorraine, rencontrer un sérieux problème se dira bientôt tomber sur un os dans le couscous. Le mardi 18 août 2026, dans les Vosges, du côté de Remiremont, un quinquagénaire très, très alcoolisé entre dans une colère furieuse lorsqu'il retrouve un os de poulet dans le couscous servi à la table familiale. Je ne cherche évidemment pas d'excuses aux fauteurs de troubles, mais je pense pouvoir me mettre dans le même état si tu mets des raisins secs dans ma semoule.
2: Oh. Mais,
3: quoi ?
2: Bah si, on peut mettre du raisin
3: non,
2: sec.
3: Non, pas de raisin sec dans
2: mais
3: la semoule.
2: Si.
3: Mais si vous voulez gâcher votre couscous. Mais la comparaison s'arrête là, car le type, incapable de se maîtriser,
2: oui,
3: commence à tout casser autour de lui. Manifestement, la goutte d'eau qui fait déborder le vase avait, ce jour-là, une gueule de solilesse. Sa famille appelle qui, si vous suivez ? Bah les poulets. À l'arrivée des gendarmes, l'homme leur lance des couteaux avant de prendre la fuite. Tout ceci est vérifié.
2: C'est vrai ?
3: En voiture, oui. Depuis sa voiture, il appelle sa femme, menace de tuer les forces de l'ordre, pour finir par foncer volontairement dans un barrage et blesser un gendarme.
2: Ah oui, c'est pas drôle.
3: Non, c'est moins rigolo.
2: Ah oui.
3: C'est ce qu'on appelle être soupolé. C'est rien de le dire. Et d'ailleurs, que diable est-il arrivé au type qui a inventé l'expression soupolé ? Très vite, elle vient du 18e siècle. À l'époque, la soupolée est un vrai plat fait de pain trempé dans du lait chaud. Et comme quand on prépare du lait, on le fait chauffer, il déborde facilement. Eh bien, on a conjugué cette faculté qu'a le breuvage de bouillir avec celle des émotions, d'où l'expression être soupolé.
0: Eh ben, on a appris des choses ce soir. Le replay avec Nicolas Turon et Fred Vialet à retrouver et à partager via notre site ici.fr. Passez une belle fin de journée avec nous. Pascal Obispo vous accompagne sur Ici Lorraine. Notez qu'il a fait un don de 20 000 euros il y a quelques jours à l'association Œuvre des Pupilles qui aide les orphelins des sapeurs-pompiers décédés. Pascal Obispo, tombez pour elle, c'est un souvenir Ici Lorraine.

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0: 18h55, vous écoutez Ici Lorraine. Merci de votre fidélité. C'était Elle Danse Benabar dans votre playlist Ici Lorraine. Dans un instant, Décibel, ce sera juste après le journal de 19h avec un invité à ne surtout pas manquer, Kesia Jones. Il sera en concert exceptionnel avec un orchestre symphonique, ce sera à la scène musicale. Et puis ensuite, il va faire sa tournée dans plusieurs villes de France, dont Metz, le 13 novembre, ce sera à la BAM. On vous en dit plus dans une dizaine de minutes sur Ici, restez avec nous.
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0: Avant le journal de 19h, voici une artiste qui sera à Sarrebruck le 3 novembre prochain. Kim Wilde dans votre playlist Ici Lorraine. Je vous souhaite une très belle soirée avec nous. Merci de nous avoir choisis.

0: in America, c'est un classique. Kim Wilde sur Ici Lorraine.
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0: Je vais regarder les places là, pour aller voir Kim Wilde à Sarrebruck à partir de 70 euros. Hein. Il reste encore quelques places. 19h, le journal avec vous, Marine Le Génie.
2: Le nez bouché, une grosse fatigue, une perte de l'odorat parfois. Le Covid refait parler de lui. Les dernières données mises en ligne par Santé publique France confirment une légère augmentation des cas en cette période de rentrée, Anne Le Gall.
3: C'est une augmentation modérée qui concerne également des symptômes grippaux. Mais depuis 3 semaines, le nombre de consultations chez SOS Médecins pour Covid ainsi que le nombre d'hospitalisations dues à ce virus sont en hausse pour toutes les tranches d'âge. Rien que sur la semaine dernière, SOS Médecins a noté une hausse de 76% des consultations pour suspicion de Covid au niveau national. Point rassurant, cette reprise de la circulation du virus reste inférieure à celle des 4 années précédentes à la même époque. Et les variants actuels n'entraînent pas de symptômes particulièrement sévères. Ces variants restent par ailleurs sensibles aux vaccins. La campagne de vaccination contre le Covid démarrera mi-octobre, en même temps que celle de la grippe, et elle s'adresse en priorité aux plus de 65 ans.
2: C'est-à-dire 19 millions de Français qui sont concernés par cette campagne de vaccination. Objectif, améliorer le taux de couverture vaccinale après une épidémie de grippe particulièrement sévère l'hiver dernier. Lors des réquisitions dans le procès de l'assassinat du rugbyman argentin Federico Martín Aramburu, tué par balle à Paris en mars 2022 après une bagarre. 27 ans de réclusion criminelle sont requis contre Loïc Le Priol, 20 ans contre Romain Bouvier, deux ex-militants de l'ultra-droite parisienne. On en sait plus sur le policier qui a percuté un jeune à moto dans un quartier de Saint-Pierre-des-Corps samedi dernier, entraînant une nuit d'émeute. C'est un élu du Rassemblement National dans la Vienne, département voisin de l'Indre-et-Loire, Manon Vautier-Cholet. Il s'est présenté aux élections municipales de mars dernier pour le parti de Marine Le Pen.
4: L'homme de 36 ans était tête de liste pour le Rassemblement National à Coussay-les-Bois, village de 900 habitants tout près de Châtellerault. Sur les réseaux sociaux, son parti le présente comme un habitant de la commune, engagé dans la vie citoyenne. « Je n'ai pas eu de contact récent, je peux dire que c'est un bon père de famille », assure simplement la représentante du RN dans la Vienne. Selon nos informations, le fonctionnaire travaille depuis moins de 5 ans au commissariat de Tours. Samedi soir, il est au volant de la voiture quand il percute un motard de 20 ans sur le parking du centre commercial de la Rabatterie. Selon la procureure de la République de Tours, l'équipage de police intervenait suite à un refus d'obtempérer. L'avocat du jeune mécanicien blessé à la jambe répond qu'il n'a pas voulu fuir. Quant aux opinions politiques du policier, elles ne déterminent pas les infractions, précise Maître Benjador. Il ajoute qu'il attend des investigations à la hauteur pour apaiser une situation susceptible de se tendre.
2: Ce policier est toujours, selon nos informations, en arrêt maladie depuis la collision, contacté par Ici Touraine. L'avocat du policier en cause n'a pas souhaité répondre. La Cour de cassation rejette le pourvoi d'Achraf Hakimi. Le joueur du PSG sera donc bien jugé pour viol. Il nie tout en bloc depuis le début de cette affaire en 2023. Station de métro, commerce fermé, stationnement interdit. Paris se prépare à accueillir la déambulation du pape Léon XIV en papa mobile vendredi après-midi à 16h. 200 000 spectateurs attendus et certains commerçants du boulevard Saint-Michel que vous avez rencontré, Marie Boéda, le rideau à contre-cœur.
5: Les barrières métalliques s'empilent sur le trottoir devant le café de Nathalie.
6: Un mois et demi que les machins en fer, là, les barrières sont là. Un mois et demi. On nous a jamais rien dit.
5: Elle a reçu en fin de semaine dernière la consigne de la préfecture.
6: Là maintenant, interdiction d'ouvrir.
5: Entre 10h et 18h. Elle aurait bien proposé quelques boissons à emporter pour les spectateurs.
6: Pour servir quelques bières ou quelques eaux pour les gens. Rien.
5: En face, la librairie à la devanture rouge tenue par Fouad à la mine dépité.
7: En plus, il y a un côté festif. On voyait ça comme une opportunité, en fait. Plutôt sympathique.
5: Le libraire avait adapté sa vitrine.
7: On a demandé des livres sur le pape, son encyclique, là, qui est très bien, d'ailleurs. Et là, du coup, on est obligé de fermer.
5: Il estime les pertes à 1 000 euros pour une journée, plutôt 5 000 pour la station essence et le magasin de réparation de José. Il aura même un peu de travail avant de fermer, puisqu'il doit cacher ses pompes à essence.
8: C'est la police qui nous demande ça. Il faut qu'on filme les pompes. Ça fait tous les 15 jours, ils nous appellent.
5: Donc vous allez mettre du film.
8: Du film d'emballage noir autour des pompes. C'est une mesure de sécurité.
5: Bref.
8: Bah, c'est une journée perdue. Donc merci le pape.
5: Les commerçants pensent maintenant à se regrouper pour demander une compensation financière à l'État.
2: Reportage signé Marie Boéda, ici Paris, Île-de-France. La visite de Léon XIV aura lieu donc du 25 au 28 septembre. Le pape arrivera à Paris vendredi matin, puis se rendra à Lourdes dimanche avant messe lundi et un retour à Rome. Avis aux fans d'Oasis, le groupe décale de quelques jours ses représentations au Stade de France. Il s'y produira finalement les 20 et 23 juillet. Ce report s'explique par des travaux ferroviaires programmés à proximité de l'enceinte. Les inscriptions à la billetterie sont désormais closes.
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9: Après cet après-midi chaud qui marque le début de l'automne, la soirée va s'annoncer, elle aussi, très douce et dégagée. Avant de plonger dans une nuit plutôt chaude avec 13 à Metz, 12 à Château-Salins et Saint-Avold, demain, un ciel voilé sur toute la Moselle apparaîtra et des températures similaires à aujourd'hui avec 15 à Metz, à Vergaville et à Forbach à partir de 10h. De quoi profiter d'un après-midi assez ensoleillé et chaud sans trop de nuages demain après-midi.
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10: Salut à toutes, salut à tous et bienvenue dans Décibel, votre rendez-vous autour de l'actu musicale. Ce soir, on célébrera, oh là là, un artiste qui est mort en 1970, mais quand même, un 23 septembre, donc il est dans l'actu. C'est Bourvil, André Bourvil, grand comédien, mais aussi chanteur. Alors voilà, l'anniversaire du jour lui sera consacré. Je pense que c'est pas tous les jours en ce moment en France que Bourvil passe à la radio. Donc voilà, s'il y a des petits jeunes autour de vous, préparez-les à avoir un joli choc quand même, parce que c'était quelque chose, Bourvil. Et puis comme ça, après, dans la foulée, vous faites une soirée, vous regardez la grande vadrouille, ce sera merveilleux. Ce soir, on écoutera aussi Alain Bachung. Et puis au rayon découverte, un artiste qui s'appelle Il est Vilaine. Mais sauf que c'est comme il est vilain, elle est vilaine, il est vilaine. Voilà, et ça fait un petit jeu de mots aussi avec l'île est vilaine. Bref, vous allez adorer, c'est une chanson qui s'appelle Femme peinture avec la voix de Simone Ringer, la fille de Catherine Ringer et Fred Chichon. Catherine Ringer, que nous avons perdu la semaine dernière, et sa fille est également chanteuse. Je vous parlerai aussi de la tournée de Zazie. Et puis ce soir, on devait avoir un invité que j'aime énormément, c'est Kezia Jones. Rhythm is love. À l'occasion de sa tournée française, Kezia Jones devait être dans Décibel ce soir. Il a annulé, ça arrive. Il a annulé 2 minutes avant l'émission. Ça n'arrive pas. On a un problème de direction artistique là dans l'équipe de Kezia Jones. Donc voilà, évidemment prévenu 2 minutes avant le début du direct. Je ne peux pas vous proposer un autre invité, mais ne vous embêtez pas, ne vous inquiétez pas. On va se régaler et je vous donnerai quand même tout à l'heure les infos sur Kezia Jones, même si je suis très énervée, j'aime tellement ce qu'il fait, j'ai envie de le partager avec vous, en espérant qu'il vienne à ses concerts un peu mieux qu'à ses promos radio. N'oubliez pas aussi que nous allons jouer au Blind Test tout à l'heure. Alors, pour vous inscrire et venir jouer avec nous, 0810 055 056 0810 055 056. Attention, ce soir, cadeau surprise sorti de notre placard à vinyle. Et vous le savez, il y a du bon, du très très bon. 0810 055 056. Ce soir, c'est Dylan qui vous attend au standard. Et le thème du Blind Test, ce sont les chansons de l'année 1991, parce que oui, l'année 1991, elle a 35 ans, ça, même si vous êtes moyennement fort en maths, vous serez d'accord avec moi, mais l'année 91 et notamment le mois de septembre 91, c'est un mois qui a vraiment changé l'histoire de la musique. Alors, on se fera un petit point tout à l'heure sur les albums essentiels qui sont sortis il y a tout pile 35 ans. Mais pour le moment, et pour démarrer l'émission, je vous annonce une excellente nouvelle. Le nouvel album de Zazie arrivera le 2 octobre, et je vous donne ses dates de tournée juste après.

0: tournée pour son nouvel album Volatile qui sortira tout bientôt le 2 octobre. La grande tournée 2027 de Zazie commencera le 18 mars prochain à Strasbourg. Elle fera le tour de France et la billetterie est ouverte.
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0: Il est Vilaine, un duo excentrique et électronique parisien. Il est Vilaine a sorti Best Service, son deuxième album. Et dessus, il y a Femme Peinture. C'est un vrai coup de cœur pour nous. Et en plus, venu d'un label indépendant, ça fait toujours plaisir. Simone Ringer, la fille de Catherine Ringer, chante sur ce titre, Femme Peinture. C'est parti, il est Vilaine, notre coup de cœur du jour. Oh,

0: L'album Best Service de Ille et Vilaine est disponible chez Dialect Recordings. Et dessus, il y a cette chanson merveilleuse avec Simone Ringer, Femme Peinture.
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5: Téline Escale, un duo électropop. Des artistes, mais aussi des parents qui écrivent des histoires de vie avec une dominante, la poésie.

0: J'aime, Barthéline Escale. 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
2: Ah là là, quel dommage, on aurait dû accueillir Kezia Jones, dont l'équipe a eu l'élégance d'annuler la venue une minute avant le début de notre émission. Alors les amis, on n'est pas rancuniers, non, on envoie de l'amour dans l'univers pour Kezia Jones, pour ses fans et pour sa musique magnifique. Évidemment, il ne sera pas réinvité de sitôt, je ne vais pas vous mentir, mais je vous recommande quand même de jeter une oreille à sa musique en général, et si le cœur vous en dit, d'aller l'applaudir. Dire. La semaine prochaine, mardi prochain, voilà le Kezia Jones symphonique à la scène musicale. Pour la première fois, la musique de Kezia Jones avec l'Orchestre National d'Île-de-France dirigé par Rémi Durupt. Et les arrangements symphoniques sont faits par Pierre Bertrand qui avait aussi fait des arrangements pour Nougaro, Aznavour, compositeur de musique de film. Donc je pense que ça peut être vraiment très très chouette. Et puis vous annoncez aussi la tournée française de Kezia Jones à partir du mois d'octobre. Il passera par Rennes, Brest, Nantes, Caluire et Cuire à côté, Lyon, Grenoble, Saint-Brieuc, Nîmes au mois de novembre, à Metz et à Reims, et enfin le 4 décembre à Aix-en-Provence. Je vous propose d'écouter la chanson avec laquelle le lien indéfectible de Kezia Jones avec le public français s'est fait. C'était Rhythm is Love en 1992. La voix, l'attitude et le jeu de guitare virtuose. Mesdames et messieurs, Kezia Jones.

0: Rhythm is Love 92, premier album de Kezia Jones, Blue Funk is a Fact. Et bah merde alors.
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0: Allez, on remonte le temps un tout petit peu plus. 1991, c'était il y a 35 ans. Et il s'est passé plein de choses, notamment au mois de septembre 1991, plein de sorties d'albums qui ont carrément changé le cours de l'histoire du rock et de la musique. On va profiter du temps qui nous est offert ce soir pour en parler et pour écouter des chansons de 1991. Mais vous le savez, Décibel étant une émission participative, moi j'avais aussi envie d'avoir les souvenirs des auditrices et des auditeurs de cette année 1991. Il y a 35 ans, la musique était super excitante, n'est-ce pas Gwen?
2: Salut Émilie.
0: Salut. Ah
2: bah oui, tu nous fais rajeunir là.
0: Oui, mais oui, alors t'avais quel âge toi il y a 35 ans?
2: Pleine adolescence, j'avais 15 ans.
0: Oh Mimi, il avait 15 ans. Et tu volais les disques ou tu les achetais? Dis la vérité.
2: Non, je les piquais à mon père surtout.
0: Ah, ça va.
2: Et après je les achetais parce que j'adorais avoir puis les cassettes aussi à l'époque, t'avais les cassettes aussi.
0: Les cassettes. Donc, mais bien
2: entre
0: sûr.
2: Entre les cassettes de mon grand-père, les 45 tours de ma mère, les vinyles de mon père, j'avoue que j'ai commencé comme ça.
0: Alors, 1991, qui avait acheté la cassette du premier album d'MC Solar, Qui sème le vent récolte le tempo?
2: Bah oui.
0: Moi, évidemment, évidemment. 1991, c'est aussi Saga Africa de Yannick Noah ou encore Suzette de Danny Briand, donc des débuts de carrière prometteurs. Authentique du Suprême NTM, de la planète Mars, d'IAM, Frédéric's Goldman Jones, ça c'était la pleine période, ou encore la mort de Gainsbourg et d'Yves Montand. Et puis le clip de Michael Jackson, Black or White, tu t'en souviens Gwen?
2: Ah ouais, excellent. C'est vrai que plein de souvenirs, hein, quand tu évoques tout ça, tu fais ouais. Mais oui.
0: Bah oui. Ouais, ouais. Et la mort aussi de Freddie Mercury, hein, le chanteur de Queen. Ouais. Toi, cette année-là, c'est Désenchanté, la chanson de Mylène Farmer qui t'a marqué. Ce qui est fou, c'est qu'elle est encore d'actualité aujourd'hui, en vrai.
2: Ouais. C'est ce que j'allais dire, c'est que ce titre-là, bon, déjà, il était marquant à l'époque. Donc, en pleine adolescence, comment te dire que ça résonne un peu, hein.
0: Ouais.
2: T'es dans une chaise de mallette où le truc Désenchanté, bah, ça te fait résonance. Puis bon, la période était pas top. Je crois qu'à l'époque, il y avait aussi une petite guerre du Golfe. Enfin bon, il y avait des trucs pas cool qui passaient. Voilà. Donc bon, on se réfugie aussi dans la musique. Et puis, bah, ce titre-là a fait son bonhomme de chemin, est devenu un hit. Mais au-delà de ça, bah, les nouvelles générations le reprennent pas mal. Donc, ça devient quelque chose de populaire. Et puis, hélas, qui s'ancre aussi dans une atmosphère ambiante, quoi.
0: C'est vrai. Alors, on va la réécouter ensemble parce que c'est un vrai kiff. Et merci pour le souvenir, mon cher Gwen.
2: Oh bah c'est avec grand plaisir. Tu pars, tu me rajeunis, moi je
0: Allez hop, il y a 15 ans, on découvrait ça.

0: Et le clip aussi, Gwen. Le clip était fou, on est d'accord.
1: Il était énorme. Mais ouais, mais les clips de Fermat, c'était des mini-films, c'était trop bien.
0: Elle est désenchantée, 1991, tout est KO, les amis. 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

0: elle a 35 ans, les amis. Mylène Farmer, qui va toujours extrêmement bien. Son prochain album, le 13e, va s'appeler Égrégore. Il sortira le 30 octobre prochain. Pour le moment, nous savons que la pochette est signée par un fidèle de Mylène, le photographe et réalisateur Jean-Baptiste Mondino. Allez, restez bien dans le coin. Ici, continue son voyage en 1991, parce que demain précisément, 24 septembre, ce sera l'anniversaire de grands, grands albums.
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0: Nous sommes le 23 septembre. Demain, on sera donc le 24 et ce sera l'anniversaire, les 35 ans de la sortie d'un album qui, si vous étiez né évidemment en 1991 et on va dire si vous aviez plus de 10 ans, forcément, il vous a marqué. Le deuxième album de Nirvana, Nevermind, aura 35 ans demain.

Smells Like Teen Spirit, cette chanson qui était sortie un peu plus tôt au mois de septembre et qui a mis un petit peu de temps à devenir un tube. En fait, il a fallu un clip emblématique qui a été beaucoup, beaucoup passé sur les chaînes musicales, à la télévision, pour que finalement cette chanson devienne un tube et que le monde entier, je pèse mes mots, le monde entier découvre le grunge en général, Nirvana en particulier, et le talent, la beauté, le charisme, la voix et la guitare un peu pourrave de notre cher et regretté Kurt Cobain. Alors oui, Smells Like Teen Spirit, mais aussi Come As You Are, Lithium, In Bloom, et puis une magnifique chanson avec des cordes à faire pleurer un cœur de pierre, Something In The Way, tout ça, c'est sur le deuxième album de Nirvana, Nevermind, qui aura donc 35 ans demain. Mais dites-vous que le mois de septembre 1991, il a vu, oui, sortir Nevermind de Nirvana, mais il a aussi vu sortir le même jour, c'est-à-dire demain, ça fera 35 ans aussi, l'album Blood Sugar Sex Magik des Red Hot Chili Peppers.

magnifique ballade comme Under the Bridge, avec des paroles vraiment vénéneuses. Hein. Ça parle de drogue qu'on prend sous un pont tout seul à Los Angeles. Des chansons très sexy comme Suck My Kiss ou encore Give It Away. Blood Sugar Sex Magic peut être traduit par la magie sexuelle de la glycémie. Donc écoutez, voilà, en 1991, on faisait du bon rock'n'roll, mais on avait aussi des préoccupations finalement très très intéressantes. Et voilà, donc ces deux albums, celui de Nirvana et celui des Red Hot, sont sortis le même jour, le 24 septembre 91. Donc demain, si vous voulez célébrer les anniversaires, surtout, n'hésitez pas. Septembre 91, c'est aussi la sortie de Trompe le Monde, l'album des Pixies, de The Low End Theory, de Tribe Called Quest, ça c'est si vous aimez plutôt le hip-hop, Primal Scream aussi, si vous aimez les Anglais drogués, a sorti Screamadelica. C'est un des premiers albums qui mêlait si bien le rock et la musique électronique. Ça, c'était aussi en septembre 91. Et puis, le plus gros groupe de rock de l'époque sort aussi en septembre 91. Non pas un, mais deux albums. C'est les Guns N' Roses. Alors, ils ne savent pas qu'en trois semaines, ils vont être ringarnisés par Nirvana. Qu'en trois semaines, on fera plus de solo de guitare. On s'habillera plus en mini-short moule boule sur scène comme Axl Rose, mais qu'on s'habillera plutôt comme Kurt Cobain avec des chemises. Tout ça, ils le savent pas, les mecs, quand ils sortent en septembre 91 Use Your Illusion, double album, donc le 1 et le 2. C'est voilà, une profusion, il y a tout, des clips énormes, des guitares énormes, des batteries incroyables, l'ego mais immense du chanteur Axl Rose, ses paroles à moitié poétiques, cryptiques, religieuses, christiques, on sait pas ce qui se passe, on sait juste que bah, c'est génial, mais que ça va pas durer longtemps, puisqu'ils vont se faire voler la place par le grunge. Alors voilà, pendant quelques semaines, en septembre 1991, on a pu se dire qu'on adorait ces énormes chansons rock'n'roll, avec des violons, avec du piano, et même avec des bruits d'orage, et un clip où on fait un solo de guitare au milieu du désert. Et non, la guitare n'est pas branchée, mais ça n'est pas grave. C'était ça aussi, 1991, il y a 35 ans, donc. Les Guns N' Roses sortaient un de leurs plus beaux morceaux. On va se l'écouter ensemble et en entier, s'il vous plaît. Il passe normalement jamais à la radio parce qu'il dure 9 minutes. Mais nous, on aime bien vous gâter. Alors installez-vous confortablement et kiffez. November Rain, Guns N' Roses. Bon voyage, les amis. C'était il y a 35 ans.

0: November Rain, Guns N' Roses. Je suis sûre qu'il y a des ados des années 90 qui viennent de passer un grand, grand moment en retrouvant voilà, la chanson de leur adolescence. Écoutez, ce petit voyage en 1991 est terminé. Pour être totalement complet et transparent sur cette année-là, je vous rappelle que c'est aussi l'année où la GAF était numéro 1 du top 50 avec la Zoubida. Bisous.
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2: Oh là là, je suis encore en train de me remettre de mes émotions du magnifique Guns N' Roses qu'on a écouté tout à l'heure. Mais il est temps que je remette ma casquette d'arbitre. Bah oui, puisque nous allons jouer au Blind Test. Virginie est avec nous pour jouer. Bonsoir Virginie.
3: Bonsoir.
2: Bienvenue, comment ça va?
3: Ça va très bien.
2: Merci beaucoup Virginie. Il y a aussi, une revenante, Marie-Christine. Bonsoir.
4: Émilie, bonsoir Virginie.
2: Bonsoir. Alors on va jouer ensemble à gagner, je vous l'ai dit. Ce sont des albums vinyles tirés du tiroir au trésor de Mélodie, qui est la programmatrice des invités de Décibel et qui vient de maudire Kezia Jones sur 19 générations. Sache-le Kezia, bon courage. Jusqu'en l'an 3000, le mec, ça n'ira pas.
4: Et alors, bien de se faire poser un lapin.
2: Ah, dis donc, encore la veille ou une heure avant, tu te prépares, tu vois, tu te mets là 2 minutes, effectivement, on ne pouvait rien faire. Dans le placard au vinyle secret de Mélodie, il y a l'album de Gaëtan Roussel, celui de Maël, il y a celui de Grand Corps Malade, enfin, il y a plein d'albums super chouettes et récents et tout, donc vous pourrez faire votre choix. Je vous laisserai discuter au standard avec Dylan et Mélodie, ok?
4: Merci.
2: Voilà. Et oui, et vous avez gagné chacune un vinyle, quoi qu'il. Ça, c'est le tarif. Ah bah oui, quand on joue au blind test de Décibel, on gagne. Le jeu maintenant, ce sont des chansons toujours de cette année 1991, quand même, qui était une merveille, hein, vous l'avez entendu. Il y a 35 ans, qu'est-ce qu'on écoutait? Notamment les chansons du blind test de ce soir. Alors, déjà, peut-être petite vérification, est-ce que c'est une année fétiche pour vous, pour Marie-Christine et Virginie, 91?
4: Ah, non.
2: Je vous ai pas entendu, pardon. Virginie?
3: Non, pas spécialement.
2: Pas spécialement. Et Marie-Christine, 91?
4: Pour moi, pas une année qui marque non.
2: Oh là là, mais vous faites vos difficiles. Je suis sûre que si. On va voir si vous retrouvez les chansons de 1991. Vous à la maison, je suis sûre que vous allez retrouver. Premier tube de cette année-là. Marie-Christine et Virginie, dès que vous retrouvez le nom de l'interprète, vous me donnez votre prénom et puis votre réponse, d'accord?
3: D'accord.
2: Allez, on y va.
4: Marie.
2: Alors, Marie et Virginie, on
4: Stéphane
2: dit leur prénom. Oui, c'est ça, c'est Stéphane Echer.

Marie-Christine et Virginie ont trouvé en même temps notre Stéphane Escher. Déjeuner en paix. Bravo, ça part bien. Allez, on continue. Deuxième tube de cette année-là. Il s'agit... Virginie, pardon, Scorpion, oui, bravo.

0: Change. Magnifique. Scorpion. Et ça fait...
1: C'est vrai que ça marque
0: bientôt. Ah ouais, hein. 2 points pour Virginie, 1 point pour Marie-Christine. Vous voyez qu'on écoutait des bonnes choses il y a 35 ans quand même.
1: Tout à fait.
0: Bah oui. On écoutait aussi, oh, j'ai oublié de le mettre dans le blind test, il y avait Petite Marie aussi de Francis Cabrel, oui, et Frédéric Goldman Jones. Il y avait plein de bons trucs cette année-là. Ah oui, il y avait ça aussi. Alors, est-ce que vous allez le retrouver? Il s'agit d'un rappeur qu'on aime beaucoup dans l'émission.
1: Marie.
0: Oui. Je suis l'astre.

0: Bravo, bravo. Vous avez été de bonnes candidates toutes les deux. Vous voyez, cette année 91 qui ne vous disait pas grand-chose, ben, finalement, ça s'est très bien passé. Merci d'avoir joué avec nous, mesdames.
1: Merci à toi.
0: Merci. Et puis, merci. Vous revenez quand vous voulez. Je vous repasse Dylan au standard. Il prend vos coordonnées pour vous envoyer vos cadeaux. Et puis, nous, on va retrouver Bachung. Parce que ça rigolait pas en 91. Sa guitare western, merveilleuse, sur Osée Joséphine. Ah.

0: C'est Jean-Baptiste Mondino qui avait réalisé le clip. On parlait de lui tout à l'heure parce qu'il a fait la photo de la pochette du nouvel album de Mylène Farmer. Mais c'est lui aussi qui avait réalisé très très beau clip Osée Joséphine en 1991. Donc sur l'album du même nom, Monsieur Alain Bashung.
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0: Allez, on termine avec la chanson anniversaire et on quitte cette bonne année 91. Bah oui, il y a une autre année à laquelle on peut se raccrocher pour terminer. C'est l'année 1970. Le 23 septembre 70, la France avait la tristesse d'apprendre la mort de Bourvil, André Bourvil, qu'on adorait, qui avait commencé sa carrière après la guerre, hein, dans les années fin des années 40, qui a fait des films évidemment inoubliables comme La Traversée de Paris, La Grande Vadrouille, La Cuisine au Beurre, Le Corneau, enfin Bourvil quoi, mais qui était aussi un sacré chanteur, parfois plutôt rigolo.
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0: On embrasse évidemment celles et ceux qui nous écoutent de Maubeuge et les gendarmes.
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0: La tac-tac-tac-tactique de Bourvil, c'était de faire des chansons rigolotes et tendres.
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0: Et puis, il y en a une que j'avais envie de partager avec vous pour le célébrer. Voilà, lui qui nous a quittés si jeune, le 23 septembre 70, il avait 53 ans. Une si jolie chanson. C'était bien au petit bal perdu. On va se quitter là-dessus ce soir dans Décibel.
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0: 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André Bourvil qui vous souhaite une bonne soirée. Et la suite sur votre radio ici, c'est la nouvelle émission d'Éric Bastien. Il n'y a pas que Paris dans la vie. Et il reçoit ce soir Jamy Gourmaud. Oui, de Fred et Jamy. On va apprendre des trucs, j'en suis sûre. Ça va commencer à 20h. Et puis dans Décibels, demain, ça c'est très important que je vous donne le programme de demain. Vous ne voulez pas rater Grand Corps Malade. Qui sera là, lui, c'est sûr. Non, en général, on se fait planter une fois par an par les invités. Donc là, voilà, c'est fait dès le mois de septembre et tout. Bon, Kezia n'est pas venue. Mais demain, Grand Corps Malade sera là et vous présentera son tout nouvel album qui s'appelle Voir la mer. Donc ça, c'est demain à 19h. Quant à l'équipe de l'émission que je tiens à remercier, il y avait ce soir la technique Diana Alcide, au standard Dylan Gauthier, à la réalisation Iris Guitoni, à la délégation de la musique Thomas Demolle, à la programmation des invités Mélodie Chaïb. Voilà, vous avez toutes les infos. Je n'ai plus qu'à vous dire merci à vous aussi, parce que quand vous participez à Décibels, la fête est encore plus belle.
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0: Vous êtes tellement mignons, je vais vous donner l'heure. Il est 20h, bisous!

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1: Bonsoir tout le monde, bienvenue sur ICI, il est 20h tout juste, c'est l'heure de vous accueillir, on le fait chaque jour du lundi au vendredi, c'est surtout l'heure de prendre le temps. Une heure d'évasion, une heure pour s'intéresser aux initiatives, aux actions que vous menez près de chez vous, dans vos villes, dans vos régions, parce qu'il n'y a pas que Paris dans la vie. On ira dans la Drôme ce soir, ICI a trouvé un bon plan, un logement étudiant à 0€, je vous jure que c'est vrai. Et même si la rentrée est derrière nous, bah les vacances de la Toussaint, c'est pas si loin que ça. On a trouvé aussi un cahier de vacances très spécial. C'est en Gironde. Nous irons enfin en Essonne pour découvrir un moyen de transport original. C'est ce soir d'ici 21h. Et puis chaque soir, nous partageons cette heure avec un invité qui nous dit tout sur les villes, les lieux, les régions, les paysages qui ont finalement marqué sa vie. Je reçois ce soir un journaliste, animateur de télévision, un vidéaste, un vulgarisateur qui nous a longtemps expliqué que c'était pas sorcier à comprendre. C'est un épicurien, c'est un curieux, il en a fait une chaîne, Épicurieux sur YouTube, suivi par des millions d'abonnés. Son livre... Toute une année avec Jamie, on en apprend tous les jours, est sorti vendredi dernier aux éditions Nathan. Je pense que vous l'avez deviné, je reçois Jamie Gourmaud. Bonsoir Jamie.
2: Bonsoir Eric.
1: Je suis ravi de vous accueillir sur ICI, vous allez bien ?
2: Très bien.
1: Vous me disiez, l'été n'est pas si loin, et c'est vrai, je le dis aux auditeurs, vous avez bonne mine. Je ne sais pas d'où vous arrivez en France, puisqu'on voyage, mais il y avait du soleil. Hein.
2: Alors j'ai passé une partie de mes vacances dans le sud, dans les Alpilles, et en Ardèche.
1: Alors, c'est marrant, on parlera peut-être des Alpilles, vous avez partie de, voilà, des lieux que vous appréciez particulièrement. Je rappelle aussi votre roman Les ailes de la forêt qui est sorti au printemps dernier. On pourra en dire un petit mot avant 21h. Vous êtes prêt à vous balader?
2: Ah, prêt.
1: C'est vrai que c'est moi qui conduis le camion, là. Hein.
2: C'est très bien. Marcel a pris sa retraite, alors.
1: Sur la carte de France, premier lieu, alors, où on va s'arrêter, c'est le sud de la Vendée. C'est le début de tout, hein, pour vous, Jamie. Notamment Fontenay-le-Comte.
2: Oui, Fontenay-le-Comte, c'est la ville où je suis né. Alors j'y suis né, je n'y suis pas resté longtemps. Hein. Voilà, puisque très rapidement, mes parents ont déménagé pour... Alors ils ne sont pas partis très loin, enfin à l'époque, c'était pas mal. Hein. On est partis dans le nord de la Vendée, voilà, dans une petite ville. Alors Saint-Mesmin, c'est là où ils habitaient.
1: D'accord.
2: Voilà. Et ça, c'est encore le sud Vendée.
1: À Montaigu, du coup.
2: Voilà, à Montaigu. Voilà. Donc Fontenay-le-Comte... Tout vous dire, même si j'ai une bonne
1: vous
2: mémoire.
1: Vous avez pas de souvenir, ouais, pas de mais vous y retournez? Vous avez déjà eu l'occasion d'y retourner?
2: J'y suis passé.
1: Ouais. Bon, c'est vrai, vous avez raison. C'est Montaigu. C'est pas très loin de La Roche-sur-Yon. Mm-hmm. C'est là où vous allez vous installer. C'est pas très grand. Hein, j'ai vu à peu près le dernier recensement. On est à 5000 habitants.
2: Oui, c'est ça.
1: C'est
2: oui.
1: À peu près
2: oui.
1: Ça. Mm-hmm. Montaigu, son portail Saint-Léonard, sa digue, son château également. En tous les cas, c'est la carte postale que j'ai trouvée.
2: C'est exactement ça.
1: Quelle est la vôtre? Quel lieu vous vient à l'esprit comme ça quand on parle de Montaigu?
2: Ah ben, quand vous dites le château, les Douves. Alors, c'est un château dont il ne reste que les remparts, mais le cœur de la ville est bâti donc à l'intérieur de ces remparts. Il reste des douves et le château, c'était vraiment un endroit où enfant,
1: c'est un décor extraordinaire.
2: On allait jouer, on allait construire des cabanes.
1: Faisait du chevalier.
2: On allait draguer aussi.
1: On a des dossiers ce soir. Non, mais c'est un décor, je veux dire, c'est un écrin aussi quand on est un môme de grandir comme ça dans un lieu comme celui-ci.
2: Oui, oui, parce qu'on grandit. Et ça donne une idée de l'histoire du lieu dans lequel on a vécu, mais et même au-delà du pays dans lequel on a vécu. Parce que quand à l'école, eh bien, on commence à apprendre le Moyen-Âge, les châteaux forts, bah, fatalement, ça parle et ça permet de fixer durablement certaines idées.
1: Qu'est-ce qu'ils faisaient vos parents en Vendée? Ils sont eux-mêmes Vendéens?
2: Ils sont eux-mêmes Vendéens.
1: Voilà. Donc ils se sont rencontrés en Vendée.
2: Exactement, tout à fait dans le bocage vendéen.
1: Votre papa, il est fondateur du groupe Orviac. Votre frère va reprendre la présidence quelques années plus tard. Vos premiers souvenirs, Jamie Gourmaud, c'est effectivement, donc on vient de l'évoquer, le bocage vendéen. C'est aussi des oncles, c'est aussi des tantes. Vous avez eu la chance d'avoir une grande famille et de connaître aussi vos grands-parents.
2: Oui, j'ai eu la chance de grandir dans une famille où il y avait énormément d'agriculteurs. Mes deux parents sont issus de familles agricoles et j'avais une multitude d'oncles et de tantes des deux côtés, de cousins aussi qui étaient agriculteurs. Donc les week-ends, les dimanches, les vacances, c'était très souvent à la campagne, chez mes cousins, chez mes oncles et tantes, dans les champs, dans les étables, sur un tracteur. Voilà,
1: Si je feuillette vos albums photos, je vous vois sur un tracteur.
2: Mais la photo existe. Alors, c'est un truc complètement dingue ce que je vais vous dire, parce que ça ne se ferait plus, c'était dangereux. Mais mon grand-père me faisait conduire son tracteur.
1: Mais moi aussi.
2: À l'âge de 7 ans.
1: Ah, mais moi aussi. Même avant, moi. Alors, on est des fous. Mais oui, mais ça va parler à plein de gens, parce qu'on l'a tous un peu fait, si on a évolué effectivement dans ce type de lieu. Alors, il y avait aussi un rituel en famille, c'était la forêt. Parce que, vous l'avez dit, vous êtes entouré d'un environnement magnifique. Mm-hmm. Petit coin champignon, je crois que vous y alliez souvent avec papa. Hein.
2: Alors, on est en automne. Oui. Et je me souviens qu'à partir du 15 septembre, eh bien, on passait une partie de nos week-ends à aller cueillir les champignons dans les prés, dans les bois, et ça, c'était merveilleux, parce que on démarrait très tôt le matin, le soleil se levait à peine, et on partait justement dans ces prairies, dans ces bois, il y avait la rosée, des odeurs, enfin, tout ça, c'était un pari, hein, on ne savait jamais sur quoi on allait tomber, mais en général, on rentrait avec les paniers pleins.
1: Bon, puis il y avait le bord de l'eau qui n'était pas très loin non plus.
2: Et il y avait la mer. La Vendée, c'est tout son charme. C'est le bocage d'un côté et puis le marais de l'autre. Et à l'extrémité du marais, la mer qu'on entend là.
1: Bien sûr.
2: Le sac et le ressac.
1: Et au goûter, il y avait une bonne brioche vendéenne.
2: Voilà.
1: Absolument. Et votre famille, vous faisiez pour les grandes occasions fabriquer voilà, une brioche vendéenne.
2: Alors il y avait une tradition à Pâques dans les villages et ensuite dans les villes. Enfin c'était comme ça à Montaigu chez nous. Eh bien on faisait de la brioche, mais c'était de la brioche maison. Et je garde un souvenir très très présent et très ému de cette brioche que confectionnait mon papa, parce que il s'y mettait le vendredi soir et puis il se levait la nuit pour regarder si la brioche était assez levée et puis la mettre. On se levait le matin avec cette odeur de brioche, de fleurs d'oranger, c'était merveilleux.
1: C'est votre brioche de Proust.
2: On va l'appeler comme ça.
1: On va retourner en Vendée. On a encore plein de choses à se dire, mais l'heure est venue de s'intéresser à la Revue des Merveilles. Avec Benoît Prospero, on passe en revue les merveilles de celles et ceux qui consacrent leur vie au monde du vivant. Et aujourd'hui, nous partons à l'école pour découvrir un moyen de transport un peu original.
3: Ah ben voilà, on a fait l'appel et a priori tous les enfants sont là. Donc le bus peut partir direction l'école. Sauf que le bus ici, ah ben il est un petit peu particulier. Nous sommes avec ICI Paris-Île-de-France dans l'Essonne à Bièvre. Et ICI, le bus scolaire, c'est un vélobus, le Castor Express. Alors pour faire simple, ben c'est comme un bus, c'est-à-dire que c'est un véhicule assez long. Sauf que les enfants ne sont pas seulement assis. Tout comme le conducteur, ils doivent pédaler. Et la chef de projet développement durable, c'est Camille Fénodeau. Explication.
4: Un vélobus assis électrique avec donc l'assistance qui est pour le conducteur et ensuite on a 8 places derrière avec des pédaliers, donc c'est-à-dire que tous les enfants doivent pédaler pour aller à l'école. Et donc pour la direction, un peu comme un vélo électrique et qui peut aussi aller sur les pistes cyclables parce qu'il est très étroit.
3: Ah ben voilà, et puis au-dessus il y a un toit aussi, hein. Ah ben oui, on peut même ranger du matériel.
4: Tout à fait, donc là on voit que nous on donne des casques à disposition pour les enfants qui n'en auraient pas. On sollicite les enfants à ramener le leur. Tout le monde prend son petit gilet jaune, s'équipe, fait ses petits réglages sur la hauteur de selle et après on y va.
3: Et qui utilise le vélobus ? Ah ben, tous les enfants à partir du CE2. Ah ben oui, parce qu'il faut quand même une taille minimum. Et la question alors la plus importante, et les enfants, ils en pensent quoi ?
4: Bah, c'est super chouette parce que déjà quand on se balade dans le vélobus, tout le monde nous sourit parce que c'est tellement atypique comme véhicule que voilà, donc c'est rare hein, qu'on nous sourit dans la rue. Donc il y a ce côté-là, il y a le côté aussi de faire du sport avant d'aller à l'école. De se retrouver aussi, il y a bien 10 minutes on va dire de trajet, donc ça discute avant de venir. Et puis ça, quand ils arrivent à l'école, c'est pour se poser un peu parce que ils ont pris un grand bol d'air frais, donc je pense que ça a plusieurs vertus.
3: Et non, mais vous imaginez les souvenirs pour les enfants. Et puis c'est quand même hyper inspirant. Et d'ailleurs, si vous êtes dans une commune et que vous vous demandez si ça pourrait marcher chez vous, eh ben écoutez,
4: c'était un projet pas facile à porter pour une commune parce que c'est atypique. Et en fait, on se rend compte que c'est super. Enfin, les parents, les enfants, tout le monde qui rencontre le vélobus est joyeux de le voir.
3: Eh ben voilà, ben c'est normal. Allez voir ce vélobus hein, sur les réseaux sociaux de ICI Paris-Île-de-France. Vous verrez, c'est une merveille. Merci à Camille Fénodeau et à la ville de Bièvre dans l'Essonne.
1: Merci. Merci Benoît Prospero. Jamy Gourmaud, quand vous alliez à l'école amirale de Chaffaut à Montaigu, vous avez fait votre scolarité, vous y alliez comment, en vélobus ?
2: Alors j'y suis allé à pied, j'y suis allé à vélo, mais je connais ce vélobus. Je l'ai même piloté, parce que pour un monde de Jamy, on avait évoqué tous ces moyens de transport, de transition, et je l'ai vu. Alors c'est assez drôle parce que c'est très convivial comme moyen de transport. Ouais. On parlait il y a quelques instants de Saint-Jean-de-Mont quand j'étais enfant. On n'appelait pas ça des vélobus. On appelait ça des Rosalie.
1: Oui, c'est Rosalie, bien sûr.
2: Voilà, mais
1: ça existe encore.
2: C'est un vélobus. Voilà. Et on utilisait ce moyen de transport pour s'amuser.
1: Avec un toit qui vous permettait aussi de vous protéger. C'était ça, la Rosalie. Et il y en a encore. Jamy Gourmaud, restez avec nous. On va parler peut-être du lycée Saint-Gabriel à Saint-Laurent-sur-Sèvre. Mm-hmm. Des souvenirs plus difficiles, parce que là, pour le coup, c'était un pensionnat. Mais en tous les cas, on va continuer à se balader à travers des lieux qui vous ont construit jusqu'à aujourd'hui. Restez avec nous sur ICI. On est ensemble jusqu'à 21h.
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1: Avec Genesis et I Can Dance, souvenir de 1991, sur ICI.

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2: Non, il y a Jamie Gourmaud aussi qui est avec nous depuis 20h. Vous verrez dans un instant que Paris compte aussi pour lui. Il est journaliste, il est écrivain, il est youtubeur, comme on dit, animateur de télévision. Il se plaît depuis des années à être un vulgarisateur. Il rend populaire notamment tout ce qui est scientifique dans le monde de Jamie, dont C'est pas sorcier il y a quelques années. C'est un amoureux de la brioche, on l'a découvert il y a un instant, c'est normal, il est vendéen. C'est un concentré de savoir qu'il nous propose avec un almanach qui vient de sortir, un concentré illustré notamment qui va nous permettre de nous évader, de mieux comprendre le monde qui nous entoure. On en parlera avant 21h. C'est aussi finalement un beau résumé de la vie de Jamie Gourmaud. C'est vrai, mieux comprendre le monde qui nous entoure, c'est ce que vous faites depuis toujours.
3: Bah oui, c'est mais c'est extraordinaire.
2: C'est un joli constat. Hein.
3: Bah oui, mais faire des questions que l'on se pose un métier, c'est quand même génial. J'ai cette chance-là.
2: Et d'où vient cette curiosité? Parce que quand on retrace un peu ce parcours, on voit que vous êtes curieux du A à Z, quoi. C'est tout vous intéresse.
3: Bah tout m'intéresse, mais je pense que ça vient. Il y a deux choses. Il y a la curiosité et l'écriture. Très tôt, j'ai aimé écrire. Alors quand je dis très tôt, j'ai aimé écrire. À 12 ans, j'écrivais pas des romans, mais à 12 ans. J'adorais envoyer une carte postale à mes grands-parents. Je choisissais les mots, ou à mes parents. J'adorais écrire à mes petites amies, en faisant très attention au vocabulaire que j'utilisais.
2: Vous n'avez pas un prof qui, justement, vous a donné un peu confiance en mettant en avant ou en ayant repéré ce talent d'écriture quand vous aviez cet âge-là, à peu près 12-13 ans ?
3: Si, alors quand j'étais en seconde, en fait.
2: Oui, voilà, c'est important. Hein.
3: Voilà. Oui, un prof de français... Denis Bagnard. Alors, je salue sa mémoire parce que malheureusement, il n'est plus de ce monde. Mais j'aimais cette écriture. Je ne savais pas quoi en faire. J'avais une vague idée de faire du journalisme, mais j'étais très hésitant parce que voilà, c'était un petit peu présomptueux de dire ah, je veux devenir journaliste. Ouais. Mais il m'a mis en confiance. Ouais. Voilà, c'est l'un des premiers à qui j'ai dit que j'avais envie de faire ce métier. Et il m'a dit que c'était un bon choix.
2: Et c'était au lycée Saint-Gabriel.
3: Absolument.
2: C'était là, à Saint-Laurent-sur-Sèvre. Alors, vous allez, pendant cette période aussi, découvrir autre chose que la Vendée, parce que je crois que, bah voilà, vous avez des possibilités de sortir un petit peu. Il y a des régions comme ça que vous allez découvrir, comme la Bretagne, et je crois que vous avez un souvenir de Carnac, notamment.
3: Oui, bah quand on était au lycée, au pensionnat Saint-Gabriel, on faisait de temps en temps, il y avait des sorties.
2: Et heureusement.
3: On partait pour plusieurs jours à un endroit ou à un autre. Je me souviens d'avoir fait le Mont-Saint-Michel, d'avoir fait la Bretagne et en Bretagne, d'avoir visité le Carnac. Ouais. Voilà, toutes les menhirs de Carnac. Voilà, c'est un souvenir qui est resté gravé parce que c'est vrai que aujourd'hui ça semble assez simple d'aller d'un point à un autre. Il y a une quarantaine d'années, c'était pas aussi évident comme ça même de parcourir ne serait-ce que 250 km. Il fallait prendre un bus et puis il y avait toute une organisation à mettre en place quand on voulait déplacer une classe.
2: Les Pyrénées. Alors les Pyrénées, c'est un peu les vacances, peut-être avec vos parents. C'est la montagne. C'est aussi peut-être une période de camping. C'est peut-être les copains.
3: Alors, les Pyrénées, ce sont les vacances avec les parents.
2: Avec les parents.
3: Voilà. Pourquoi les Pyrénées? Je l'évoquais tout à l'heure. Moi, j'ai grandi dans une ville qui était à une cinquantaine de kilomètres de la mer. Donc, quand on pense vacances. Eh bien, on pense pas à plage, on pense plus montagne.
2: Oui.
3: Vacances, c'est fait pour se
2: voir autre chose.
3: Dépayser. Donc, les premières vacances avec mes parents, ce sont effectivement ouais. Les Pyrénées.
2: Voilà, le café de la paix, ça c'est le café des copains, parce qu'on a tous eu un café où je le dis souvent, on venait à 10 et on demandait une bière ou un café pour 10. Mmh. Bon, voilà, le barman ne faisait pas son affaire, quoi. Vous, ça s'appelait donc le café de la paix, c'était le point de rencontre. Vous vous souvenez de ce lieu? Il existe toujours d'ailleurs?
3: Il existe toujours.
2: Ça et
3: alors, on ne disait pas on va au café de la paix, on disait on va chez Jean-Yves et Marino. Ouais. Voilà. Jean-Yves et Marino, c'était les propriétaires. Voilà, qui était très très sympa. qui était un peu un grand frère et une grande sœur hein, pour nous tous. Mais c'était vraiment l'endroit où on se retrouvait, où on passait des soirées entières à refaire le monde.
2: On a tous fait ça. Hein. Mmh. Alors, toujours en Vendée, il y a aussi Le Revoir.
3: Ah,
2: ça, c'est la boîte de nuit. Vous avez beaucoup parlé de ce lieu de rencontre. Hein. Je crois que vous dansiez très bien le rock.
3: Alors,
2: Jamy Gourmand, c'est vrai ou pas?
3: Je le dansais sûrement. Je ne vais pas dire très bien, ce serait présomptueux.
2: Non, là aussi, non, mais
3: j'étais à l'aise et j'aimais bien ça.
2: Ouais.
3: Voilà. Et j'en jouais sûrement aussi un peu.
2: Bien sûr. Parmi les premiers boulots, vous étiez chauffeur-livreur. Il y avait déjà le camion, du coup.
3: Il y avait déjà un camion, un plus petit, parce que je n'avais pas mon permis poids lourd.
2: Ouais. Voilà. Alors, après, vous allez partir au lycée Notre-Dame de Toute-Aide.
3: Alors,
2: ça,
3: c'est une petite erreur. Je ne suis jamais allé dans ce lycée.
2: C'est à Nantes. Jamais.
3: Ah, c'est à Nantes, jamais.
2: Vous connaissez Nantes?
3: Je connais Nantes.
2: Il est temps de rectifier aujourd'hui.
3: Tout à fait, tout à fait.
2: Vous avez passé votre bac où alors?
3: Mais à Saint-Gabriel. Le bac ne se passait pas ici, il se passait à La Roche-sur-Yon, mais j'ai fait tout mon lycée à Saint-Gabriel.
2: Des études de droit, c'est où alors?
3: Les études de droit, justement, c'est à Nantes.
2: Ah bah voilà.
3: Voilà.
2: Donc vous allez vous installer à Nantes ou vous faites des allers-retours?
3: Je m'installe à Nantes.
2: Ah bah donc vous découvrez la ville, c'est une belle ville
3: voilà.
2: Aussi.
3: Je m'installe à Nantes, mais...
2: Qu'est-ce qu'il y a?

0: la photo, on fait du judo, on fait plein de trucs, et on est très encadré. Je débarque dans cette fac et je suis un peu perdu.
1: Oui, mais c'est aussi peut-être l'âge, c'est 18 ans, 19 ans, c'est pas forcément une période.
0: Je suis un peu perdu.
1: On se pose des questions, il y a des incertitudes. Mais vous allez voir, en restant avec nous, que la radio va arriver, il va y avoir Presse Océan, il va y avoir Bordeaux aussi, vous allez faire de la radio, je crois, du côté de Bordeaux. Et puis, il va y avoir les études de journalisme qui se feront du côté de Paris. Jamy Gourmaud est avec nous jusqu'à 21h. On parle beaucoup de l'avenir de nos enfants et c'est aussi le cadre d'une thématique, d'une grande consultation, dites-le ici avec votre radio, avec Odoxa. Et justement, on s'y intéresse avec Catherine. Ici, ça entreprend, Catherine Quicandon. Plusieurs millions de cahiers de vacances sont vendus chaque année. On a beaucoup entendu parler cet été. Catherine, aujourd'hui, vous en avez trouvé un peu différent.
2: À Bordeaux, faire ses devoirs, c'est du sport.
3: Il va y avoir du sport, mais moi, je reste tranquille. Il va y avoir
2: et pas qu'un peu. Voici le cahier sportif. Le cahier qui vous aide à réviser le programme scolaire grâce au sport. Comme nous l'explique Angélique Baldin-Perletti, la directrice commerciale.
4: On donne envie aux enfants de faire plus de devoirs de vacances de manière sympathique en transformant les exercices qui sont conformes au programme de l'éducation nationale et réalisés par des professeurs. On transforme les exercices en lien avec leur sport.
2: Et bizarrement, ça intéresse plus les enfants et les parents aussi, qui rechignent moins à aider leur progéniture. Il y a des cahiers par exemple Tour de France, FC Nantes, En Avant Guingamp, PSG. Il existe 4 niveaux qui vont de la grande section de maternelle à la 5e. Chaque année, ils sont réactualisés selon le programme scolaire officiel et ils couvrent toutes les matières comme le français, les mathématiques, l'anglais, les sciences, l'histoire-géographie, etc. Une équipe pédagogique transforme les exercices en lien avec les sports proposés, sans oublier les valeurs du sport, le respect, la solidarité, l'esprit d'équipe. Le cahier sportif est un cahier de vacances, mais pas seulement.
4: Mais on a aussi beaucoup d'entités sportives qui l'utilisent tout au long de l'année comme cahier de révision. Pour les mercredis aussi, pour les clubs qui accueillent les jeunes, ils ont des animateurs qui gèrent le sportif, mais qui du coup ont besoin d'un support aussi éducatif et pédagogique. Et aussi voilà pendant les stages, à d'autres moments en fait, et même pour des événements sportifs en particulier.
5: Oui, bien sûr.
4: C'est un goodies différenciant qui permet... de maintenir le lien avec cet événement.
2: Le concept de ce cahier entièrement personnalisé aux couleurs d'un club ou d'une fédération a été créé en 2021 par Simon Carrère et Simon Doursa. Les deux premiers ont été aux couleurs de l'UBB, l'Union Bordeaux-Bègles, et aux couleurs de Brive. Imaginés en Gironde, ils sont rédigés et imprimés en France. Ils sont offerts par des clubs où vous pouvez l'acheter à l'unité 8,50 €. Plus d'infos sur lecahiersportif.fr. Merci à Ici Gironde pour cette idée qui fait travailler nos enfants en les captivant. Ici, ça entreprend à Bordeaux avec le cahier sportif, un cahier d'exercice qui allie sport et éducation avec passion.
1: Merci beaucoup Catherine Quicandon, Jamy Gourmaud et votre invité ce soir dans Il n'y a pas que Paris dans la vie. Et pourtant, vous allez aller à Paris. Pour l'Institut pratique du journalisme, vous en êtes diplômé en 1988. Et d'ailleurs, on en reparlera, mais en 1986, c'est à ce moment-là que démarre un peu votre carrière, ça fait 40 ans.
0: Voilà, il y a à peu près 40 ans, jour pour jour, je débarque à Paris pour rentrer l'IPJ. Je m'en souviens comme si c'était hier.
1: Et bon, on va en parler dans un instant avec vous. Jamy Gourmaud est avec vous tous ce soir jusqu'à 21h sur Ici.
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1: Et pourtant, pour elle, il y a Paris dans la vie, mais là c'est pour la bonne cause. Céline Dion a choisi Paris pour se produire devant la France entière et accueillir l'Europe pour une résidence et une série de concerts à la Plénitude Arena de Nanterre. Une des toutes nouvelles chansons signées Icar, la voici. Bonjour, pardon, merci, Céline Dion est sur Ici.

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4: On va vous installer ce dimanche sur un gradin face à la rue à Romba. Il vous suffira d'enfiler votre casque et de laisser la magie du spectacle opérer. Pourquoi ? Eh bien parce que ce dimanche 27 septembre, la Maison de l'Enfance de Romba accueille la compagnie belge des Bonimenteurs pour un spectacle totalement inédit qui s'appelle « Au coin de ma rue ». Le concept, un comédien joue une même scène devant vous. Chaque spectateur, lui, entend une histoire différente dans son casque. Pendant que votre voisin rit, vous êtes plutôt vous ému ou plongé dans vos souvenirs. Une expérience unique, intime et à partager à la fin. Alors si vous voulez explorer différents thèmes, trois séances sont proposées ce dimanche à 11h, à 15h et à 17h. Et cerise sur le gâteau, une bande dessinée sera issue du spectacle et sera disponible en avant-première avec une séance de dédicace des auteurs et des illustrateurs.
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5: C'est un conteur d'histoire, un homme curieux, ancré dans notre quotidien, qui nous donne les clés pour mieux comprendre notre monde. Il le fait depuis des années, avec bonne humeur, avec humour aussi. Ce soir, il vient aussi nous présenter cet almanach dont nous parlerons dans quelques minutes. Toute une année avec Jamy, on en apprend tous les jours, publié chez Nathan. Il y a quelques jours, il vous livre les déclics de sa passion ce soir, sur ICI, à travers les lieux qui ont compté pour lui, de la Vendée à Nantes, de Nantes à Montaigu. Allez, que je la fasse, celle-là. Parce que vous êtes pas né à Montaigu, mais en tous les cas, vous avez grandi à Montaigu, en Vendée. Merci encore une fois, Jamy, d'être avec nous. J'ai évoqué ce parcours. Il y a eu Presse Océan. Il y a eu de la radio à Bordeaux également. Vous avez travaillé où à Bordeaux?
6: Alors, ben, j'ai travaillé chez vous, à Radio France, à l'époque.
5: Radio France Gironde, à l'époque.
6: Alors, c'était Radio France Bordeaux-Gironde.
5: Radio France Bordeaux-Gironde. On salue l'équipe d'ICI Gironde.
6: Ça, c'était en 88, en août 88. Et puis, j'ai travaillé aussi, à peu près à la même époque, à Fréquence Nord, à Lille.
5: Ah ouais?
6: Voilà, donc je
5: ancêtre aussi de notre radio. Hein,
6: absolument, tout à fait.
5: Je salue les équipes d'ICI Nord également et ICI Gironde qui ont fait beaucoup cet été dans la mobilisation aussi par
6: rapport aux événements
5: et ce qui s'est passé. Il y a Angers aussi dans votre vie?
6: Non, je suis...
5: Ah, me dites pas non à chaque fois, hein, parce que vous avez reçu un prix.
6: Ah hein,
5: prix de jeune reporter au Festival International du Scoop, pour une émission que vous aviez faite sur les maternités roumaines.
6: Absolument.
5: Et c'est à Angers que ça se passe.
6: Absolument, tout à fait. Le Festival du Scoop d'Angers.
5: Vous avez un souvenir d'Angers? Une ville que vous avez découvert ou vous n'avez peut-être pas eu le temps?
6: Non, ce jour-là, je n'ai pas eu le temps de découvrir Angers, même si là aussi, il y a un très beau château, le château du roi René, qui est magnifique.
5: On revient toujours au château, je rappelle le château de votre enfance à Montaigu. Alors, on remonte un petit peu le temps. On vient de parler du fait que vous installez à Paris pour des études de journalisme. Vous installez où à Paris, dans quel quartier?
6: Alors, je suis d'abord allé dans le 17e arrondissement. J'étais à La Fourche. Voilà. Brochant, exactement.
5: La ligne 13, pour ceux qui connaissent.
6: Brochant, rue Truffaut.
5: Mais il arrivait à Paris, c'est un choc d'émotion?
6: Ah, c'était un bonheur. Un bonheur. J'étais... je quitte la région nantaise où je m'ennuie un peu et je me revois débarquer à Paris. C'est presque Rastignac. Hein.
5: C'est Eugène Rastignac. Je me voyais déjà. Et à nous deux Paris maintenant.
6: À nous deux Paris maintenant. Il y a vraiment cet enthousiasme. J'arrive, cette ville.
5: Oui.
6: Je bois, mais parce que j'adore les avenues, les rues parisiennes, les monuments parisiens. Je passe mon temps à me balader. Je ne m'ennuie jamais. Et je me sens bien. J'ai l'impression, en fait, c'est assez étrange, mais j'ai l'impression de de rentrer dans une sorte de village.
5: Donc, des fois, certains disent que Paris est un grand village.
6: Non, mais je vous promets, je me sens, je me sens dans un cocon. Je me sens bien.
5: Oui, mais il n'y a pas les huîtres de Noirmoutier que vous aimez. Elles ne sont pas là. Il manque quand même des choses. Il n'y a pas la brioche vendéenne.
6: Voilà, mais j'en suis pas loin non plus.
5: Il y a une rencontre qui change votre vie, c'est Fred Courant. C'est
6: Fred. Oui, absolument. Ouais.
5: À quelle occasion vous rencontrez?
6: On se rencontre en 1989. Lui est rédacteur en chef d'une chaîne de télévision qui s'appelle Canal Santé. C'était une chaîne qui était diffusée par satellite et accessible aux professions de santé. Et donc il est rédacteur en chef. Moi je suis après mon épisode radio, je suis redevenu pigiste. Je fais surtout de la presse écrite et un peu de télévision.
5: Vous faites une rubrique à ce côté, je crois.
6: Et donc on va faire quelques reportages ensemble. C'est avec lui d'ailleurs que je monte cette expédition là en Roumanie. Et puis on va plus quitter et quelques années plus tard, on travaille sur une émission de science, un magazine de science et un magazine assez classique. En travaillant sur ce magazine, on se dit il y a des choses à améliorer, etc. Et on imagine comme ça le midi quand on est au resto des notre magazine de science idéal.
5: C'est celui-là ?
6: C'est celui-ci.
5: On ne peut pas ne pas parler de C'est pas sorcier qui fait évidemment partie de votre vie, votre prolongement, c'est Fred, hein, vous êtes tous les deux un peu le Roland Gras, vous, parce que vous êtes dans un décor, à l'intérieur du camion, décor qui va tourner quand même en France aussi. Hein. Et Fred, lui, c'est l'extérieur, lui, c'est d'ailleurs, parce que vous vulgarisez les choses, vous nous les expliquez, et lui, il est dehors. Vous l'avez bien vécu de ne pas voyager comme il a pu le faire ?
6: Ah mais très bien. Très bien, parce que au départ c'est un choix. Moi j'avais été JRI pendant plusieurs années, Fred était au desk à la rédaction, et à un moment donné alors il se trouve que j'allais devenir papa. Et donc, j'avais envie
5: de rester.
6: Voilà. Donc ça a sûrement aidé, mais j'avais envie de tenir ce rôle autour de l'explication. C'est vraiment quelque chose dont j'avais
5: envie. Oui, vous êtes l'expert scientifique.
6: Chacun, je pense que chacun a choisi la place qui lui convenait.
5: Quand on entend ça, on voit le camion, un Kenworth W900. Et on a les images en tête, aériennes, en plongée. C'est en Lozère, c'est sur le plateau de l'Aubrac.
6: C'est sur le plateau de l'Aubrac, absolument.
5: Mais vous n'étiez pas là, à ce moment-là, c'est les images qu'on a
6: découvertes.
5: Ah, vous étiez là à ce moment-là.
6: Là, on a, pour le générique, on a participé. D'ailleurs, on nous voit quand
5: je ne revois que le camion.
6: Vous voyez le camion, mais il y a un moment, il y a une image. On voit le camion qui rentre dans le champ, la cabine du camion qui rentre dans le champ, et on s'avance tous les deux vers le pare-brise. Voilà. On est à bord du camion.
5: Je vais regarder à nouveau. Voilà. Alors pour les fans, c'est entre Rieutort d'Aubrac et le pont de Marchastel.
6: Absolument. Ouais.
5: C'est dingue. Vous vous souvenez ce jour-là ?
6: Ah mais je m'en souviens comme si c'était hier. On n'est pas très loin de la gueule.
5: Ouais. Hein.
6: Et pour l'anecdote, quand on a tourné, donc il y avait ce camion. Les images ont été tournées en hélicoptère. Quand la productrice a réservé un hôtel qui était juste à côté, qui était en pleine campagne, elle demande à l'hôtelier s'il y avait un grand parking. Il lui répond oui. Elle lui dit oui parce qu'il va y avoir un camion américain. Il dit, vous foutez de moi, et il raccroche. Bon, elle le rappelle, elle dit, non, je ne me moque pas de vous, ouais, vous êtes sûr, c'est un pain de la radio. Il y a un grand parking, vous pourrez mettre un camion américain. Les routes sont tout petites. Elle dit, j'ai pas fini. Est-ce qu'on peut faire atterrir un hélicoptère? Et il raccroche, évidemment.
5: Bien sûr.
6: Il a fallu le convaincre que vraiment, il y avait un hélico qui allait se poser sur le parking de son hôtel et à côté d'un Kenworth.
5: Combien d'années ? Combien de saisons ? Combien d'épisodes ?
6: 570 épisodes, 19 ans.
5: C'est énorme. On va continuer de parler de cet univers. Il y a eu des prolongements, il y a eu le monde de Jamy, et puis il y a encore plein de choses aussi par rapport à votre actualité. Jamy Gourmaud, ça marche ici, qu'en pensez-vous? Je quitte la Lozère un instant pour aller dans la Drôme. Imaginez un logement étudiant pour un loyer de 0 euro par mois. Rêve. Vous vous dites que c'est impossible ou qu'il s'agit d'une arnaque? Eh bien, pas du tout. Figurez-vous que ça existe bel et bien. Votre radio ici a trouvé ce bon plan dans la Drôme, je vous le disais, avec Robin Bernot et Florence Gauthier. Reportage.
7: Un logement étudiant gratuit en échange de quelques heures de bénévolat auprès des seniors.
8: C'est gagnant-gagnant, je trouve.
7: À Valence, le groupe de résidence pour seniors Domitis propose à des étudiants de se loger gratuitement en échange de quelques heures passées aux côtés des résidents. Inès, 18 ans, vient par exemple d'emménager dans l'un de ses appartements. Florence Gauthier est allée à sa rencontre.
9: Mes parents, ils auraient pu payer un logement étudiant, mais au final, là, j'ai un appart qui est beaucoup mieux. Comparé au logement étudiant, je fais des heures de bénévolat pour pouvoir me le payer, donc c'est mieux pour mes parents et pour moi.
7: L'appartement d'Inès est un T2 tout équipé, déjà meublé, climatisé, lumineux. Il dispose même d'un balcon, le tout pour 0 euro de loyer en échange d'une quinzaine d'heures de bénévolat chaque semaine auprès des résidents. L'étudiante s'engage par exemple à organiser des ateliers de pâtisserie, des sorties au marché ou encore des jeux.
10: Pompiers et militaires.
11: Ouais, c'est facile.
10: Tu croyais être tranquille avec des vieux, hein?
7: Pour Denise, 81 ans, c'est un lien intergénérationnel très précieux.
12: C'est amusant parce que des fois, on dit des choses. Ah non, je sais pas, j'étais pas née. Et elle-même en bénéficie de notre savoir aussi. C'est dans les deux sens.
7: Alors ici, dans la Drôme, ça marche. Mais vous, qu'en pensez-vous? Je suis allé en discuter avec Fabien qui salue l'initiative.
13: Ouais, c'est une bonne initiative pour permettre aussi aux jeunes étudiants, s'ils galèrent à trouver un logement, de pouvoir se loger et en même temps de faire une bonne action.
7: Et au-delà du logement, cette solution permet aussi de créer du lien entre les étudiants et les seniors, un aspect important pour Fabien.
13: Totalement, parce qu'on se rend compte qu'il y a de plus en plus aussi de personnes âgées qui se trouvent abandonnées par leur famille parce que trop loin, à la distance ou autre, et qui se retrouvent seules. Et donc je trouve ça bien aussi de permettre à ces personnes âgées d'avoir une activité, des contacts et du lien avec des jeunes.
7: Aujourd'hui, avec cette solution, Inès économise plus de 500 euros chaque mois et ce dispositif Génération Partage a déjà permis à plus d'une centaine d'étudiants de se loger gratuitement.
10: Et c'est là qu'on n'en trouvera pas.
5: Voilà, et cette année pour la 10e édition de Génération Partage, 44 résidences Domitis participent. Il y a encore des places disponibles sur ces résidences seniors, notamment à Berck dans le Pas-de-Calais, à Amiens dans la Somme, à Villars dans la Loire, à Moulins dans l'Allier ou encore à Gap dans les Hautes-Alpes. Jamy Gourmaud, vous restez avec nous?
6: Bien sûr,
5: avec plaisir.
6: J'ai aucune envie de m'en aller.
5: Le camion égaré, le camion américain, il est avec vous, Jamy, et il prend le temps de se raconter ce soir à travers ses villes, ses lieux, ses régions. C'est déjà bien baladé, hein. Mais on va continuer de le faire jusqu'à 21h.
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5: Seal et Kiss from a Rose s'invitent chez vous, sur Ici.

0: jusqu'à 21h.
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2: Avec Jamy Gourmaud, depuis 20h, il est pris de chef d'état-major de la marine, docteur honoris causa de l'université de Mons en Belgique, papa de deux enfants, me semble-t-il, qui je crois, comme par hasard, se sont plutôt destinés à une carrière scientifique. Jamy Gourmaud est votre invité entre deux plateaux et entre deux livres dont on va parler ce soir sur Ici. Il n'y a pas de hasard, je crois que Alex et Oscar, je ne dis pas qu'ils n'avaient pas le choix, mais vos enfants qui sont grands maintenant,
3: oui, ils sont très grands.
2: Ils sont allés dans ces cas. Qu'est-ce qu'ils font d'ailleurs, sans indiscrétion?
3: Alors il y en a un qui est ingénieur, et l'autre qui, ça va vous amuser, qui est prof de physique-chimie.
2: Il n'y a pas de hasard, c'est bien ce qu'on se dit. Tiens, il y a un autre lieu que j'ai repéré, c'est Chasse-Neuil du Poitou. Alors là, vous dites, où est-ce qu'il m'emmène?
3: Je chasse l'œil.
2: Oh, je ne vais pas vous faire languir longtemps. C'est le Futuroscope.
3: Ah, mais oui.
2: Vous avez prêté votre voix à une attraction Futuroscope. C'est génial. Oui.
3: Et c'était super. En plus, c'était pour une animation qui a duré quand même quelques années sur l'évolution. Ben voilà. Pour expliquer les grands principes de l'évolution.
2: De toute façon, vous êtes énormément diversifié. Je pourrais citer un jeu d'aventure que vous avez fait au Mexique, Mission Millennium, Enquête d'archéologie, ça c'était une émission qui était consacrée à Nefertiti, vous êtes un des premiers d'ailleurs à l'avoir fait. Et puis en mars 2020, je ne dis pas que vous avez la bonne idée, parce que le moment ne s'y prête pas, mais en tous les cas, vous avez raison de le faire en pleine pandémie du Covid, sur France 2 dans un premier temps. Il y a un lieu qui est plutôt intéressant et que vous allez tenter de vulgariser, de nous expliquer, c'est l'Institut Pasteur.
3: Oui.
2: Vous y rendez et vous expliquez ce qui est en train de se passer.
3: Oui, j'explique ce qu'est un vaccin et à quoi pourrait ressembler le futur vaccin contre la Covid-19. C'est début mars, on n'est pas encore confiné. Et là, plusieurs chercheurs m'expliquent qu'on sait très bien lutter contre ce virus. On a déjà le principe pour fabriquer un vaccin.
2: Je vous parle de ça non pas pour s'y arrêter, mais juste pour dire que c'est aussi un peu à ce moment-là que vous venez youtubeur, que vous vous installez sur les réseaux sociaux, sur Instagram, vous vulgarisez une fois encore ce qui pour nous est un peu flou. Et du coup, alors aujourd'hui, vous cumulez des millions d'abonnés avec Épicurien, on pourra en parler. Épicurieux, vous voyez, je me suis fait avoir. C'est parce que vous avez donné tout ça à la France, que vous êtes officier de l'Ordre National du Mérite et chevalier de la Légion d'honneur, Jamy Gourmaud.
3: Je ne sais pas pourquoi, vous savez, c'est une distinction, deux distinctions qu'on m'a remises, peut-être parce que finalement, tout ce que j'ai expliqué, raconté, a été beaucoup utilisé dans les écoles, en dehors des écoles aussi. Voilà, donc je le prends comme ça.
2: Je ne suis pas surpris qu'une école porte votre nom un jour.
3: Il y a un petit chemin, et ça c'est
2: pas vrai. Il est où?
3: Il est dans une petite ville qui s'appelle Paradou.
2: Et qui est où?
3: Dans les Bouches-du-Rhône.
2: Mais alors pourquoi?
3: Les élèves, à un moment donné, il y a eu l'école a été rénovée, et puis ils ont fait un petit chemin d'accès à l'école depuis un autre quartier du village. Et puis il a fallu donner un nom à ce chemin. Et ce sont les élèves qui ont choisi de l'appeler le chemin de Jamy.
2: C'est extraordinaire, ça. Alors, vous me permettez justement de parler des enfants, parce que l'avenir de nos enfants, Jamy, c'est l'une des thématiques de la grande consultation, dites-le ici, menée par Odoxa, une initiative qui vise à donner la parole aux Français partout sur le territoire pour identifier leurs priorités, leurs attentes, leurs espoirs, en vue du prochain mandat présidentiel. Ici, il y a installé des isoloirs un peu partout en France. Si vous voulez savoir où ils sont, vous allez sur ici.fr et vous pouvez vous exprimer. On se rend compte que 9 Français sur 10 comprennent que l'on puisse ne pas vouloir d'enfants dans le monde actuel, à cause du coût de la vie, de la montée de l'individualisme, du dérèglement climatique, les Français se montrent plutôt inquiets pour l'avenir de leurs enfants. Vos enfants sont plus âgés, mais est-ce que vous partagez cette inquiétude?
3: Je peux la comprendre, mais j'ai du mal à la partager, parce qu'un enfant, la venue d'un enfant, c'est probablement la plus belle chose que j'ai vécue dans ma vie. Et se priver de la venue d'un ou de plusieurs enfants, c'est se priver d'un bonheur qui est indescriptible. Et attention à ne pas le regretter. On connaît tous des couples qui rêvent d'avoir un enfant, qui luttent pour avoir un enfant, pour goûter ce bonheur, de voir pousser ces enfants, de leur apprendre, de les faire rentrer dans la vie. Ouais. Alors certes, je sais que l'ambiance n'est pas extraordinaire, mais il va bien falloir des gens, du monde, pour que cette ambiance redevienne agréable. Et sans enfants, je ne vois pas comment faire.
2: Les Alpes?
3: Oui.
2: Découvert récemment?
3: Découvert il y a une vingtaine d'années grâce à un ami. Et il me fait découvrir cette région, ces montagnes qui sont dans le prolongement du Vercors, une montagne calcaire. On est au bord de la Camargue, les Alpilles, c'est vraiment un petit massif montagneux qui fait le joint entre la Camargue et la Drôme.
2: Oui.
3: C'est quelque chose de très particulier. Moi, ça me fait toujours penser à un jardin japonais, parce qu'on a cette structure calcaire là qui se dresse. Ça ressemble à une montagne, mais c'est tout petit. C'est 496, ça culmine à 496 mètres de hauteur. Donc, c'est vraiment minuscule. Et puis, une lumière, un ciel. Vous savez, un ciel d'un bleu très particulier. C'est Van Gogh qui avait décrit ce bleu. Il parlait de bleu cobalt. Et c'est vraiment un bleu très particulier. Moi, il m'arrive, mais t'as encore arrivé il y a quelques jours, d'être allongé, de regarder ce ciel et de mesurer la profondeur de ce bleu.
2: Ce bleu, je le vois aux couleurs de la radio aujourd'hui, je le vois aussi à la une de cet almanach. Ça, c'est pour que nos auditeurs se rendent compte qu'on a, c'est pas un livre de poche. Il y a du pavé.
3: Faut des rangs de poche.
2: Je l'ai pas abîmé. Toute une année avec Jamy, on en apprend tous les jours. C'est sorti vendredi dernier chez Nathan. Alors encore une fois, voilà, c'est un document qui est super intéressant. 1500 articles inédits, c'est gourmand. Il y a plus de 1000 photos, c'est colossal ce travail.
3: Oui, c'est presque 2 ans de travail. L'écriture de cet almanach, d'abord choisir les sujets, choisir les thématiques, et puis dans chaque thématique choisir les 3 ou 4 sujets. Alors on peut se dire bah oui, mais autour d'une thématique c'est facile de trouver 3 ou 4 ouvertures. Ben il faut que les ouvertures soient attrayantes, parce que chaque article doit être agréable à lire, doit être surprenant, doit émerveiller. On doit aussi apprendre peut-être sans vraiment s'en rendre compte. C'est vraiment le genre d'ouvrage, moi je dis, c'est un bouquin, on le pose sur la table du salon, et puis on le feuillette quand on en a envie.
2: C'est exactement ça. Alors, en plus de ça, vous y ajoutez des témoignages de femmes, d'hommes, je crois qu'ils sont une dizaine, vous allez pouvoir en citer quelques-uns, qui apportent aussi leur regard particulier.
3: Oui, alors ça, c'est la particularité de ce nouvel almanach, parce que c'est le troisième almanach. Chaque mois démarre par l'interview d'une personnalité que je trouve structurante.
2: Alors, il y a qui ?
3: Alors, il y a Eric Orsena, il y a Marc Lévy, il y a Isabelle Nanty.
2: Exact.
3: Il y a Yasmin Abelkaïd, la directrice de l'Institut Pasteur. Marc-André Sellos, qui est biologiste au Muséum National d'Histoire Naturelle. Des gens qui viennent nous raconter leur rapport au savoir et à la connaissance. J'avais envie de leur témoignage parce que on a beaucoup parlé il y a quelques jours du rapport PISA. Et ces témoignages de personnalités viennent tous nous dire le bonheur qu'ils ont eu à apprendre, à découvrir. Et moi, c'est ce qui me fait le plus de mal quand je vois les résultats de ce rapport PISA, c'est se dire que autant d'adolescents passent à côté de ce plaisir que peut générer la culture générale.
2: Et au-delà de ça, on va découvrir vos coups de cœur à vous dans ce troisième almanach, les inventions du concours Lépine qui vous touchent, vos papillons préférés par exemple, on va découvrir vos tops, depuis quand va-t-on à la piscine, la guerre des gaufres, depuis quand vote-t-on dans un isoloir, tiens on en parlait à l'instant. Il y a plein de questions comme ça, pourquoi l'aérotrain n'a pas vu le jour, c'est très illustré, je l'ai dit, tiens je pourrais m'arrêter au 17 janvier, tout à fait par hasard, puisque vous êtes né le 17 janvier, et là on pourra découvrir depuis quand on fête nos anniversaires, pourquoi pourquoi les bougies magiques se rallument-elles? C'est génial, je vous le dis pas, je veux pas spoiler, mais ça, on le découvre. Ou encore la taurine, que l'on utilise, hein, en tous les cas, que l'on consomme, qui est dans nos cellules, et qui nous empêche de vieillir. C'est génial. Merci beaucoup, Jamy Gombon, pour en parler longtemps. Vous êtes un épicurieux, je l'ai dit. Ça, c'est aussi une plateforme que vous avez créée avec des millions d'abonnés, on l'a dit. Alors, on consacrera peut-être une autre émission pour en parler.
0: Why not?
2: Toute une année avec Jamy, on en apprend tous les jours. Troisième almanach, publié vendredi chez Nathan. Le livre qui est sorti en avril, on peut redonner son titre.
3: Les ailes de la forêt, chez Albin Michel.
2: Ça, si vous ne l'avez
0: ça,
2: pas
0: c'est
2: lu.
0: Un roman.
2: Ça, c'est un roman, effectivement, que vous pouvez aussi vous le procurer. J'étais ravi de cette balade. Il y a encore plein de chapitres qu'on n'a pas eu le temps d'ouvrir. Vous reviendrez?
3: Ah oui. Bah c'est comme ça, hein, puisque dès qu'on s'intéresse à la vie de quelqu'un, il y a forcément plusieurs chapitres.
2: Alors, à vite pour le prochain. Merci Jamy Gombon d'être venu sur ICI.
3: Merci beaucoup Eric.
2: ICI.fr pour écouter l'émission. On se donne rendez-vous demain avec un autre parcours, un autre voyage et un autre invité. Portez-vous bien, salut.
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2: Avec ce souvenir de 1974, signé Michel Jonas. Dites-moi sur votre radio ICI.

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1: Passez une excellente soirée. Vous écoutez ici, il est 21h. Laurent Petit-Guillaume pour 100% années 80. Salut et belle soirée.
2: Bonsoir à tous, bienvenue si vous nous rejoignez à l'instant, que les choses soient claires jusqu'à 22h. On remonte le temps en musique, c'est du 100% années 80 et ça commence comme ça.

0: Dédé, c'était High. 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
2: Ah, pas facile d'être le fils d'eux. En plus, David, lui, il avait la double peine. Père et mère ultra-star. Mais quand la passion et le talent sont là, on peut se faire un prénom et tracer sa propre route. Ce High l'a installé en haut des classements, c'était en 1988. Autre exemple de fils d'eux qui a réussi à se faire un nom. Rockwell, fils du créateur du label américain La Motown, son père ne voulait pas qu'il chante. Il a quand même été numéro 1 en 83 avec Somebody's Watching Me.

Be Good, c'était Nick Kershaw. Premier succès pour ce jeune anglais au look inimitable. Ah bah oui, on est en 1984. Alors là, il faut de la chemise couleur éclatante, un brushing bien gonflé. N'empêche que ce Wouldn't It Be Good est devenu un classique. Et encore aujourd'hui, Nick Kershaw se produit à travers le monde, souvent à l'occasion de festivals années 80, aux côtés des Bananarama ou de Human League. Allez, revenons à la chanson française avec un titre paru quelques semaines après la disparition de Daniel Balavoine. Aimer est plus fort que d'être aimé. C'était en 1986.

0: Sandra in the Heat of the Night. Véritable légende en Allemagne où elle continue à se produire très souvent, Sandra, c'est plus de 30 millions de disques vendus pendant la décennie des 80. Dans les années 90, elle participera même au projet Enigma créé par son mari Michael Cretu, qui écrivit la plupart de ses tubes, dont ce Heat of the Night. Dans un instant, place au Culture Club, Do You Really Want to Hurt Me, juste après ça.
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0: Parcels Project, c'était High in the Sky.
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0: Le plus grand succès de ce groupe britannique sorti en 1982. Tiens, allez, on en profite. Petits repères historiques. 1982, c'est le premier Champs-Élysées de Michel Drucker sur Antenne 2 en direct du pavillon Baltard. Et ce soir-là, il reçoit Michel Sardou, Alain Souchon, un jeune groupe Police et l'actrice italienne Ornella Muti. Évidemment, Michel explose les compteurs des audiences. On revient à la musique tout de suite. Freddie Mercury, The Great Pretender.

Toto, c'était Africa. Et c'est après avoir regardé un documentaire à la télé sur le continent africain que David Paige, du groupe Toto, écrit ce texte. Et quant à la musique, il explique qu'elle est arrivée toute seule, comme si Dieu le guidait, en 10 minutes. Résultat, tube mondial en 82. Alors lui, quand il décrit et chante les paysages, les pays, c'est qu'il y est vraiment allé, il ne triche pas. Bernard Lavillier, il est toujours on the road again.

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1: Des tubes, des anecdotes sur les années 80. Allez, je vous promets, j'en ai d'autres en réserve. On se retrouve du coup demain dès 21h. Dans un instant, place à 100% chansons françaises. Belle fin de journée avec ici votre radio. Il est 22h.
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3: Avec Louxor J'adore, Philippe Catherine rend un hommage improbable au DJ de son adolescence en Vendée.
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4: J'adore. Regardez danser les gens.
3: C'est le tube le plus déjanté de 2005. Sa source d'inspiration, un type qui, au club Le Louxor, à Clisson, coupait brutalement le son en plein milieu des morceaux pour énerver la foule. Philippe Catherine en tire un gimmick légendaire basé sur la frustration. Résultat, un hymne absurde et jubilatoire qui a fait danser la France entière en criant « Et je coupe le son ».
4: Je coupe le son. Et j'en remets.
3: Et moi maintenant, je suis au regret de vous dire que je coupe vraiment le son.
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3: C'est l'un des plus grands succès de 1985. Et pourtant, Jean-Jacques Goldman a failli jeter à la poubelle le titre « Je marche seul ».
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3: Jean-Jacques Goldman n'était pas satisfait du rendu. Perfectionniste à l'extrême, il écrit 10 versions avant de capturer ce moment de trop-plein où l'on claque la porte pour retrouver la paix.

0: une balade urbaine, cette chanson devient sa déclaration d'indépendance. Une manière de dire qu'au sommet de la gloire, il garde sa liberté intérieure. Un exutoire devenu un hymne à la solitude choisie.
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2: On prend de l'altitude pour découvrir la ferme du Pré de Mazan et ses vaches laitières qui pèsent paisiblement sur une quarantaine d'hectares au Croc-de-Géoran, dans la région des sucs volcaniques de la montagne ardéchoise. François et Camille ont choisi la monotraite pour concilier vie à la ferme et vie familiale, car pour Camille, originaire de la région parisienne, ce choix d'élevage lui a permis de vivre son rêve, s'installer près des volcans avec des vaches.
3: Tiens, salut ma mère. Elle est magnifique, hein ?
4: Ouais, c'est la plus grande.
3: Rutabaga, c'est son nom.
4: Rutabaga, ouais, c'est une croisée montbéliard et vosgien. On a fait quelques croisements pour avoir un peu plus de rusticité sur le troupeau, parce que comme on essayait d'avoir toutes les vaches qui veulent au même moment, on avait besoin qu'elles soient très fertiles. Et en fait, on se rend compte qu'en faisant de la monotraite, finalement, elles sont aussi fertiles les unes que les autres, parce qu'on leur tire pas sur la couenne, quoi.
3: La monotraite, c'est une traite une fois par jour.
4: Alors, on peut le faire que pendant un certain temps de la saison. Au départ, on traisait deux fois par jour jusqu'au mois de juillet. Et quand l'herbe était plus dure, on passait en monotraite jusqu'à la fin de la saison. Et depuis qu'on a un petit garçon, depuis qu'on a des enfants, en fait, depuis qu'on a eu le deuxième petit garçon, on est passé en monotraite intégrale. On dit intégrale parce que du début à la fin de la lactation, on traite qu'une fois par jour.
3: Toi, tu as toujours rêvé d'habiter près des volcans.
4: Oui, alors quand j'ai fini le lycée, je suis rentrée en classe préparatoire à Paris. Et j'ai étudié la géographie comme matière principale. Et j'ai étudié une des premières cartes que j'ai commentées. Je faisais des commentaires de cartes à l'époque. C'était la carte du monastère sur Gazeille. Et autour, il y avait tous ces petits ronds. Et donc, j'ai appris que c'était des volcans, des sucs. Donc, pour faire mon commentaire de carte, j'avais 48 heures pour le préparer. J'ai dû lire beaucoup de choses sur le secteur. Donc, j'ai appris l'existence de la burle, des congères, de la forte exode rurale qu'il y avait eu ici. J'avais toujours dit que je viendrais vers 40 ans m'installer sur le montagne ardéchoise avec deux vaches pour faire ma deuxième partie de vie ici. Puis finalement, je suis arrivée un peu plus tôt.
3: Et puis la monotraite, ça te permet aussi d'avoir plus de temps. Ça vous permet, avec François, d'avoir plus de temps pour les enfants, pour tout.
4: Bah oui, quand on a fini la traite et la fromagerie, on a du temps pour faire tous les autres travaux de la ferme. Les réparations, les clôtures, d'autres travaux qu'il peut y avoir sur la ferme. Et puis aussi, on n'a pas l'astreinte. Donc on peut aussi prendre du temps pour nous, sortir avec les enfants l'après-midi. Le soir, on n'a aucune contrainte horaire sur la fin de la journée, à part le coucher des enfants. Et donc voilà. Moi, je pense que si j'avais pas fait la monotraite, j'aurais pas réussi à tenir le coup en faisant la traite deux fois par jour toute l'année.
2: Un bel exemple pour concilier, je trouve, l'utile à l'agréable. Je vous ai mis des photos pour illustrer ce bonheur. C'est sur notre site internet à la rubrique « Gens d'ici ».
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5: Vous passez sans doute devant pour aller faire les emplettes à Bourganeuf, le pôle des énergies. Ce musée raconte comment l'électricité est arrivée ici en 1886. Mais c'était quoi avant ?
6: Lucie de Royer-Dupré. Avant le pôle des énergies, ce bâtiment, il accueillait le musée de l'électrification de Bourganeuf, qui était un musée très technique, sur l'électricité, sur l'électrification vraiment de Bourganeuf, comment l'électricité est arrivée, sous quelle technique, les rebondissements, etc. Et puis, je crois qu'il y avait aussi toute une partie sur l'hydroélectricité, le fonctionnement des barrages. Je sais qu'il y a eu une manufacture dans le bâtiment juste là à côté. Donc, il y avait des tapisseries d'Aubusson faites à Bourganeuf. C'est vraiment intéressant, en fait. Même si, voilà, en général, l'histoire industrielle, on peut trouver ça un peu barbant. Et en fait, c'est vraiment intéressant de voir comment l'histoire du pays s'imbrique dedans. Et voilà.
7: Marie-Hélène Pougé-Chauva. Le pôle des énergies a été inauguré en 2022. Vous voyez, il est tout neuf.
5: Sur cette photo en noir et blanc là que vous nous montrez, cette photo qui date de
7: 79 exactement.
5: Manufacture
7: de tapisserie coupée. Ça a été une très grande manufacture de tapisserie d'Aubusson, hein, de la savonnerie, qui qui a été créé en 1909. Bien sûr, on était estampillé Aubusson ici, mais il y avait une vraie entreprise de tapisserie internationalement connue, Coupé, puisque c'est eux qui ont fait les tapis du Normandie, le grand paquebot, y compris une tapisserie dans l'Empire State Building à New York.
5: Pourquoi pas un musée aussi de la tapisserie ?
7: On ne peut pas parler à la place des élus de l'époque, mais vraisemblablement, on s'est mis à reparler. Ces événements fabuleux pour Bourganeuf sont ressortis. Et donc, les élus de l'époque ont dû se dire, c'est le moment de faire un musée de l'électrification. Tout a été refait, on a gardé les quatre murs et le toit, c'est tout.
5: Donc, on ne voit pas de tapisserie, il n'y a pas de tapisserie cachée sous nos pattes.
7: Et non, et puis les tapisseries, elles avaient toutes été vendues. Et une grosse partie des cartons ont été donnés à la Cité internationale de la tapisserie.
5: Comme nous l'indique Marie-Hélène, rendez-vous à Bourganeuf pour en savoir plus sur l'histoire de l'électricité et rendez-vous à Aubusson pour connaître l'histoire de la tapisserie.
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11: Quelqu'un le mot cluc. Ça veut dire lunettes. Ken R. Maynat. Qui me disait tout ce thème d'un débat à mi-h cluc. Quand j'étais petit, on me disait toujours d'enlever mes lunettes avant de faire le sport. Et un jour, Udi n'est pas tiré de la mi-h cluc. Je les ai pas enlevées. Et Balou qui aimait se yaribat en cap et ma scluc qui s'est sous une copate. 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
1: Là, on est vraiment dans l'ambiance. Hein.
2: Voilà.
1: Pour découvrir...
2: On va passer par là.
1: Oh ! Bonjour ! Donc là, parmi les bruits que vous entendez, on est vraiment dans l'ambiance du début de vinification dans un domaine viticole en Bourgogne. Alors, Nathan Drouin, on est chez vous et on est un petit peu pas chez vous.
2: Exactement, ouais. On est chez Vincent Girardin, donc au 5 Impasse des Lampones, à Meursault. Et donc, j'ai la chance de pouvoir vinifier ici, dans cet espace, chez, du coup, mon patron.
1: Toi, t'as été mis en tonneau déjà?
2: Oui, tout à fait.
1: De ce millésime 2025?
2: Exactement. Pour l'instant, seuls les aligotés sont en fermentation. Et les Saint-Romains et les Haussé-du-Reste, qui ont été récoltés un petit peu après, eh ben, eux ne sont pas encore partis en fermentation. Ah. Ils sont en demi-muit, en fait. Ouais. C'est pas la pièce traditionnelle bourguignonne, mais c'est des fûts de 500 litres. Pour pas justement marquer trop le vin et donc avoir vraiment la fraîcheur de la ligotée, sur ce que je recherche.
1: Le fait d'avoir son petit rond de serviette.
2: Oui.
1: Dans un domaine a priori assez gigantesque, hein, parce que là on est vraiment dans une forêt de tonneaux.
2: On est bien équipé, et c'est ça la chance.
1: C'est ça en fait, voilà, parce que le fait de démarrer une activité viticole aujourd'hui.
2: Exactement.
1: En Bourgogne, ça vous aurait demandé des millions d'euros, j'imagine.
2: Oui, beaucoup d'investisseurs, beaucoup d'investissements de ma part aussi. Et donc là, c'est vrai que j'ai la chance d'avoir les vignes et de me consacrer aux vignes et d'avoir cette partie-là pour vinifier. Donc oui, très chanceux et très reconnaissant aussi.
1: Parce que d'un point de vue organisation, ça ne doit pas forcément être facile non plus. Je me dis, vous partagez quoi? Un calendrier, un tableau Excel sur « Attendez, je viens bosser tel jour pour moi, je viens bosser tel jour pour le domaine ?»
2: Je travaille au domaine et puis le soir, ben, je fais mes petites cuvées ou le matin en arrivant, je m'organise comme ça. Ou entre midi et deux aussi.
1: Sur vos temps de pause.
2: Exactement.
3: Vigneron pour son domaine en dehors de ses horaires de travail, dans un autre domaine viticole, c'est le quotidien de Nathan à Meursault. 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
4: Bonjour, je me présente, Pascal, j'ai 63 ans, j'habite à Bardos.
5: Bonjour Pascal, vous nous recevez chez vous, il y a beaucoup d'amour, mais un amour qui se mesure avec de la patience, de la constance et de la présence. Vous pouvez nous expliquer pourquoi?
4: Pourquoi? Ben, je m'occupe de ma femme, c'est tout. J'essaie le mieux possible de m'occuper d'elle.
5: Et qu'est-ce qu'elle a votre femme?
4: Un Alzheimer précoce qu'ils ont détecté à 58 ans.
5: Quand on a le diagnostic qui arrive, qu'est-ce qui se passe dans sa tête?
4: On va dire que la Terre s'arrête de tourner, on sait pas trop. Où on va, qu'est-ce qui nous arrive. Pour notre cas, après ça, on est resté sur ce sujet-là pendant 2 ans tout seul. Et ensuite, j'ai appelé France Alzheimer à Pays Basque. L'union fait la force, on est plus costaud à plusieurs. C'est moins compliqué, si je peux dire.
5: C'était quoi votre vie avant avec Marie-Rose, donc votre épouse?
4: Bon, on travaillait comme tout le monde. Hein. On était, après, dès qu'on avait un moment de libre, on essayait de sortir. Les vacances ont bougé beaucoup plus. Maintenant, tout est devenu plus compliqué.
5: Aujourd'hui, 5 ans après la découverte de cet Alzheimer, l'autonomie de Marie-Rose, c'est quoi?
4: Ben, si elle est toute seule, elle boit pas, elle mange pas, elle regarde la télé. Et...
5: Comment on tient?
4: Alors, un mystère, je sais pas comment je tiens. Bon, après, j'ai des cachets hein, pour tenir un peu. Après, c'est dur, c'est pas tous les jours comme ça. Il y a des jours où c'est plus compliqué que d'autres. Il y a des jours, ben, on m'a dit que j'étais humain, que j'en ai marre aussi, que je voudrais tout arrêter. Donc, on m'a dit que c'était normal. Après, honnêtement, je fais ce que je peux. Mais je peux parler du ménage, des fois j'en ai marre, c'est pas que j'en ai marre, c'est que je m'assois et puis j'attends que le temps y passe.
5: Oui.
4: C'est plus un regret de la vie d'avant. C'est plus ça que je pense que c'est ça le plus dur. Enfin, alors c'est pas par jalousie, c'est la vie des autres, la vie des autres couples. Puis pourquoi elle? J'ai pas dit qu'il faut que ça soit pour les autres.
5: Non, bien sûr.
4: Mais pourquoi elle? Ça, si un jour quelqu'un peut me répondre, il est le bienvenu. Je voudrais qu'elle redevienne comme avant. Mais quitte à ce qu'elle m'engueule souvent, mais qu'elle revienne comme avant.
5: Vous m'avez dit qu'il y avait des amis qui vous ont tourné le dos.
4: Alors je sais pas si on peut appeler ça amis. Je pense que ça s'attrape pas. Je me demande si même des fois quand dans un couple il y a quelqu'un qui est malade, ça serait bien d'aller les voir. Discuter même de temps en temps, ça fait du bien pour pour les deux, hein. Mmh. Si bien les dents que les dés. Hein.
5: Ça vous a changé justement cette maladie de votre épouse?
4: On est plus humble. Ouais. Après, je reste quand même une personne, donc je peux m'énerver en voiture ou quoi que ce soit. Peut-être que je me défoule ailleurs. Mais après, on reste plus humble. On comprend mieux certaines choses.
5: S'il y a des gens qui nous écoutent, qui viennent d'entendre, d'apprendre l'Alzheimer d'un proche, qu'est-ce que vous pourriez leur dire?
4: Ils ne sont pas tout seuls. Qu'ils prennent contact avec une association France Alzheimer. Bon, je pense qu'il y en a dans tous les départements. Il faut aller chercher de l'aide. Il ne faut pas rester tout seul, parce que je pense que c'est ce qu'il y a de pire.
5: Qu'est-ce que je peux vous souhaiter, Pascal?
4: Je ne sais pas, honnêtement. Je ne sais pas. Si vous pouvez me rendre ma femme.
5: Merci beaucoup, Pascal.
4: Merci, au revoir.
5: Belle journée.
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3: Eh bien, on va commencer avec les paroles d'une chanson portugaise, Uma Casa Portuguesa, com certeza, é com certeza, Uma Casa Portuguesa.

0: Fernando Pereira, bonjour.
1: Bonjour.
0: Devrais-je dire bon dia?
1: Muito bom dia.
0: Bon dia. Bon, c'est un bail. C'est un titre que vous connaissez par cœur, comme
1: forcément,
0: tous les Portugais, j'ai envie de
1: forcément.
0: Dire.
1: Forcément. C'est l'hymne d'une vie portugaise, quoi. C'est du bonheur, c'est de la joie, c'est de la musique et de la fraternité entre les gens. C'est ça qui est important.
0: Vous aviez 5 ans quand vous avez posé les pieds pour la première fois en France, issu de l'immigration portugaise des années 60.
1: On a passé 2 années difficiles entre 66 et 68.
0: Pour quelle raison?
1: Parce que j'avais un père qui était généreux, qui était ouvert aux autres. Donc il est arrivé en France en 66 pour venir nous chercher quelques semaines après. Mais bon, il a mis 2 ans quand même. Hein,
0: il s'est perdu en route.
1: Il a oublié qu'il y avait femme et enfant. Et donc s'est débrouillé. Ma mère s'est débrouillée parce que moi j'avais que 5 ans.
0: Donc vous avez souffert de ça?
1: Énormément,
0: forcément.
1: Énormément. Quand on allait ramasser déplacer des fruits d'un endroit à l'autre.
0: Hein, déplacer des fruits, c'est joliment dit.
1: Mais si on se faisait prendre, on prenait une raquette monumentale. C'était encore sous le régime Salazar. Chasser les moineaux, on les attrapait comme on pouvait.
0: Vous avez des souvenirs encore là aujourd'hui, Fernando, de ça?
1: Ah ben forcément, parce que c'est marquant. Hein. Quand vous avez faim, mais c'est un truc de dingue. Mmh. Vous pensez qu'à ça?
0: C'était une obsession.
1: Exactement. Manger les jeunes pousses de vigne, les pousses de rosier, ce qu'on pouvait, vraiment.
0: Et donc le papa, lui, il était en France, il découvrait France, une nouvelle vie. Il ne vous envoyait même pas un petit peu d'argent pour subvenir aux besoins de la famille.
1: Non. Pris de remords quand même, en 68, il est venu nous le chercher. Parce qu'il est arrivé, bon, il voulait un peu se racheter avec des bonbons, tout un tas de bazar. On n'a jamais vu des bonbons de notre vie, nous. Mmh. Et on disait à ma mère, va dire au monsieur qu'il me donne encore un petit peu de bonbons.
0: Et oui, le monsieur, forcément.
1: On ne le connaissait pas.
0: Et oui, oui, ah, c'était pas pour vous, votre papa.
1: Non, voilà, c'est ça.
0: Et donc, vous êtes enfin arrivé en France, 2 ans après lui.
1: Oui, à Langlade, petit village au-dessus de Vic-le-Comte. On regarde autour de nous, il n'y avait pas de murs dans les vergers, il y avait des fruits partout, c'était en septembre, des fruits partout.
0: L'abondance de fruits, quelle merveille.
1: Incroyable, on a des yeux grands ouverts, on voit des vaches, mais énormes. Parce qu'au Portugal, la peau et les os. Les vaches étaient dans le pré à côté à 50 mètres. On se glisse sous les vaches et on buvait le lait comme ça.
0: Non.
1: Les gens sont tous sortis. Mais c'est quoi ces sauvages?
0: C'était la faim, c'était l'envie, la gourmandise.
1: Oui, c'était la gourmandise, c'était profiter du moment parce qu'on ne sait pas si ça va durer, quoi.
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3: Découvrez Ceux qui restent, le nouveau titre de Pascal Obispo en duo avec David Hallyday.

0: vous donner quelques clés chaque jour, mais pour ça encore faut-il être à l'heure pour écouter les chroniques. Donc, pour ne pas rater l'heure, il y a une question que vous devez connaître. Une phrase. Pédéré. Je suis sympa, c'est une phrase courte. Trois mots. Pédéré. Et, ou éo, si vous voulez. C'est facile à traduire, c'est quelle heure est-il? Péd, c'est un mot interrogatif qui signifie combien? Péd. À retenir, évidemment, ça sert dans plein d'utilisations. Pédéré. Quelle heure? Et à la fin, éo, c'est une des formes du verbe être en breton conjugué. Pédéré. Pédéré. Quelle heure est-il? Retenir cette phrase vous permettra de ne jamais rater vos rendez-vous de toutes sortes et surtout vos rendez-vous radiophoniques. Pédéré. Quelle heure est-il? Alors pour répondre s'il est midi par exemple, bah vous répondrez Chris Tays et où? Midi il est. Et on n'oublie pas le verbe à la phrase, on ne dit pas juste Chris Tays, on dit Chris Tays et où? Pédéré. Quelle heure est-il? Chris Tays et où? Il est midi. Bon, dites pas ça une autre heure qu'à midi, ça marchera moins bien.
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0: Et un patronyme frontal aujourd'hui, ou un nom qui fait front, comme je vous le disais, ou même plusieurs, Taldir ou Talourne. Deux mots commençant avec le préfixe Tal, T-A-L. Et Tal, qui n'est pas la chanteuse en breton, bah, a plusieurs sens. En premier, c'est le front humain, évidemment, Tal, Antal, le front, Tal, Antal et Begarpen, le front en haut de la tête. C'est mieux s'il est là, d'ailleurs. Et donc, si votre nom de famille est Taldir ou Talouarn, eh bien, mieux vaut ne pas donner de coup de tête au risque de casser celle d'en face, car Taldir veut littéralement dire front d'acier, rien que ça. Et Talouarn, c'est pas en reste non plus, Talouarn, c'est le front de fer. Alors, encore un nom ramenant une époque où les hommes se faisaient remarquer sur les champs de bataille ou dans les mêlées. Et les Taldir ou Talouarn étaient visiblement pas mauvais pour donner ou amortir les coups. Pas une raison pour faire pareil. Moi, je vous dis à demain, même heure.
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3: Il est presque 7h40, l'heure de la nécessaire minute comptoise d'Arnaud Fromage, que je ne vois pas pour l'instant. Arnaud, vous êtes là? Je vous sors du lit, là, il faut vous réveiller maintenant, hein. C'est l'heure de la chronique, là.
4: Vabandoust, et Untnegin. Pardon, je rêvais. Puis c'était très bizarre, parce que dans mon rêve, je parlais super bien estonien. Bon, je sais pas si ça vous est déjà arrivé, mais il paraît que c'est pas si rare de rêver dans une langue qui n'est pas la nôtre, voire même d'une langue que vous ne connaissez pas du tout, comme moi avec l'estonien. Et ça porte un nom, d'ailleurs, ça s'appelle la xénoglossie. Et sur le site de Babel, l'un des sites qui propose des cours de langue en ligne, eh bien j'ai trouvé un article à ce propos. Alors, il y a plusieurs types de xénoglossie. L'article prend l'exemple de quelqu'un qui avait reconnu de l'hébreu dans son rêve, mais en cherchant bien, il s'était souvenu qu'il avait fait quelques cours d'hébreu quand il avait 13 ans et que c'était probablement de là que ça remontait. Mais il est tout à fait possible de rêver dans une langue qu'on ne connaît pas du tout. Notez qu'on peut aussi penser que c'est cette langue-là, alors qu'il n'y a pas un mot qui est bon, c'est juste nous qui inventons un charabia en se disant que ça doit être du malgache ou du portugais.
3: Mais il y a aussi des cas cliniques beaucoup plus rares et plus impressionnants, hein.
4: Oui, qui se déclenche généralement après un accident grave ou un AVC. Par exemple, en 2015, en Chine, une ancienne prof d'anglais retraitée, âgée de 94 ans, est victime d'un AVC. À son réveil, après 2 semaines de coma, elle a totalement oublié le mandarin, sa langue maternelle, et ne parle désormais plus qu'anglais, qu'elle n'avait plus pratiqué depuis 30 ans. Autre cas, et cette fois c'est l'inverse, ça se passe en Australie. Un jeune homme de 21 ans, victime d'un accident de la route, se réveille à l'hôpital en étant totalement incapable de parler anglais. Il ne se souvenait plus que du mandarin qu'il avait étudié à l'école quelques années avant. Détail amusant, il est par la suite allé en Chine, où il est devenu présentateur d'une émission de télé sur place. C'est dire son niveau.
3: Ah bah dis donc, mais Arnaud, il y a une explication rationnelle à ça ?
4: Pour le cas des rêves, l'explication la plus plausible, c'est que le subconscient aurait retenu quelques bribes d'une langue sans qu'on s'en soit vraiment rendu compte consciemment. De quoi appeler Freud au secours. Pour les cas cliniques de gens ayant totalement oublié leur langue maternelle après un choc, l'explication se niche dans la latéralisation du cerveau. Et oui, vous n'êtes pas sans savoir qu'on a 2 hémisphères là-dessous. Or, notre langue maternelle est stockée dans l'hémisphère gauche du cerveau, quand les langues que nous apprenons par la suite sont stockées, elles, dans l'hémisphère droit. Ainsi, si la partie gauche du cerveau est atteinte par une lésion quelconque, dans certains cas, il est possible d'oublier sa langue maternelle. Vous ne vous souvenez plus alors que de celle qui se trouve stockée dans l'autre hémisphère, l'hémisphère droit qui n'a pas été atteint. Ça reste néanmoins fascinant et impressionnant, heureusement que c'est très rare, mais voilà en tout cas un nouveau mystère du cerveau résolu, et sur ce, moi je vais me recoucher. Allez.

0: Omen a aimé, ça veut dire à demain en estonien.
1: Ah bon, eh bien bonne nuit, j'ai envie de vous dire. Hein. Arnaud, ça me donnerait presque envie de bailler, c'est pas très gentil. Et j'espère qu'il m'arrivera rien, parce que si je dois parler anglais toute ma vie, autant vous dire que ça va être très difficile, parce que l'hémisphère droit n'a pas retenu grand-chose en anglais. La nécessaire minute côtoise, les infos insolites, mais des fois très intéressantes, hein, comme ce matin. 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
2: Bonjour Johan.
3: Salut Manu.
2: Merci de nous recevoir avec un service de céramique.
3: Ah oui, la céramique, c'est quelque chose d'important dans l'histoire de l'art pour moi. Quand ce n'est pas un vase ou une pièce de décoration, c'est usuel. Donc, ouais. Je te présente ce service. C'est un service qu'on n'a pas l'habitude de voir. C'est un service qui a été créé par Robert Picot, qui était un céramiste Valoris extrêmement connu. Robert Picot, il fait partie de l'entourage des Roger Capron, des Jean Marais, des Picasso, de tous ces grands céramistes qui se sont tous installés à un moment au milieu du 20e à Valoris, dans le sud de la France. On le connaît surtout pour ses céramiques, pour ses pichets. Tu vois, par exemple, celui-là, c'est un pichet aussi de Robert Picot.
2: RP.
3: Et avec RP au fond, eh ben, il n'y a pas de doute, c'est Robert Picot. Robert Picot, très grosse production en vaisselle, en pièces de forme, etc. Il est vraiment connu pour sa vaisselle. Donc là, tu vois, on a un service d'une vingtaine d'assiettes. On a les plats de service, le saladier. La particularité de ce service-là, c'est qu'il n'est pas justement dans les fonds verts comme on connaît chez Picot. Il porte un fond blanc et un décor de fleurs bleues et jaunes.
2: Ouais.
3: Ça, c'est important de le signaler. C'est pas courant. C'est un service qui est très très en vogue. On est vraiment dans la tendance de l'utilisation de la céramique à table, sur les tables aujourd'hui, qu'on utilise tous les jours. Donc c'est quelque chose de très usuel et de très pratique. Je suis très content. J'ai eu la chance de pouvoir l'acquérir dans Affaires conclues sur le plateau. On a beaucoup de céramique de Robert Picot sur le plateau, et moi, quand je peux en emporter, boum, je ramène à la maison parce que j'ai envie de proposer cette belle céramique des années 50 à la maison.
2: La valeur,
3: 4 plats de service, un saladier, une vingtaine d'assiettes, on est autour de 700 euros. Affaires conclues, cher monsieur. Bon, tu valides?
2: Je valide.
3: Allez, c'est parti.

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1: Mais oui, ces toitures typiques que l'on trouve dans de nombreuses régions de France, et notamment dans le Val de Serre et la Hague. Leur particularité, ce sont des toitures composées de pierres plates de pays en schiste, des toitures très chères à faire réparer. C'est la raison pour laquelle le château de Vauville a besoin de soutien financier. Je vous propose d'aller dans les combles du château avec Éric Pellerin, son propriétaire. On baisse la tête.
2: Attention la tête. La tête, c'est juste une chauve-souris.
1: Ah, où ça y est, une chauve-souris?
2: Il y en a une là, il y en a une qui dormait à l'autre palier aussi.
1: Ah, tu vois comment la dérange trop. Ah oui,
2: c'est protégé. Ce qui montre aussi que Vauville, c'est bien un lieu aussi de conservation, parce qu'on a dans le jardin plus de 25 espèces d'oiseaux différentes. Dans les combles du château, on a les chauves-souris qui sont protégées. Et on a beaucoup de petits reptiles. On a la mare de Vauville, donc nous, ici, entre les Landes et le jardin, beaucoup de tritons, beaucoup de grenouilles aussi, et pas mal de salamandres aussi dans le jardin.
1: Là, on va passer une toute petite porte. Il y a des araignées. Ah oui, donc là, effectivement, il y a quelques trous dans la toiture.
2: Donc c'est vrai qu'il faut agir. Tout est humide, hein, tout s'effrite. Les chevilles de bois, elles sont plus du tout à 45 degrés.
1: Oui, c'est-à-dire que là, ça risque de tomber aussi.
2: Ah oui, la prochaine tempête, je pense que ça va encore glisser un petit peu. Ce qu'il faut se dire, et c'est toujours ce qui me sauve un petit peu, c'est que cette maison-là, elle existe depuis presque 900 ans. Oui, il y a des problèmes de toiture. Maintenant, je suis là pour m'en occuper. Il y a les couvreurs qui interviennent génialement pour venir bâcher dès qu'il y a un problème. Et ça, c'est vrai qu'on est en confiance. La lauze de schiste, quand on voit travailler les ouvriers et les couvreurs, c'est incroyable parce qu'ils soigneusement enlèvent chacune des tuiles. Pendant 3 semaines, 1 mois au sol, sous des tentes, ils les retaillent, ils les brossent, ils les toquent comme ça pour voir si la pierre est encore résistante et dure. Ils ont réussi à réutiliser 80% des tuiles qui existaient sur la toiture.
1: Mais je crois que ça ne se trouve plus de toute façon, ces tuiles.
2: Et non, et les couvreurs du Cotentin essayent de garder, voire de racheter, quand ils sont sur tout leur chantier, des tuiles pour pouvoir les réutiliser sur des monuments historiques comme Vauville.
1: Comment est-ce qu'on peut expliquer ce que c'est que la lauze pour celles et ceux qui ne connaîtraient pas? Comment on peut parler de ces toitures?
2: Les lauzes de schiste, c'est comme si vous aviez des grosses tranches d'un centimètre de pierre bleue, d'une pierre qui était extraite des carrières de Tour-la-Ville à côté de Cherbourg. Et quand on se promène dans Cherbourg, on peut voir le schiste dans la maçonnerie des maisons. Aussi bien sur la toiture, mais aussi dans les murs. Donc ça, c'est la partie récente qu'on fait cet hiver.
1: Ah oui, effectivement, on voit la différence, hein. Et alors, il n'y a pas de gouttière?
2: Non, au 15e et au 17e, il n'y a pas de gouttière.
1: Le château de Vauville, première pierre posée au 12e siècle, avec son jardin botanique, son environnement exceptionnel, les dunes, la mare et les landes de Vauville. 80% de sa toiture en lauze de schiste est gravement endommagée, mais on devrait pouvoir remplacer cette toiture grâce à la Fondation du patrimoine, et puis tous les soutiens habituels, la commune, la région, le département et l'État.
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3: Alors, j'ai testé pour vous un week-end dans les Cévennes. 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Une escapade insolite et ressourçante, et tout ça à moins de 2 heures de Nîmes. Direction Sumène, au cœur des Cévennes. 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L'ambiance est paisible. 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Dès l'entrée, j'ai été surprise par le confort de cette yourte. On y trouve tout le nécessaire. 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Le plus génial pour moi, c'est la vue panoramique sur la nature et les montagnes. 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C'était un vrai régal. Cette parenthèse a été une vraie bouffée d'oxygène. Le calme et la beauté du lieu nous ont ressourcés. 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J'ai testé, j'ai adoré, c'était Delphine. Je vous retrouve très vite pour une nouvelle découverte locale.
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4: Si le pantalon fait fureur de nos jours chez les filles comme chez les garçons, qu'en est-il de la braie ? B-R-A-I-E. Son ancêtre, le pantalon de l'Antiquité, qui pouvait être serré au niveau des chevilles, serré au bouffon au niveau des cuisses. La braie a été inventée par les Gaulois. C'est grâce aux Gaulois que les Romains apprirent à connaître la braie. Le mot s'est répandu après dans toutes les langues romanes avant que le personnage de Pantalone de la Commedia dell'arte, le costume du riche Vénitien qui porte un pantalon, ne fasse sensation et répande le mot pantalon sur tout le territoire français. Enfin, sauf un territoire qui résiste toujours à l'envahisseur, les pays occitans, où le pantalon se dit toujours, comme les Gaulois, « l'obraio o l'obraso ». Ne dit-on pas que ce gouya est toujours débraillé ? Cela vient de la même origine, mal pantalonné, mal fagoté. « Tu pouvais pas tourner monta ta braguette, t'es prese ? Tu ne peux pas remonter ta braguette, je te prie. Même origine. Oups ! Pardon. 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
1: C'est un événement littéraire dont on vous parle dans Toujours à la page, la sortie du nouveau roman de Marion Fayolle, autrice et illustratrice dromardéchoise, plusieurs fois primée au festival d'Angoulême. Marion Fayolle a rencontré l'année dernière un immense succès avec son premier roman poétique et poignant, Du même bois, dans lequel elle évoquait l'histoire d'une ferme ardéchoise, génération après génération. Petit fruit, c'est le nom de ce second titre, est paru chez Gallimard. Et c'est l'histoire d'une femme à qui, mois après mois, la nature refuse d'offrir un enfant. Tandis qu'elle brasse questionnement, chagrin, culpabilité, son mari reste imperméable à ses émotions. Jusqu'au jour où s'impose chez eux un inconnu, un étranger, un homme qui dit pourtant reconnaître en la femme son amour de jeunesse perdue. D'ailleurs, c'est étrange, ses mains à lui sont de la couleur de la robe de la femme. Et il ne cesse de vouloir la dessiner, la croquer sous tous les angles. En résulte un curieux ballet, un poétique triangle amoureux auquel nous allons assister. Marion Fayolle.
2: Le livre parle en effet du désir d'enfant, même si je pense qu'il parle du désir, du manque, de l'absence, de manière peut-être beaucoup plus large que simplement le manque de l'enfant. En tout cas, cette femme, elle est en proie à une forme d'obsession. Chaque mois, elle a envie d'avoir un bébé dans le ventre et chaque mois, c'est un échec. Et dans son couple vient apparaître une sorte d'étranger. Donc, elle attend un enfant et l'enfant n'arrive pas. Et il y a quelqu'un qui vient se glisser dans leur maison alors même qu'ils essaient de le rejeter. Donc, c'est aussi une sorte d'ambivalence entre ce qu'elle désire et qui vient pas et ce qu'elle rejette et qui vient. Et pour moi, les trois personnages du livre sont tous des personnages qui sont un peu enfermés. Ça m'intéressait d'avoir trois personnages qui finissent par se parler, par quelque chose de commun, et ce commun, je pense qu'il est à la fois la question de l'obsession et la question de l'absence ou du manque ou du fantasme aussi.
1: Il y a quand même quelque chose d'un peu surnaturel qui relève du conte ou de la poésie dans ce que vous écrivez.
2: Quand j'écris, je me sens proche de la poésie plus que du roman d'une certaine façon. Et c'est très important pour moi que l'espace du livre, comme dans l'espace des dessins, soit pas exactement l'espace de la réalité, en tout cas qu'il y ait toujours une part de symbolique ou de surréalisme qui vienne créer un espace qui est celui du livre et qui est un petit peu à côté du réel pour peut-être être plus réel que le réel. Et c'est important pour moi que mes livres contiennent plusieurs discours, enfin qu'en tout cas on puisse les lire, et puis on puisse les relire, et puis encore les relire comme s'il y avait plusieurs couches, et que le lecteur puisse aussi glisser sa propre voix à l'intérieur de ce que je propose.
1: On ne sait précisément où l'action se déroule, ni à quelle époque, mais comme toujours avec Marion Fayolle, la nature est partout. Elle traverse les personnages, et son écriture pose des images, des émotions, un rythme aussi. Elle offre comme un moment en suspens, hors du temps. Marion Fayolle révèle une nouvelle fois que son talent d'écrivaine n'a rien à envier à celui de dessinatrice dans ce petit fruit paru chez Gallimard.
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3: Bonjour.
1: Alors, on est où ici, Philippe?
3: On est sur mon exploitation, dans la miellerie.
1: Ici, à Boulternère.
3: À Boulternère.
1: Et Philippe, vous avez donc une miellerie, vous avez aussi des vergers.
3: Beaucoup de produits différents, on fait des pommes, des amandes, des abricots, du jus de pomme, du nectar.
1: Il me semble que j'ai vu aussi des pieds d'avocat.
3: C'est pas en production.
1: C'est un essai.
3: C'est un essai, on verra si la météo devient un peu plus clémente dans les années à venir.
1: Et là, vous avez donc la mise en pot ici, dans votre miellerie de Boulternère.
3: Vous pouvez me faire goûter, si vous
1: voulez. Je veux bien, oui.
3: Je suis déjà très fier de mes abeilles, surtout.
1: Et alors, quel est le miel que vous préférez, vous?
3: Moi, je les aime tous. Après, je ne sais pas si vous connaissez peut-être des miels un peu particuliers, comme la bruyère calune.
1: Eh bien, allons-y. Non. Très subtil, hein, comme parfum.
3: Oui, c'est un miel qui est très particulier, peu récolté parce qu'il est très difficile à extraire, et par contre très prisé dans l'Europe du Nord. Celui-là, il vient de la réserve naturelle de Pie.
1: Donc ça sent très très bon, le miel dans la miellerie. On va aller peut-être du côté des pommes. Donc là, Philippe, on se dirige vers votre verger. À notre droite, tous les pommiers.
3: Oui, voilà, différentes variétés. Gold Rush, un petit peu de Fuji aussi. En fait, si vous voulez, on a mis les pommes qui ne pouvaient pas aller à la montagne. Ici, on a gardé les pommes qui se récoltent tard, comme la Fuji ou la Gold Rush. Et après, celle qu'on a vue la première, c'est une primeur, une Gala. Qui elle aussi, elle est mieux ici qu'à Sahor.
1: Oh là, monsieur, vous avez fait provision là.
4: Ah ouais, monsieur Torrent est reconnu dans le coin.
1: Alors combien vous en avez acheté de pommes? Combien de kilos?
4: Oh, j'en sais rien, il y en a 3, 4, 5 caisses.
1: Ah ouais, quand même, c'est pour
4: plus
1: tout l'hiver.
4: Plus les noix.
1: Bonne dégustation.
4: Merci.
1: Ça sent bon la pomme. Et alors, est-ce que vous pouvez, s'il vous plaît, Philippe, me montrer la variété endémique du Roussillon, la Coquette?
3: Voilà, ça c'est Coquette.
1: Voilà, sa particularité, c'est qu'elle est un petit peu rosée.
3: Voilà, un petit peu rosée. C'est une variété voilà, qui est présente avant que la Golden arrive. Donc c'est dans les années 50. Et elle a été au fur et à mesure supplantée par les Rainettes du Canada, là-haut, les Golden. Parce que c'est un arbre qui est très alternant. C'est-à-dire qu'il produit qu'une année sur deux. On est plus très nombreux à avoir de la Coquette.
1: Donc c'est une chance de pouvoir la goûter.
3: Ouais, vous voulez goûter?
1: Allez.
3: Vous pouvez goûter?
5: Allez.
1: Elle est trop trop bonne. Je vois qu'il y a aussi des noix. Ça, c'est pas votre production, c'est un copain à vous?
3: Voilà, c'est M. Retch à Boule Ternaire. Pareil, pour faire face un peu à la disparition des pêchers, tout le monde s'est diversifié à mettre des olives, des grenades, des noix. On a cherché des cultures alternatives.
1: Et dites-moi, Philippe, vous avez les pommes et vous avez le jus de pomme.
3: On a un petit atelier, on se fait nous-mêmes le jus de pomme, voilà.
1: Et ça, c'est pour ça que vous avez plein de clients aussi, parce que vous avez plein de bons produits.
3: Ça fait 43 ans qu'on fait du jus de pomme.
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6: La Côte de Lumière en Vendée, Côte de Jade au sud de l'estuaire. Pourquoi ces jolis noms pour parler de nos côtes? La réponse avec Lucie Miossec et son pourquoi des choses.
7: Et oui, on connaît la Côte d'Azur dans le sud, qu'on appelle comme ça pour le bleu azur de ses eaux. On connaît la Côte de Granit Rose, qu'on appelle comme ça... Je vous fais pas de dessin parce qu'il y a du granit rose, voilà. Mais alors, la Côte de Jade, vu qu'on n'y trouve pas de jade, d'où peut venir ce nom? Eh bien, apparemment, d'une paire de chaussettes. Je vous explique ça juste après. Mais déjà, il faut savoir pourquoi on donne des noms aux côtes. Pour ça, retour au début des années 1900.
6: Les lignes de chemin de fer se développent en France, Lucie, et avec elles arrivent les touristes.
7: La France est bordée de côtes qui font rêver. Alors, chaque région cherche à faire rêver encore plus les touristes pour les faire venir. C'est pour ça qu'on se retrouve avec des côtes qui s'appellent comme des pierres précieuses ou des métaux précieux. Argent, émeraude, améthyste et jade. Allez, chose promise, chose due, vous allez rigoler, c'est à cause ou grâce à des chaussettes que la Côte de Jade s'appelle la Côte de Jade. Parce qu'au moment où toutes les côtes alentour avaient déjà un nom, il a fallu trouver un nom à celle qui s'appelle aujourd'hui la Côte de Jade. Ça, c'était dans les années 30. Le maire de la Bernerie, Louis Gauthier, avant d'aller au conseil pour voter justement sur le fait d'avoir un nouveau nom pour cette côte, eh bien, il aurait regardé ses chaussettes et il aurait eu une illumination. Mes chaussettes sont de la même couleur que l'eau de la côte. Et là, à ce moment-là, il aurait demandé à sa femme, mais de quelle couleur sont mes chaussettes? Et là, sa femme aurait répondu, bah, c'est couleur jade. Bim, bam, boum. Voilà comment la côte de Jade est née. Jade, parce que l'eau de cette côte est caractérisée par ses nuances de vert. Vert clair, vert foncé. Selon le temps, selon les saisons, c'est quand même très joli comme nom. Alors on peut se réjouir que le maire de la Bernerie ait eu des chaussettes vertes ce jour-là.
6: Oui, vous avez raison, Lucie Messec, et des fois, voilà, ça ne tient pas à grand-chose.

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2: Tous les jeudis, vous partagez avec nous un lieu de Provence. Et ce matin, vous allez nous faire découvrir une source.
3: Eh ben non.
2: Ah bon?
3: Non.
2: Mais qu'est-ce que vous m'avez écrit alors?
3: Ben, c'est faux ce que... Non, mais sur le coup, je voulais, puis après, je me suis dit, non, une source, ça se dit pas.
2: Vous faites un peu comme vous voulez.
3: Exactement. Non, ça se dit pas une source. Alors, c'est pas moi qui le dis, c'est Lily Desbellon dans le château de ma mère. Voilà. Mais je vais quand même vous parler de source à travers ces gentils Manon. Oui. Hier, vous vous rappelez, je vous ai parlé de l'expression patin couffin.
2: Oui.
3: Hein, qu'on emploie dans le sens de etc. Mmh. Et j'ai mentionné l'expression et le con de Manon. Et pour n'offenser personne, j'ai dit, ne le prenez pas pour vous les Manon, c'est juste une expression. Et j'ai ajouté, on vous aime d'amour.
2: Mmh.
3: OK. Problème, c'est qu'à peine ma chronique finie, ma chérie m'a demandé, c'est qui cette Manon que tu aimes d'amour? C'est vrai. Alors je lui ai dit, mais personne, c'est une expression. Et elle me dit, mais pourquoi tu me dis que tu l'aimes d'amour? J'ai dit, mais non, mais tu n'as pas la ref, c'est Pagnol, c'est Manon des Sources, c'est Hugolin, hein. Vous savez, Manon, je t'aime d'amour.
2: Oui, vous faites, non, Eric?
3: Manon, je t'aime d'amour.
2: Je t'aime, Manon.
3: Voilà, on est d'accord, là. Mais désolé, on va quitter la poésie bucolique et romantique de Manon des Sources et les collines pour que je vous explique cette expression, le conte de Manon. Alors, pour tout vous dire, on sait pas trop d'où elle vient, elle semble pas typiquement provençale, en tout cas, on la connaît dans le sud-ouest, chez Francis Cabrel, même si elle est très attachée à la Provence, notamment à travers l'œuvre de Pagnol, bien sûr. Comme je vous l'ai dit, on l'emploie pour exprimer, là aussi, une suite que l'on énumérera pas, comme pour dire, etc., hein. Exemple, dans un roman de Jean-Paul Delfino, et tout le con de Manon et tout le tremblement. Ou encore, chez Maurice Gouirand, hein, il regrettait la prospérité de Marseille, mais aussi le respect de la religion, de la morale, de la discipline, du patin couffin et du con de Manon. Oui, le con de Manon, c'est l'équivalent de patin couffin et tutti quanti. Autre subtilité décrite par Yves Honorat dans son dictionnaire des parlers régionaux, l'expression serait utilisée pour couper court aux exigences de son interlocuteur. Exemple, et le con de Manon, non, pendant que tu es, leur dire, allez, c'est bon, hein, arrête-toi, tu m'as gonflé. Dans la lignée des fatieux de, fan de chichoulo, fan de pute, ou même, autre expression avec d'autres prénoms, je suis désolé, la putain d'Adèle ou la putain de la Caroline, c'est, on va avoir des problèmes.
2: Je pense, oui.
3: Cette interjection est aussi utilisée pour marquer la surprise. En voici un exemple sous la plume de Maurice Gouirand, cette fois dans le théorème de Langambi, le con de Manon, mais c'est mon riri. Et on la trouve aussi chez Gilles Del Papas, sous la variante la con de Manon. Selon Robert Bouvier, dans le Parler Marseillais, l'expression exprime aussi le dépit ou l'irritation, hein, et il donnait cet exemple, le con de Manon, ça a encore foiré. On trouve aussi des variantes avec le con de Madon, et on vous aime aussi d'amour, les Madons. Non, je vais rien dire, parce que je vais avoir des problèmes avec Magaté. Magaté, c'est toi que j'aime d'amour. En tout cas, tous les auteurs s'accordent à dire que Manon est sûrement là juste pour la rime, sans aucun lien avec une quelconque Manon qui aurait existé.
2: Mais bien sûr.
3: Et je vous le confirme parce que j'ai vérifié toutes mes sources.
2: Parfait. Un petit bonjour à votre gâté qui nous écoute ce matin.
4: Manon des Sources.
2: Oui, non, mais c'est pardon.
4: Il avait bien Manon des Sources.
3: Non, j'ai vérifié mes sources. Manon, je ne sais pas s'il l'a vérifié.
2: Oui, non, mais bien sûr. Bien sûr. Mais vous me prenez.
3: On vérifie. On vérifie.
2: C'est possible, ça.
3: C'est comme ça.
2: Non, mais si vous voulez, je vous laisse.
3: Mais non, t'as pas d'amour, Eric.
2: Bon, donc un petit bonjour à votre gâté. Oui. Je le confirme. Mais Eric est sage comme une image.
3: Mais exactement.
2: Enfin, chérie, je t'aime.
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6: Quelle qualité doit avoir un sportif de haut niveau?
7: Des forces, des muscles, manger sain et beaucoup boire.
8: Il faut beaucoup, beaucoup s'entraîner pour... faire le sport qu'on veut.
9: Pour faire marcher ses muscles,
8: on s'entraîne beaucoup, genre on fait de la muscule, prendre des poids de genre 40 kilos sur ses bras et tenir le plus longtemps pour avoir des muscles.
6: Et vous connaissez des sportifs de haut niveau?
9: Ah, oui. Oui, Cristiano Ronaldo,
8: Teddy Riner, Kylian Mbappé,
9: Lionel Messi,
8: Léon Marchand,
9: Félix Lebrun et Alexis Lebrun.
6: Et ils faisaient quoi, eux?
9: Du ping-pong.
6: Vous les avez regardés pendant les JO?
9: Oui, de temps en temps.
8: Moi, je les ai pas regardés, mais
9: j'ai vu surtout...
8: J'ai vu juste Teddy Riner parce que j'aime bien karaté, mais j'ai arrêté.
9: Moi, j'ai vu beaucoup, beaucoup plus de fois Léon Marchand, même si je préfère beaucoup plus le ping-pong. Il faisait vraiment des trucs magnifiques.
10: Will Bayama, je crois, pour la France, le basketteur. Et après, il y avait un Américain. Après, je sais pas comment on l'appelle, mais ma belle-mère, elle avait crié le King, mais je crois pas que c'est son prénom.
6: Est-ce que vous aimeriez être un sportif ou une sportive de haut niveau, vous?
10: Oui. Non.
9: Parce que ça demande trop d'exercice.
8: Faire de la piscine, j'aime bien. Ça fait marcher les bras, les jambes en même temps. Et ça demande beaucoup d'entraînement, du coup j'adore.
9: Moi, oui, parce que j'aimerais bien faire beaucoup de ping-pong. Parce que c'est mon sport préféré et Félix Lebrun, il m'a donné un bon coup d'énergie. Maintenant, j'en fais un club et voilà.

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1: Raymond Coppa, il évolue au Stade de Reims entre 1951 et 1956, des années qui ont marqué l'histoire du foot rémois et aussi l'histoire du foot français. Dès son arrivée, il se distingue par sa technique, son flair et sa vision du jeu. Sous la direction d'Albert Batteux, il devient la pièce maîtresse d'une équipe rémoise qui domine le foot français. Il remporte plusieurs titres de champion de France et la Coupe de France. Mais c'est en Europe que Reims, avec Coppa, va se faire un nom. En 1956, l'équipe atteint la finale de la Coupe d'Europe des clubs champions, où elle s'incline face au Real Madrid, mais s'impose comme une équipe de classe mondiale. Coppa devient une star, non seulement en France, mais aussi à l'international, grâce à ses performances exceptionnelles en compétition européenne. Son départ pour le Real Madrid marque la fin d'une époque dorée à Reims, même si Coppa va revenir au Stade de Reims entre 1959 et 1968. Il est né Raymond Kopaszewski en 1931, Neuilly-les-Mines, dans le Pas-de-Calais, dans une famille de mineurs polonais. Milieu offensif, au talent précoce, petit par la taille mais immense par la vision du jeu, il débute sa carrière pro à Angers avant d'exploser au Stade de Reims. Sa technique fine, sa vitesse et son sens du collectif séduisent bien au-delà des frontières. Le Real Madrid le recrute, aux côtés d'Alfredo Di Stefano et de Ferenc Puskás. Coppa participe à l'âge d'or du club espagnol. Il remporte 3 Coupes d'Europe consécutives. En 1958, il décroche le Ballon d'Or. C'est le premier Français à recevoir cette distinction. En équipe de France, Coppa brille lors de la Coupe du Monde 58 en Suède. Les Bleus terminent 3e, porté notamment par le duo Coppa-Just Fontaine, autre légende rémoise. À la fin de sa carrière, Coppa s'engage pour la reconnaissance des droits des joueurs professionnels. Il devient aussi consultant pour la radio et la télévision. Raymond Coppa s'éteint le 3 mars 2017. Son héritage perdure dans le cœur des passionnés de foot et pas seulement dans celui des supporters du Stade de Reims. Et c'est l'un des trésors de Champagne-Ardenne.
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2: Itinéraire bis à Saint-Fargeau cette semaine. Aujourd'hui, j'ai décidé de m'arrêter chez Europe Militari. Antoine Guyot, bonjour.
3: Bonjour.
2: Europe Militari, c'est quoi Antoine ?
3: Europe Militari, c'est une entreprise que j'ai créée il y a plus de 15 ans, l'année de mes 20 ans, et où nous rachetons du matériel militaire aux armées françaises, que nous reconditionnons et que nous vendons majoritairement à l'export.
2: Ici, on ne parle pas de surplus militaire. Hein.
3: Non, on ne parle pas de surplus militaire parce qu'on ne vend pas d'accessoires, d'habits, de treillis ou autres. Nous, on stocke des véhicules et de la pièce détachée.
2: On peut donner une idée à nos auditeurs, combien de véhicules, qu'est-ce qu'on a comme véhicule également ?
3: La gamme de véhicules va de la moto au blindé, en passant par les véhicules logistiques. Tout dépend des flux entrants et sortants, mais on peut stocker en moyenne entre 500 et 800 véhicules.
2: Voilà. Qui sont vos clients ?
3: Pour les petits véhicules, on a beaucoup de clients, agriculteurs, chasseurs, résidents secondaires pour ce qu'on appelle les Peugeot P4, un petit véhicule polyvalent 4x4. Ça, on en vend, c'est constant, on en vend une soixantaine par an en France depuis une quinzaine d'années. Et tout le reste, c'est l'export. C'est l'export hors Europe, donc pour des pays souvent en voie de développement, majoritairement en Afrique, où les routes sont totalement impraticables et où on a besoin de véhicules rustiques à forte motricité, donc 4x4, 6x6, et qui ont fait leurs preuves pendant leur service aux armées pendant maintenant plus de 35 ans. Et que, d'ailleurs, l'armée française a toujours ces véhicules-là, qu'elle reprolonge sans cesse parce que ce sont de bons véhicules. Voilà.
2: Vous fournissez en temps de guerre ? Mais vous fournissez également après, en temps de paix.
3: Oui, effectivement, nous avons plusieurs clients, dont l'ONU, qui a plusieurs bataillons et détachements partout dans le monde, et notamment en Afrique. Et effectivement, on intervient, on leur vend des véhicules, sont sans électronique, à forte motricité, qui peuvent aller partout, et y compris la pièce détachée.
2: L'armée française est cliente également chez vous ?
3: Oui, absolument. Alors nous, on achète depuis longtemps à l'armée française, quand elle vend, donc on achète, on stocke beaucoup de choses. Et il arrive quand même, parfois, effectivement, elle ait besoin, alors pas forcément de véhicules, mais de pièces détachées, parce que le véhicule ne va pas sans la pièce détachée, et on a développé, on a fait fabriquer énormément de pièces détachées, et quand on peut rendre service à l'armée, on le fait. Voilà.
2: Oui, ça c'est un autre marché, c'est la pièce détachée également chez vous.
3: Hein. Et oui, vous pouvez pas décemment dire à un client, quel qu'il soit d'ailleurs, français ou à l'export, qu'on vous vend un véhicule et que vous n'avez pas la pièce pour le réparer, ça n'a pas de sens. Donc il faut ce qu'on a développé depuis 6 ans, une vraie infrastructure avec du palettier, un magasinier, et donc on a un vrai service de pièces détachées, on exporte tous les jours, on envoie palettes, petits colis, ainsi de suite.
0: Voilà. 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
2: Itinéraire bis à Saint-Fargeau cette semaine et aujourd'hui j'ai décidé de m'arrêter à la boutique Art d'ici. Aurélie Boulomier, bonjour.
5: Bonjour.
2: Cette boutique Art d'ici, Aurélie, expliquez-moi, elle est juste à côté ou dans l'office de tourisme de Puisaye-Forterre ?
5: Elle fait partie intégrante de l'office de tourisme de Puisaye-Forterre depuis 2021. Anciennement, c'était un espace d'exposition et on a décidé de créer un espace dédié à l'artisanat d'art local qui est une réelle identité de la destination touristique et de la Puisaye-Forterre. On compte plus de 130 artisans d'art installés en Puisaye-Forterre, ferronniers, encadreurs d'art, céramistes évidemment. C'est l'identité artisanale locale, des luminaires en papier, des travaux de couture, récemment découvert du dessin à la loupe et le mobilier en béton.
2: Comment vous choisissez les artisans que vous exposez ici ?
5: On lance un appel de candidature à la base de données des artisans d'art qu'on a créé avec la communauté de communes. Et à cet appel de candidature répondent environ une quarantaine d'artisans d'art. Et on les insère soit dans la boutique de Saint-Fargeau, soit dans la boutique de Saint-Amand-en-Puisaye.
2: Alors ici par exemple, autour de nous, quels sont les artisans d'art ? Allez, on va en citer quelques-uns. Je vois de très très beaux luminaires juste en face de moi.
5: Effectivement, Ale Casanova qui est basée à Toussy, l'atelier galerie, est là en permanence avec ses luminaires. Elle est la seule sur le territoire à créer ce type d'objet d'art. On a également Isabelle Delin, céramiste en Puisaye-Nivernaise et formatrice au CNIFOP. Coralie Rago, qui est couturière sur le petit village de Trény. Pour la première fois, nous accueillons Annie Carcaillon, qui fait du dessin à la loupe.
2: Et puis des meubles en béton, c'est étonnant ça.
5: C'est assez étonnant, c'est assez exceptionnel. C'est Rudy Baucher, la bétonnerie à Aiglony.
2: J'imagine que les expositions ventes qui se font ici, elles tournent.
5: On décline 3 sessions d'exposition par an. On a novembre, mars, avril, juillet et août, octobre.
2: On est à quelques jours de Noël. Ici, on peut trouver un cadeau original et à tous les prix.
5: Oui, effectivement. Et réalisé localement, c'est ça l'important.
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2: Itinéraire bis à Saint-Fargeau cette semaine et c'est la pause gourmande, comme chaque semaine. J'ai choisi de m'arrêter chez Fléchet, pâtissier, chocolatier, glacier, biscuitier. Mélanie, bonjour.
6: Bonjour.
2: Cette maison, est-ce que vous pouvez nous la présenter ?
6: Alors, c'est mes beaux-parents qui ont créé donc la maison Fléchet, donc Monsieur Patrick Fléchet et Madame Lucette Prost, donc il y a 34 ans de ça. Ensemble, ils ont tout d'abord repris le côté juste pâtisserie. Ça s'est agrandi après en salon de thé. Et dernièrement, en 2019, ils ont ouvert donc le côté boutique des spécialités, où là, on peut retrouver tous nos produits, ainsi que des produits locaux, régionaux, pour agrémenter un peu, faire des paniers garnis, tout ça.
2: Nous sommes dans cette boutique qui est magnifique, avec, on est à quelques jours de Noël, pas mal de chocolat et autres gourmandises. Il y a des pièces très particulières que vous faites pour Noël ?
6: Oui, alors bon, la pièce maîtresse que j'adore, c'est le sapin qu'on fait en chocolat au lait ou chocolat noir dans sa belle petite boîte avec son beau petit nœud. Après, on fait toujours les bonbonnières de différentes manières, en forme de cabosse, en forme de bonbonnières rondes et ovales, qui ont chacune leur particularité de garniture. Après, on peut retrouver le croquet phare des fêtes, c'est le croquet de Noël. C'est un biscuit, donc comme les croquets qu'on fait habituellement, qui est très tendre et friable en bouche, mais avec des épices de Noël dedans, des amandes, de l'abricot et de la figue. Et ça peut très bien accompagner le foie gras comme un petit thé ou un petit café.
2: Vous parlez des croquets, c'est l'une des spécialités de la maison avec le macaron de Puisaye, c'est ça ?
6: C'est ça. Alors on a les croquets tendres qui sont sur différentes versions, noisette raisin, mandorange, citron, chocolat, cranberry ou noix. Et on a le macaron de Puisaye qui est là vraiment le produit phare de la maison. Donc une macaronade à l'ancienne aux amandes, très moelleuse, sur un petit biscuit sablé.
2: Et on ne donne pas la recette, c'est un secret de fabrication.
6: C'est ça, c'est un secret de fabrication. À part Monsieur Fléchet, donc père et fils qui connaissent la recette, sinon personne ne la sait, même pas moi. Je sais juste les ingrédients, mais je ne sais pas la recette exacte.
2: Dites-moi Mélanie, quand on vit dans un univers aussi gourmand, est-ce qu'on résiste encore ?
6: Pas toujours, ça dépend. Bien sûr, on a tous nos petites faiblesses. Moi, ça va être le chocolat, ça va pas être forcément les biscuits. Mais bon, après, il faut quand même goûter un peu pour pouvoir conseiller le client.
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2: Itinéraire Bis à Saint-Fargeau cette semaine et à quelques jours de Noël, eh bien, il fallait que je vous parle. Je suis à Château de Cartes, la boutique Château de Cartes à Saint-Fargeau. Yanis, bonjour.
7: Bonjour.
2: Le Château de Cartes, Yanis, c'est quoi ?
7: Le Château de Cartes, donc, c'est une boutique où vous trouverez des jeux de société, principalement, des jouets, un peu de jouets pour les petits, pour le premier âge. Vous trouverez également aussi quelques produits cadeaux, comme des bougies de charrue.
2: Ces jeux de société, moi je suis restée à l'époque du Monopoly. Il y a eu une grosse avancée dans ces jeux de société.
7: Ah oui, complètement, effectivement. Donc l'avancée a commencé dans les années 2000 déjà, où de nouveaux jeux comme Catan, qui ont révolutionné le genre, sont arrivés. Et depuis, en fait, ça n'a pas arrêté de s'accroître, en fait. Chaque année, on a une quantité phénoménale de jeux de société qui sortent. Ça n'arrête pas. Donc maintenant, il y en a pour tout le monde. En fait, ce qui est bien, c'est qu'il y en a pour tout le monde, tous les âges, des joueurs, des non-joueurs, des enfants, des personnes âgées. Tout le monde y trouve son compte, en fait, maintenant.
2: Il y a combien de jeux ici, dans cette petite boutique sous la porte d'entrée de Saint-Fargeau ? Est-ce que vous les avez comptés, Yanis ?
7: Il y en a environ dans les 400 ou 500, ça dépend du roulement en boutique, mais oui, on doit être dans ces eaux-là. En tout cas, du nombre de références depuis le début qu'on a ouvert cette section, oui, il y en a eu beaucoup en tout cas.
2: Et ça veut dire que chaque jeu, vous le connaissez. Vous connaissez les règles, à qui il peut s'adresser.
7: Alors, on essaie d'en connaître le maximum possible. Une grosse partie des jeux qu'on propose, effectivement, on essaie de les connaître. On en a testé une partie. On ne peut pas tout tester non plus, c'est impossible. Mais évidemment, ce qu'on ne peut pas tester, on se renseigne dessus, on regarde des vidéos, on se renseigne vraiment sur les jeux, qui nous permet après, effectivement, de conseiller au mieux tel jeu pour telle personne.
2: En fait, les jeux qui sont là devant moi, j'ai l'impression que je ne les vois qu'en boutique et dans des boutiques comme la vôtre, qui sont spécialisées.
7: Alors oui, effectivement, ce qu'on essaie de faire en boutique, dans la nôtre, comme la nôtre, c'est de proposer des jeux qu'on trouve idéalement pas en hypermarché ou dans, on va dire, les boutiques un peu, voilà, hypermarché classique. On essaie de proposer des jeux qui ne sont pas forcément connus du public et qui, justement, méritent de l'être.
2: Il y a des jeux pour tout le monde.
7: Oui, il y en a pour tout le monde. C'est ça qui est bien maintenant, c'est qu'en fait, tout le monde peut y trouver son compte.
2: Contrairement à Internet, le jeu, ça rassemble. C'est ça qui est important à dire aussi.
7: Ah, complètement, oui. L'avantage, c'est qu'on passe de très bons moments en famille, entre amis. Voilà, on vit des sacrés moments qu'on ne vivra jamais forcément sur Internet.
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2: Itinéraire Bis à Saint-Fargeau cette semaine. Et aujourd'hui, eh bien, j'ai décidé de m'arrêter dans un endroit totalement merveilleux. C'est le théâtre du Picuccio. Florent Amar, bonjour.
8: Bonjour.
2: Ce théâtre, racontez-moi son histoire.
8: Son histoire, elle a démarré maintenant, oh là là, il y a 20 ans. En ce qui me concerne,
2: ouais.
8: J'ai repris cette salle qui était une salle de cinéma à l'époque et je suis arrivé avec l'envie de transmettre du livre, théâtre. Et du coup, on a commencé à monter une pièce, deux pièces, trois pièces, quatre pièces. Ça a touché des enfants, des adolescents et des adultes. Et aujourd'hui, je suis plus axé sur les adultes, c'est vrai. Mais ce théâtre est merveilleux parce qu'il est parti de zéro. Et que maintenant, il a une petite histoire et qu'il y a des gens qui l'envient.
2: Effectivement, là, on est juste derrière le château, dans un endroit assez magique. Lorsque vous avez poussé la porte de ce tout petit théâtre, qu'est-ce que vous vous êtes dit ?
8: Tout de suite, il y a une harmonie entre le bois, l'ambiance et la disposition de la salle qui offrait, juste pour celui ou celle qui avait un peu d'imagination, de quoi faire, puisque ça fait 20 ans que ça existe. Voilà. Et qu'il y a eu 20, 21 comédiens qui déambulaient sur cet espace qui est magnifique, qu'on appelle la scène.
2: Vous avez commencé avec des ateliers pour les enfants. Aujourd'hui, vous m'avez dit que ce sont plutôt les adultes qui viennent à vos ateliers. Que viennent chercher ces gens dans vos cours de théâtre ?
8: Au début, le plus souvent, ils venaient chercher, régler un peu des comptes avec une certaine timidité. Pour les parents, il y avait deux versions. Ils me prenaient pour un orthophoniste, pour être honnête, pour certains. Et en plus, je pouvais permettre de sortir d'une inhibition, de bouger, de calculer, de mieux phraser, de mieux s'exprimer. Donc du coup, voilà, il y avait cet aspect-là. Pour d'autres parents, c'était plus radical. C'est moins cher que le cheval, c'est moins cher que le tennis. C'était aussi bête que ça. Mais c'était génial parce qu'il permettait quand même à des gamins d'aller voir une activité. Par contre, pour les adultes, eux, ils venaient chercher quelque chose de différent. Déjà du plaisir.
2: Au bout de 20 ans, Florent, vous avez créé de vraies générations.
8: Ouais, il y a eu de tout. Il y en a qui sont devenus artistes, d'autres qui ont ouvert des portes du conservatoire, d'autres qui produisent, d'autres qui font de la scénographie. Puis j'en ai qui deviennent des merveilleux comptables, des merveilleux bouchers. Il y a eu de tout, mais ça a permis vraiment d'impulser, de gagner en assurance pour certains, de découvrir le plaisir du mot, du verbe. Si jamais un jour je devais faire la fête avec tous ceux qui sont passés au Picuccio Théâtre, je crois que ça ferait une bonne moitié du village.
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1: Elles se connaissent depuis toutes petites. Marie Strombogne et Marianne Cesar y sont toutes les deux de Cardo. Et elles y ont tous leurs souvenirs. Marie.
2: Alors bon, moi du coup, j'ai toujours habité ici. Ça fait complètement 27 ans que je suis là. Toute ma famille habite au village. Donc on a grandi tous ensemble. Donc bon, avec Marianne notamment, on est allés à l'école toutes les deux à Cardo. Avec en plus en classe unique, donc on s'est complètement en fait élevés ensemble. Pour ma part, je suis vraiment très heureuse d'habiter ici. C'est une chance. C'est un village dans la ville. Et on ne perd pas cette identité de village, contrairement au fait qu'on dépend de Bastia. Et c'est ça qui est génial et qui nous permet encore de créer des liens, donc avec des plus anciens, des plus jeunes, et d'être toujours en fait tous ensemble pour les bons et les mauvais moments aussi. C'est très important.
1: Des souvenirs de jeunesse partagés également par Marianne.
3: Quand on était petit, on était seulement de 2 à 5 ou 6 par classe. C'est vrai que quand on discute maintenant, enfin avec plusieurs personnes qu'on connaît, qui étaient 30 en CM1, 30 en CE2, on était 30 dans l'école entière en fait. C'était vraiment très différent. Et même à côté de ça, enfin, on se voyait à l'école, on se voyait forcément en dehors. Et enfin, c'était toujours des jeux, toujours dans le village. Et on était à la fois voilà, dans le village, mais aussi dans les cabanes, c'est ça, comme le dit Marie, toujours à jouer, à faire des bêtises aussi, hein, c'était normal, ça faisait partie du jeu. Et c'est vraiment ça aussi, c'est que les gens qui ont le même âge que nous, même si on ne se voit pas forcément maintenant tous les jours, il y a quand même ce lien, comme des cousins, cousins germains, cousins éloignés, mais il y a toujours quand même ce lien, je trouve, hein. Même si on ne se voit pas tous les jours, il y a quand même un tissu social qui subsiste et on échappe quand même à une forme de périurbanisation qui parfois aussi pose les limites de ça, du lien social aussi qu'il y a entre les habitants.
1: Faire perdurer le lien social et l'identité de Cardo, Marie et Marianne, les deux jeunes cardinques, en sont toutes les deux convaincues.
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française, de la pop teintée de soul et une écriture d'une grande sincérité. 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
2: Bonjour Daniel.
3: Bonjour.
2: Alors vous êtes fleuriste, vous êtes installé ici depuis pas très longtemps dans cette boutique, vous étiez un petit peu plus haut avant. Votre spécialité, c'est les fleurs.
3: Voilà, c'est ça, c'est les fleurs, le monde du végétal plus exactement.
2: Alors moi j'ai pas du tout la main verte, j'ai même réussi à tuer un cactus une fois, c'est pour dire. Mais vous allez m'apprendre à faire un bouquet de fleurs. Est-ce que c'est dur à faire un bouquet de fleurs?
3: Oui, ça peut être difficile. Plus on a de tiges, plus c'est compliqué, oui. On va essayer de vous montrer comment on fait un bouquet. Mais bon, après, on va voir. On va voir si notre animateur préféré est doué en bouquet.
2: Mal barré, mais on essaye, allez, c'est parti. Déjà, qu'est-ce que vous avez choisi?
3: Alors déjà, j'ai choisi des margots, des herbes un peu séchées, des gerberas, des roses, des craspédias, des asters et puis des aclepsias.
2: Ok, et donc qu'est-ce qu'on va devoir faire maintenant?
3: Alors là, il y a 17 tiges, et bien à vous de vous lancer.
2: Moi, si ça tenait qu'à moi, je les prends, je les regroupe, je les mets à un élastique et c'est fini.
3: Il faut essayer de les assembler un peu harmonieusement quand même, hein, parce que sinon ça ne va pas être joli.
2: Ok, donc là, il faut m'aider.
3: On prend une fleur, on en prend une autre, et puis on voit si ça matche bien.
2: Donc là, admettons, je prends du blanc.
3: Ouais.
2: Le blanc, ça va bien avec le rouge, dis
3: voilà,
2: pas de bêtises.
3: C'est ça.
2: Tac, tac. Ça, je trouve ça hyper joli, il y a un petit côté
3: un
2: jaune.
3: Un craspédia, oui, une petite boule jaune. C'est mignon jaune. Comme tout, et ça se fait sécher, c'est ça qui est sympa. Un petit peu plus haut, ton craspédia. Okay. Peut-être un petit peu d'orange.
2: C'est bien déjà.
3: Voilà, ah, bah, c'est pas mal. Là, bah, on peut mettre... On peut en remettre. Ben là, on en a un, mais on peut le mettre à l'opposé, par exemple. Nickel. Moi, je trouve que c'est pas mal. Hein. C'est pas mal. Bon, après, je viendrai animer la radio.
2: Quand vous voulez.
3: Ah ben, pas de souci.
2: Ça peut être très bien aussi.
3: Alors après, qu'est-ce qu'on peut mettre? Peut-être un petit peu de blanc pour adoucir toutes ces petites couleurs.
2: Hein. Donc alors, là, ce serait plutôt de l'autre côté, du coup.
3: Bah voilà. Ah, mais t'es quand même délicat, je dois dire.
2: Oula,
3: très bien.
2: Si mes collègues entendent ça.
3: Bah si. Bah, comme ça, il y aura de la bâche pour demain matin.
2: C'est beau.
3: Et puis là, on va couper.
2: Ah, et c'est là qu'on égalise,
3: alors.
2: Avec le sécateur. Faut que ce soit tous à la même taille. Hein.
3: Ben voilà, mais tu coupes tout en même temps.
2: Ah, faut couper tout en même temps.
3: Ah, ben ouais, parce que sinon, là, tu vas y passer la nuit, mon pauvre ami. T'as 50 clients qui t'attendent derrière.
2: Donc bon. On l'emballe.
3: Alors, on l'emballe dans du papier.
2: Faites ça avec une simplicité.
3: Ben oui, un petit cornet de frites, hein, en fait. Mais avec des fleurs dedans.
2: Avec moins de frites, du coup.
3: C'est plus digeste. Et puis donc, on va faire un plaisir d'offrir. Plaisir d'offrir, merci, bon anniversaire, merci pour la petite bouffe.
2: Mes condoléances, mais bon, c'est moins drôle.
3: Ah, ça, c'est moins drôle, par contre. Voilà, eh bien, le bouquet, il est pour toi.
2: Ah bah, c'est gentil.
3: Voilà.
2: Bah, merci beaucoup.
3: Je t'en prie.
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1: Sur Ici Picardie, tous les jours, nous accueillons Karen Ponte. Elle est autrice, elle est picarde et elle nous donne son billet d'humeur chaque matin. Karen Ponte s'éparpille. Bonjour Karen.
2: Bonjour. J'ai envie de vous parler aujourd'hui de tous ces bidules qui ne servent à rien, mais qu'on adore collectionner. Vous savez, tous ces petits machins qu'on aligne sur nos étagères et qui nous pourrissent la vie, évidemment, lorsqu'il faut faire les poussières. Moi, la première, hein, je me laisse avoir par les petites frimousses rigolotes, par le côté nostalgique ou tout simplement par les tendances. C'est ainsi que j'ai une étagère pleine de Funko Pop, principalement hein, des Funko Pop de Friends, parce que Friends, c'est la base, mais aussi quelques-unes de vice-versa, un dessin animé que j'adore. J'ai aussi la Reine de Cœur ou encore la regrettée Reine d'Angleterre. L'année dernière, j'ai découvert les Jellycats. Si vous ne connaissez pas les Jellycats, ce sont des petits objets du quotidien sous forme de peluches, avec des yeux et parfois des mains et des pieds. Sur les étagères de ma bibliothèque, vous trouverez donc un avocat, une goutte d'eau, une cerise, un bol de céréales, une théière, un nuage ou encore une pistache. Ça coûte un bras, mais c'est tellement mignon qu'on ne peut pas résister. Ma dernière lubie en date, les Sony Angels. Est-ce que vous connaissez les Sony Angels? Ce sont des petits personnages, souvent tout nus, mais avec des chapeaux sur la tête, en forme de fruits, d'animaux, de fleurs. Et là où ils font très fort chez Sony Angels, c'est qu'on ne sait pas ce qu'on va avoir comme petit bidule. On ne le sait que quand on ouvre le paquet une fois qu'on le reçoit. Funko Pop, Jellycat ou encore Sony Angels, ça ne sert à rien. C'est sans doute pour ça qu'on adore. Je vous dis à demain et d'ici là, rappelez-vous, 4 focus c'est bien, mais 4 éparpillés, c'est encore mieux.
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3: Lucas Vanitou, bonjour.
4: Bonjour.
3: Vous êtes le fondateur de l'association Belfortaine Objectif Égalité, qui existe depuis combien de temps?
4: Nous entrons dans notre 7e année. J'ai créé l'association avec mon ancien animateur jeunesse à la ville de Belfort en 2019. Nous avons 2 pôles au sein de l'association. Un pôle famille avec lequel nous réalisons des animations socio-éducatives, socio-culturelles, directement au pied des immeubles. Et des projets collectifs avec elle. Et puis un pôle jeunes solidaires dans lequel nous réalisons là des animations plutôt sur la thématique qu'on appelle l'éducation à la citoyenneté, à la solidarité internationale.
3: Quand j'entends international, ça veut dire que vous allez parfois très très loin pour réaliser ces projets.
4: Alors ça nous arrive, oui, tous les 2 ans on porte un projet fort qui s'appelle les périples solidaires et culturels, et nous avons déjà financé à distance pour raison Covid, on n'avait pas pu s'y rendre au Cambodge, 3 puits aux Philippines. Nous sommes en relation avec une école. Et puis dernièrement en Indonésie, en novembre dernier, avec un nouveau groupe de jeunes, nous nous sommes rendus là-bas.
3: Des jeunes de quel âge et qui ont fait quoi?
4: Alors des jeunes de 16 à 19 ans, dont c'était la première expérience à l'international, qui ont travaillé pendant plus d'un an pour réaliser des actions d'autofinancement, leur permettant de se rendre sur place, certes, mais aussi et surtout de partager vraiment un moment interculturel. Ils étaient en binôme franco-indonésien pour rénover une maison de la nature afin que les enfants de la communauté puissent bénéficier d'apports sur cette thématique.
3: Des projets à l'international, ça c'est OK, avec des jeunes, mais aussi des projets tout près de chez nous et même dans nos quartiers.
4: Tout à fait, aider au local ne nous empêche pas d'aider à l'international. Donc on a à cœur eh bien, de privilégier notre territoire également.
3: Quand on se rend compte qu'à Belfort, par exemple, c'est près de 30% de la population qui est en situation de précarité, forcément, ça fait réfléchir et ça donne des idées.
4: Nous, notre enjeu, c'est de travailler avec ces familles-là qui ne se referment pas sur elles-mêmes et donc de continuer à favoriser ce lien qu'il existe entre les publics, précaires ou non d'ailleurs, et de réaliser des interventions.
3: Quel genre d'intervention?
4: Une rencontre au pied des immeubles avec des ateliers, surtout sur la période estivale, le mardi et le jeudi, sur le quartier des Glacis. On va réaliser des animations de rue et aussi des animations nocturnes le jeudi soir. Et ça, c'est conclu en fin d'été par un grand festival qui s'appelle Clôture de l'été, avec des concerts, de la nourriture, des jeux pour les familles, des rencontres et des conférences sur des thématiques, parce qu'on a toujours cette volonté d'avoir un apport éducatif important de façon à essayer d'émanciper le public. Le but, c'est pas de faire à leur place, mais qu'ils apprennent à le faire, plus tard le répliquer.
3: L'association ne manque pas de projets, du grain à moudre donc pour toutes celles et ceux qui veulent continuer à défendre la solidarité et l'inclusion.
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5: Hélène Rabec, gérante du bar à chat au Petit Chat Gaillard.
6: Les Limousins sont formidables. Stéphane Pigato.
5: En fait, j'avais le souhait d'être chocolatière quand j'étais toute petite. J'aimais beaucoup le commerce et le contact avec les clients. Et ma grand-mère ne voulait absolument pas que j'aille en CAP, donc j'ai passé mon bac. J'ai fait une fac de psycho et j'ai passé le diplôme d'assistante sociale. Et donc, à 21 ans, j'ai commencé à travailler comme assistante sociale.
7: C'était quoi votre travail à ce moment-là?
5: Surtout, c'est quand même vraiment un contact avec les gens. Donc, à l'hôpital, on va voir les patients, les familles. On s'occupe beaucoup des retours à domicile, des placements en maison de retraite... Voilà, donc c'est vraiment le lien entre la famille et le médecin également.
7: D'accord, et puis aussi peut-être apaiser, aider vos patients.
5: Oui, les patients, oui, bien sûr, c'est être aussi une écoute dans un moment difficile où il y a un changement souvent majeur. Moi, j'étais principalement sur le service de cancérologie à la fin de ma carrière, et du coup, c'est parfois des mamans, des papas, des gens qui sont très jeunes, même des personnes âgées. Enfin, je veux dire, le drame touche tout le monde, et du coup, ils ont besoin d'échanger et d'avoir une écoute à ce moment-là, effectivement.
7: Le drame touche tout le monde. Vous en êtes pas exempte, comme tout un chacun d'ailleurs. Puisque vous avez perdu votre maman. Le travail dans lequel vous officiez, ça n'allait plus non plus. C'était quoi votre état d'esprit dans ce moment
5: En fait, j'ai vraiment eu ce qu'on peut appeler un burn-out professionnel. Non pas que j'aimais plus mon travail, mais vraiment le contexte dans lequel je travaillais. J'avais plus l'impression d'être assistante sociale. Je me sentais plus à ma place, ni avec mes collègues, ni avec les missions qu'on m'offrait. Dans le même temps, c'est vrai que j'ai perdu ma maman très brutalement, ce qui peut nous dire que la vie peut s'arrêter en fait du jour au lendemain. Je savais que je voulais faire autre chose, mais je ne savais pas quoi.
7: Et c'est là que le destin vous donne un petit coup de pouce, si on peut dire, parce que vous allez vous balader en famille à Montpellier et vous découvrez un bar à chat, une vraie découverte pour vous.
5: Exactement, parce que je ne savais pas que ça existait. Il faut savoir aussi que le chat est arrivé dans ma vie assez récemment, justement pendant mon burn-out. Et donc, combiné avec cette visite de bar à chat, je me suis dit, mais c'est fou, c'est vraiment tout ce que j'aime. Le contact client, la gourmandise, je voulais être chocolatière, et les chats, enfin, vraiment une passion pour cet animal qui nous donne énormément et qui m'a fait un bien fou quand j'allais pas bien. Au début, c'est quand même pas très sérieux dans ma tête. J'ai commencé à faire des recherches, comment créer un bar à chat, les diplômes, les formations qu'il faut, et en fait tout me paraissait accessible. Plus ça allait, plus c'est devenu vraiment concret, jusqu'au jour où j'ai demandé une disponibilité à l'hôpital qui a été acceptée. Donc là, j'avais 6 mois en fait pour vraiment aboutir, et j'avais aussi cette urgence-là en fait d'ouvrir. J'ai eu de la chance parce que j'ai trouvé le local, et une fois que j'ai vu ce local, je savais que c'était celui-ci, donc j'ai eu beaucoup de chance aussi, mais ça a demandé effectivement beaucoup d'investissement. De conjuguer le travail, parce que je continue à travailler en même temps, et la création de ce projet.
7: On dit que ça apaise les chats.
5: Ah oui, vraiment, oui. En fait, le ronronnement joue sur notre fréquence cardiaque. Vraiment, ça apporte beaucoup pour la santé et aussi pour le moral.
7: Vous êtes heureuse aujourd'hui?
5: Oui, oui, oui, vraiment. Oui, oui. Fatiguée, mais heureuse. Et j'encourage les personnes à vraiment tenter leur rêve, parce qu'au début, c'était vraiment un rêve. Je ne dis pas que c'est possible pour tout le monde, mais en tout cas, ça vaut le coup de se poser la question.
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1: Un circuit court à Vals-les-Bains aujourd'hui avec Geoffrey Guillermin, créateur de bijoux uniques et magnifiques, vraiment. Geoffrey a lancé en Ardèche sa marque Gautreau en 2018.
2: J'étais cuisinier, j'ai passé toute ma vingtaine à travailler dans des cuisines, à monter dans les échelons et à voyager, à travailler à l'étranger. Je me suis installé en Écosse, une autre fois en Allemagne. Je suis revenu en France. Et je savais qu'au fond de moi, il y avait quelque chose avec les mains, quelque chose à faire. Puis un jour, j'ai commencé à acheter des outils pour sculpter le bois. J'ai vu que j'avais une certaine facilité, enfin que ça me parlait, quoi, et que j'arrivais à faire des choses qui me plaisaient. Et petit à petit, j'ai pris plus de temps à côté de mon travail pour maîtriser un peu cette partie-là. Et puis, quand j'ai découvert, grâce à la résine, on pouvait créer un petit monde à l'intérieur, j'ai commencé à sérieusement penser à créer une marque de bijoux et je me suis lancé comme ça.
1: Et alors, ce bois dont parle Geoffrey est vraiment au cœur de chaque création. Ce n'est pas un simple décor. Chaque fibre est une empreinte, chaque vénure un relief. Et avec ces bois choisis pour leur caractère, leur histoire et leur singularité, Geoffrey crée différentes collections de pendentifs et de boucles d'oreilles.
2: Donc, il y a une collection qui est faite avec ces deux matières exclusivement. Donc, on n'en voit pas trop. Mais c'est une technique qui est super intéressante parce que ça permet de faire des mélanges de couleurs. Moi, j'utilise pas mal d'essences de bois exotiques, des bois rares, mais aussi des bois locaux comme le buis, l'olivier, le cadre aussi dans le futur. Ça permet d'utiliser pas mal d'essences. Ensuite, on a la possibilité de colorer la résine, de garder cette transparence. Moi, c'est ce que j'aime bien. Je veux pouvoir voir le bois à l'intérieur. En lui rajoutant de la couleur à la résine, on peut du coup donner un thème. Et ensuite, une fois qu'on a ces deux matières assemblées, c'est sans limite d'une certaine manière, il y a une collection qui est basée sur cette technique-là. La collection entre ciel et terre, donc il y a plein de sous-collections dans celle-là. Donc la nuit d'Islande, le rêve de Dolly, le Zahir. C'est la collection bois, résine et opale de laboratoire. Une alternative à la pierre d'opale qui est super intéressante pour ce que je fais. C'est ça qui va donner cet effet d'un peu d'aurore boréale dans les bijoux ou alors le côté nacré. On a l'impression que le bijou bouge, on a l'impression que les aurores bougent à l'intérieur du bijou à cause de la lumière qui réfléchit à l'intérieur. Et j'adore ça, ça fait voyager d'une certaine manière. Et ensuite, on a la collection bois éternel qui est faite exclusivement avec des bois stabilisés. On voit pas trop en bijouterie, mais qui est utilisé notamment dans la coutellerie d'art. Ça consiste à imprégner le bois d'une teinte et d'une résine ultra liquide et le stabiliser. Ça veut dire que ça va rester bloqué à l'intérieur et solidifier le bois. Donc, ça rend imputrescible et ça lui donne des couleurs. C'est incroyable, des mélanges de couleurs. C'est folle, on n'a pas l'impression que c'est du bois quand on les regarde, ces bijoux. On croit souvent que c'est des pierres, justement. Sauf que c'est beaucoup plus léger. Utiliser des simples morceaux de bois qui ont, a priori, pas grand-chose qu'on pourrait jeter par-dessus l'épaule. Et puis, en fait, en faire quelque chose où on y voit un monde et puis ça inspire à l'imaginaire, ça fait rêver. Je me rends compte avec pas mal de clients lorsqu'ils voient les pièces devant eux, ce que ça leur évoque. Par exemple, dans les nuits d'Islande, il y a des gens qui m'ont écrit récemment en me disant « Oui, on a fait 7 voyages en Islande. » Ça tombe à pic de tomber sur des bijoux comme ça qui nous rappellent ce voyage. Les mille et une nuits qui me rappellent un voyage dans le désert du Maroc. Et là, en fait, dans un bijou, on voit comme des dunes avec un ciel de nuit à l'intérieur. Et puis pour d'autres, ça peut aller jusqu'à faire imaginer des mondes sous-marins ou d'autres choses. C'est un peu à chacun son interprétation, j'ai envie de dire.
1: Alors forcément, c'est très visuel, donc je vous invite vraiment à aller faire un tour directement sur le site de Geoffrey Guillermin. Le nom de sa marque, c'est Gautreau. Comme d'habitude, je vous mets toutes les infos qu'il vous faut sur ici.fr, rubrique circuit court.
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3: Des maths la Bretagne, c'est l'heure de la bonne idée 100% pur beurre. Vous avez envie de voir Céline Dion en concert et de faire une bonne action? Alors écoutez bien la bonne idée qu'ont eu les bénévoles du festival Belles Étoiles à passer dans le 35. Pour résorber une dette de 90 000 euros, ils organisent une grande tombola afin de vous faire gagner deux places pour le concert de Céline! Queen à la Défense Arena, pardon pour les oreilles, le 12 septembre. 2,50€ le ticket et une probabilité non négligeable de gagner puisque, spoiler alerte, il y a moins de participants qu'à l'euro million. Donc si vous gagnez, bah trop bien, bravo, vous pourrez aller vous égosiller sur « j'irai où tu iras ». Mais si vous perdez, rassurez-vous, vous aurez fait une bonne action en aidant l'association. Le festival de musique Belles Étoiles, lancé en 2025 à Passé près de Rennes, avait été un beau succès, il y avait carrément eu le groupe Superbus. Malheureusement, même si la fréquentation était au rendez-vous, ça n'a pas été suffisant pour que les comptes soient à l'équilibre. Alors pour que le festival reparte sur une base saine, il faut que la dette soit épongée au plus vite, d'où cette tombola. Vous pouvez y participer en cherchant Tombola Belles Étoiles sur Google. Vous tomberez sur le site de la plateforme Hello Asso qui gère l'opération. Le tirage au sort aura lieu ce vendredi soir. Il vous reste donc moins de 3 jours pour participer. Faites vite, je croise les doigts pour vous. Et on reste dans le monde des festivals avec le chiffre du jour. Le festival du film insulaire de l'île de Groix a fêté sa 25e édition la semaine dernière. Happy birthday et à demain pour une nouvelle bonne idée.
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4: Pierre Nus s'installe pour les astuces de sa mamama. Bonjour Pierre.
5: Demain, il y a Hubert. Salut Bissam.
4: Info pour celles et ceux qui viennent de découvrir peut-être une rayure sur un de leurs meubles.
5: Hop là, je viens d'en passer. Bah oui, ça arrive. Mmh. Hein, une dent de chien, une griffe de chat, un jouet de bébé. Là, c'est les roues des camions en plastique, ça laisse des traces des fois. Hein. Bon, un petit choc, ça peut parfois abîmer vos meubles préférés, mais ma maman m'a rassuré. Elle m'a dit d'acheter des noix. Alors, c'est pas parce que je porte le même patronyme que j'en fais la promotion, mais le cerneau de noix est riche en huile et graisse naturelle. Mais c'est l'intérieur de la noix. Car n'y allez pas avec la coquille pour frotter sur le meuble. Ça va empirer les choses. Vous frottez le cerneau directement sur la rayure en allant dans le sens du grain du bois. Bon, faut un peu frotter, hein.
4: Mmh. Vous frottez longtemps. Un petit peu quand même.
5: Voilà, faut que l'huile sorte. Et il faut laisser agir l'huile pendant environ 5 à 10 minutes pour qu'elle pénètre le bois. L'huile libérée va dans la rayure, ça aide à nourrir le bois sec qui est exposé par la rayure. Et surtout, les pigments naturels de la noix vont aider à teindre la rayure. Et ça va mieux correspondre à la couleur du bois qui l'environne, ça la rend beaucoup moins visible, cette rayure. Ensuite, vous laissez agir, vous essuyez l'excès d'huile avec un chiffon doux et propre, n'y allez pas avec le côté vert de l'éponge, Gal, et vous lustrez légèrement la zone. Alors ça fonctionne beaucoup mieux sur les rayures peu profondes et sur les bois dont la couleur est proche de celle du cerneau de noix, donc un brun assez clair. Mm-hmm. Les meubles verts ou rouges, vous oubliez.
4: Oui, bah,
5: merci, maman.
4: Oui.
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